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1: Je rêvais d'avoir une maison à la campagne. Cette maison, c'est comme si j'y étais née. C'est ma maison de famille.
2: Ma maison s'appelle l'Ostao de la Mar.
3: C'est une maison un peu envoûtante.
4: Eh bien, vous voyez, des livres et trois fenêtres qui me donnent le paysage du pays, comme si c'était trois tableaux.
5: Ils ont vécu ici.
0: Thibaut Gaudry.
6: Ce fut autrefois Montmartre ou Montparnasse. C'est aujourd'hui Saint-Germain-des-Prés, avec ses rendez-vous littéraires, ses silhouettes et ses figures. Avec Juliette Gréco, qui en fut l'enfance et n'y est plus qu'une passante.
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5: Symbole de liberté et de féminité, la jolie môme Juliette Gréco devient à la fin des années 50 la muse de Saint-Germain-des-Prés, avant de devenir une icône de la chanson française à texte. Ce qu'elle n'avait pas prévu, se rêvant plutôt danseuse.
8: Je donne mes textes à Cosma, il aime si tu t'imagines, et l'après-midi même, il en fait la musique. Et moi je suis là, maintenant il va me falloir chanter. Tout d'un coup, le miracle s'est produit. Pour moi, il y a eu un miracle. Voilà, ça y est, je m'envole, je me mets à chanter. Et depuis, j'ai toujours chanté.
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5: Juliette s'échappe régulièrement de Saint-Germain-des-Prés, fuit le tourbillon de la vie parisienne pour goûter la douceur de vivre du Sud. En virée parfois à Saint-Tropez, avec ses copains Boris Vian ou François Sagan. Jusqu'en 1985, où elle est invitée à chanter au Festival de Ramatuelle. Et c'est le déclic. C'est là qu'elle veut vivre avec son mari, le musicien Gérard Joannest.
9: Je voulais une maison face à la mer. Je voulais le soleil qui tourne autour de la maison toute la journée parce que Gérard adore ça. Et je voulais une maison qui me permette de rêver dans le silence.
5: Elle achète un terrain et demande à Serge Meige, l'architecte du théâtre de Verdure où elle a chanté pendant l'été, de lui concevoir son futur havre de paix qu'elle baptise la Maya. Elle va en penser les moindres détails, comme cette table de jardin construite autour d'un mûrier platane ou la tortue en mosaïque au fond de la piscine.
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5: Juliette, contemplative, aime se ressourcer sur la terrasse, avec vue sur la Méditerranée, et dans son jardin constellé de toutes sortes d'espèces méridionales. Elle développe même une passion pour les orchidées blanches. Elle fait de ce jardin et de sa maison son petit coin de paradis, son refuge. Celui qu'elle n'a jamais eu petite et qu'elle partage avec ses chats, ses chiens, un ménate prénommé Goya et même un bébé panthère. Mais on peut aussi la croiser dans Ramatuelle, au marché ou au café de l'Ormeau. Et puis, femme libre, c'est également une collectionneuse, notamment d'objets érotiques, mais aussi religieux.
7: Déshabille-moi.
5: Et l'été venu, elle aime toujours chanter au festival de Ramatuelle.
9: C'est vrai que ça ressemble un peu à Avignon, quand Avignon a démarré. C'est-à-dire une chose totalement artisanale, faite d'amour, de tendresse et de sueur, de larmes de sang, de larmes de sel, de larmes de miel.

0: C'est dans cette maison, face à sa Méditerranée, le 23 septembre 2020, que la jolie môme quitte la scène.
1: Jolie môme. 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
2: Ah, le matin, on fait la toilette et il faut nous prendre pour des gobettes.
3: En Berrichon dans le texte.
2: La gobette, c'est la truie ou la métreux, qu'elle est de ses petits gouris. Ah, par chez nous, c'est pas comme chez les Bertans, j'en pas de gros élevage de cochons. Dans le temps, dans les fermes, on engraissait un verra, en que des truches et puis les yeux grasses. Puis, on y faisait sa fête. C'était la Saint-Cochon. Tout le monde venait aider la famille, les voisins, pour éplucher les oignons, faire le boudin puis les saucisses, saler la viande, et puis casser la croûte. On buvait une goutte, puis bah souvent une deuxième. Celle-là, on l'appelle le rince-cochon. Même si on l'élève pour le manger, ça n'empêche pas de l'avoir...

0: La tendresse pour le cochon. Écoutez donc ce qu'en dit Jules Gilbert.
1: En périchon dans le texte.
0: Ah, oh, je l'avais acheté sur le champ de foire, le 1er de septembre à Saint-Martin. Oh, il était vif, c'est à pas croire. Deux grandes oreilles, le museau mutin. Le soir, un coup formé dans les tables, il a ben dû trouver le temps long. Il a regretté ses bains manchables, tous ses petits frères, les autres laitons. Oh, doucement, il s'est fait à son auge, ou qui avait dû boire à gogo. À la paille fraîche qui fait sa bauge, ou qui ronflait comme un sous-l'eau. Oh, pour le pousser, je peine à un gère. Toute la journée, il dévorait. Puis un soir, j'ai dit à ma vieille, c'est temps, faut qu'on tue notre bestiaux. Eh ben, ça nous a fait quelque chose, à la Mélipie à Mouet. Ça l'a pas empêché de faire la fête. Ce chagrin-là, c'est vite passé. J'en fais des pâtés en clatette, des grands boudins que j'en épicé. J'en ai mangé de la couchouna et que j'en arrosé en du vin gris. Des andouillettes et des tripoilles, des saucisses et du boudin frit. Le soir, hein, j'étais ben tout un peu pompette. Ouais, émotionné pour de bon, j'ai ben failli gâter la fête. Comme un vieux, je pleurais mon cochon.
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3: Aujourd'hui, pour J'ai testé pour vous, c'est sur la commune de Viennet, dans les Deux-Sèvres, que je vous emmène. On va rencontrer Patrick Dujardin, il est apiculteur amateur, et il va nous faire découvrir ce qu'on pourrait appeler un métier hors du commun. Bonjour Patrick.
4: Bonjour.
3: Merci de nous recevoir ici sur ce rucher école. Alors pourquoi un rucher école ?
4: Alors parce que l'abeille du Poitou souhaite former chaque année un certain nombre d'apiculteurs amateurs. Alors il y a de la théorie, mais il y a de la pratique. Et ici, la pratique, on l'a fait sur les ruches que l'on va visiter tout de suite.
3: J'imagine déjà qu'il y a une tenue enfilée comme la vôtre.
4: Ah oui, je vais vous donner ça. Vous allez avoir une paire de gants.
3: La paire de gants, très bien.
4: Bien solide, en cuir. Et puis la vareuse, la protection.
3: Ah oui, c'est pas une tenue de cosmonaute, c'est une vareuse.
4: C'est pas une tenue de cosmonaute, je vous conseille pas.
3: Bon, ça y est, j'ai mis la vareuse et les gants. Ça change complètement de look, là.
4: Impeccable, on est paré pour aller voir les abeilles.
3: On va voir les abeilles ?
4: Ouais.
3: Je vous suis pour les ruches ?
4: C'est parti.
3: Allez, c'est parti. Alors là, nous voici donc devant une ruche. Comment ? Il n'y a pas trop d'abeilles dehors ? Ça a l'air d'être plutôt calme ?
4: Ouais. Il n'y a pas d'abeilles sur la planche d'envol. On en voit une qui arrive à l'instant. C'est plutôt une bonne nouvelle pour moi. Ça veut dire qu'elles sont parties travailler, elles sont parties
3: D'accord.
4: récolter. Donc normalement, on devrait trouver pas mal d'activités à l'intérieur et pas mal de récoltes. On voit que sur cette ruche, il y a le corps de ruche, là où elles habitent.
3: Ouais.
4: Ça, on n'y touche pas, c'est chez elles.
3: Okay.
4: Et puis on a mis deux greniers. Alors souvent on en met un seul, mais quand on voit qu'elle récolte pas mal, on peut en mettre un deuxième, voire un troisième, exceptionnellement quatre.
3: Donc là on peut l'ouvrir.
4: Donc là on va ouvrir.
3: Ah, et on en voit quelques-unes qui essayent de
4: voilà, sortir. Voilà, elles viennent voir
3: ce qui se passe.
4: Donc comme elles n'ont pas forcément tout eu le signal en bas, on va remettre un petit peu de fumée.
3: J'ai jamais été aussi près de tant d'abeilles. Ça voilà. Vous ne pouvez pas stresser vous ?
4: Non, non, faut mieux pas, non. Donc là, on est face à une hausse qui est plutôt bien remplie. Il se trouve qu'on doit récolter dans une semaine, donc ça tombe plutôt bien. Et on va sortir un cadre.
3: Ah oui, on voit déjà des abeilles. Et c'est du miel qu'on voit
4: bien. Alors c'est du miel. Tout ce que vous voyez là, c'est du miel. Je vous laisse le soulever, vous allez
3: voilà,
4: voir ce qu'il y a comme miel.
3: C'est hyper stressant.
4: Vous ne lâchez pas, c'est tout.
3: Non, je ne lâcherai pas, non, vous inquiétez pas.
4: Voilà, donc là, il y a 2 kilos de miel.
3: Hein. Oui, c'est lourd, ouais, effectivement. Voilà. Et imaginons, on a récupéré le miel. Derrière, c'est quoi ? On le met directement en bocal ?
4: Alors, pas tout à fait. On va le mettre dans un extracteur. C'est-à-dire que la pellicule que vous avez vue tout à l'heure de cire,
3: on
4: va la couper.
3: Ouais.
4: Voilà, le miel va commencer à couler. On va le mettre dans un extracteur. Donc ça fonctionne par la force centrifuge. Et puis le miel va se mettre à couler. Et là, on va le mettre dans des réservoirs plastiques ou inox.
3: Okay.
4: Et on va le laisser décanter pendant quelques jours.
3: Merci Patrick, en tout cas, de nous avoir montré un petit peu votre métier et de m'avoir permis de tester ce métier un petit peu hors du commun.
4: Oui, je vous en prie, avec plaisir. Nous, on a toujours énormément de plaisir à partager, à faire découvrir. On le fera jamais assez.
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2: Bonjour Arnaud Fromage.
3: Bonjour, bonjour à tous.
2: La nécessaire minute contre toi, c'est maintenant. C'est vous que j'ai vu tout à l'heure, hein, le doigt dans le pot à pâte à tartiner. C'est quand même pas très propre, hein, tout ça.
3: Je sais, mais que voulez-vous, c'est tellement bon et tellement régressif, la pâte à tartiner, du chocolat, des noisettes et plein d'huile. Bon, ça aide pas à rentrer dans du 38, mais flûte à la fin, il faut savoir se faire plaisir. Et surtout, cette merveille a bien failli ne jamais exister.
2: Alors comment ça, à cause de Monsieur Ferrero, c'est ça?
3: Non, lui, il y est absolument pour rien. Ce serait plutôt à cause de l'homme de Néandertal. Je vous explique. L'année dernière, des scientifiques de l'université d'Aarhus au Danemark se sont mis en tête de reconstituer le paysage et d'identifier les essences de plantes qui poussaient en Europe il y a 100 000 ans avant l'arrivée de l'homme. Pour cela, ils ont collecté des pollens anciens, les ont analysés et les résultats ne sont finalement pas si surprenants que ça. On y retrouve du tilleul, du hêtre, du charme et donc bien sûr des noisetiers. Beaucoup de noisetiers même, l'arbuste prolifère en effet dans les plaines, hors des forêts. Or, il faut s'imaginer qu'à cette époque, l'Europe était remplie de hordes de bisons, de rhinocéros, d'éléphants de 4 mètres de haut qui pouvaient peser jusqu'à 13 tonnes, autant dire des débroussailleuses, des animaux géants qui, en empêchant la forêt de tout grignoter, assuraient ainsi indirectement un espace pour les noisetiers. Bon, les années passent, et il y a 45 000 ans, l'homme quitte son berceau africain pour gagner l'Europe. Les premiers humains s'habituent à leur nouvel environnement, ils commencent à chasser les grosses bestioles. Aucun risque pour ces espèces, les humains sont bien trop peu nombreux pour représenter le moindre risque. Mais il n'empêche que ça commence à modifier légèrement l'équilibre en place. Moins de grands animaux, moins de défrichage, donc plus de forêts et moins de noisetiers. Si bien que, nous dit encore l'étude, ils sont passés pas loin de l'extinction.
2: Alors qu'est-ce qui a sauvé les noisetiers justement, Arnaud ?
3: Eh bien, ces mêmes humains. En effet, alors que les noisetiers étaient sur le point de disparaître, nos ancêtres ont commencé à développer ce qu'on appellera plus tard l'agriculture. Or, le bois de noisetier, c'est très pratique si l'on veut se fabriquer des outils, des armes, réaliser un peu d'artisanat ou tout simplement manger des noisettes. Les premiers hommes ont donc commencé à les cultiver, sauvant ainsi les noisetiers de la disparition. Alors, aujourd'hui, on n'a plus d'éléphants sauvages de 4 mètres de haut en Europe, mais heureusement, il nous reste les noisettes. La pâte à tartiner peut donc exister. Et ma journée peut commencer.
2: Ouf, je suis rassuré aussi parce que le petit déjeuner n'aurait pas la même saveur. Sinon, merci beaucoup Arnaud Fromage et heureusement également qu'on n'a plus d'éléphants. Eh bien, à demain, je crois.
3: À demain.
2: Bah oui, c'est ça, demain pour la nécessaire minute comtoise en réécoute, évidemment, sur l'application ICI et sur ICI.fr.
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5: À quoi servent les maths ?
6: Par exemple, si on est coiffeuse, pour faire payer ses clients, au lieu que de prendre une calculette, le faire de tête comme ça, le plus rapidement, comme ça on n'utilise pas trop notre téléphone. Puis c'est intéressant les mathématiques.
7: Moi je trouve que ça sert à tout et à rien. Les profs disent faut savoir convertir, mais ça sert à rien quand on est grand en fait. Dans n'importe quel métier, il faut savoir les maths. Convertir si il faut, parce que ça se trouve, à un moment donné, l'occasion elle va venir, tu vas pas savoir et ça va être compliqué. Et moi je préfère les maths que le français.
8: Moi je me dis, c'est comme toutes les autres matières, plus tu sais de choses et tu es bon en maths, français, grammaire, plus tu auras plusieurs métiers à ta disposition.
9: J'ai jamais trop aimé les maths, mais je sais que je pense que ça va beaucoup servir.
10: En fait, les maths, c'est une des premières matières à être inventée. Les maths, c'est la base de l'école. Hein.
11: Pour payer quelque chose, il faut se servir des maths pour, par exemple, compter les pièces, les billets, etc. En fait, les maths, il y a beaucoup de choses qui servent à beaucoup de choses. Il y a des choses où tu vas jamais t'en servir en mathématiques. Quoi. Par exemple, la géométrie, tu t'en sers que dans quelques métiers. Tu vas pas t'en servir dans tous les métiers du monde.
12: On était parti à Cultura et j'avais pris des sous, mais j'avais mal compté. Donc, je demande à ma mère de payer parce que je n'avais pas assez. Mais du coup, il faut compter tout. Il faut compter les centimes et les euros et tout ça.
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13: Je vous emmène dans un salon de thé andouillé qui a ouvert ses portes il y a quelques mois. C'était l'été dernier. Ça s'appelle Au coin de la tasse, un lieu tenu par Marie-Annick Vicard Coap. Et comme dans tout bon salon de thé, on peut aussi boire du café. Ça tombe bien, Marie-Annick m'en offre un. Bon, ben merci pour le petit café, Marie-Annick.
14: Eh ben de rien, avec plaisir.
13: Oui, parce que vous aussi, vous buvez un café. Oui. Vous ne buvez pas de thé, alors?
14: Je bois les deux.
13: Ben quand on vend les deux, c'est bien de connaître les deux.
14: Exactement.
13: Pourquoi vous avez créé ce lieu?
14: Parce que j'avais envie d'ouvrir un salon thé depuis des années. Pour moi, la commune d'Andouillé, ça a été une opportunité. Je suis arrivée sur la commune il y a 2 ans. Et je voulais monter un lieu différent, qui me ressemble, et dans lequel on pouvait accueillir des ateliers, où ce soit aussi un lieu de rencontre intergénérationnelle.
13: Mais vous aviez déjà tenu un commerce avant?
14: J'ai été libraire pendant 10 ans.
13: Je propose qu'on se lève, Marie-Annick. Comme ça, on va pouvoir aller faire le tour de ce salon de thé. Bon, c'est pas si grand que ça, mais il y a quand même plusieurs pièces. Là, on est dans la pièce principale. C'est là où vous proposez le thé, les cafés, il y a quelques gâteaux. C'est vous qui avez fait la décoration de ce lieu, parce que c'est très très joli. Hein.
14: Merci beaucoup. Oui, oui, c'est moi. Donc, toutes les tables et les chaises, ça a été chiné dans les différentes recycleries Emmaüs de la Mayenne. Le buffet qui me sert à présenter les cafés, je l'ai acheté chez une dame sur Andouillé aussi. Donc, le meuble 100% local.
13: Il y a aussi un coin librairie. Et puis, nous entrons dans l'autre pièce de ce salon de thé où je continue à parler de décoration avec Marie-Annick. Je vois qu'il y a des photos d'Andouillé, de vieilles cartes postales. Je ne sais pas si on voit d'ailleurs votre commerce sur ces cartes postales.
14: Alors, on voit le bâtiment, effectivement, sur toutes les cartes postales, puisque fin 19e, début 20e, le bâtiment accueillait donc un hôtel, le Lion d'Or, qui ensuite est devenu dans les années 50-60 la Poste, avant d'être le cabinet notarial dans les années 90, et donc depuis la fin de l'été, un salon de thé.
13: Et c'est dans cette petite salle du salon de thé que sont régulièrement proposés des ateliers, alors ça peut être des ateliers d'écriture, de dessin. Je retourne ensuite dans la salle principale, où sur le comptoir j'observe de très très beaux gâteaux.
14: Je travaille avec la boulangerie d'Andouillé qui est la Tendresse, qui me prépare cakes et tartes, et moi de mon côté je fais le cheesecake et je fais des scones. Donc des scones, c'est des petits pains anglais.
13: Bah moi, je vous prendrais bien un petit bout de gâteau. Alors avant de partir, c'est cheesecake. Vous faites le cheesecake.
14: Moi, je fais le cheesecake. Oui, je peux faire ça.
13: Marie-Annick, avant que vous alliez me préparer l'assiette avec du cheesecake, je vois quand même qu'il y a un nain au niveau de la caisse de votre salon de thé.
14: Oui, c'est un nain que m'a offert une amie pour l'inauguration et j'ai trouvé qu'il avait toute sa place dans la décoration du salon de thé.
13: Mais je pensais que c'était un endroit où, vous savez, comme le petit cochon, on peut mettre sa pièce, mais non, il y a pas, vous n'avez pas prévu ça.
14: Si, mais c'est pas le nain.
13: Ah, c'est pas dans le nain. Ah oui, c'est à côté, on peut mettre une petite pièce.
14: Exactement.
13: Mais attendez, c'est quoi ça?
14: Ça, c'est un personnage des films Ghibli, Voyage de Chihiro.
13: Ça fait du bruit?
14: Oui, tout à fait.
13: Mais c'est trop génial. Il fait un petit rototo à la fin.
14: Exactement, c'est parce qu'il a bien digéré le pourboire.
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1: Ce sont des chemins qui étaient empruntés par les pèlerins, qu'on appelle les Miquelots, qui sillonnaient toute l'Europe pour aller au Mont-Saint-Michel. Et les chemins de Saint-Michel, il y en a un qui passe notamment à Mortain.
2: En fait, il y a des chemins de Saint-Michel un peu partout en France ?
1: Oui, un peu partout. Si vous voulez, c'est l'équivalent des chemins de Saint-Jacques, de Compostelle. C'est juste que les chemins de Saint-Michel sont plus anciens théoriquement que les chemins de Saint-Jacques. C'est que les chemins de Saint-Jacques, ils ont été popularisés, beaucoup plus.
2: Ah, mais là, c'est plus dégagé, j'ai l'impression.
1: Alors là, c'est le bas de la Grande Cascade. Vous voyez la passerelle un petit peu plus bas ?
2: Ouais.
1: Et c'est de là qu'on a le meilleur point de vue.
2: D'accord, allons-y.
1: Juste derrière.
2: Donc là, on descend. On a une belle vue sur... Là, c'est la Canse.
1: C'est la Canse, oui.
2: Qui est plus large que le Canson.
1: Exactement. Alors, la Canse, on l'appelle aussi la rivière dorée. Elle emmène avec elle des sédiments argileux qui donnent une couleur dorée.
2: Ah oui, c'est pour ça que là, ça fait un peu doré,
1: oui,
2: justement,
1: c'est
2: là-bas.
1: Ça.
2: On est au pied d'un gros rocher. On a la marque du GR blanc et rouge et c'est indiqué GR 22. Donc là, on emprunte une passerelle qui passe au-dessus de la Canse, qui est beaucoup plus grande que toutes les passerelles qu'on a empruntées jusque-là, forcément, puisque, on le disait, la Canse est plus large. On a la cascade en face de nous.
1: Donc voilà, avec une puissance relativement incroyable, hein, on s'en rend bien compte ici avec les dernières précipitations, c'est... Il y a du débit.
2: Elle est plus resserrée aussi.
1: Oui, elle est plus resserrée, alors elle repart de plus haut, elle est en virage.
2: Donc forcément, l'eau prend de la vitesse, là.
1: Oui.
2: Et donc là, on voit les rochers un peu typiques aussi du massif armoricain.
1: Un peu rouge-marron, aussi très ciselé.
2: Ah, c'est un vrai toboggan. Il n'y a personne qui l'a pris en toboggan ?
1: Non, c'est fortement déconseillé.
2: Et là, il y a de beaux reflets du soleil encore sur la Canse qui poursuit sa route après. Dans une espèce de cheminement boisé, puisqu'il y a des bois tout autour. Là, on reprend des escaliers qui nous permettent de quitter le lieu de cette grande cascade, de la voir aussi avec un autre point de vue. Vous les avez découverts il y a longtemps, vous, ces cascades-là ?
1: Je les connais depuis que je suis enfant. En fait, ma famille est originaire en fait, du Mortainais en partie. Et on venait ici les dimanches après-midi en famille. Je pense que tous les Mortainais sont fiers de leur cascade et de leur patrimoine. C'est quand même un patrimoine naturel exceptionnel. On est connu et les gens viennent aussi pour ces cascades.
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3: Pour changer, je ne vais pas vous apprendre un mot, mais vous apprendre quelques subtilités pour écrire en breton. Et ensuite, place à un prénom pour changer aussi.
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3: Bon, c'est la journée du changement. Alors, je vous apprends chaque jour des mots. La pratique orale, c'est bien, mais l'écrit, c'est important aussi. Alors, dans l'alphabet breton, il y a deux ou trois petites choses à savoir. En premier, vous verrez une lettre que vous connaissez, mais que vous ne prononcez pas bien. C'est le C'H, qui sert à écrire le son RE, et donc pas CHE ni QUE, c'est RE. C'est un gros H aspiré. Pensez à un hangar, hein, voilà, comme ça va vous aider. Ensuite, une autre chose à savoir, pas de bol, le Q n'existe pas en breton, on parle pas de Q, mais à la place, nous avons le K, qui sert à remplacer donc le Q, mais aussi le C, et ça sert à faire le son Q. Un K, tout simplement. Donc avec ça, vous ne devriez plus confondre C'H, c'est le E, le hangar, hein. Et si c'est un K, eh ben là, vous pourrez dire K. Ça paraît bête comme chou, mais c'est important à connaître pour pouvoir écrire, mais aussi lire et retrouver la bonne prononciation. À vous de répéter ou alors écrivez-le quelque part pour vous en souvenir.
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3: Et pour changer des noms de lieux de famille, un prénom aujourd'hui qui est sûrement parmi les plus répandus, ou du moins dans le top des prénoms bretons, c'est Maël, avec sa variante Maëlan. Alors Maël, c'est un très vieux prénom, commun à d'autres langues celtiques. Maël, ça vient du Moyen-Âge, de l'époque du vieux breton, et ce nom était celui des princes ou des chefs de clan, à l'époque où la Bretagne était clanique, évidemment. Mais ce joli prénom est resté. Maël, c'est un prénom masculin, féminisé depuis peu, mais Maël, c'est le chef de clan, et dans Maëlan, eh bien là, on a une contraction de Maël et Tan, qui donne Maël Dan. Et ensuite, Maëlan, c'est-à-dire le chef de feu, donc au caractère bien trempé. au lycée en Maëlon. Voilà, il est temps pour moi de vous laisser, de vous dire à demain, même heure, Canoir-Houas.
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5: Louis Hachette, fondateur de l'un des plus grands groupes d'édition au monde. Mais saviez-vous que tout a commencé à Rethel? Louis, dès son plus jeune âge, se tourne vers la lecture. Un amour, d'ailleurs, qu'il ne quittera jamais. À peine adolescent, il quitte sa ville natale avec sa famille pour Paris, où sa mère travaille comme lingère dans un grand lycée. Et c'est à la capitale qu'il va faire ses études, notamment en droit. Mais c'est un autre domaine qui va capter son attention, l'édition. À 26 ans seulement, il fonde sa propre maison d'édition. Très vite, elle prend une ampleur considérable et en quelques années, elle devient le premier groupe d'édition en France. Et qu'est-ce qui explique un tel succès? Eh bien, c'est surtout son modèle commercial novateur. Louis Hachette comprend que pour toucher un large public, il faut adapter les livres aux besoins du public. Qu'il s'agisse de manuels scolaires, de dictionnaires ou d'ouvrages destinés aux jeunes lecteurs, son intuition est de créer des ouvrages pédagogiques, accessibles à tous à des prix raisonnables. Et le pari est réussi, car ses livres se retrouvent dans toutes les écoles et contribuent à l'émergence d'une véritable culture populaire. Loin de se cantonner à l'édition scolaire, il diversifie rapidement son catalogue en publiant des romans, des biographies, des récits de voyage ou des ouvrages scientifiques. Et c'est là toute la force de sa vision. Il parvient à offrir à la fois des livres éducatifs, mais aussi des œuvres littéraires qui font de sa maison un acteur incontournable du paysage éditorial français. Un autre point marquant du génie commercial de Louis Hachette, la distribution des livres. Il innove en installant des points de vente dans des gares, là où le public est nombreux. Des points de vente qui s'appellent aujourd'hui Relais. Louis Hachette s'éteint à 64 ans, mais son nom et son œuvre perdurent toujours à travers l'énorme empire qu'il a créé. Le 9 février 1953, Henri Philippaki, des éditions Hachette, publie les premiers titres d'une collection appelée « Un grand avenir », le livre de poche. Un format qui séduit un public jeune car le prix est plus raisonnable. Aujourd'hui, les éditions Hachette sont parmi les plus grandes maisons d'édition au monde, mais tout a commencé à Rethel, grâce à ce jeune homme passionné par les livres et déterminé à démocratiser la culture. Louis Hachette, véritable pionnier de l'édition, c'est l'un des trésors de Champagne-Ardenne.
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1: Alors, nous sommes dans le laboratoire des sauvages et cultivés. On est à Casteil.
2: Et vous, Valérie, vous avez créé votre propre marque de cosmétiques ici dans ce laboratoire qui est un laboratoire collectif.
1: Oui, c'est un laboratoire partagé qu'on a donc créé avec le collectif Sauvages et Cultivés. On est un groupe de productrices et transformatrices de plantes.
2: Mais vous, la particularité, c'est que vous utilisez une ressource locale que nous avons dans le département, à savoir la vigne.
1: Alors moi, je formule mes produits cosmétiques à partir de marc de raisin.
2: C'est ce qu'on a ici dans ces flacons.
1: Tout à fait. Alors le marc de raisin, c'est le résidu sec de la presse après la vendange du raisin. Donc moi, je le recueille chez Mireille Ribière au domaine du lendemain, qui est une vigneronne en biodynamie. À Fourques.
2: Oui. Et qu'est-ce qui vous a donné l'idée d'utiliser ce marc de raisin pour faire des produits cosmétiques ?
1: Alors moi, je suis fille de viticulteur et de distillateur. Donc j'ai vraiment grandi au milieu des vignes, ça fait partie de mon ADN. Donc j'avais pas vraiment envie de reprendre l'exploitation familiale, mais j'avais envie de valoriser la plante qu'est la vigne d'une autre façon, et l'idée d'en faire des produits de soins m'est apparue assez évidente.
2: Vous avez un parcours de scientifique ?
1: J'ai un parcours d'herboriste. En fait, j'ai été formée à Indorplant, qui est l'école des médecines douces et d'herboristerie à Montpellier. J'ai suivi un parcours en cosmétologie et également, voilà, pour arriver à tout ça.
2: Alors, dans vos cosmétiques, vous, qui sont sous quelle marque ?
1: Ma marque s'appelle Résonance. Résonance, R-A-I, comme le raisin. Moi, je développe deux sérums pour le visage.
2: Donc, c'est-à-dire, de ce marc de raisin que nous avons ici, on arrive à des petits flacons.
1: Alors, en fait, le marc de raisin, après l'avoir séché, je vais réaliser différents types d'extractions avec des solvants différents qui vont être à la base de la composition de mes produits. Donc, on a un sérum hydratant pour le visage, donc qui est à base d'une eau de raisin que je fabrique et que j'associe à différents types d'acides hyaluroniques et d'huile essentielle. Donc ça, c'est un sérum qui est hyper hydratant, qu'on met d'abord avant toute autre crème ou huile. Et ensuite, en complément, je réalise une autre extraction de raisin, mais à base d'huile, que je vais mélanger avec d'autres huiles précieuses, du bakouchiol qui a un antiride naturel et des huiles essentielles qui sont régénérantes. Donc ça, c'est plutôt pour la partie nutrition très concentrée de la peau.
2: Réalisé ici à Casteil.
1: Absolument, c'est une chance formidable d'avoir ce laboratoire.
2: Et alors vos produits, ce sont des produits cosmétiques. On va les retrouver où ensuite, Valérie ?
1: À Perpignan, dans différents endroits, à Bagnoul-sur-Mer aussi, et également chez des cavistes qui ont choisi de valoriser la vigne, le vin, mais d'une autre façon.
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3: Bonjour Médéric Gasquet-Cérus.
4: Bonjour Philippe, bonjour tout le monde.
3: Notre linguiste marseillais, Médé, vous avez un joli menu tiens, à nous proposer aujourd'hui.
4: Ah oui, il y a quelques semaines, on a beaucoup parlé de ce chiffre, vous vous souvenez. Les trois quarts des établissements de restauration du 15e arrondissement de Marseille sont des fast-food.
3: Ouais.
4: Ce qui pose bien sûr plein de questions, et notamment en termes de vie de quartier, de sociabilité et d'économie, et bien sûr de santé, car on est ce que l'on mange. Et souvent, ce que l'on mange, ben, c'est pas bon. Pas bon au goût, mais surtout pas bon pour la santé. Colorants, additifs, sorbate de trompatium, acide trichlidrique, j'invente, trucs en tox ou plastoc, plats réchauffés dans des barquettas au goût fadas. On trouve ça dans certains fast-foods, bien sûr, mais pas tous, meufs, ne pas tout confondre, mais aussi dans beaucoup de cantines où vont manger les minots, dans les rayons de supermarché, mais aussi dans la restauration collective, mais aussi dans certains restaurants, oui, attrape touristes ou attrape couillons, ou restos plus ou moins branchés, ou brasseries de cake, mais qui grattent sur la qualité. Et j'ajoute, je pense aussi à cette boulangerie-pâtisserie que je ne nommerai pas, mais où j'ai acheté récemment des bugnes, des mini-bugnes, vous voyez, toutes petites comme ça, là, ah, 1 euro pièce, ouais, déjà. Ouais. Mais franchement, j'étais plus là-bas pour acheter 8 bugnes. C'était grasse, mais grasse, grassasse. pas bonne, écœurante, et ça m'a fait rouméguer quand je pense que mon grand-père était boulanger. Bref, voilà.
3: Ouais.
4: Je pense aussi à ces platées de pâtes trop cuites ou de ricolés estouffés gari. Je pense à ces carottes râpées orange fluo qu'on dirait qu'elles sont surlignées ou surligneurs, vous voyez. Je pense à ces choux qui sentent les scaoufis. Je pense à cette salade rasqueuse qui n'a jamais vu la terre et qu'on vous met dans un coin d'assiette comme ça, à côté du steak rasqueux aussi. Je pense à ces brocolis mouligas, ces gorgées d'eau. Je pense à ce surimi orange fluo, lui aussi, qui contient tout sauf du crabe, et il a plus la tête des cheveux de Trump qu'autre chose. Je pense à ces desserts goût fraise, sans que jamais aucune fraise n'ait justement ramené sa fraise dans l'emballage.
3: Ouais.
4: Bon, bref, voilà. Il y a un moulant d'autres choses aussi appétissantes que les fameuses cigarettes de Bordi et de Cigalon, de Pagnol, cigarettes de Bordi, autrement dit, les cannellonis dans lesquels on refourgue tout ce qui n'a pas été mangé de la semaine. Tout ça n'a aucun goût. Ou comme le chante le groupe Quartier Nord, en utilisant l'expression de chez nous, ça n'a ni goût, ni gouste.

0: ça n'a plus cours. Pour vous dire. Les Goonies Booster, les Goonies Booster,
1: les Goonies Booster. Dans notre parler, ni goût ni gouste, c'est une expression qui veut bien dire ce qu'elle veut dire, et une tournure qui insiste sur la fadeur d'un plat, d'un aliment ou même d'un événement. Ni goût ni gouste, avec prononciation du S originel que l'on retrouve dans le provençal gustus, goûteux, et qui a été remplacé depuis par l'accent circonflexe dans notre orthographe moderne. Le tout venant de la locution provençale n'avait ni goût ni gouste. Et pourtant, en Provence, nous en avons des choses qui ont du goût, de bons produits, de bonnes recettes traditionnelles, des plats gustus comme les pieds paquets, la daube ou l'aioli. Même si Pierre Blasi donne comme exemple son aioli, il avait ni goût ni gouste. Bon, il faut le faire un aioli sans goût quand même. Hein. Oui, c'est ce qu'on appelle chez nous, désolé, aussi un aioli de parisien. Mais meuf, il ne faut pas tout mettre dans le même panier. Il y a des fast-foods de qualité qui font de très bons burgers, des snacks où l'on mange de très bons sandwichs, de très bons kebabs. Et merci à eux d'être là le midi ou en fin de soirée ou quand on rentre du stade. Moi, j'apprécie. Chacun ses goûts, mais parfois chacun ses dégoûts, voire ses égouts. Vive le bon goût, car le fada, ça rend fada.
0: Pour vous dire,
2: c'est un bonheur. C'est aussi bon que l'aioli. C'est Médéric Gasquet-Serru sur Marseille tous les matins. À demain, Médé.
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4: On a l'honneur et la chance d'avoir le copain Tom Aubry en studio. Salut Tom.
5: Salut Richard, bonjour à tous.
4: Mille raisons d'aimer la Côte d'Azur chaque jour. Un nouveau chapitre, une nouvelle page qui s'ouvre. C'est parti.
5: Et une nouvelle aujourd'hui, c'est parti. Voilà, raison 480, les trains et la Côte d'Azur. Alors si on est râleur, et je le suis, on peut dire que les trains sur la Côte d'Azur, c'est pas un long fleuve tranquille. D'ailleurs, est-ce que vous vous êtes déjà demandé pourquoi est-ce qu'on longeait le bord de mer, ou comment marche le réseau ferroviaire azuréen, et quel était le train le plus luxueux qui ait jamais circulé dans les Alpes-Maritimes?
4: Bon bah je suppose que tu vas nous expliquer tout ça.
5: Tout juste Auguste, mais pour tout comprendre, il faut que l'on remonte un peu dans le temps. En France, en 1820, les trains se développent autour de Saint-Étienne, où se trouvait un bassin minier. L'enjeu à cette époque est donc de relier un pôle industriel à une ville ou à un port.
4: Et c'est après que les trains révolutionnent le tourisme.
5: Et oui, durant la seconde moitié du 19e siècle, dans les Alpes-Maritimes, la révolution du chemin de fer permet de désenclaver les territoires et de transporter un nombre toujours plus grand de marchandises et de voyageurs. La compagnie internationale des wagons-lits va d'ailleurs plus loin en proposant des voyages alliant confort, vitesse et sécurité. En 1886, le train bleu relier Londres à Menton.
4: Ah ouais.
5: Et les voyageurs peuvent pour la première fois se déplacer à bord, se faire servir des repas à table et surtout dormir correctement.
4: Et alors, quel impact ça va avoir chez nous ?
5: Eh bien, le rail accompagne la construction des palaces, l'essor des villas et en bref, la naissance de la Riviera. Sans le train, la Côte d'Azur n'aurait probablement jamais connu un tel développement touristique.
4: Mais alors, pourquoi est-ce que ces rails longent le bord de mer ?
5: Alors ça, c'est pour une raison géographique. Dans les Alpes-Maritimes, la mer borde directement des reliefs abrupts. Et donc à partir des années 1860, les ingénieurs n'avaient pas d'autre choix que de construire des lignes de chemin de fer sur la bande côtière. Car oui, il faut construire sur un terrain plat et avoir un accès direct aux villes portuaires.
4: Et donc la géographie impose ce tracé.
5: Oui, finalement, si le train longe la mer, ce n'est pas seulement à cause de la géographie. C'est parce que depuis 150 ans, la Côte d'Azur avance au rythme du rail. C'est une carte postale en mouvement, c'est un balcon sur la Méditerranée. Et ça, franchement...
4: Bah, c'est une très belle raison d'aimer la Côte d'Azur.
5: En plein dans le milieu, là.
4: Et franchement, on va pas se mentir, on a quand même la chance d'avoir l'un des plus beaux tracés au monde.
5: On est bien d'accord, on peut être penseur dans le train.
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1: Bonjour, je suis Flora Olivares, directrice du cinéma Le Félix de La Bouère depuis 2 ans et demi. Je suis arrivée dans le monde du cinéma un petit peu par hasard. À l'origine, j'étais médiatrice culturelle, j'habitais à La Bouère. Et un jour, je vois une offre pour devenir médiatrice culturelle au cinéma. Étant donné que j'ai une formation de médiatrice, je n'avais certes pas de connaissances spécifiques du monde du cinéma, mais je savais comment transmettre des informations sur une œuvre et faire le lien entre une œuvre et son public. J'ai tenté l'aventure et ça m'a tellement plu que j'ai souhaité passer en direction.
2: Comment gère-t-on une salle de cinéma de 230 places, donc ici, dans un cadre comme celui-ci?
1: On cherche à nouer des liens, des partenariats, à s'inclure au maximum avec le tissu local, que ce soit associatif ou structure partenariale, dépendant de la municipalité, de la communauté de communes. L'objectif, c'est de travailler avec les autres pour faire connaître ce qu'on met en place dans la salle et surtout ne pas rester replié sur soi. En venant en salle au Félix, vous soutenez la salle locale. Vous soutenez une salle en particulier, mais vous soutenez aussi toute la création cinématographique de manière générale. Ce qui est intéressant quand on est un cinéma de proximité, c'est qu'on a le temps et le contact avec le public. On peut discuter avec eux. Qu'est-ce que vous avez aimé? Qu'est-ce que vous n'avez pas aimé? N'hésitez pas à nous faire des retours. Qu'on construise ensemble et qu'on ne reste là encore pas seul dans sa tour d'ivoire à imaginer pour les autres. Et ces temps d'échange, ces rencontres, c'est extrêmement riche humainement et professionnellement. On va sélectionner les films en fonction de différents critères. Le film incontournable, bien sûr, on va le passer. On va le garder longtemps pour que un maximum de monde puisse le voir. Ensuite, qu'est-ce que aiment mes spectateurs? Je sais, par exemple, qu'à La Bouère, les comédies françaises plaisent énormément. Et enfin, nous sommes un cinéma labellisé Art et Essai. On a un public assez hétéroclite. Beaucoup de familles et de jeunes publics, parce qu'on a une programmation qui est très adaptée aux jeunes publics. Pour nous, c'est très important, notamment que les premières séances se fassent dans de bonnes conditions, avec un son adapté, des lumières baissées progressivement, une présentation et un atelier. L'idée, c'est que chaque tranche d'âge puisse trouver un film vraiment adapté à ses spécificités et puis bien sûr que ça leur plaise. Notre cinéma est équipé d'appareils permettant de transmettre l'audio description ou de renforcer le son, mais j'aimerais notamment développer toute la partie accessibilité pour les personnes en situation de handicap psychique de façon à ce qu'ils se sentent à l'aise et pas jugés en venant en salle.
2: Vous avez passé une partie de votre enfance à Biscarros. La jeune Flora à l'époque, elle allait voir les films?
1: La jeune Flora habitait à Biscarros Plage et à l'époque on avait la chance d'avoir un cinéma. Ma mère refusait qu'on ait la télé. Par contre, on avait à côté du téléphone, sur le meuble du téléphone fixe, puisqu'à l'époque c'était comme ça que ça marchait, un carnet de tickets de cinéma, à volonté. Quand je vois un spectacle, quand je vois un film, quand j'assiste à un concert, ça me fait vibrer. C'est assez indescriptible.
2: Flora Olivares, directrice du cinéma Le Félix. Avant de regarder le grand écran qui nous fait face, il faut que vous me donniez le nom de la radio qui vous a passé le micro aujourd'hui.
1: Ici Gascogne, bien sûr.
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3: Et le cocktail américain, c'est quoi?
4: C'est un cocktail grillé avec une sauce américaine, tomate, échalote, une pointe de cognac, du vin blanc. C'est un peu relevé.
5: Un décaïn.
6: Pâté, jambon, c'est du canvillette, gruyère, chantal, rosbif, jambon de pays.
7: Eh bien, tout ça, ça valait dans la blanquette.
8: Bon appétit.
9: C'est dans la deuxième partie du 19e siècle que les Parisiens découvrent l'attractivité des grands cafés. Le Café Riche, situé boulevard des Italiens, fut l'un des plus prisés. Parmi la clientèle du Riche, Offenbach, Baudelaire et sa passion pour le vin blanc, Dumas, Maupassant, Ferdinand de Lesseps, Flaubert et Zola. Toutes ces stars du Second Empire avaient à leur service des cochers. Les ancêtres d'Hubert et Taxi G7 garaient leur fiacre à deux galops de cheval rue Le Pelletier et se restauraient au Petit Riche. Confirmation du directeur actuel, François-Charles Sagy.
5: Le Café Riche était sur les boulevards et le Café Riche recevait toute la belle clientèle qui allait à l'opéra. Et au Petit Riche, c'était l'antipode, c'était le repère des cochers, des machinistes et également des lorettes. Le Café Riche lui a fermé, au Petit Riche, c'est toujours vivant.
9: 1916, au grand dam des grandes familles, le Riche devient l'imposant siège de la Banque Nationale de Paris, aujourd'hui BNP Paribas. Quant au Petit Riche, à l'abri des transformations des grands boulevards, il fête fièrement ses 171 ans d'existence. Revanche sur le temps, c'est désormais cette brasserie et son magnifique décor 1880 qui accueille la belle clientèle du quartier de Rouault, experts, galeristes, commissaires-priseurs, ainsi que des journalistes et des hommes politiques.
5: Tous les présidents de la République depuis 1854, sauf M. Macron et M. Sarkozy, qui n'ont pas encore eu l'occasion de venir. On a également, bien sûr, M. Charles Aznavour, qui avait sa table préférée dans le fond du restaurant. Catherine Deneuve, pour les citer, et des plus récents, comme Clovis Cornillac ou Omar Sy.
9: Au Petit Riche, le chef s'appelle Juan Moncalvo et qui veille à la continuité d'une très bonne cuisine bourgeoise. Exemple avec une entrée, un plat et un dessert.
8: Alors ici, on prépare la cuisine française traditionnelle. On fait toute maison. On fait des foie gras, que ça marche très bien. Et on a la même recette depuis 170 ans. Aussi, on a la tête de veau, que c'est un plat caractéristique de restaurant, que les gens viennent exclusivement pour ça. Et un super crème brûlée, quoi. Très belle crème brûlée.
9: Vous êtes né en Uruguay. Quelle est la spécialité culinaire que vous aimez bien préparer de votre pays d'origine?
8: On est très très fort en viande.
9: On dit souvent la viande d'Argentine, mais la viande en Uruguay, c'est à peu près la même.
8: Oui, c'est meilleur les Uruguayens quand même.
9: Pour quelle raison?
8: Parce que c'est chez moi, quoi.
9: Ajoutons en ce moment aux agapes préparées par Juan et sa brigade, terrine de sanglier, lièvre à la royale et une très belle gamme de crustacés. Et puis entre en piste un sommelier émérite, Jean-Paul, le Lucky Luke des vins de la Loire, qui dégaine les meilleurs crus d'Anjou, Chinon, Saumur-Champigny et Savenières. Au Petit Riche est incontestablement l'ambassade de la Loire à Paris.
5: C'est surtout dû à un propriétaire historique qui en 1909 avait des vignes du côté de Vouvray. Et ce propriétaire, lui, embouteillait même ses barriques, faisait transporter ses barriques depuis Vouvray jusqu'ici et faisait l'embouteillage du vin dans la cave. On a plus de 350 références de vin. Notre cave de jour ne suffit pas et on a donc une cave troglodyte à Roche-Corbon du côté d'Amboise qui nous permet de stocker des vins à une température qui ne bouge pas à 12 degrés. Donc c'est vraiment une fierté d'avoir encore une fois des allocations, d'avoir ces vins disponibles pour nos clients et surtout à très bon prix quand on a des clients qui nous disent mais c'est pas possible, comment vous faites pour faire ces prix-là? Et juste encore une fois, c'est une philosophie de la maison de proposer des choses généreuses, bonnes et au bon prix.
9: Rendez-vous au 25 rue Le Pelletier, ouvert 7 jours sur 7 pour vous régaler au déjeuner, au dîner, dans les petits salons 19e siècle du rez-de-chaussée ou les très jolis salons privatisables de l'étage. Au Petit Riche, une maison, comme le dit François-Charles Sagy, qui vous attrape le corps et le cœur avec un bel appétit et une large soif.
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0: album qui vient de sortir et qui va vous surprendre. Bonsoir Éric Lévy.
1: Bonsoir.
0: Je suis ravie de vous accueillir dans Décibels. Je le disais tout à l'heure, j'ai vu que ça vous a fait sourire. On entend le mot ERA et tout de suite on entend... Incroyable la marque laissée par cette musique.
1: Oui, c'est
0: Ameno.
1: Vrai. Oui, oui.
0: D'ailleurs, votre prochaine tournée s'appelle Ameno Tour.
1: Oui.
0: Elle est toujours donc au cœur de vos concerts.
1: Oui.
0: Est-ce que vous pouvez me raconter si au moment où vous avez créé Ameno, qui n'est pas juste une musique, mais aussi une création linguistique,
1: oui.
0: Est-ce que vous sentiez que vous teniez quelque chose de particulier?
1: Absolument. J'étais assez sûr de moi, je dis ça en toute humilité bien sûr, mais depuis ma jeune enfance, j'ai toujours aimé tous les grands tubes, quels qu'ils soient, du classique, du hard rock, de tas de musiques différentes. Donc j'ai une oreille assez, quand j'aime, vous savez, j'entends les choses qui marchent bien.
0: Vous entendez ce qui marche.
1: J'ai une bonne oreille, ouais, pour ce qui marche. Et j'ai réussi, j'ai eu cette oreille pour moi-même, donc c'est un peu bizarre à dire, mais... Voilà, donc j'étais persuadé que ça allait bien marcher, mais pas dans ces proportions-là. Mon rêve, c'était de faire 500 000 albums. Je me rappelle, je me dis, je fais 500 000 albums entre l'Allemagne, les pays de l'Est, parce que je sais qu'ils sont assez friands de,
0: oui,
1: de dramatique, de l'épique, tout ce qui est un peu opératique comme ça. Non. Et voilà, on a fait 10 fois plus. Donc
0: bah ouais, vous avez vendu 15 millions d'albums en,
1: oui,
0: tout, hein, avec,
1: oui, entre tous les albums,
0: ouais,
1: voilà. Ouais.
0: C'est ça. Et alors, vous parliez d'oreille, cette oreille du tube que vous avez. Les patrons de maisons de disques et les programmateurs radio, à l'époque, l'ont pas eu, en fait. Hein.
1: Oui, on va dire même pas du tout.
0: Je dis, mais non, alors, ça ne marchera jamais.
1: Oui, oui, oui, on me l'a carrément dit, oui, ça ne marchera pas.
0: Ouais.
1: J'ai eu le droit à tout. Enigma, c'était il y a 20 ans, il y a 10 ans. Enfin, bref, et puis, bon, je crois que je ne suis pas le seul à qui ça arrive, honnêtement. Mais là, c'était particulièrement général, quoi. Je crois que j'ai fait tous les labels, tous les gros labels, on va pas les nommer. Et voilà, c'est une personne, en fait, dans un label, aux éditions, qui m'a dit, ah, ça c'est vraiment très bien. Et voilà, c'est, voilà, et après...
0: Et la suite vous a donné raison, à vous et à lui d'ailleurs.
1: Oui, oui, exactement.
0: Exactement. J'aimerais qu'on explore votre parcours, Éric Lévy, parce qu'avant ERA, il s'est passé plein de trucs intéressants musicalement pour vous. Ça commence par le rock, je le disais, le hard rock.
1: Oui,
0: et le groupe Shaking Street.
1: Absolument.

0: Shaking Street et la chanteuse Fabienne Shine.
1: Absolument.
0: C'est ça. Ça, c'est vos débuts sous votre nom à vous,
1: oui,
0: en fait, parce qu'avant, vous jouiez un peu avec Higelin.
1: Non, Higelin, c'est vraiment, c'est même pas, c'est une petite parenthèse qui a duré quelques soirs.
0: D'accord.
1: Parce que j'avais rencontré, sa femme m'avait arrêté dans la rue en me disant, bon, si j'étais musicien, j'avais une guitare à la main, donc c'était un peu vilain. Et elle m'avait dit, je vais te présenter mon mec, elle me dit, et je vois un type, les mains couvertes de cambouis jusqu'au coude, il était en train de réparer son moteur, il avait un espèce de camionnette, vieille camionnette, et il me dit, voilà, je joue à la Pizza du Marais ce soir, je cherche un musicien pour m'accompagner, voilà.
0: Donc, vous la Pizza même, du Marais qui est devenue après le théâtre des Blancs-Manteaux.
1: Possible.
0: Oui, c'est ça, après.
1: Et c'était, il y avait 40 personnes, vous voyez, au
0: excellent.
1: Sous-sol.
0: Ouais.
1: Et voilà, j'y vais quelques soirs avec lui. Après, on est resté amis un certain temps, mais avec tout le respect que j'ai pour lui, c'était pas du tout ce que ma direction musicale, vous voyez.
0: C'était le hard rock. Hein.
1: Oui, absolument. Donc j'étais très loin de ce que voulait faire Jacques en même temps. Mais bon, on a sympathisé, il a trouvé un gars qui voulait l'accompagner ce soir-là, voilà, c'est fait comme ça.
0: Et quand on pense que le seul groupe français qui a été remarqué par les Américains, c'est Trust, alors c'est vrai, Trust a été remarqué, aimé par les gros groupes internationaux, mais c'est le cas aussi de Shaking Street, parce que vous avez tourné aux États-Unis.
1: Oui, oui, absolument. Vous saviez, à l'époque, il n'y avait pas les réseaux sociaux, il n'y avait même pas MTV, donc c'est pas du tout, mais je crois que s'il y a le seul groupe vraiment qui a vraiment... fonctionner au niveau des tournées au niveau où on était, c'était Shaking Street en fait, parce qu'on a tourné avec des gros groupes, Black Sabbath, Blue Oyster Cult, AC/DC, on a fait des grosses tournées, et c'est vrai que pour des petits Français qui débarquaient, on est passé du, vous voyez, ça a été très très vite.
0: Oui,
1: ça a été très rapide tout ça.
0: C'est un parcours dingue quand même.
1: Oui, mais c'est une belle époque, parce qu'à l'époque il y avait à la fois Trust, Téléphone, on se connaissait tous. Hein. Dans Shaking Street, j'avais la moitié de Téléphone. Au départ, il y avait Louis Bertignac. Pareil, très vite, on a vu que voilà, on n'était pas dans

0: aussi dans la même direction. Et en toute amitié, il y a eu, tout s'est passé très bien. Et Trush, je connaissais très bien Nono, le guitariste à l'époque. Enfin, oui. On se connaissait tous et finalement, on a réussi ces trois groupes-là. Eux, ils ont choisi de faire du français. Donc forcément, ils étaient... Voilà. Et moi, j'ai choisi un parcours qui était autre. Donc, et le fait qu'il n'y ait aucune communication via les réseaux sociaux qui n'existaient pas, la presse, on n'en parle pas. Donc si vous voulez, on a eu un parcours un peu discret.
1: Oui. Ah oui, moi j'ai appris la connaissance de Shaking Street en préparant notre interview. Oui. Et j'ai vu les salles que vous avez faites aux États-Unis.
0: C'est vrai que, voilà, donc c'est une belle expérience. Et ça forme après, voilà.
1: Alors vous vous demandez peut-être, les amis, comment on passe de Shaking Street que vous avez entendu, ton groupe de hard rock français, à ERA. Eh bien, ça passe par des musiques de films. Que trépasse si je faiblis.
0: Oui, c'est ça.
1: Les visiteurs, c'était pas votre première musique de film, puisque le réalisateur Jean-Marie Poiré vous avait demandé avant de faire la musique de l'opération Cornet de Bif.
0: Absolument.
1: Ouais. Et vous sentiez l'âme d'un compositeur de musique de film.
0: Je vais être très honnête avec vous, j'ai toujours pensé que la musique de film, c'était beaucoup plus facile à faire que l'exercice d'un artiste qui parle.
1: Parce qu'il n'y a pas de parole
0: musique... Non, parce qu'on fait une musique de film, on a un support image. Oui. Donc on n'a pas à se soucier de comment ça commence, comment ça termine, ça coupe directement.
1: Okay.
0: Déjà, voilà, à moins d'avoir aucune inspiration, je pense que n'importe quel compositeur digne de ce nom, si on lui donne un bon film, vraiment d'être vraiment mauvais, c'est un exercice relativement facile. Le plus dur dans la musique de film, c'est pas de faire de la musique, c'est d'entretenir les relations avec les réalisateurs, les producteurs. Ça c'est autre chose.
1: Ouais.
0: C'est une personne. Il faut des un profil psychologique particulier. Vous voyez ce que je veux dire? Mais au niveau de la musique même, c'est un peu un cadeau. Un bon film, c'est un cadeau, vous voyez, pour moi.
1: Ouais. Et en tout cas, Jean-Marie Poiré, il a tellement aimé le travail que vous avez fait donc, sur l'opération Cornet de Bif, qu'il vous confie la musique des visiteurs. Et là, vous avez cette fulgurance qu'on retrouvera après dans ERA. C'est cette ambiance, évidemment, du Moyen-Âge qui est dans le film. Et vous créez ce générique des visiteurs qu'on a encore tous dans l'oreille aujourd'hui.
0: Voilà.
1: On voit Jacouille la fripouille, non mais c'est fou. Ouais.
0: Oui, puis ça donne un côté, ça grandit les personnages.
1: Oui.
0: Parce qu'au départ, Jean-Marie m'avait demandé par réflexe, fais-moi une musique à la Robin des Bois, un truc un peu, voilà. Et puis, entre vous et moi, la musique moyenâgeuse, il n'y a rien de plus embêtant, quoi. C'est assez ennuyeux, même très ennuyeux. Après, les musiques de films, Romain des Bois, bon, tout ça, c'est pas très. C'était un peu facile, je ne sais pas comment vous dire. Donc, comme je voulais faire ERA déjà en amont, depuis quelques temps, c'était le bon timing, c'est le hasard, en fait. Hein. Et je lui ai proposé donc, ce morceau que vous venez d'écouter, qui s'appelait Ena et Volare. Tout de suite, bien sûr, bon, ça lui a plu, c'est normal. Et bon, je l'ai dit plusieurs fois déjà depuis quelques temps, mais c'est vrai que le film est bien sûr génial. Hein, avant même que j'arrive, les dialogues, les acteurs, tous les personnages, le scénario. Mais disons que la musique a amené ce côté mystique.
1: Oui, oui, qui aurait manqué autrement.
0: Épique,
1: oui.
0: On n'était pas dans une musique de comédie, vous voyez, ça donnait un peu de personnages, voilà, Godefroy de Montmirail, ça devient un grand personnage avec la musique, vous voyez ce que je veux dire?
1: Oui, et ça donne un cachet historique un peu aussi.
0: Oui,
1: on se dit,
0: voilà.
1: Ah, c'était comme ça le Moyen-Âge. Enfin, oui, c'est fou comme la musique a ce pouvoir, hein. Ouais.
0: Voilà, donc elle est indissociable du film.
1: Complètement.
0: Du succès du film.
1: Alors, d'où vient cette idée, Éric Lévy, pardon, mais il faut nous expliquer.
0: Oui.
1: C'est ce langage, alors qui n'est pas du grec, mais qui pourrait ressembler un peu à du grec, mais en même temps, c'est une langue inventée, et je pense que c'est la langue du morceau des visiteurs qu'on a entendu, et qui est la langue d'Ameno aussi.
0: Oui, c'est pareil. Enfin, oui, c'est. J'essaye de trouver des sonorités qui correspondent aux émotions projetées par la musique. Vous voyez ce que je veux dire? Pour être simple. Parce qu'en fait, la raison pour laquelle, si vous dites pareil, j'apparais pas sur les pochettes.
1: Ah non, c'est comme Daft Punk, hein. Vous ne connaissez pas le visage de ERA.
0: Daft Punk, ils avaient leur casque et tout. Il y avait un côté un peu branché, futuriste et tout, qui était parfait d'ailleurs.
1: Ouais.
0: Mais ERA, il n'y a carrément personne.
1: Ouais.
0: Et il n'y a pas non plus de texte en... Donc les gens, si vous voulez, ils ne peuvent pas écouter une musique qui leur plaît avec des phrases qui donnent un sens à la chanson. Il ne reste que les émotions de la musique.
1: C'est ça.
0: Donc on part, chacun part un peu dans ce qu'il veut. Après, bien sûr, j'ai des textes en anglais qui accompagnent aussi entre les passages de chorale. sont sur un peu sur les thèmes du
1: oui,
0: bien.
1: Oui, on entendra tout à l'heure d'ailleurs sur le 8e album, il y en a.
0: Oui, ouais. Voilà. Oui, ouais. Voilà.
1: Donc, en tout cas, l'idée est dingue et c'est vrai que ça fonctionne parce que comme personne ne comprend, ça parle à tout le monde.
0: Oui, c'est un peu ça. Ça donne la place, la musique prend toute la place.
1: Ça se fabrique votre musique. Je parle de la musique de Hera. Quand on entend ces chœurs et ces orchestres, etc. Racontez-moi, Eric Lévy, comment ça se fabrique.
0: J'aborde ça. On parlait de film tout à l'heure. Pour moi, comme si je faisais la musique d'un film, en fait. Sauf le film, on va dire, il est un peu dans ma tête. Il est pas. Voilà, c'est un film qui n'a pas été écrit ni réalisé, mais c'est vraiment une musique de film pour moi. Les thèmes de chorale. Après, il y a toute une production où bien sûr, j'ai des batteries, des basses. Enfin, vous voyez, il n'y aura pas dans un film forcément.
1: Ouais.
0: Mais tous les thèmes de chorale, les thèmes de voix, j'aborde ça comme ça. Ouais. C'est comme une saga, vous voyez, le premier D'accord. album, deuxième album. Il y a toujours un lien entre les albums après.
1: Donc les fans peuvent suivre en fait l'histoire
0: Oui, il y a un fil conducteur, vraiment.
1: Au fil des albums.
0: Oui, voilà. Après l'inspiration, il n'y a pas d'explication, vous savez. Ça reste, c'est un mystère, on ne va pas...
1: Ah si on savait comment ça marche.
0: Oui.
1: Ah oui, évidemment, on en ferait des pilules.
0: Oui.
1: Mais ça n'est pas possible. Alors, si vous connaissez de Hera, notamment Ameno, vous vous dites, je sais, l'influence principale, c'est Carmina Burana, par exemple. Alors, quand vous écouterez Hera 8, vous ne serez pas dépaysé. Il y a, effectivement, ces influences que vous aimez, ces chorales et ces musiques épiques qui sont toujours là.

0: arrêtez-moi si je me trompe, Eric Lévy, il y a aussi plein d'autres choses dans ce 8e album, plein d'autres influences.
1: Oui, oui, il y a toute la partie aussi un peu, j'irais dire, nostalgie, romantisme, il y a du romantisme, avec Saint-Pierre et Déo, il y a une très belle voix de ténor, une mélodie cœur, j'ai fait aussi une reprise dans tous les 8 albums derrière, j'ai fait une fois une reprise, et là, c'est la deuxième fois. J'ai fait « Everything's gonna be right ».
0: Mais oui, incroyable.
1: Mais il y a la voix du pape Jean-Paul II au début et dans le morceau. Et pour moi, c'était comme une espèce de boucler la boucle avec, vous savez, quand j'ai écrit le « I believe » pour la venue du pape à Paris.
0: Ah oui.
1: Donc c'est une manière de, voilà, juste un peu fermer le truc. Mais
0: il faut qu'on parle de cette histoire-là. On est en 1997, donc vous avez cartonné avec la musique des Visiteurs, vous avez été nommé au César, etc. Ouais. Et donc le chef d'orchestre Myung Moon Chung, qui est en charge du programme musical du Vatican, prévoit évidemment la musique pour la venue du pape Jean-Paul II.
1: Oui, voilà,
0: ce
1: exactement.
0: Pape en France. Non, mais c'est The Pape quand même, Jean-Paul II.
1: C'est,
0: voilà.
1: C'est celui qui nous a tous marqué, beaucoup plus que les autres. Il avait un côté star.
0: Et puis il avait un tel visage de gentil.
1: Oui,
0: enfin, c'était incroyable.
1: Et puis il a une voix incroyable.
0: Et on vous a demandé d'écrire un morceau.
1: En fait, Michon, dont vous parlez, ne voulait pas reprendre une œuvre du classique, il voulait une œuvre originale. Alors au départ, ils ont fait un appel d'offres, hein, comme on fait. Un peu les habitués, Vangelis, Jean-Michel Jarre, on m'avait dit, peut-être 2-3 autres. Et on m'a raconté, alors, je sais plus qui m'a dit ça, mais ça plaisait pas trop à Chung. Et il a écouté, il entend une musique à travers la porte de, il avait un fils qui écoutait de la musique, il dit ça, c'est quoi ça? Il a dit, c'est quoi? Il a dit, c'est R.A. Et donc, c'est comme ça que j'ai été contacté.
0: Ah, d'accord. D'accord.
1: Et donc... voilà.
0: Et cette musique a été jouée, voilà, en présence du pape.
1: Oui, c'est une belle musique en plus parce qu'elle elle est rentrée un peu dans le répertoire des ténors. Elle est quasiment rentrée dans le répertoire classique, enfin moderne classique, je sais pas comment on appelle ça. Il y a plein de ténors qui l'ont repris. Il y a Catherine Jenkins, je sais pas si vous connaissez.
0: Oui.
1: Qui a même appelé son album I Believe. Donc c'est un morceau qui a beaucoup circulé et il a été chanté par Didier Bridgewater et Andrea Bocelli le jour de l'événement.
0: Devant 900 000 personnes, parce que quand Jean-Paul II il faisait un concert, croyez-moi, ça faisait des dizaines de stades de France.
1: Lui, il fait directement 10 stades de France. Et en plus, ce qui était très bien, il y avait une très très belle énergie, puis il n'y a que des jeunes.
0: Ouais.
1: Donc c'est 900 000 jeunes quand même, c'est assez incroyable.
0: C'est magnifique.
1: Oui.
0: Vous aviez pu lui parler à Jean-Paul II
1: Non, je vous dis, lors de cette occasion, il était fatigué à cette époque-là. Donc, à un moment, j'étais sur scène, il était. Voilà, mais il a l'impression. Enfin, comme le cardinal Lucigé ou le pape Jean-Paul II sont des gens. On est impressionné, pas forcément parce que c'est le pape, mais ils ont. Il n'y a pas de hasard, vous voyez.
0: Jean-Paul II, on ne leur a pas donné le job en se disant oui, ça fera l'affaire.
1: Ils ont un charisme incroyable. Enfin, ces gens, on sent quand même que c'est pas. Oui, c'est pas une opération de marketing. Quoi.
0: Non, mais c'est dingue, vous avez vraiment croisé des
1: figures.
0: Oui,
1: c'est intéressant parce que on passe de Black Sabbath au pape, tout ça, c'est assez. C'est ce qui est bien dans la musique, c'est.
0: Moi, j'ai hâte de lire votre bouquin de souvenirs. Hein. Il y a dans l'album plein d'influences. Il y a par exemple le hard rock. On a compris que ça c'était vos racines. Et ça c'est hyper important. Je pense à la chanson Freedom.

0: ça pourrait être du Black Sabbath.
1: Oui, oui.
0: On en parlait tout à l'heure.
1: C'est vrai. Ah bah oui.
0: Ah, oui. Avec un petit côté aussi Ronnie James Dio,
1: absolument.
0: Dans la voix.
1: Oui, oui. Ouais, c'est ça, absolument.
0: On y est. Hein.
1: On y est.
0: Donc, quand on commence avec le hard rock à l'adolescence, de toute façon, on l'oublie jamais.
1: C'est pour la vie.
0: Et il y a aussi des moments acoustiques.

0: for the Braves.
1: Oui.
2: Ça, c'est votre petit côté hippie, un peu.
1: Hippie?
2: Non, je sais pas. Bon, un peu hippie.
1: Si vous voulez, il y a la version acoustique, mais juste après, il y a la version symphonique pour les braves, justement.
2: Pour les vrais braves.
1: C'est pas pour pour effrayer les gens tout de suite, il fallait un peu les amener doucement.
2: D'accord.
1: La vraie version.
2: Donc en fait, vous les préparez avec la version acoustique et ensuite vous envoyez les guitares électriques.
1: Oui, enfin, c'est plutôt une formation symphonique assez puissante. Voilà.
2: Et le sens de ma question, c'était aussi, en fait, avec ERA, vous ne vous refusez rien, même si vous savez que les gens ont Ameno dans la tête et donc un canevas assez précis de ce qu'on va entendre. Vous, ça vous amuse finalement d'aller sur d'autres territoires?
1: Oui, tant que les voix sont belles, si vous voulez, pour moi, la base, voilà, il faut toujours des belles voix, des belles mélodies, la puissance des voix, voilà. Oui, c'est un peu le. Oui. Tant qu'il y a ça, ça va.
2: Comment vous organisez vos castings de voix?
1: Alors, les castings de voix, écoutez, sur YouTube. Je n'organise pas, je vais chercher tous les chanteurs que j'ai eus, j'ai trouvé sur YouTube.
2: Ah, incroyable!
1: Oui. Et tout ce qu'on m'a proposé via les canaux pro, c'était toujours une catastrophe. Mais on m'a posé. Non, mais donc, YouTube, on trouve tout, en fait, c'est génial. On contacte les gens. J'ai un ténor qui vient d'Australie. J'ai une soprano qui vient du Canada. C'est vraiment le. Je passe du temps sur YouTube et voilà.
2: Et vous après, écoutez les voix.
1: Oui, j'écoute, oui.
2: C'est beau. Et la chorale, alors?
1: La chorale, c'est particulier parce que faut trouver des gens qui soient ouverts à. Faut un peu casser les codes de tout ce qu'ils ont appris. Oui, déjà, faut savoir chanter sans vibrer. Parce que les trois quarts des gens dans le classique, ils chantent, en fait, c'est un trémolo, un vibrato. Ouais. Et ce qu'on a, c'est pas très un peu ennuyeux ce que je vous dis, mais il y a très peu de gens qui savent chanter
2: droit
1: sans. Dans Noéra, il n'y a pas un vibrato. Si vous écoutez bien n'importe quel titre, il y a zéro vibrato. Imaginez une seconde à Ameno avec un vibrato, ce sera assez terrible.
2: On n'y croirait pas.
1: Voilà, c'est horrible, je pense.
2: Donc en fait, il faut désapprendre certaines techniques.
1: Non, ils le savent déjà au départ, ouais. Donc ça réduit considérablement le. Voilà. Et puis. Au fil du temps, j'ai réussi à créer une équipe, ce qui compte pour moi, c'est les qualités aussi souvent humaines des gens avant, voilà, pour que ça se passe bien, vous voyez.
2: On a appris plein de choses depuis le début de cette émission. ERA, c'est Eric Lévy, et si vous connaissez bien sûr par cœur... Déjà, dites-vous que vous n'êtes pas les seuls, hein, puisque ERA est 12 fois platine en France, mais 7 fois en Argentine, triple platine en Italie ou encore aux Pays-Bas. ERA, c'est le deuxième artiste français le plus vendu à l'étranger en 2024. Parce que s'exporter, c'est important. 15 millions d'albums vendus à travers le monde. Ça aussi, c'est très important comme chiffre. Les streams et YouTube, parce qu'on peut dire, oui, ok, mais c'est du passé, pas du tout. Vous avez dépassé le milliard de streams sur les plateformes de streaming et 3 milliards de vues sur YouTube. Oui. Donc c'est encore complètement d'actualité.
1: Oui, c'est intemporel, en fait.
2: C'est intéressant comme statistique.
1: Oui, c'est vrai.
2: Vous regardez ça, vous faites attention à ça?
1: Pas vrai, ça m'intéresse, mais je regarde pas trop, non.
2: Non.
1: Non.
2: Il y a des gens pour vous qui font ça très bien, j'imagine.
1: Oui, ça me fait plaisir, bien sûr. Et le côté intemporel, je m'en aperçois par rapport au public qui rajeunit. Au fur et à mesure que le projet vieillit, le public rajeunit. C'est-à-dire qu'on a de plus en plus de. Vous savez, vous regardez les statistiques, tranches d'âge, je crois qu'on a de plus en plus de 18-25.
2: Qui écoutent en streaming. 35. Oui. Et qui viennent au concert.
1: Oui, de plus en plus, oui.
2: C'est génial.
1: Parce que vous savez pourquoi? C'est tout ce monde du Seigneur des Anneaux jusqu'à Game of Thrones, tout cet univers qui est devenu les jeux vidéo, qui plaît beaucoup. Et c'est vrai que ERA, c'est pile la musique qui va bien avec cet univers, oui. Donc ça leur plaît.
2: Eric Lévy, c'était un plaisir de vous avoir.
1: Moi aussi, merci beaucoup.
2: Merci beaucoup.
1: Merci à vous.
2: On se quitte en écoutant Will You Call My Name, qui est tiré de ERA 8. À bientôt.
1: À bientôt.
2: Merci beaucoup.
1: Merci.

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0: 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Émilie Mazoyer et les Nègres Marrons.
4: Jackie, Benji, les Nègres Marrons, bonsoir.
5: Bonsoir. Bonsoir.
4: Ah, je suis contente de votre actualité parce que ça me permet à chaque fois de vous inviter à nouveau.
5: C'est vrai.
4: Dans Décibel.
5: C'est toujours un plaisir pour nous de te revoir, Émilie.
4: Merci.
5: C'est cool.
4: 30 ans d'amour. Vous êtes ma relation la plus longue depuis ça.

0: Casnègre, premier album de Nègre Marron. Avec ses quasi 30 ans de carrière, arrive ce chiffre canon de 1 million de disques vendus. Félicitations.
1: Merci.
0: Bravo messieurs, et bravo pour la longévité aussi, parce que on sait que c'est pas forcément évident. Alors, dans la chanson, on dit on fait le bilan calmement, mais si vous faites le bilan posément, est-ce que vous vous dites qu'effectivement c'était pas un long fleuve tranquille ces 30 dernières années?
1: Ouais, c'est vrai qu'on peut dire que c'est pas un long fleuve tranquille, mais c'est aussi ça, le charme et la magie de la musique. Et c'est, il y a des périodes où tout va se passer très bien, il y a d'autres périodes où ça va être un petit peu plus compliqué, comme on dit, il y a les hauts, il y a les bas, mais l'essentiel c'est de garder toujours cette envie. L'envie de retrouver le public, l'envie d'aller en studio, l'envie de créer. Tant qu'on aura toujours cette envie en nous, on pourra dire que tout va bien malgré tout.
0: Et entre vous alors, parce que moi je le dis, c'est une histoire d'amour sans nuage entre vous et moi depuis 30 ans, mais c'est normal, vous m'avez pas sur le dos tous les jours. Vous en revanche, vous avez passé énormément de temps ensemble, vous êtes sans doute la personne qui connaît le mieux l'autre sur Terre. Est-ce que ça c'est une relation qui s'entretient d'une manière particulière?
2: Il y a de fortes chances effectivement.
0: Ouais, hein. Que...
2: Ben écoute, franchement c'est assez naturel. Ce qui est intéressant aussi, c'est qu'au-delà de la musique, on a surtout des liens d'amitié qui sont très forts.
0: Ça a commencé par ça.
2: Tout ouais. à fait, ça a commencé par l'amitié d'abord, et puis la passion est venue consolider tout ça. Et aujourd'hui, on a des vies de famille, on est des darons, donc pour le coup, les enfants aussi sont proches, et donc toutes sortes d'occasions et de célébrations sont bonnes pour qu'on se retrouve ensemble, bien au-delà de la musique en fait. Et donc,
0: vous diriez que ça ressemble à une relation de frère ou c'est encore autre chose?
1: Bah oui, c'est une relation familiale, une relation frère, une relation de couple. D'une certaine manière.
0: Bah ouais, parce qu'il faut se mettre d'accord.
2: On était au bord du divorce il n'y a pas longtemps. Là.
1: Donc il faut des concessions, des consensus.
0: Ouais, c'est ça, ouais.
1: Mais après, voilà, tout ça ne tient pas s'il n'y a pas une réelle fraternité entre nous, une réelle amitié. Et c'est vrai que, Benji, je le vois plus que ma femme, carrément, quasiment, parce que entre les studios, les concerts, le travail, il y a tout plein de choses qu'on fait ensemble. Mais en fait, je pense que ce qui continue de nourrir cette amitié, cette fraternité, c'est justement le fait qu'on se voit pas uniquement pour le boulot, quoi. On va s'appeler pour aller voir un match de foot, on va s'appeler pour aller manger au resto ensemble, on va s'appeler pour aller dans une soirée, on va s'appeler comme il disait Benji, quand il y a des événements familiaux, mariage, baptême. Donc tout ça fait que ça va au-delà de juste deux gars qui travaillent ensemble. Non, on est des frères pour de vrai, quoi.
0: Il faut qu'on parle de cet énorme tube qu'on passe régulièrement ici dans cette émission dès qu'on a envie de se réconforter avec un petit peu de nostalgie, mais de la nostalgie douce et lumineuse.

0: Le bilan, c'est une chanson que tout le monde a dans ses playlists, que plein de gens qui n'iraient pas au même concert ont quand même en commun. C'est des chansons comme ça qui font un peu ciment pour pas qu'une génération, d'ailleurs pour plusieurs. Quand elle est née, cette chanson, est-ce que vous vous êtes rendu compte que vous étiez en train de créer un truc à part qui allait durer vraiment?
1: En fait, je me rappelle bien du jour de l'enregistrement de ce titre. Dans le studio, il planait une atmosphère assez particulière, une forme de mélancolie, quelque chose de très touchant et d'assez sincère. Mais on était loin de s'imaginer quand même que ce morceau traverserait le temps, les années, les générations à ce point-là. Ouais. Par contre, ce qui est intéressant, c'est que à chaque fois que des gens nous rendaient visite en studio et que les gens l'écoutaient, il y avait toujours des réactions de surprise. Les gens étaient vraiment touchés par le propos, par l'histoire, par le côté authentique en fait aussi de cette chanson et de notre histoire. Donc ouais. Donc on sentait qu'on tenait quelque chose d'intéressant, mais de là à prédire ouais. que ça allait voyager, traverser le temps à ce point-là, franchement, on n'y était pas vraiment.
0: Et c'est fou quand même d'avoir, parce qu'à l'époque, c'est que le deuxième album de Negmaron, on est en l'an 2000, vous êtes encore très jeune, et pourtant déjà, donc très, oui, tu parlais de mélancolie, très nostalgique, et en fait, j'ai l'impression que c'est un truc qui est vraiment partagé par tout un tas d'artistes. Je sais pas si vous écoutez de temps en temps, par exemple, les albums de Big Flo et Oli, dès qu'ils ont eu 22 ans, ils commencent à faire des chansons sur la nostalgie de leur adolescence, etc. Comment vous l'analysez, ça? De chérir c'est vrai que... des moments qui viennent à peine de se passer.
2: Parce que déjà, on vient... faut rappeler le parcours des Negmaron. Nous, on a grandi à Gare-Charcelles, banlieue parisienne, dans le 95. Et on n'était pas prédestinés à faire cette carrière. Nous, la musique... On a toujours fait de la musique, mais c'est vrai que ça, pour nous, ça a été très vite.
0: Il fallait les défoncer, les portes, en tout cas, elles n'étaient pas ouvertes pour vous.
2: Justement, nous, non.
0: Ah ouais?
2: On n'a pas trop eu à les défoncer parce que c'est. Voilà, il y a eu un film qui a été tourné à Garges, le film de Thomas Gilou, le film Rail. Ouais. Et donc, il y a eu.
0: Il y avait la monnaie. Dedans.
2: La monnaie, ouais. Voilà, qui est sortie dans la BO du film. Et c'est vrai que tout s'est accéléré, tout s'est enchaîné très vite. Sortie du single, ensuite on sort un album assez rapidement. Ensuite il y a un projet Bisson à Bisson, on crée le label Première Classe. En 4-5 ans, il y a un énorme changement dans notre vie. De rien, de amateur, on passe au statut de professionnel. Il y a tout plein de choses qui se passent. Et c'est vrai que... Et c'est à ce moment-là qu'on a l'idée de faire ce titre, le bilan, pour raconter tout ce qui se passe en 4-5 ans. On vit peut-être ce que d'autres personnes peuvent vivre en 20 ans, quoi.
0: C'est ça. Et en écrivant justement cette chanson, les paroles, et en se rappelant de tout ça, en le remettant dans l'ordre, est-ce que vous avez réalisé que vous en aviez profité, ou bien est-ce que c'était tellement rapide que vous n'avez peut-être pas tout kiffé au maximum?
1: Non, quand même, je pense qu'on était quand même conscient d'avoir vécu des moments extraordinaires, d'avoir bien profité. J'ai même envie de dire d'être un peu des privilégiés quelque part. Parce que on a signé nos contrats en maison de disque, on avait 18 ans, on sortait du lycée, on était, comme le disait Jackie, on était super jeunes. Et on était encore à l'époque où, je dis bien entre guillemets, le show business, il se passait beaucoup de choses, tout ce qui est vraiment des moyens dans la musique, des budgets. Donc on a mis tout ça à notre disposition pour qu'on enregistre dans des super bonnes conditions, pour qu'on ait un environnement assez sain. Donc on se rendait bien compte qu'on vivait des choses assez magiques pour notre jeune âge, tu vois.
0: Les Negmaron qui préparent, l'air de rien, un nouvel album, il faut qu'on en parle. La dernière fois, on s'est vu pour Un peu de temps,

0: On va l'écouter en entier tout à l'heure, ne m'engueulez pas, mais je voudrais qu'on en parle avant avec Jackie et Benji des Negmarons qui sont avec nous. Le mot diaspora, ouais, qui peut rappeler évidemment plein de thématiques de l'album Exodus de Bob Marley. Et puis le petit clin d'œil aussi à Alpha Blondie, Brigadier Savali. Voilà, donc il y a vraiment plein de trucs qui se passent dans cette chanson. Racontez-moi comment elle est née.
1: Alors Jackie, je te...
2: comment elle est née? Elle est née lors d'une création, une séance de création au studio. Où,
0: ça ressemble à quoi, vos séances de création?
2: En fait, on est là, on écoute différentes musiques. Et c'est vrai qu'on avait dans un petit coin de la tête de reprendre ce morceau d'Alpha Blondie. Donc. Et ce jour-là, on était en studio et on s'est dit, on n'avait pas l'idée de reprendre le Alpha. Vas-y, on va se l'écouter maintenant. Et du coup, on a joué quelques accords du morceau et puis on s'est mis à faire un buff autour de ce titre-là et c'est comme ça. En fait, ce morceau, il a pas vraiment été trop pensé. Il est vraiment venu de manière assez naturelle,
1: spontané, ouais.
2: Très très spontané. C'est vraiment la musique qui nous a inspiré la thématique. Des fois, c'est en sens inverse. On a une thématique et on va chercher la musique qui va avec. Là, c'est le morceau qui nous a inspiré cette thématique et puis on est parti sur le mot diaspora. Enfin. On avait cette idée de parler de la communauté, de parler du pays, etc. Et c'est comme ça qu'est né ce titre.
0: Alors, c'est sûr que il faut voir le clip qui va avec cette chanson. Moi, je viens de le découvrir là, juste avant le début de l'émission. Il est magnifique. Il vient de sortir, tourné en Côte d'Ivoire.
2: Exactement. Abidjan, oui.
0: Racontez-moi pourquoi là-bas, d'ailleurs, et ensuite comment ça s'est passé.
1: On a fait le choix de tourner à Abidjan parce qu'on voulait tout simplement retourner à la source. Comme tu l'as si bien indiqué, c'est une reprise d'Alpha Blondie, Brigadier Savary, et donc ce titre Brigadier Savary est né à Abidjan, et on s'est dit qu'il serait intéressant d'aller tourner là-bas. Et donc on a travaillé avec un jeune réalisateur qui s'appelle Mindsef, qui s'est bien approprié la chanson et a fait une très belle retranscription en images. Donc on est super content. L'idée c'était aussi de dire que aujourd'hui quand on parle de la diaspora, on parle de toutes ces personnes qui comme nous ont la double culture. Moi je suis né à Sarcelles, Jackie est né à Paris, et c'est vrai qu'à la maison on a reçu aussi une éducation avec des valeurs africaines, et aujourd'hui voyant le continent africain, l'Afrique émergent, on a envie aussi d'apporter notre contribution à l'émergence du continent et voir comment on peut apporter notre pierre à l'édifice, et donc c'est aussi de ça dont on parle dans ce titre, quoi.
0: La double culture, alors arrêtez-moi si je me trompe, mais pour toi Benji, Congo, et pour toi Cap-Vert,
1: exactement.
0: Jackie, est-ce que c'est quelque chose qui est à géométrie variable dans votre vie, par moment hyper important, hyper devant, par moment un peu plus en retrait? Maintenant, comme tu l'as dit tout à l'heure, vous êtes des darons, et surtout, comment vous transmettez ça à vos enfants?
2: Pour moi, c'est une chance d'avoir cette double culture, et surtout d'en être conscient et d'épouser les deux cultures, aussi bien la culture française que, pour ma part, la culture capverdienne. J'ai eu cette chance d'aller très très jeune au Cap-Vert. La première fois que j'ai mis les pieds au Cap-Vert, j'avais 2 ans. Donc mes parents, c'est vrai qu'ils m'ont toujours transmis les valeurs du pays. À la maison, ça parle capverdien, ça mange capverdien. J'ai grandi aussi dans le quartier avec plusieurs communautés. Et c'est aussi ça le message qu'on veut passer à travers Diaspora. Nous, on a eu cette chance, tu vois, pendant un certain temps. Je l'entends un petit peu moins maintenant, mais on a beaucoup parlé de diversité, etc.
0: Oui.
2: Et nous, en fait, tu vois, nous, la diversité, pour nous, ça a toujours été quelque chose de normal, parce qu'on a grandi avec plein de communautés autour de nous, plein d'origines différentes. Donc, et aujourd'hui, c'est vraiment une force. C'est une force de pouvoir, tu vois, nous, on sait dire quelques petits mots en créole, on sait dire des petits mots dans Lingala, là, tu vois, il y a plein de trucs. Le fait d'avoir grandi avec plein de cultures différentes, moi je trouve que c'est vraiment une force, quoi.
0: Ouais. Mais alors, grande force, grande responsabilité, la génération suivante, comment vous transmettez ça?
1: C'est une vraie question, parce que effectivement, on a pu recevoir de la part de nos parents certains codes, parfois la langue, mais pas forcément pour tout le monde.
0: Ouais.
1: Et aujourd'hui, on a vraiment envie aussi que nos enfants connaissent une partie de leurs racines et puissent découvrir qu'ils ont aussi l'éducation française, mais il y a aussi historiquement d'autres choses auxquelles, et d'autres endroits auxquels ils sont liés. Donc je pense qu'il faut faire le travail, les emmener là-bas de temps en temps en vacances, leur en parler, leur lire pourquoi pas des BD adaptés aussi aux jeunes enfants avec l'histoire de pays d'origine, et puis voilà, faire le travail comme on peut, mais c'est important quand même. Et nous, ça nous impacte aujourd'hui, ce côté diaspora nous impacte tout simplement parce qu'on a vu nos parents arriver, venir d'ailleurs et mener certains combats pour s'intégrer, pour exister, pour élever les enfants dans de bonnes conditions. Et forcément, ça nous a impacté dans notre manière d'aborder la vie, tout simplement, ouais. Face à des obstacles, des difficultés, des choses à régler, voilà. Donc, même d'une manière inconsciente, finalement, c'est toujours là. Ce côté-là est forcément sous-jacent.
2: Si nous, des fois, on l'oublie, il y a les grands-parents qui sont là pour continuer à faire le travail.
1: Exactement.
0: Ça, c'est vrai. Non, mais du coup, des chansons comme Diaspora, ça fait aussi partie, finalement, enfin, c'est une manière douce et dansante, mais ne serait-ce que ce mot disparaisse pas.
2: Exactement, mais tu sais, nous, Diaspora, c'est la version 2026, mais en fait, on a toujours parlé de notre culture, toujours parlé de nos origines, toujours parlé de nos valeurs à travers nos albums, travers différents morceaux, et puis aujourd'hui, en fait, on le retranscrit différemment. Mais c'est quelque chose qui a toujours été ancré en nous, ou même via différents projets, des projets comme le Bissona Bisso, des projets comme la MC Malcriado. Donc ça, c'est vraiment quelque chose qui est propre à nous, cette double culture, parler du quartier là d'où l'on vient, là où on a grandi, mais également parler de nos origines et de nos racines.
0: Alors il y a des doubles cultures évidemment qui sont beaucoup plus dures à porter que d'autres, difficiles et douloureuses. On en parlait il y a quelques semaines ici avec Abdel Malik et Matteo Falcone à propos des descendants d'esclaves, donc des africaines et des africains qui ont été arrachés à leur continent pour ce commerce de l'esclavage, le code noir, c'est fou, que la France avait mis en place à l'époque pour formaliser un petit peu tout ça, a enfin été abrogé, et c'est dingue parce que le code noir, c'était le cœur du film de Abdelmalik Fursi, Né Libre. Il y a un album qui est sorti de chansons inspirées par l'histoire de Fursi, et vous êtes dessus avec cette chanson qui s'appelle Justice.

Alors comme moi, hein, vous lisez les journaux et vous avez entendu la nouvelle, l'abrogation du code noir. Je vous pose la question parce que vous étiez à l'Olympia le 22 mai 98 pour célébrer les 150 ans de l'abolition de l'esclavage.

0: est-ce que c'est comme dans la chanson « Lève-toi, bats-toi » sur ces thématiques-là, encore aujourd'hui?
1: Ben, c'est bien sûr des thématiques qui sont très très importantes pour nous, déjà parce qu'on s'appelle Nègre Marron et que c'est pas un nom anodin, c'est un nom qui est quand même lourd et chargé d'histoire.
0: Tu peux expliquer?
1: Ben, les Nègres Marrons, en fait, c'était les esclaves insoumis qui refusaient tout le système colonial, qui s'organisaient pour s'évader, pour reconstituer des communautés loin du colonisateur, loin de l'oppresseur. Et ce sont des esclaves, en fait, rebelles. Et donc, nous, on a choisi de s'appeler comme ça, étant très jeune, avec un certain nombre d'informations, parce qu'on était quand même assez renseignés aussi sur toute cette histoire, l'histoire de l'esclavage. Et là, en l'occurrence, de voir aujourd'hui que les choses avancent, eh ben, ça fait plaisir. C'est le fruit du travail de plusieurs personnes. On voit des députés aussi qui ont porté ce dossier à bras-le-corps, ouais. qui n'est pas évident. Il y a effectivement le film aussi d'Abdel Malik qui a fait bouger un petit peu les lignes. Donc ça, c'est très important de poser des sujets comme ça sur la table. Et voilà, mais il faut pas que la France ait peur de regarder son histoire dans les yeux, en fait. Parce que tant qu'on fera pas ce travail de mémoire, il y aura toujours un gap entre certaines communautés, les gens qui nous dirigent. Il faut qu'on crève les abcès et puis ensuite qu'on aille de l'avant. Mais tant que tout ça, ça ne sera pas finalement réglé, posé, inscrit dans les livres d'histoire avec tout le récit qui dans son intégralité, en fait.
0: Oui, parce qu'il y a ça, un vrai début, un vrai milieu, une vraie fin, des lois.
1: Exactement, il ne faut pas avoir peur d'en parler.
2: Sans modifier l'histoire, surtout.
1: Exactement.
2: La raconter telle qu'elle est.
1: Voilà. Et je mets le doigt sur quelque chose, mais c'est vrai qu'il y a de cela un ou deux mois, quand il y a eu le Conseil de sécurité de l'ONU et que la France n'a pas reconnu l'esclavage comme étant un crime contre l'humanité, eh ben, voilà, il y a une partie de la population, en tout cas, qui a été vraiment heurté par ce manque de reconnaissance
0: et de réalisme
1: des faits historiques qui sont avérés, documentés, etc. Et donc là, de voir que le code noir est abrogé, c'est déjà un pas en avant, mais on a encore beaucoup de travail à faire.
0: Mais avant de se mettre au boulot, on danse, ça vous dit? Diaspora, Nègre Marron, c'est tout nouveau, ça vient de sortir et c'est déjà sur votre radio, ici.
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0: Dabo qui nous a quittés au mois de janvier. Tout jeune, il avait 53 ans. C'était un rappeur incroyable, notamment dans Arsenic. Un parolier aussi de génie pour plein d'autres gens, même des tubes de Asia. Elle est à toi. Ben, c'est Calbo quand même.
1: Qu'avait écrit.
0: Exact. Voilà. Et pour vous, c'était aussi vraiment un ami, un proche. Est-ce que vous avez envie, je ne vais pas vous forcer parce que c'est triste et il est mort il y a vraiment peu de temps, mais de dire quelques mots sur lui?
1: Bah oui, Calbo, de toute façon, voilà, il sera toujours avec nous, on l'oubliera jamais, on lui rend hommage à chacun de nos concerts, c'est un frère qui nous a quittés trop tôt, malheureusement, mais son image, sa voix résonnera à tout jamais dans nos cœurs, à tout jamais dans le cœur des gens, parce que il a énormément apporté pour la musique avec son frère Lino, voilà, Arsenic, ce sont des légendes de la musique, et c'est ça aussi la chance qu'on a de pouvoir faire ce métier, c'est que on fait des choses qui resteront.
0: Et même après vous.
1: Donc même après nous, et aujourd'hui, Calbo est parti, mais son œuvre restera toujours là, et quelque part, son âme sera toujours avec nous, à travers ses morceaux, à travers sa musique, donc il sera toujours là avec nous, quoi qu'il arrive.
0: Merci beaucoup, Jackie. Merci, Benji. Longue vie et belle vie au Negmaron.
1: Merci, Émilie. Merci
0: à bientôt.
1: Vraiment, merci beaucoup.
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3: Bonjour à toutes et à tous. J'espère que vous allez bien, que vous soyez à la maison, au travail ou sur la route. Jusqu'à 13h, nous profitons des meilleurs moments au taquet avec Valérie Damido et Eric Bastien. Parfait pour se changer les idées ou pour vous accompagner pendant votre déjeuner. Aujourd'hui, vous avez rendez-vous avec un ancien parachutiste, un fan de Johnny, une collectionneuse de magnettes, une choriste et un imitateur de Jean-Paul Belmondo sur votre radio ici.
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3: Musique à présent avec Alain Bachung. Pour les curieux, sachez qu'il existe une version

0: Vertige de l'amour, Alain Bachung dans la bande-son de votre radio ici. Allez, est-ce que vous avez un petit tic de langage? Nous sommes nombreux à en avoir un. Mylène Dissimène a reconnu le sien avec Valérie Damido et Éric Bastien en avril dernier. De son côté, Benoît Dissipoitou, sa manie, elle est plutôt au petit déjeuner.
1: Alors Benoît, il paraît que tous les matins au petit-déj, tu bois une tasse de 75 centilitres avec du thé et cul sec. Raconte-moi, explique-moi le délire là. Les 75 centilitres, tout ça là, c'est...
2: Oui, c'est un toc. Hein. Voilà, ça fait des années. J'ai une énorme tasse XXL du coup qui fait 75 centilitres. Et c'est ce qui vient clôturer mon petit déjeuner. Donc ça peut surprendre. Maintenant, les amis, la famille, me connaissent. Donc j'ai ma tasse et voilà, je la bois généralement plus sec à la fin du petit déjeuner. Et voilà, c'est plutôt une bonne journée si je voilà.
1: Donc, ok. Donc on est sur ça. Voilà. Ok, très bien. Jamais de café donc.
2: Après un peu plus tard dans la journée, mais c'est des petites tasses là, du coup c'est pas des gros bols comme
1: ton truc de thé. Alors voilà, quand on t'a demandé si tu voulais être un animal, tu as choisi de répondre un bichon frisé.
3: C'est la première fois qu'on nous dit ça.
1: Alors, je sais pas, moi j'ai eu des auditeurs qui voulaient être des aigles royaux, des lions. Mustangs sauvages, des lions, des tigres. Toi, tu as choisi le bichon frisé.
2: Ouais. Oui, parce que du coup, j'aime bien c'est d'abord c'est un petit chat de petite taille. Je suis pas très grand, donc voilà, ça me correspond. Je suis frisé, donc jusque là, voilà. Et puis je trouve que le petit bichon frisé, il aime la joie de vivre. Il s'amuse beaucoup.
1: Ouais, c'est vrai.
2: Un peu partout. Et du coup, ça me correspond dans mon dynamisme, dans mon voilà. Donc je trouvais que c'était un petit clin d'œil. Voilà. Je me retrouvais bien dans le bichon frisé.
1: Allez, on va essayer de marquer 3 points de plus, mon petit bichon. C'est la question à choix multiples. Je te pose la question, je te propose des choix de réponse. T'as un top chrono, 10 secondes, tu me donnes ton choix. Alors écoute bien, tiens, un petit...
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3: Vous le connaissez? Sous les mains, hein, tout le monde connaît ça.
1: Alors, écoute bien. Benoît, il y a 6 ans, le 16 avril 2020, le chanteur Christophe nous quittait. Alors, un petit questionnaire hommage. Qui a écrit les paroles de la chanson Les mots bleus? Michel Berger, Serge Gainsbourg, Jean-Michel Jarre, Éric Bastien. Allez, qui a écrit les mots bleus? Michel Berger, Serge Gainsbourg.

0: Jean-Michel Jarre, Éric Bastien, top chrono, 10 secondes.
1: Michel Berger, je dirais.
0: Pas du tout, il y avait un piège, c'est Jean-Michel Jarre. Et oui,
2: oui,
0: avant qu'il devienne une star de la musique électro, eh ben, il a écrit cette chanson. Et voilà, c'est lui qui l'a écrit. Pas de points pour toi, tu restes à 3, Benoît.
2: J'aurais bien voulu l'écrire. Mylène, tu as 4, donc on a une petite avance qui arrange mes affaires. Je te rappelle que tu es mon dernier espoir. Pas encore pour la finale de demain. Mylène, qui habite à Luard dans la Sarthe. Mylène, qui voulait être gendarme, qui l'a pas été à cause de 5 kilos près. C'est fou, ça. J'en reviens toujours pas. Mylène, pareil, t'as un tic de langage quand t'écoutes quelqu'un. Qu'est-ce que tu fais?
3: C'est ma meilleure amie qui m'a fait remarquer ça. En fait,
2: Ah d'accord, voilà, tout le temps. Mmh. Allez, sympa, ouais.
0: Mais c'est parce que tu t'emmerdes ou c'est juste pour savoir?
3: Mais du tout, c'est parce que je suis concentrée. Ouais. J'ai une écoute active.
2: J'ai bien compris. Alors, il y a un truc sympa, j'ai découvert que tu adorais tout ce qui est jeu de rôle, soirée Cluedo, personnages, t'adores ça, toi?
3: Ah ouais, les soirées jeux de société, ouais, on en fait une par mois avec une petite association près de chez moi. Et en fait, on organise une soirée jeux de société une fois par mois, et bah, vient qui veut sur inscription, et on se tape des soirées jeux de société entre adultes, c'est trop bien.
2: Ouais, j'imagine, des escape games, des laser games, des clés de gens. Comment elle s'appelle la sauce? On va la citer, hein, vas-y.
3: Elle s'appelle 100% loisir. 100%
2: loisir. Bernard. Ah, ok, 100% loisir, super. Alors, même question, hein, l'animal, alors là, je vous le donne en mille. Si c'était un animal, Mylène, vous avez une idée, les stagiaires, là, non? Je ne sais pas. Vous diriez quoi?
0: On vient d'avoir bichon frisé, donc ouais. Je ne sais pas, vas-y.
2: Oh, bah non, t'as une idée? Ouais, tiens, ouais. Bah écoutez. On est sur de la tortue, là. Ah, on est sur de la tortue. Mais pourquoi même être une tortue? Et je suis un peu lent quand même.
3: Mais parce que ça vit longtemps les tortues, et puis elles sont tranquilles, elles font leur petite vie, on les embête pas.
0: Ouais, enfin, faut prendre un RTT pour aller chercher la feuille de salade à 2 mètres. Hein,
2: C'est un peu ça.
0: Bon, c'est pas grave.
3: On a le temps.
0: Ouais, bien sûr.
2: Voilà, puis un dernier petit mot. Je sais que t'aimerais déjeuner avec Jarry ou Artus, et c'est l'occasion, quand on pense à Artus, d'écouter ça. Et ça fait clic, pom, pom, pom. Clic, pom, pom, pom. Ma chérie, t'es trop séduisante. Ah, un petit truc en plus, c'était dans le film.
0: Cette chanson qui est comme la Reine des Neiges, qui te reste dans la tête toute la journée, que t'as envie de te pondre.
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0: En tournée à partir du 12 octobre prochain, première date à Amiens, Lille et Pau, Florent Pagny, la dernière chanson du monde. Et tiens, puisque nous parlons de chansons, vous allez pouvoir jouer au quiz musical avec Anne-Marie d'ici Besançon et Cyril d'ici Gironde. Saurez-vous retrouver les interprètes des titres sélectionnés par Valérie Damido et Eric Bastien sur votre radio ici?
1: Anne-Marie n'a pas de points, Cyril n'a qu'un point. Ah là là là là, dis donc, eh. Ton fils, alors comment il s'appelle ton fils qui t'a emmené dans la Via Ferrata là?
2: Ah, c'est Sylvain.
1: Bravo Sylvain, il emmène sa mère aux échelles de la mort. Il paraît que t'as hurlé pendant toute la tyrolienne.
2: Ah, la tyrolienne, oui, dès que j'ai plus les pieds par terre, le plaisir est à la fin, pas au début.
1: Mais alors t'as hurlé, tu vraiment t'avais peur là? C'était. Est-ce que c'est dur?
2: Ah, oui. Ah oui, oui, les pieds qui touchent plus le sol, c'est quelque chose qui est effroyable. Après, ça va tout bien.
1: Mais t'étais très haut? Je m'en rends pas compte.
2: Ah oui, je sais pas la hauteur, mais oui, il y a quand même. Je suis pas capable d'évaluer, mais on voit le doux tout en bas, assez loin.
1: Oula, oula, oula, oula, on voit le doux tout en bas, c'est pas pour moi ça. Oh là là là là là là là là.
3: C'est trop pour un début de semaine là.
1: C'est trop. Alors, est-ce que tu aimes le karaoké? Est-ce que tu aimes chanter, ma petite Anne-Marie?
2: Moyen, moyen, mais bon.
1: Je vais pas te demander de chanter, c'est juste qu'on va passer.
2: Non, dans, non.
1: Voilà, on va faire le petit quiz musical. C'est un qui chante. Il va y avoir deux tubes qui vont s'enchaîner, deux chanteurs qui s'enchaînent. D'accord. T'écoutes bien, oui. Tu vas me devoir me dire qui sont ces deux chanteurs. Je te donne juste un indice, c'est deux tubes qui sont sortis la même année, en 1974. T'étais né, moi aussi. Normalement, tu devrais te rappeler. Allez, on écoute bien.
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1: Le deuxième...
3: On l'écoutera après.
1: Ah, on l'écoutera après, d'accord. Alors, c'est qui chante, là?
2: Ah, oh, c'était mon chanteur préféré, Daniel Guichard.
1: Bravo, Daniel Guichard, mon vieux.
4: Dans son vieux par-dessus râpé, ouais, oui. Il s'en allait l'hiver, l'été.
1: Elle me faisait pleurer, cette
4: chanson. Matin frileux.
1: C'était horrible, elle me faisait... Trop pleurer,
3: ah, mais
1: cette
3: tout le temps, dès qu'on regarde, elle fait pleurer, celle-là.
1: Oh là là. Alors, t'as déjà un point, écoute bien ton deuxième chanteur.

0: en ce temps-là, qui c'est qui chante? Top chrono.
1: Bah oui, il était médecin avant d'être chanteur.
2: Connu.
1: Ça me revient pas.
0: Nicolas Perrac. Bon bah c'est pas grave, t'as trouvé Daniel Guichard, t'as un point, c'est
1: oui,
0: parfait.
1: Je sauve mon honneur.
0: C'est okay. Bien, tu sauves l'honneur Anne-Marie.
2: Cyril, notre sportif qui a fait l'armée, je vous rappelle, qui aime les activités à sensation, qui a été parachutiste, qui va faire du simulateur de vol. Alors lui, aucun problème hein, par rapport à ce que vous disiez là, avec Anne-Marie.
0: La
2: Via Ferrata. Ah oui, non mais alors lui, il a peur de rien, parce que alors toi, tu fais par exemple de l'acrobranche et de la tyrolienne aussi, t'adores ça?
3: Tout à fait, j'adore ça, ouais. Plus c'est haut, mieux c'est pour moi.
2: Voilà, ben oui. 20 à 30 mètres de hauteur, fou.
0: Les gens sont complètement cinglés.
2: 200 mètres de long, il a fait.
0: T'es quoi
2: aussi,
0: comme signe astrologique, Cyril?
3: Capricorne.
0: Oh, comme moi, mais c'est pas normal. Tu dois avoir un ascendant hyper violent.
2: Après, il y a un petit toc aussi, là. Il collectionne les montres d'un ami et il paraît que tu mets une montre différente tous les jours en fonction de ta tenue. Bon. C'est-à-dire, aujourd'hui, t'as quoi?
3: Là, je peux citer la marque ou j'ai une montre bleue, une Heritor, une montre automatique.
0: Eh ben, okay. Magnifique.
2: Et tu changes tous les jours, mais t'as combien de montres en tout?
3: Ouf, 50, 60, peut-être, un truc comme ça, ouais.
0: Ah, d'accord. Oui. Ah, bah, c'est super.
3: Bon. J'adore ça.
2: Allez, j'espère que tu adores tout autant jouer au Kiki Chante. C'est le retour à la tradition du Kiki Chante. Voici un premier tube. Ça dure quelques secondes. Tu dois reconnaître. On est sur du tube encore une fois. Tout le monde connaît. Écoute.
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2: C'est doux comme tout. Allez, on y va. Qui chante? Pour un point.
3: Beko, non, peut-être Beko.
2: Beko.
3: Non, je ne sais pas. Non, je ne sais pas. Pas.
0: Attends,
3: bibliothèque.
0: Anne-Marie, tu l'avais?
5: Il me semble que c'est Michel Delpech.
2: Oui, oh là là, pas du tout. C'est Sacha Distel.
4: Oh, la belle vie.
2: Bien sûr.
0: Et oui, The Good Life.
2: Elle a repris l'international de Good Life. Ce sera avec Tony Bennett, d'ailleurs, quelques années plus tard. Bon, pas de points.
0: Deuxième chanson.
2: Je suis déçu quand même, là. Hein. Allez, on se rattrape, Cyril. Écoute bien.
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2: Allez, c'est parti, top chrono. Je crois qu'on est dans les années
3: 60. Adamo, peut-être? Je sais pas.
2: Non.
0: Ah là là. Mais non.
2: Amoureux de ma femme. Elle l'a, Anne-Marie, ou pas?
0: Tu l'as, Anne-Marie?
5: Non, j'ai pas
2: le nom.
0: Richard Anthony.
2: Mais oui.
0: C'était la BO de Palais Royal.
2: Bien sûr, Richard Anthony.
0: Aïe, aïe, aïe. Bon, pas de regret, vous avez un point chacun.

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1: Et après l'actu près de chez vous, voici la musique de Gold avec Ali Koba. Et juste après, nous retrouverons la bonne humeur de Valérie Damidou, Éric Bastien et des candidats d'Otaquet sur votre radio ici.

0: Faisons connaissance maintenant avec Floriane, d'ici Dromardèche, une ancienne chef de cuisine en reconversion, et avec Quentin, d'ici Pays Basque, dont le surnom a surpris Valérie Damido et Eric Bastien sur votre radio ici.
1: Quentin, tu vas bien ?
2: Impeccable, merci bien, et vous-même ?
1: Beaucoup de ça va. Alors, tu joues avec ici bon. Pays Basque, parce que tu habites dans les Pyrénées-Atlantiques, tu habites à Arkang.
2: Exactement.
1: Tu es marié, tu as 3 enfants. Comment s'appellent tes enfants ?
2: Alors, on a Enzo, le plus grand, 12 ans. On a Aaron, le deuxième, qui a 9 ans. Et la petite dernière, Lily, qui a 20 mois.
1: Il était temps de faire une fille. Je sens que tu avais envie d'une fille.
2: On en avait très envie.
1: Bah, tiens, la petite fille à son papa, bien sûr. Voilà. Alors, tu as 7 poules.
2: Oui.
1: Alors, c'est-à-dire, là, c'est des poules pour quoi ? Pour les œufs ?
2: Ouais, des poules pondeuses. On en a 6 et une petite, tout effilochée, là, qui a plein de plumes partout, toute mignonne, qui
1: Oh là là. Alors, dis donc, ton prénom c'est Quentin, mais là, ton surnom quand tu étais petit c'était Cordex. J'aimerais comprendre pourquoi.
2: Oui, parce que j'étais spécialiste des colorations de cheveux. Ouais, et comme je suis brun, figurez-vous que je voulais devenir avec les cheveux gris. Et pour pouvoir devenir avec les cheveux gris, il fallait décolorer mes cheveux et mettre un après avant de faire la coloration. Et cet après avait la couleur du Cordex, comme dans le bâtiment, un peu violacé.
1: Oh my god. Ah oui, d'accord. Et ça a dû bien abîmer tes cheveux, ça.
2: Déjà, premièrement, donc du coup, le mois d'après, on a rasé la tête. Hein.
1: Ah bah, tu m'étonnes. En même temps, c'est pas plus mal. Hein. Mon petit Cordex, j'espère que tu vas être fort en décoloration, aussi fort en question. On va tout de suite... oui. On va marquer le premier point. Tiens, je t'emmène avec une petite ambiance.
3: Chirurgie plastique, c'est la solution magique.
1: Alors, écoute bien. On va parler chirurgie plastique. Des touristes qui étaient partis se refaire le visage ont été bloqués à l'aéroport au retour parce qu'ils ne ressemblaient plus du tout à la photo de leur passeport. Est-ce que c'est vrai ou faux cette histoire que les touristes qui ont refait leur visage sont bloqués au retour parce qu'ils ressemblent plus à leur photo ? Vrai ou faux, top chrono ?
2: C'est tellement improbable que je dirais oui.
1: T'as bien raison parce que c'est vrai. Et oui, en Corée du Sud, des touristes qui ont refait leur gueule. Hein. Bon, bah forcément, les passeports ne correspondaient pas du tout. Voilà, ils se sont fait contrôler. Voilà, donc, après vérification, ils ont pu rentrer chez eux. Premier point pour Quentin.
4: Eh ben, Floriane est avec nous, avec ici, Dromardèche. Comment ça va, Floriane ? Est-ce qu'il fait beau chez toi ?
5: Ah bah ça va très bien, oui, le soleil est là, c'est parfait.
4: Très bien, dis donc, il y a une semaine de plus, qui sait qui a ajouté une bougie sur son gâteau ?
5: C'est toi,
4: tu as eu quel âge ? Ça se demande pas, une femme.
5: 31 ans.
4: Oh, tu es jeune, toi.
5: Je suis jeune, je le dis facile.
4: Oh, ouais, t'es 31 ans, ça va. C'était le 14 avril. Tu vis bien cette belle entrée dans la trentaine ? On est pas mal.
5: Oui, c'est bon, j'ai eu un an pour m'y faire, maintenant ça va.
4: Bon,
5: c'est l'entrée.
4: Alors ça roule. T'habites à Malataverne. Sympa comme nom, ville. Malataverne, c'est dans la Drôme. Qui vit avec toi ?
5: Mon chéri, depuis 13 ans. On a fêté nos 13 ans la veille de mon anniversaire.
4: Oui, alors j'ai vu ça. Oui, j'ai vu ça le 13 avril, votre rencontre ou votre bisou.
5: Et mes deux enfants, donc on a Evan qui a 8 ans et Maël qui a 2 ans.
4: Maël, donc t'as deux garçons. Tu, puisqu'on parlait des filles, t'aimerais bien une fille ou tu t'arrêtes là ou c'est terminé ?
5: Non, c'est bon, on s'arrête là.
4: On s'arrête
5: c'est
4: là. Bon. Ou tu l'as dit sur un ton, c'est bon, on s'arrête là.
1: Ouais. Bah, faut les aimer.
5: Non, parce qu'on se dit avec mon chéri, on aurait eu le deuxième en premier, on n'aurait pas fait de deuxième.
1: Les deuxièmes, c'est toujours comme ça, mon chat, c'est toujours pareil.
4: Ah, ma petite Flo, parce que voilà, Floriane, évidemment, Flo, c'est le petit surnom. T'es en reconversion professionnelle, tu voudrais faire quoi ?
5: Ouais. J'aimerais aller dans les ressources humaines.
4: D'accord. Et t'as fait quoi jusqu'à présent ? C'est quoi ton parcours ?
5: Eh ben, avant, j'ai fait de la cuisine, j'ai été chef de cuisine, j'ai travaillé en grande distribution aussi, j'ai fait plein de choses. Mais mon dernier poste, c'était chef de cuisine dans un EHPAD.
4: Et puis tu voudrais être chirurgienne. En tous les cas, petite, c'était le truc qui te branchait bien. Hein.
5: Oui. Ah ouais. Là, j'aurais pas charcuté quelqu'un.
4: Non, d'accord. Vive Grey's Anatomy. Allez, Floriane, sois la bienvenue avec un premier point qui arrive tout de suite et cet extrait de bande originale. Écoute plutôt. L'entrée glorieuse et joyeuse de Valérie Damido chaque jour à la maison de la radio et de la musique.
1: Ouais, bien sûr.
4: Elle franchit les portes du 16e arrondissement à Paris et nous l'accueillons.
1: Oui, bien sûr.
4: Avec elle. Keanu Reeves, puisqu'on écoute Matrix là. Donc l'acteur
1: Keanu Reeves
4: a dépensé l'intégralité de son salaire de Matrix pour créer une école de kung-fu à son nom. Est-ce que c'est vrai selon toi ou faux, top chrono 5 secondes.
5: Je dirais
4: vite
5: faux.
4: On le prend.
1: On le prend parce qu'on est gentil.
4: Ouais, attention, à 5 secondes, ouais, c'est faux. Alors, en revanche, il aurait reversé 70% de son film, de son cachet de Matrix, à la recherche médicale. C'est vrai que c'est un acteur qui est généreux, notamment contre le cancer. Et puis, des dizaines de millions de dollars aussi. Enfin, il s'engage très souvent. Bravo, un premier point.

0: DJ, un des derniers titres de Soprano dans la playlist d'ici. Allez, musique toujours maintenant avec une nouvelle question musicale pour les deux candidats d'Au Taquet. Valérie Damidot et Eric Bastien sont toujours avec Quentin d'ici Pays Basque et Florian d'ici Drôme-Ardèche. Essayez vous aussi de trouver qui chante sur votre radio ici.
1: Ici, nous sommes avec Quentin qui a 2 points, Florian qui a 2 points, magnifique, égalité parfaite.
2: Alors, est-ce que tu aimes les karaokés, chanter, tout ça, mon petit Quentin ?
3: Ouais, mais après l'apéro.
2: Oui, bah comme tout le monde, hein, j'ai envie de dire. Voilà, à part.
3: Pas le spécialiste, mais on s'y prête quand même.
2: On le fait vite, hein. Il y a un moment donné, voilà, Mélissa, l'apéro des amis et hop. Surtout que toi, tu adores Johnny. Tu adores Johnny. Tu l'as déjà vu en concert ou pas?
3: Non, jamais.
2: Oh là là. Bon, parce que t'aurais aimé déjeuner avec lui. Hein.
3: C'est... Ouais, ça aurait été sympa. Hein. Ce charisme-là, sûrement impressionnant, mais j'aurais aimé. Oui.
2: Tellement gentil, tellement sympathique. Ouais. Bon, quand on t'a demandé ce que c'était ton porte-bonheur, t'as dit un truc trop mignon, mais vraiment trop mignon. T'as dit que ton porte-bonheur, c'était ta femme.
4: Non, c'est beau.
3: Exactement. Ouais, c'est beau, mais c'est sincère.
2: Oh là là, c'est sincère. Bah, j'espère bien que c'est sincère, dis donc.
3: Oui.
4: Bah, moi, c'est un supporte-bonheur, ma femme.
2: Ça veut dire quoi?
4: Je la supporte.
3: Je vous rassure, ça peut l'être aussi. Hein. On est tous pareil. Hein.
2: On s'aime, mais on s'engueule, hein, ça arrive. Voilà.
3: Ah.
2: Bah oui, à un moment donné, ça suffit.
4: On s'engueule, mais c'est important de s'engueuler.
2: Alors, nous allons faire maintenant le quiz musical. Ah, c'est-à-dire que tu vas avoir 2 artistes. qui vont chanter, mais enchaînés. Il va falloir que tu retrouves qui chante, qui sont ces 2 artistes que je vais te proposer. Et à mon top chrono, tu auras 10 secondes. Mais pour l'instant, on écoute les 2 artistes.

0: Alors, qui sont ces deux artistes qui chantent l'un après l'autre? Top chrono 10 secondes.
1: Je dirais Sylvie Vartan et Thierry Adam.
0: Popopopopopopololo.

0: Tu as 4, Quentin.
1: C'est fort ça quand même, hein, d'un coup. Hein.
2: Ah oui.
1: Bon, j'ai rigolé un instant parce que vous disiez le quiz musical, et ça m'a fait penser à Georges Marchais, vous savez, c'est un scandale. Vous
2: vous souvenez quand même, ça. Bien sûr, passion Georges Marchais.
1: Bon, Floriane, est-ce que tu avais ces deux titres? Ça nous donne un peu une tendance. T'avais reconnu là?
3: Ah ouais, moi je les avais pas, mais mon père à côté, il les avait.
1: Ah, reste, dis à ton père de rester, ce n'est pas interdit.
0: Comment s'appelle ton père?
1: Ben oui.
3: Dominique,
0: Nick s'en allait dans la prairie. Allez.
1: Bah oui.
0: Et il a mon âge, je suis sûr qu'il a mon âge. Quel âge il a ton père?
3: Il est de 62, alors 64.
0: Ah, ouais, c'est ça.
3: Année, il vient d'avoir ses 63. Ah,
0: ouais. Voilà, bah, il a presque mon âge.
1: Bon, alors avant de chanter, un petit mot sur ta collection des magnets. C'est bien comme ça qu'on prononce,
3: ouais,
1: les magnets.
3: Avec mon fils, ouais, les magnets.
1: Alors, t'en as combien des magnets sur le frigo?
3: Je sais pas, j'ai pas compté, il y en a pas mal, hein. Peut-être une cinquantaine.
1: Ah oui, une bonne cinquantaine.
0: Ah, ah oui, c'est pas un frigo, c'est une salle d'expo, quoi.
1: Alors c'est quoi les magnets? Ça représente quoi? Des pays, des, je sais pas, des rivières, des...
3: Bon, des paysages, des villes, ouais, des pays, il y a quoi? Je les regarde là.
1: Ouais.
3: plein de choses. À chaque fois qu'on va quelque part ou que quelqu'un de la famille va quelque part, et ben ils en ramènent.
1: Bah, ton père en a ramené un de Zanzibar, voilà. Dominique. Ben oui.
3: Ouais, c'est ça.
1: Et tu vois.
3: Tout à fait.
1: Mais ta pièce maîtresse, et on peut en parler un mercredi soir dans un dîner, si tu veux, c'est la langoustine en relief, qui vient de Bretagne.
3: Non, mais elle est très drôle, celle-là. C'est mes beaux-parents qui ont ramené ça de Bretagne, qui sont originaires de là-haut.
0: On l'adore. Ouais.
3: Elle est très rigolote.
1: Bon, ça va comme tout, salut tes beaux-parents, on n'oublie personne dans la famille. Allez, voici tes deux chansons qui sont mixées. Tu dois reconnaître les deux artistes, écoute bien, c'est très court.

0: Pardon. Top chrono, 10 secondes, qui chante?
1: Alors, la première, c'est Nicole Croisil.
0: Oui, et
1: le deuxième, ça finit, tant pis, finit.
2: C'est trop tard.
0: Alors, c'est bien Nicole Croisil. Une femme avec toi. Et c'était Thierry Pastor. Ouais. Moins évident, mais très années 80, on connaît ce tube.
1: Ouais.
0: Thierry Pastor. Bon, bah, tu marques quand même un point avec Nicole Croisy.
2: Oui, ça fait 4 pour Quentin, 3 pour
0: exactement.
2: Florian. Et c'est pas mal.
0: Oui, c'est bien. C'est
2: ça
0: bien,
2: va,
0: c'est
2: les gars.
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0: Talking about revolution, Tracy Chapman sur votre radio ici. Dans quelques secondes, nous sommes toujours avec Valérie Damido et Eric Bastien qui discutent avec Isabelle d'ici La Rochelle et Christophe d'ici Normandie, avec qui cela peut être dangereux de jouer au foot.
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2: Nous sommes avec Isabelle qui a 3, Christophe qui a 2. Alors Isabelle, il paraît que tu as un sosie.
3: Nous sommes de sœurs jumelles, nées sous le signe des Gémeaux.
2: Alors, il paraît qu'on a tous un sosie dans le monde, ça c'est vrai, il paraît. C'est comme ça, moi j'ai jamais rencontré le mien, mais toi non plus tu l'as jamais rencontré, mais il y a plein de gens qui viennent te voir et qui croient que c'est. Enfin, ils te prennent pour elle.
4: Tout à fait, oui. C'est pour ça que je me suis dit que je dois avoir un sosie en fait, pas très loin de chez moi, parce que les personnes qui m'ont prise pour l'autre personne, justement, c'était dans la région. Donc, je suppose que la personne n'est pas très loin, mais je ne l'ai jamais rencontrée.
2: Apparemment, elle est peut-être même infirmière, parce qu'on t'a demandé si elle
4: oui.
2: était...
4: Ouais.
2: Ah.
4: Ouais, c'est ça. Elle serait infirmière, c'est le seul indice que j'ai.
2: C'est le seul indice qu'elle a. Elle est infirmière, tu es le sosie d'Isabelle, tu habites en Charente. On est sur le dos, enquête spéciale. Oh là là là là là là. Bon, alors... Il paraît que tu chantes, tu as même chanté à l'Arena Futuroscope au mois de mars, devant une salle comble, parce que tu chantais les légendes du rock.
4: C'est ça, donc je ne chantais pas seule, hein, mais je chantais effectivement en tant que choriste pour les légendes du rock.
2: Et voilà, ça a chanté The Cure, Indochine, Prince, Téléphone...
4: Voilà, c'est ça, entre autres. Prince, oui. Bowie. Lennon. J'en passe.
2: J'en passe, c'est des meilleurs. Hein. Bravo, c'est bien, c'est dis ça. Donc.
4: Ouais, c'est très chouette.
2: C'était très chouette, voilà. Alors écoute, ce qui serait très chouette, c'est que tu marques 5 points tout de suite. Et que tu gagnes. Alors, écoute bien.
4: Hey.
2: Quel pays est célèbre pour ses fjords? Quel pays est célèbre pour ses fjords? Même pas besoin de faire le top chrono, dis donc, celle-ci m'a donné la bonne réponse tout de suite. Allez, hop là! Oui, c'est les fjords, parce que c'est une vallée glaciaire qui est envahie par la mer. Donc bravo, grâce à la Norvège, tu marques 5 points, ça te fait 8.
5: Et c'est un petit test, est-ce que tu l'avais le fjord là? Est-ce que tu avais la Norvège?
6: Oui, je connais.
5: Ouais, c'est assez simple.
6: Surtout les Norvégiens, j'aime bien aussi. Enfin, j'aimais bien quand j'étais jeune.
5: Eh oui, t'as pas
6: Qui m'ont bloqué à la gare.
5: Quoi? Comment ça, ils t'ont bloqué à la gare?
6: J'étais avec une Norvégienne, puis après j'étais avec une Danoise, donc cette pays-là, j'aime bien.
5: Le mec a un tableau de chasse, t'as fait dans l'Europe de l'Est, toi, et donc t'as voyagé en République Dominicaine également.
6: Oui.
5: Tu connais bien la France, parce que t'as été représentant, dis donc.
6: Oui.
5: Mais en quoi?
6: Je vendais des bouteilles d'eau à 120 francs.
5: Des bouteilles d'eau? Donc t'as parcouru beaucoup de kilomètres.
6: Il y avait tout, il y avait comme un produit dedans. Bon, c'était un peu de l'arnaque, mais bon, moi j'avais 18-20 ans. Bon, il fallait que je travaille, quoi.
5: Ouais, bien sûr. T'aimerais bien retourner en Allemagne, c'est un pays que t'aimes bien, qui t'attire. Pourquoi? Il y a une raison.
6: Ouais. La Bavière.
5: La Bavière, ah, c'est joli.
6: La Oktoberfest, par exemple.
5: Et oui. Et
2: la gastronomie, quoi.
5: La bonne chose, forêt noire, tout
6: les
5: ça.
6: La bonne saucisse, la bonne bière.
5: Avec modération. Et tu adores Jean-Paul Belmondo. Ça, c'est vraiment une espèce de modèle pour toi.
6: Hein. Ah bah oui, boum boum, cascade, c'est moi, me voilà.
5: On adore. Mais c'est quoi? C'est le côté cascadeur? C'est le côté grande gueule? C'est le côté beau gosse?
6: Un peu le tout. Ouais. Un peu le tout. Qui se prend pas au sérieux. C'est beaucoup d'humour. C'est du sérieux et de l'humour.
5: Et quel est ton film là? Alors c'est peut-être celui-là, ton film préféré de Belmondo?
6: Le professionnel. Et là, je désastre.
5: Tu sais qu'ils ont tourné deux versions sur le professionnel, on ne sait pas. Hein, ouais. Une version là où il meurt qu'on connaît tous, mais ils ont tourné la version où il ne meurt pas. Hein. On voudrait bien voir les images. Place des As, magnifique.
6: Et aussi un des plus beaux films, je pense, très sensible, L'itinéraire d'un enfant trop gâté.
2: Gâté, je le louche, magnifique.
5: En même temps, tu es un peu comme lui parce que tu as un côté casse-cou. Hein. En jouant au foot, tu t'es cassé la figure, tu t'es fait mal au menton.
6: Non, je me suis pris le poteau pour marquer un but de la tête.
5: Oui.
6: Et je me suis pété le nez.
5: Ah oui, ça fait mal.
6: Une fois, en faisant une tête plongeante, le mec a voulu prendre le ballon de volée, sauf qu'il a pris ma tête. Et moi, le but était marqué.
5: Si le but était marqué, alors ça va. Bon, allez, on va tenter de marquer cette fois, mais les points qui se présentent à toi, il y en a 5. Écoute bien. Là, tu me parlais de représentant d'eau, là. C'est plutôt du vin. Quelle action consiste à verser un vin dans une carafe afin de l'aérer? Quelle action consiste à verser du vin dans une carafe pour l'aérer? Top chrono, 10 secondes.
6: Je le sais, c'est pour le...
5: Allez! Oui.
6: De l'arôme, lui donner une...
5: Oui, comment ça s'appelle?
6: L'aérer. C'est pour l'aérer, c'est pour le...
5: C'est le... Aïe, aïe!
6: Aïe, aïe, aïe, le mot, je le sais plus.
5: Décanter! On décante
6: le vin. Décanter.
5: Eh oui, eh oui, ah oui, bah oui, mais c'est après le chrono. Ah, c'est décanter, ouais, effectivement.
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Ciel, Jacques Higelin. 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

0: Notre héros de la Vega, Sweet Darling, parfait pour un réveil en douceur avec votre radio ici.
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0: Bonjour à toutes et à tous, j'espère que vous allez bien ce matin. Toute l'équipe d'ici dès 5h est réveillée pour être avec vous jusqu'à 6h. Saveria derrière le téléphone, Diana à la console, Emeline à la rédaction en chef et Valentine Lottès pour les infos. Bonjour Valentine.
2: Bonjour Catherine, bonjour à tous.
0: Tout droit sorti d'un film d'Hollywood, une tornade a ravagé un village de l'Aude hier après-midi.
2: Une quarantaine de blessés, des bâtiments rasés et des habitants qui n'en croient pas leurs yeux. C'est l'info du jour dans une demi-heure et préparez-vous à vivre de plus en plus souvent ce genre de phénomène puisque les canicules n'y sont pas pour rien. Explication d'un spécialiste de Météo France dans les infos de 5h.
0: Et puis côté musique, Indochine, Michael Jackson et Manon Lisa sont au programme. On fera aussi des économies avec Valère Coréard qui vous parlera d'une plateforme pour mieux gérer son budget. Ça sera vers 5h10. 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
0: Très bon début de journée avec votre radio ici, mardi 25 août, il est 5h. Le journal Valentine Lottès. Et à la une, le choc dans l'Aude après le passage d'une immense tornade.
2: Les images de ce tourbillon semblent tout droit venues des États-Unis et pourtant c'est bien sur la petite ville de Poma, tout près de Carcassonne, que cette tornade est passée sous les yeux hier de Fabien.
3: Il n'y a plus de toit, il n'y a plus de tuyaux, il n'y a plus de toit. Il y a les maisons sur étage, il manque le premier étage. C'est vraiment... Je ne sais même pas comment vous l'expliquer, tellement j'y crois pas encore. J'ai l'impression que c'est un film, quoi. C'est l'apocalypse, tout simplement. Il n'y a plus rien.
2: 300 maisons endommagées, des bâtiments complètement rasés, une quarantaine d'habitants blessés, dont 15 sont à l'hôpital. Un phénomène rare en France, confirme Guillaume Ferry, directeur des opérations chez Prédict, la filiale risque de Météo France, mais qu'on verra plus souvent à l'avenir à cause d'une météo de plus en plus extrême.
4: En périphérie de ces orages, il peut arriver qu'il y ait une telle énergie que des tornades, des situations tornadiques, de vortex, de phénomènes tourbillonnaires se forment. Et effectivement, le fait qu'on ait eu des fortes chaleurs continues pendant des jours et des jours sur la région rend plus propice en quelque sorte la formation de tornades. Donc la probabilité de survenance d'événements comme celui-là, effectivement, augmente avec l'évolution du climat et avec un climat méditerranéen qui tend à devenir plus extrême, avec des phénomènes plus sévères, plus intenses et peut-être aussi plus fréquents.
2: Si vous ne l'avez pas encore vu, la vidéo de cette tornade est sur ici.fr. Ce matin, les départements de la Corse sont encore en orange pour orage violent. 200 évacués spontanés justement cette nuit à cause d'un incendie déclenché par la foudre, probablement à Alata près d'Ajaccio. Fin de la vigilance météo ailleurs. Mais restez prudents sur la route, notamment sur l'ensemble des nationales et des autoroutes de la partie sud de la France. Des restrictions de circulation et de vitesse ont été prises, indique le ministre des transports, le temps de déblayer les débris, les branches et les arbres, des perturbations sur

0: transite par le smartphone des élèves. François Renet, responsable au SNP2N, le syndicat des chefs d'établissement.
1: Un changement de salle, un devoir qu'il faudra réaliser, des notes, enfin bref, des aménagements qu'on peut avoir ponctuellement et qu'il faudra désormais bien véhiculer par d'autres moyens. Alors, plus traditionnels qu'on avait l'habitude de faire il y a encore quelques années, mais là, en passant par les usages numériques, bah, ceci offrait une grande souplesse et une grande réactivité.
0: Autre défi, s'assurer que l'interdiction est bien respectée dans des enceintes scolaires qui parfois s'étalent sur plusieurs hectares ou qui accueillent aussi des classes préparatoires, des BTS. On ne peut pas mettre un surveillant derrière chaque lycéen, résume une proviseure qui prône la pédagogie avant tout. Le ministère de son côté promet une certaine souplesse pour laisser le temps aux établissements de s'organiser, conscient que la mesure ne s'appliquera pas partout dès le 1er septembre.
2: Et des exceptions au téléphone éteint et rangé dans le sac pourront être prises, notamment pour les élèves handicapés, précise le ministre de l'Éducation. 10 euros de plus environ à payer par an, c'est selon le ministère de la Santé le coût pour chaque Français de l'augmentation des franchises médicales, le reste à charge des assurés. Un effort juste pour équilibrer les comptes de la Sécu, estime le gouvernement. Son projet d'augmenter le plafond des franchises de 100 à 140 euros est prévu pour le mois d'octobre.
3: Et puis un projet colossal.
2: Du jamais vu, même depuis Disneyland Paris, selon Emmanuel Macron. La France et l'Arabie Saoudite ont officialisé leur accord hier. Marina Cabitaine pour créer pas un, mais trois nouveaux parcs d'attractions en Île-de-France et tous à Cergy-Pontoise.
4: Trois parcs et trois thèmes différents choisis par les Saoudiens, précise l'Élysée qui nous dit que le premier sera probablement dédié au manga. Peut-être bien à Dragon Ball. Au total, 6 milliards d'euros seront investis, des fonds exclusivement saoudiens qui généreront 22 000 créations d'emplois directs, affirme l'Élysée. En effet, l'ordre de grandeur est le même que pour Disneyland, le voisin américain qui n'est qu'à 1h30 de route de Cergy-Pontoise de l'autre côté de la région parisienne. Et ce n'est pas un inconvénient mais un avantage pour l'Arabie Saoudite qui estime que les touristes venus du monde entier pourront ajouter leur parc à un séjour parisien au sens large du terme. Aucune date d'ouverture n'est annoncée, mais en reprenant la comparaison avec Disney, il ne faut pas s'attendre à une inauguration avant 2032.
2: Une opportunité historique pour les élus locaux puisque 22 000 emplois directs sont espérés. La météo, Catherine.
3: Ce matin, le temps est dégagé dans le sud-est du pays. Ailleurs, c'est beaucoup plus mitigé avec des nuages et de la pluie dans le Grand Est, des averses en Nouvelle-Aquitaine et un ciel très couvert en Bretagne et dans le Nord. Du côté des températures, si vous êtes à Strasbourg, 16 degrés, Lille 18, Limoges 19, Nantes, Bourges 20, Paris 21, Toulouse 23, Marseille 24. Cet après-midi, les orages seront de retour sur les trois quarts du pays. Vous serez épargné si vous êtes sur le front de l'Atlantique en Occitanie et en Provence-Alpes-Côte d'Azur pour les températures. Le thermomètre grimpera légèrement jusqu'à 27 dans la moitié nord et 31 dans la moitié sud. Et puis demain, le temps devrait redevenir sec, mais le ciel sera voilé toute la journée. Peu de chance de voir le soleil.
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3: Et voici Indochine pour vous qui êtes déjà debout si tôt, réveillé ou presque. Canary Bay sur votre radio ici.

0: Canary Bay, Indochine, sur votre radio ici, 5h09.
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0: Vendredi dernier, la doyenne de l'humanité a fêté, tenez-vous bien, ses 117 ans. Née en 1909, cette Anglaise est issue d'une fratrie de 8 enfants. Son mari était officier de l'armée britannique et ils ont eu 2 enfants. La famille a vécu un petit peu partout dans le monde. Est-elle à traverser le 20e siècle sans encombre? Elle a survécu à l'épidémie du Covid-19, alors qu'à l'époque, je vous rappelle, elle avait déjà plus de 110 ans.
2: C'est quoi son secret?
0: Ben justement, voilà, je vais vous en dire plus. Son mari et ses enfants sont hélas décédés, mais elle a toujours 3 petits-enfants et 5 arrière-petits-enfants. Et en pleine forme, elle affirme avoir conduit, tenez-vous bien Valentine, jusqu'à 97 ans.
2: Waouh.
0: Et elle a joué au bridge jusqu'à plus de 100 ans.
2: Elle a arrêté.
0: Oui, bah... Voilà le droit quand même.
2: Ça. D'accord.
0: Alors l'année dernière, est-elle a caressé pour la première fois un lama et elle a rencontré un roi, le roi Charles. Évidemment, elle a donc hâte de vivre cette nouvelle année pour profiter de nouvelles aventures. Comme quoi, il n'est jamais trop tard pour faire les choses.
2: Bah alors, c'est quoi son secret,
0: donc,
2: Catherine?
0: Son secret, quand on lui demande, elle dit qu'elle ne se dispute avec personne et surtout, elle écoute et ensuite, bah, elle fait ce qu'elle veut, est-elle hein.
2: J'adore.
0: Voilà, moi aussi. Justement, Valentine, on reste auprès de nos aînés ce matin.
2: Et pourquoi pas vivre dans une résidence senior dès l'âge de 20 ans? C'est le choix de Noah, étudiant, pour se loger gratuitement en échange d'un peu de son temps. Reportage près de Caen, en Normandie, dans 5 minutes.
0: Et puis juste après, on écoutera Michael Jackson. The Way You Make Me Feel, pour nous mettre dans l'ambiance de ce mardi. 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Et puis pour mieux gérer son argent, Valère Coréard est là sur votre radio ici. Bonjour Valère Coréard, chaque jour avec vous un bon plan pour notre pouvoir d'achat. Aujourd'hui vous vouliez nous parler budget.
3: C'est vrai qu'on n'a pas appris à l'école à gérer un budget, savoir ce qui compte, comment placer ses économies, préparer sa retraite, les différentes solutions d'emprunt aussi. En somme, comment gérer son argent, que l'on en ait un peu ou beaucoup. C'est important de bien savoir gérer un budget. Et c'est pour ça que je voulais vous parler d'un site proposé par la Banque de France, mesquestionsd'argent.fr. Alors, comme son nom l'indique, il répond à toutes nos questions autour de l'argent. Gérer son budget, les moyens de paiement, les assurances, l'épargne, la retraite, la perte d'autonomie, les arnaques, mais aussi les aides. Je vous recommande vraiment d'aller le voir parce que c'est un bon moyen d'obtenir des informations d'abord fiables, indépendantes et c'est totalement gratuit.
0: Comment peut-on se faire aider grâce à cette plateforme ?
3: Il y a deux services que je trouve intéressants. D'abord, les points conseil budget, des lieux pour rencontrer un conseiller près de chez vous si vous vous sentez perdu sur le plan financier. Ça peut être une mise au point, un échange pour comprendre les services qui existent, des conseils pratiques. Le plus important, si vous en ressentez le besoin, c'est surtout de ne pas rester seul avec vos angoisses. Ensuite, vous avez une rubrique qui référence toutes les aides qui existent, mais aussi et surtout la possibilité de renseigner vos informations et vérifier si vous ne passez pas à côté d'un dispositif qui pourrait vous donner un coup de pouce. Et puis le site mesquestionsdargent.fr est intéressant parce que ça vous met dans une démarche, en fait, celle de regarder en face un sujet angoissant quand on est très serré. Et c'est notamment là, plus que jamais, qu'il faut un maximum de clarté pour prendre les bonnes décisions. Est-ce que vous avez déjà testé ce site? Vous en pensez quoi? Pensez à m'écrire paricilieséconomies@radiofrance.com.
0: Merci Valère Coréard. Demain, nous ferons un point sur le leasing social, ce dispositif de l'État qui permet de louer une voiture électrique neuve pour un loyer mensuel très bas. Et puis pour écouter tous les conseils de Parici les économies, c'est sur ici.fr.
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0: 5h14, une solution logement pour les étudiants en galère avant la rentrée.
2: Vous connaissiez peut-être la vie chez l'habitant, un grand-père ou une grand-mère à la recherche de compagnie en échange d'une chambre. Eh bien, voici la vie étudiante au sein d'une résidence senior. Nous sommes à If, au sud de Caen, Martin Cotta, où en échange de 15 heures d'animation par semaine, le jeune Noah, 20 ans, habite désormais gratuitement au sein d'une résidence Domitis.
4: Le choix de Noah de vivre près des personnes âgées naît d'une expérience très personnelle. La mort récente de son grand-père malade dans une résidence.
5: Je pense forcément à lui et c'est une motivation personnelle. Et le fait qu'il soit seul, je suis sûr à 100% que ça l'a pas aidé. Du coup, oui. Et puis le lien aussi, par exemple, hier on a fait une sortie. Le lien que j'ai avec les personnes âgées, enfin, est très fort parce que forcément il y a des choses qui me rappellent mon grand-père. C'est une revanche, on va dire. Justement, moi, j'ai envie de rattraper ça, on va dire, mais avec d'autres personnes.
4: Noah vivra cette année au troisième étage de la résidence, dans un 46 mètres carrés. En échange du temps passé avec les seniors, le loyer est gratuit.
5: En sachant que j'ai le permis, l'essence n'est pas donnée, les courses n'est pas donné. Donc ça permet de pouvoir aider par rapport à ça. Ça me soulage énormément, oui. En sachant aussi que je vis avec ma copine, donc on est deux. Et donc tout ce qui est essence, courses, c'est cher. Et donc ça aide vraiment par rapport à ça.
4: Alors ça n'empêchera pas Noah de profiter de la vie étudiante avec sa copine dans la ville de Caen, même si tout sera un peu différent.
5: Après oui, pour faire des soirées etc, je pense qu'on fera plutôt chez les autres. Après, comme c'est pas plus mal comme ça, mais c'est sûr que quand on va rentrer chez nous, on peut bénéficier de choses que d'autres n'ont pas. Il y a la piscine, la salle de sport, on peut bénéficier de tout ça. Et je sais que là-dessus, je suis privilégié parce que. On n'a pas tous la chance d'avoir ça.
4: Noah a du travail tous les jours dans la résidence. Aujourd'hui, c'est un quiz sur les ponts dans la salle à manger.
6: Alors, comment s'appelle le célèbre pont d'Avignon ? Le pont Saint-Bénézé, le pont qui danse, le pont cassé, le pont du pape.
7: Le pont qui danse.
6: Allez.
4: Josiane et Yvonne apprécient le moment.
8: Ben c'est super, il anime ça très bien d'ailleurs. Ah oui, oui, oui, on ne peut pas être mieux. Moi, c'est les quiz, j'aime bien. La gym.
4: Noah commencera à donner des cours de numérique en septembre, car être âgé ne veut pas forcément dire être sous-équipé.
2: Et voilà un logement étudiant contre un peu de son temps pour les plus âgés.
0: Merci Valentine Letès. Alors ce soir démarre la nouvelle saison de Koh-Lanta, pour le plus grand plaisir de Valentine d'ailleurs.
2: J'adore.
0: Une édition spéciale car tous les candidats ont déjà participé au jeu. Patrice Gascoigne sera avec Denis Brognard pour en savoir plus juste après Michael Jackson sur votre radio ici.

0: 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Michael Jackson, 5h21, bon réveil et bonne fête aux Louis et Louise qui nous écoutent. Et puis joyeux anniversaire également si vous êtes nés un 25 août comme les actrices américaines Blake Lively, 39 ans. Vous savez, elle a été mondialement connue pour son rôle dans la série Gossip Girl. C'est aussi l'anniversaire de Rachel Bilson, 45 ans, que vous connaissez grâce à la série Newport Beach. Joyeux anniversaire aussi à la chanteuse Evangélique, 46 ans, révélée par l'émission Graines de Star. Le mannequin Claudia Schiffer, 56 ans. L'homme d'affaires Xavier Niel, 59 ans aujourd'hui. Et c'est aussi l'anniversaire du réalisateur Tim Burton, 68 ans. On a aussi une pensée pour l'inoubliable James Bond et aventurier dans Indiana Jones, Sean Connery, qui aurait eu 96 ans aujourd'hui. Et puisqu'on parle d'aventuriers, certains donnent de leur personne à partir de ce soir sur TF1. Les coulisses TV, c'est maintenant sur votre radio ici.
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0: Et on retrouve Patrice Gascon avec ses coulisses télé. Et on attaque très fort la rentrée, puisque chaque mardi soir, nous retrouvons une nouvelle saison de Koh-Lanta. Et pas n'importe laquelle, une saison All-Stars.
3: Qui dit édition All-Star dit retrouver des candidats qui ont déjà participé à Koh-Lanta. Et parmi eux, il y a cette demoiselle à la franchise implacable, Clémentine.
4: Je suis quelqu'un qui est très très très compétitrice et j'aime pas les tricheurs. T'es passé d'une image de quelqu'un que j'appréciais énormément à quelqu'un qui d'un coup, je pouvais plus t'encadrer.
3: Le fort caractère de Clémentine est de retour dans ce Koh-Lanta All-Star réunissant d'anciens candidats. À ses côtés, vous retrouverez aussi des aventuriers emblématiques comme Freddy, Hugo, Yacine, Moussa, Lola ou Dorian. Pour cette édition, dès le début, les candidats sont réunis en binôme et donc en destin lié. On gagne ensemble, on perd ensemble. Et donc, vu qu'il y a 18 candidats sur la ligne de départ, vous avez une chance sur 9 de sortir dès le premier conseil. Mais finalement, Denis Brogniart, une édition All-Star, c'est pour chacun des téléspectateurs l'occasion de retrouver aussi son chouchou, non ?
5: Ben j'espère que vous retrouvez vos chouchous dans la rue déjà. Il y a des gens qui me disent « Ah super, je suis content de retrouver Hugo. Ah, quel bonheur d'être avec Clémentine. Ça fait longtemps qu'on l'avait pas vu. Moussa, mais c'est fou. Moi, je me souviens, j'avais à peine 10 ans et aujourd'hui, je suis père de famille et je le retrouve. C'est ça qui me plaît. Et n'oublions jamais que Koh-Lanta, pour les aventuriers, et en particulier pour ceux qui ont eu la chance de revenir, ça reste l'une des plus belles aventures de leur vie.
3: Vous les connaissez bien, ces candidats, du coup, parce que c'est des candidats qui reviennent. Ouais. Qu'est-ce qui se passe quand on arrête la prise ?
5: Rien de différent. Et je vais vous donner un exemple. Je connais très bien Dorian parce qu'on se voit sur des courses. Il m'a dit, Denis, c'est fou parce que c'était assez déstabilisant. J'avais l'impression qu'on ne se connaissait pas. J'avais l'impression que tu ne m'aimais plus. Et je lui dis, mais tu sais, moi, avec l'expérience qui est la mienne aujourd'hui, je les tutoie tous. On s'est vus dans différentes circonstances. Je les aime tous, mais dès l'instant que ça commence, c'est le vouvoiement. Il n'y a rien de différent avec un Koh-Lanta normal. Mais c'est indispensable pour moi. Parce que si d'un seul coup, on se met à la fin à dire « Alors, ça va, bah vous êtes bien sur votre camp ?» Non, je mets les barrières. En revanche, dès que l'élimination est prononcée, on retrouve tout à fait le climat. C'est plus embêtant, je pense, pour eux, de voir que moi, je change totalement et que je remets ma casquette d'animateur plutôt que de complice, copain de chacun d'entre eux.
3: Voilà pour les coulisses des rapports entre Denis Brogniart et les aventuriers de Koh-Lanta à retrouver ce soir sur TF1. Et les coulisses télé reviennent demain, ici.
0: Avec encore de l'aventure, mais cette fois-ci grâce à un épisode inédit de Nos Terres Inconnues, avec Jean-Philippe Janssen comme invité. Merci Patrice Gascoin. À suivre, un voyage dans le temps avec Stéphane Bern pour comprendre pourquoi une île en Europe est à la fois française et à la fois espagnole. Si, si, c'est possible. Explication après Manon Lisa, le petit pêcheur, sur votre radio ici. 5h25. C'est l'histoire.

0: sur scène à Paris le 10 novembre prochain. 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Alors chaque jour, avec ICI un petit peu d'histoire avant l'actu, avec Stéphane Bern, et ce matin, on voyage au temps où une petite île influait sur le cours de l'histoire européenne.
1: L'île des Faisans, ce n'est ni vraiment la France, ni vraiment l'Espagne. Mais c'est le meilleur endroit pour faire la paix. Année 1659, dans le sud-ouest de la France, un tout petit bout de terre devient un îlot de la plus haute importance. L'île des Faisans, longue de 200 mètres et large de 40, s'impose comme le point de convergence des plus grands diplomates français et espagnols sous l'égide de Mazarin côté français et de Luis de Haro côté espagnol. Il faut dire que c'était bien avant l'invention des visioconférences.
2: 6 heures de conférence par jour, 8 heures de préparation, c'est tout ce qu'on peut en dire.
1: Parce que depuis des décennies, les deux royaumes sont en guerre. Alors, les deux pays trouvent le lieu idéal pour discuter. Cette petite île située sur le fleuve Bidasoa, qui sépare Hendaye en France d'Irún en Espagne. Un entre-deux parfait. Comme si on choisissait une petite ville de Bourgogne pour un match en terrain neutre entre l'OM et le PSG. C'est dans un pavillon à double entrée, conçu exprès pour que les uns et les autres n'aient pas à franchir symboliquement le territoire de l'autre, que les délégations se rencontrent. Avec succès. Le 7 novembre 1659 est enfin signé le traité des Pyrénées qui met fin à la guerre franco-espagnole. Ce minuscule morceau de terre garde jusqu'à aujourd'hui un statut bien particulier, celui de condominium. L'île des Faisans est placée sous souveraineté espagnole de février à juillet, puis sous autorité française de juillet à janvier. Une sorte de garde alternée diplomatique.
3: Je vois que l'ambiance est bonne ici aussi, hein. Mais je vais passer au salon pour alterner un peu.
1: L'île des Faisans, c'est un partage entre l'Espagne et la France, mais pas au point d'avoir comme plat emblématique de sa gastronomie la paella au camembert.
0: Encore heureux, merci Stéphane Bern. 5h30, toute l'actualité en France et dans le monde avec le 90 secondes, c'est maintenant avec Valentine Letès.
4: Rasé de la carte ou presque, le village de Poma dans l'Aude se réveille dans les décombres. 41 blessés hier après le passage d'une tornade. C'est l'info du jour dans un instant. Les orages violents ont également causé des dégâts dans le Gard, l'Hérault ou encore en Corse. Nos enfants ont-ils subi des violences sexistes et sexuelles? De la grande section de maternelle à la terminale, la question leur sera directement posée dans le questionnaire anonyme sur le harcèlement remis aux élèves à chaque rentrée. Et les résultats risquent d'être sismique selon le ministre de l'Éducation, puisque le phénomène est massif. Un policier municipal mis en examen pour homicide routier dans l'Oise après la mort d'un homme vendredi soir au volant de sa voiture près de Compiègne. Le conducteur a fui le contrôle de police, indique le parquet, avant d'avoir un accident. Mais les circonstances précises méritent encore d'être approfondies. C'est une annonce hors norme, souligne Emmanuel Macron. 3 parcs d'attractions verront le jour en Île-de-France, tous à Cergy-Pontoise, grâce à 6 milliards d'euros d'investissement de l'Arabie Saoudite, avec pour conséquence, ajoute le président, la création d'environ 22 000 emplois directs. La Slovaquie, la Croatie et maintenant le Monténégro tombent face aux volleyeuses françaises. Les Bleus se sont qualifiés hier soir pour les 8e de finale de l'Euro. Et puis à 400 km de la Terre, Sophie Adnaud se jettera à nouveau dans le vide spatial ce mardi. Première française à sortir dans l'espace la semaine dernière, l'astronaute remet ça pour terminer les réparation d'une antenne de communication de la Station Spatiale Internationale.
0: L'info du jour, Valentine Letès, c'est cette tornade impressionnante hier dans l'Aude.
4: Les images sont dignes d'un film catastrophe et les dégâts considérables. Là où le tourbillon s'est formé, Fanny Navarte, près de la petite ville de Poma et son millier d'habitants.
5: Des tonnes de tuiles et de gravats recouvrent les rues, les arbres sont coupés en deux. La tornade a tout emporté. Une zone de guerre, décrivent certains habitants. Catherine était dans sa maison.
6: Tout a explosé, ben, le toit s'est arraché, tout est parti, tout. C'est toute une vie qui part en peu de temps.
5: Elle a rapidement rejoint la salle polyvalente pour se faire recenser. À l'intérieur, les sinistrés affluent pour se faire soigner, avoir de l'eau, de la nourriture et trouver du réconfort. Beaucoup se prennent dans les bras, encore un peu sonnés. donner, demandent des nouvelles des voisins. Les bénévoles de la Croix-Rouge ne savent plus où donner de la tête. Cécile prend quand même le temps d'écouter les habitants.
7: C'est déjà permettre de libérer la parole et d'être là, montrer qu'ils ne sont pas seuls. C'est impressionnant, c'est surtout la détresse des gens qui est impressionnante.
5: Des dizaines de personnes ont quitté le village à pied dans la soirée avec des sacs et des valises remplies d'affaires attrapées en vitesse.
8: Pas le temps de réfléchir à rien en fait.
5: Marie et Cyril vont pouvoir être hébergés chez de la famille.
8: On a pris des chats, la nourriture, des vêtements vite fait, des sous-vêtements vite fait. Je crois que j'ai pris une trousse de toilette, mais je crois que non, je l'ai oublié celle-là.
9: Elle demandera à sa sœur.
8: C'est très compliqué. Et puis après, si on se dit comment ça va se passer par la suite, comment on va être indemnisé.
5: En attendant, des opérations de mise en sécurité des bâtiments sont en cours pour éviter des effondrements dans les heures qui viennent.
4: Et puisqu'au moins 300 maisons ont été endommagées, 41 blessés par cette tornade, dont 15 hospitalisés selon le dernier bilan de la préfecture hier soir. Ce matin, plus de vigilance orange aux orages, Catherine.
10: Oui, effectivement, ça va beaucoup mieux sur le pays. Alors, ça reste quand même très mitigé. Vous avez des averses en Nouvelle-Aquitaine et un ciel très, très couvert en Bretagne et dans le Nord. Ailleurs, c'est dégagé. Voilà, mais vous n'aurez pas non plus un très grand soleil. Pour les températures, ce matin, si vous êtes à Metz, 17 degrés, Brest 18, Rouen 19, Tours 20, Paris 21, Montélimar 22, Bordeaux 23, Nice 24. Didier, sur la page Facebook, il est à Saint-Éloi-les-Mines en Auvergne, nous dit qu'il fait 13 degrés. De son côté, Eric à Saint-Angèle en Haute-Corrèze relève 8 degrés, un ciel couvert. Thierry, qui est dans le Pas-de-Calais à Givenchy en Gouëlle, à 13 degrés et un ciel décalé. Quant à Marie-Laure, qui est dans la vallée de Saint-Léonard de Noblat en Haute-Vienne, elle a un ciel couvert et 15 degrés ce matin. Cet après-midi, les orages sont de retour sur la majeure partie du pays. Vous serez épargné si vous êtes sur la façade atlantique et près de la Méditerranée. Pour les températures, comptez entre 21 et 27 sur la moitié nord, 26 et 31 dans la moitié sud. Et puis demain, le parapluie devrait rester au placard puisque le temps devrait redevenir sec, mais il sera voilé toute la journée.
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10: Avec un thé, un café, des céréales ou une tartine pour bien démarrer cette journée, mais aussi Louise Attac, Je t'emmène au vent sur votre radio ici.
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0: Louise Attaque, je t'emmène au vent sur votre radio ici à 5h38.
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0: Valentine, est-ce que vous aviez de l'argent de poche quand vous étiez petite?
2: Et vous?
0: Mais oui, une fois par mois.
2: Tout pareil.
0: Et vous l'utilisiez pour quoi? Vous vous souvenez?
2: Oh, je veux pas être très originale, hein, pour acheter des bonbons comme vous, j'en suis sûre.
0: Ah bah, voilà. C'était une bonne partie de l'argent de poche et j'avoue, j'allais au cinéma aussi avec.
2: Ah ouais, quand même.
0: Ouais, bonbons et cinéma. Et vous, est-ce que vous avez eu de l'argent de poche petit? Combien? À quelle fréquence? Est-ce que vous en donnez à vos enfants, vos petits-enfants? Appelez-nous pour nous dire comment vous gérez ça. 0810 055 056, 0810 055 056. On vous attend maintenant pour en parler juste avant 6h.
2: Et puis les frais du dentiste aussi, hein, qui suivent. Hein. Parce que si vous donnez de l'argent de poche à vos enfants pour acheter des bonbons, il y a les dents après à soigner derrière.
0: Bon, non, il suffit de bien se brosser.
2: Oui, c'est pas toujours vrai.
0: Bon, on en reparle là. Alors, puisqu'on parle d'argent, encore une arnaque dans C'est pas vrai, dans quelques minutes, Audrazo nous alerte sur un article prétendument de France Info.
2: Oui, il nous promet des révélations sur notre confrère Nagui, mais au bout du compte, il n'en est rien. Il n'a qu'un seul but, nous soutirer de l'argent. Comment? Eh bien, Audrazo nous explique tout vers 5h40.
0: Et puis, on aura de la musique avec Taylor Swift. Extrait de son dernier album que l'on écoute dans quelques instants, car d'abord c'est Eric qui est avec nous. Bonjour Eric.
2: Bonjour Eric.
3: Bonjour.
0: Eric, vous êtes en Loire-Atlantique.
3: Exactement, ouais.
0: Où ça? Dites-nous tout, Eric.
3: Moutier-en-Ray, enfin, je suis sur la route, je me suis arrêté parce que je vais au travail.
0: Ah, qu'est-ce que vous faites comme travail, Eric?
3: Je suis responsable de l'achat à la Thalasso de Pornic.
0: Ah, vous allez nous laisser votre numéro. On va garder votre numéro après, hein, bien sûr, avec Valentine, vous recontacter.
3: J'imagine.
0: Bon, est-ce que vous avez pu partir un petit peu en vacances cet été?
3: Oui, je suis parti au mois de juin et juillet, oui.
0: Vous êtes parti où, Eric?
3: Je suis parti en Dordogne avec mon ami, en juillet avec mon fils.
2: Ah bah dis donc, on s'embête pas, Eric?
3: Bah non.
2: C'était quoi le mieux, la Dordogne ou le Maroc?
3: J'ai préféré la Dordogne.
2: Ah ouais, il faisait plus frais?
3: Ouais, il faisait plus frais, ouais.
2: Mais oui, forcément.
3: Ouais.
0: Et vous avez passé donc...
3: C'était bien les deux. C'était bien aussi.
0: Oui, oui, bah, faut varier les plaisirs. Oui, oui. Faut varier.
3: Bien sûr.
2: Vous avez fait quoi en Dordogne, Eric?
3: Bah, beaucoup de canoë, beaucoup de balades, beaucoup de visites de châteaux.
2: On mange aussi bien, je crois, en Dordogne.
3: Oui, ouais, on mange bien, oui. À Sarlat et tout, c'était pas mal. C'était très bien.
0: Bon, très bien. Eh bien, Eric, bravo, vous avez gagné la radio portative qui fait réveil, Bluetooth, lampe de poche.
3: Excellent.
0: Elle est multifonction. Il y a juste le café qu'elle ne fait pas. Je suis désolée, mais voilà. Encore bravo, puis bon courage pour le travail et bonne route. Hein. Faites attention sur la route, Eric. Hein.
3: Oui, je me suis arrêté. Merci.
0: Allez, passez une belle journée. À bientôt.
3: Également.
0: Au revoir.
2: Au revoir.
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0: C'est pas vrai, le rendez-vous anti-arnaque. Audrazo, les auditeurs vous alertent, ils sont tombés sur un article web mensonger à propos de l'animateur Nagui.
4: Oui, un spam particulièrement vicieux, c'est ce que m'écrit Virginie, une auditrice. Elle reçoit un mail, il fait très sérieux puisqu'il y a le logo de France Info, je vous le lis. Nagui se confie sur son choix personnel, il évoque, presque en aparté nous dit-on, une décision qu'il aurait aimé prendre plus jeune. Donc la suspense, on a envie de savoir, on a envie de cliquer pour connaître ce grand secret de Nagui. Et ça tombe bien, il y a un bouton tout en bas, lire l'article avant qu'il ne soit enlevé. Alors, je m'arrête là-dessus, lire l'article avant qu'il ne soit enlevé, jamais un média sérieux ne vous enverra un message de ce genre, ce n'est pas France Info qui écrit à Virginie, et ce n'est pas un vrai article.
0: Alors Aude, c'est quoi le risque si on clique pour lire cet article?
4: Eh bien, ça n'a l'air de rien comme ça, mais attention, vous risquez de vous faire siphonner votre compte en banque. Oui, oui, je vous explique. Je clique sur le lien qu'a reçu Virginie, je tombe sur le site franceéconomieinfoactu.com. C'est un média qui n'existe pas, mais le nom est ronflant, ça sonne bien. Et son but, c'est de vous faire faire croire que Nagui a trouvé un moyen infaillible pour gagner de l'argent sans rien faire. Et que vous aussi, vous pouvez en profiter. En clair, c'est une arnaque à l'investissement. L'escroc vous pousse à verser de l'argent. C'est ce qu'a fait Isabelle, par exemple, une autre auditrice. Elle y a cru. Elle a mis 250 euros qu'elle ne reverra jamais. 250 euros, c'est beaucoup. Mais j'ai envie de dire, c'est un moindre mal puisque les victimes perdent souvent des sommes absolument astronomiques. Ces faux articles, ils sont tellement dangereux que l'autorité des marchés financiers a tiré la sonnette d'alarme pas plus tard que la semaine dernière. Elle s'inquiète de la multiplication de ces arnaques.
0: Et on la comprend. Pour retrouver tous les conseils anti-arnaques d'Aude Razzo, rendez-vous sur ici.fr, rubrique C'est pas vrai. 5h43, le Vélociraptor avait un atout remarquable. Est-ce que vous savez ce que c'est? On
2: Alors
0: va
2: ça,
0: tout
2: c'est
0: vous dire.
2: C'est une grande question.
0: Ben oui, mais c'est pour ça qu'on la pose d'ailleurs, Valentine, je vous remercie. Et c'est Benoît Prospero qui va y répondre et qui va tout vous dire dans 4 minutes, le temps d'écouter Taylor Swift, Opalite, sur votre radio ici.

0: Taylor Swift, Opalite sur votre radio ici à 5h47. Et nous rentrons dans le monde merveilleux du vivant. Aujourd'hui, on remonte le temps et nous voici au temps des dinosaures. Bonjour Benoît Prospero.
1: Non, j'essaye de faire le cri du dinosaure, mais ça marche pas du tout. D'autant qu'on n'est pas sûr en plus à 100% quel était le cri des dinosaures. Bref, bonjour à toutes et tous. Aujourd'hui, dans le monde merveilleux du vivant, trois choses à savoir sur le Vélociraptor. Au menu, vitesse, griffe et vision. Simplement, est-ce que vous voyez à quoi ça ressemble un Vélociraptor ? On refait un petit peu sa carte d'identité. 2 mètres de long, queue comprise, pour seulement 70 cm de haut. Animal bipède, qui se déplaçait donc sur ses membres postérieurs. Tête relativement allongée et plate, environ 23 cm. Un long museau étroit et des mâchoires qui portaient environ 80 petites dents acérées, largement espacées et dentelées. Et donc, première chose à savoir, ce qui distingue le Vélociraptor, eh bien, c'est sa vitesse. Ses membres postérieurs allongés lui permettaient de courir jusqu'à 40 km/h, ce qui est plus rapide que la moyenne humaine et même que la moyenne d'un sprinteur de haut niveau comme Usain Bolt lors d'un 100 mètres.
0: Et d'ailleurs, c'est là que vient son nom.
1: Eh bien exactement, son nom vient des mots latins velox, rapide, et raptor, voleur, en référence à son agilité pour attraper ses proies. Et à ce propos, deuxième chose à savoir, sur le Vélociraptor, il avait 3 griffes, dont la grande griffe du second doigt, 7 cm de long, était recourbée et mobile. Et pourquoi je vous parle de ça? Parce que cette morphologie lui permettait, de la même manière que les rapaces, d'empêcher ses victimes de s'échapper, ce qui l'a rendu célèbre. Et puis, il avait une autre qualité. Vous savez ce que c'est ?
0: Eh bien non, je ne sais pas, mais puisque vous parlez de rapace, c'est peut-être sa vue ?
1: Nom d'une marmotte en bikini, vous avez totalement raison. Plus exactement, le cerveau du Vélociraptor était relativement imposant proportionnellement à sa taille. Et donc, cette morphologie de son crâne avec des orbites qui s'ouvrent vers l'avant laisse penser, et c'est la troisième chose à savoir, que le Vélociraptor disposait d'une vision tridimensionnelle, ce qui est assez rare pour le souligner, et faisait surtout de lui un prédateur capable d'attaquer une proie avec précision. Le monde vivant est merveilleux. Et aujourd'hui, pour toutes ces infos, on remercie le formidable Ronan Alain, paléontologue au Muséum National d'Histoire Naturelle. Plus d'infos sur mnhn.fr.
0: Et nous savons désormais que le Vélociraptor avait une vision tridimensionnelle. Merci Benoît Prospero.
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0: Se faire un peu d'argent de poche en travaillant pendant les vacances, c'est le quotidien de nombreux adolescents et étudiants à la recherche d'un job saisonnier. À Béthune, dans le Nord, le dispositif argent de poche porté par la ville séduit de nombreux jeunes cet été, Robin Bernot.
3: Très vite, le dispositif a affiché complet.
4: J'ai sauté sur l'occasion.
3: En effet, de nombreux adolescents, à l'image de Mathis, 17 ans, que vous venez d'entendre, ont répondu à l'offre de la ville de Béthune. Cette offre, elle est toute simple. La commune a proposé à des jeunes âgés de 16 à 25 ans de leur verser de l'argent de poche en échange de petits travaux pour la commune. Et lorsque Juliette Penn d'Issinor est allée à leur rencontre, elle est tombée sur Iron, 17 ans.
5: On est en train de faire des soubassements et puis ça se passe bien pour l'instant.
3: Iron, s'il est là, c'est grâce à sa maman et aux réseaux sociaux.
5: C'est ma mère qui a trouvé ça sur Facebook avec l'annonce de la ville de Béthune qui cherchait des jeunes. Donc ma mère m'en a parlé vu que j'ai 17 ans, je viens d'avoir le bac et puis c'est un peu compliqué de trouver un job d'été. J'ai vu parler de ça et puis je me suis dit pourquoi pas.
3: Parmi les activités, il peut y avoir une matinée de nettoyage, du désherbage ou de la peinture. Et en échange, les jeunes sont rémunérés à hauteur de 20 euros. Pour Capucine, 16 ans, c'est l'occasion de mettre de côté.
6: C'est la première fois que je fais une activité l'été, je me suis dit pour me lancer ça peut être bien, en plus on aide à embellir la ville, ça va payer mon permis, rembourser un petit peu le code que je viens de passer, donc voilà, c'est cool.
3: Vous venez de l'entendre, ici ça marche, mais alors vous, qu'en pensez-vous? Je suis venu vous voir dans la rue et je vous ai montré l'article sur notre site, je vous ai demandé votre regard sur cette initiative.
7: Allez,
3: on commence par Lucie.
7: Je trouve que c'est une bonne initiative pour les jeunes parce qu'on sait qu'il y a beaucoup de jeunes qui sont en précarité en ce moment.
3: Lily, quant à elle, est un poil plus dubitative.
8: Faut pas oublier que tout ça, c'est du travail. Et du coup, argent de poche, c'est un petit peu minimisant. Après, j'imagine que du coup, ils sont bénévoles, mais c'est sûrement des petits jeunes qui ont besoin vraiment d'argent et qui n'ont pas trouvé de travail pour l'été.
3: D'ailleurs, sur ce dernier point, j'ai rencontré Jazz qui est complètement d'accord.
9: Ça permet aux jeunes d'avoir un peu d'argent pour financer différents
4: projet.
3: Et vous, tiens, est-ce que vous auriez pu vous inscrire à ce type de dispositif dans votre ville ?
4: Oui, carrément. Je suis issue d'une famille de 5 enfants et mon père était seul à travailler, donc ça aurait pu mettre un peu de beurre dans les épinards.
3: Au total, cette année, dans le Nord, à Béthune, une 60aine de jeunes a bénéficié de ce dispositif.
0: Merci Robin Bernot. Demain, autre idée qui marche, elle concernera des récupérateurs d'eau. Concernant l'argent de poche, est-ce que vous en avez eu quand vous étiez petit ? Combien ? Est-ce que vous en donnez à vos enfants, petits-enfants ? Venez nous dire comment vous gérez ça. Est-ce que vous en pensez ? 0810 055 056. Johnny Hallyday, maintenant avec une magnifique chanson d'amour, écrite par Jean-Jacques Goldman. Je te promets, sur votre radio ici.

0: Je te promets, Johnny Hallyday sur votre radio ici, 5h47. Et bonjour Georges.
1: Bonjour Georges.
0: Georges, vous êtes dans l'Allier à Montoldre.
2: Ouais.
0: Et alors vous, question argent, vous apprenez à vos enfants à gérer, puisque vous leur donnez de l'argent de poche, c'est ça?
2: Oui, c'est ça, oui.
0: Expliquez-nous, comment vous faites? Comment vous y prenez?
2: Donc, je m'y prends, donc, c'est de temps en temps une fois par mois. Donc, j'en mets directement sur leur compte courant. Donc, ce qui leur permet que ça fasse des petits pour la suite, pour leurs études et puis pour leur permis de conduire.
0: Ils ont quel âge, vos enfants?
2: Ils ont 7 et 5.
0: D'accord.
1: Donc... Ils ont une carte pour retirer leurs sous sur le compte courant?
2: Non. non, pas encore. Mais c'est que c'est des comptes qui sont bloqués, justement. Et ce qui leur servira pour le futur, quoi.
0: Donc là, pour l'instant, vous épargnez pour eux. Mais quand ils seront plus grands, est-ce que vous leur donnerez directement de la main à la main, comme on dit?
2: Oui, il n'y aura pas de souci.
0: Ils vous réclament déjà ou pas?
2: Non.
0: Ils n'ont pas encore envie de s'acheter des bonbons.
2: Ils n'ont pas encore la notion d'argent, je dirais, encore à leur âge, mais je leur apprends que pour plus tard, ça leur servira, quoi.
0: Et vous, est-ce que vous aviez de l'argent quand vous étiez plus jeune, Georges?
2: Oui, j'avais de l'argent de poche, effectivement. Ah oui, j'avais. Enfin, à l'époque, c'était en francs, donc ça rajeunit pas.
0: Oh, je vous rassure, moi aussi, je l'ai eu en francs, l'argent de poche. C'était quoi, une fois par semaine, une fois par mois?
2: Une fois par mois, ouais.
0: Et qu'est-ce que vous en avez fait, cet argent de poche? Avec Valentine, on s'achetait des bonbons.
2: J'ai épargné, moi, en fait.
0: Ah, vous aussi, vous avez épargné. D'accord.
1: C'est ce que j'allais dire. C'est typique des Auvergnats, ça, Georges.
2: C'est ça.
0: Et vous avez épargné pour faire quoi, alors, du coup? Qu'est-ce que vous vous êtes payé avec cet argent de poche?
2: Eh ben, je me suis payé mon permis de conduire.
0: Ah,
1: bah comme puis, Catherine, tiens.
2: Et puis, après des bricoles, je me suis fait plaisir, quoi.
0: Ouais, vous avez raison, il faut, c'est son argent de poche. Hein.
2: Et donc, ils font partir en vacances aussi, voilà.
0: Oui, effectivement, très bien. Et puis, est-ce que vous allez augmenter un petit peu l'argent de poche de vos enfants au fur et à mesure qu'ils vont grandir?
2: Je verrai selon les revenus que j'aurai.
0: Oui.
2: J'ai un peu plus.
1: Et puis, s'ils travaillent bien à l'école aussi, hein?
2: Voilà.
0: C'est ça. Merci de nous avoir appelé, Georges, ce matin.
2: Il n'y a pas de souci. Là, je suis en train de livrer, donc.
0: Bonne livraison, Georges. Bon courage pour le travail. À bientôt.
1: Et à bientôt.
2: Oui, je suis conducteur livreur, là.
0: Ah, bah, très bien. Attention sur la route, Georges, hein, OK?
2: Oui, pas de souci.
0: Allez, belle journée. À bientôt.
2: Merci, au revoir.
0: Il est donc temps de passer la main à l'équipe d'ici matin. Valentine et moi, on vous retrouve demain et en pleine forme. Belle journée avec votre radio locale ici.
3: Merci beaucoup, Catherine. On espère que vous allez bien. Bon réveil avec votre radio locale ici à Orléans. Bonjour Marie d'Orsay.
4: Bonjour Marc, bonjour à toutes et à tous.
3: Je voudrais avoir une pensée ce matin pour André Deleplace.
4: Oui.
3: Ça vous dit quelque chose?
4: Bien sûr, ancien animateur ici.
3: Gagnant de Koh-Lanta en 2017, c'était la classe.
4: Hein.
3: Il y a All-Star de Koh-Lanta, il y a les grandes personnalités qui ont marqué l'émission. Ça revient ce soir avec Denis Brognard sur la Une. Vous regardez de temps en temps ou pas du tout?
4: J'ai dû regarder une ou deux fois, j'avoue.
3: Bon, on est un peu déçus parce qu'au casting, André n'y est pas. En fait. Ceci dit, quand on a gagné une fois Koh-Lanta, est-ce qu'on y retourne?
4: Est-ce qu'on a envie de s'imposer ça de nouveau? Je ne sais pas.
3: Non, enfin, personnellement, je n'irai même pas une fois. Je pense que vous allez me soutenir cette tendance. Hein, on est d'accord. La sentence, vous le savez, dans Koh-Lanta, elle est irrévocable. Est-ce que va y en avoir dans les infos tout de suite en attendant le retour de l'émission ce soir? On va voir ça maintenant avec votre journal.
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3: C'est déjà mardi, il est 6h, et oui, on se réveille ensemble.
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3: Ici Orléans à 6h, on vous retrouve Marie d'Orsay pour le point sur l'actu locale. Surveillance renforcée en forêt d'Orléans.
4: Et plus précisément dans le massif de Loris à cause d'une alerte aux nématodes du pin, un ver microscopique mais qui peut faire des ravages chez les conifères. Apparu dans les Landes l'année dernière, un premier cas a été détecté cet été en juillet en Centre-Val de Loire sur la commune des Bordes. Aucun arbre n'a pour le moment été infecté mais la vigilance est maximale. Campagne de piégeage, prélèvement de copeaux de bois pour surveiller les tout premiers signes menés par la DRAF, la Direction Régionale de l'Alimentation, de l'Agriculture et de la Forêt, que François Guéroux a suivi justement en forêt.
6: Nous sommes au cœur du massif de l'Auris et Aurélie Thomas, la chef du pôle qualité végétale à la DRAF, sait qu'il faut prendre très au sérieux cette question de nématode du pin.
7: Le nématode, il a la capacité de se développer de façon exponentielle dans un arbre quand la température est favorable. Et donc, il va aller boucher les canaux de sève, donc qui permettent en fait la nutrition de l'arbre, conduisant jusqu'à la mort de celui-ci.
6: En fait, ce ver ravageur a besoin d'un insecte pour se déplacer, un monocamus. C'est sur ce coléoptère qu'a été détecté le premier cas de nématode du pin en centre Val-de-Loire. Jusqu'alors, un seul piège à monocamus était installé dans le massif. Désormais, on est passé à 55 pièges et des prélèvements de copeaux sont réalisés directement sur certains arbres qui ne sont pas choisis au hasard. Christophe Barrand est inspecteur phytosanitaire à la DRAF.
8: Cet arbre présente des symptômes de début de dépérissement. La cause peut être multiple, ça peut être l'essèchement, il peut y avoir d'autres maladies. C'est pas forcément le nématode qui peut être la cause. C'est intéressant d'aller faire un test dessus.
6: Donc là, l'objectif, c'est de récolter suffisamment de matière?
7: Tout à fait, de récolter 2 fois 150 grammes de copeaux afin de les envoyer au laboratoire et savoir si on a la présence ou l'absence de nématodes dans le milieu.
6: Déjà 105 prélèvements de ce type ont été réalisés en 6 semaines. Jusqu'ici, aucun n'est revenu positif.
4: Et en cas de contamination, tous les arbres dans un rayon de 500 mètres autour de celui touché doivent être abattus. Autant dire que l'enjeu est majeur pour la filière bois de la forêt d'Orléans. Plusieurs incendies hier après-midi dans le Loiret et de nombreux pompiers mobilisés. Une quarantaine à Villemurlin, au sud de Sully-sur-Loire. Un feu de broussailles s'est propagé dans un sous-bois. 7 hectares ont brûlé. Des rondes de soldats du feu ont été mises en place dans la soirée. À Bois-Morand, près de Gien, c'est un feu d'herbe sèche qui s'est lui aussi propagé dans un sous-bois. Une vingtaine de pompiers ont été nécessaires pour maîtriser l'incendie. Et puis, à Sandillon, autre départ de feu en fin de journée rapidement fixé. 26 pompiers ont été déployés sur place. Le ou la nouvelle maire de Montargis

0: Seveso seuil haut, c'est-à-dire accueillir des matières très dangereuses en grande quantité, en l'occurrence 120 000 mètres carrés de produits ménagers ou hygiéniques sous forme d'aérosol, avec des risques donc pour les populations avoisinantes. L'enquête publique se termine demain, mais les opposants entendent bien faire reculer ce projet qui a totalement changé de dimension par rapport au projet de départ, estime Nicolas Sego, vice-président de l'association Seveso & Co.
1: On peut dire aujourd'hui qu'il y a tromperie. Nous sommes très, très, très loin de l'écoparc vertueux que nous on a vendu il y a quelques années. Puisqu'à l'origine et à la genèse du projet, nous, il nous avait été présenté par la communauté de communes de Ferrières en Gâtinais, 4 petits bâtiments noyés dans un océan de verdure. On a deux bâtiments qui sont colossaux. Les chiffres sont implacables, ils font mal. Ils font mal pour la population. C'est 121 000 m2 de stockage, 150 000 tonnes de produits inflammables. Ça nous préoccupe, ça nous inquiète, ça nous rend triste aussi de voir ce que l'on fait de nos campagnes. Qu'allons-nous laisser à nos enfants ? Aujourd'hui, c'est une aberration de construire des bâtiments de cette dimension à 30 mètres d'une forêt domaniale.
0: Après l'enquête publique, la préfecture devra se prononcer sur l'occupation du site. Information à retrouver en détail sur votre application ici. Eux étaient une dizaine, représentants d'un collectif des parents d'élèves qui en compte environ 140, réunis hier devant la mairie de Mardier et le centre périscolaire des Coteaux de Mardier pour réclamer le retrait immédiat d'un nouvel animateur sous le coup d'une suspension à titre conservatoire de ses fonctions de directeur. Les animateurs dont il avait la charge n'avaient pas mis en place le dispositif de sécurité lors d'une baignade. Mais peu importe les raisons de sa suspension, pour les parents de Mardier, 4 mois après le dépôt d'une plainte pour atteinte sexuelle sur mineur à l'encontre d'un des responsables du centre périscolaire, pas de place au doute, disent-ils. Vous les entendrez dans l'info d'ici à 6h30. Et alors que la rentrée scolaire se prépare dans une semaine, le ministre de l'Éducation nationale annonce que des questions justement sur les violences sexistes et sexuelles seront ajoutées au questionnaire sur le harcèlement scolaire distribué chaque année aux élèves. Dans le Loiret, ce sont 31 600 jeunes attendus dans les 58 collèges la semaine prochaine, un chiffre stable ces dernières années malgré la baisse démographique. Et c'est une première, le département va faire un cadeau de rentrée aux élèves de 6e, un pass Explore Loiret pour leur faire découvrir des sites culturels de notre département. Florence Galzin, vice-présidente du Loiret chargée de l'éducation et de la jeunesse.
2: Il sera donné aux collégiens uniquement de 6e un petit carnet qui leur permettra de visiter 4 sites loiretains emblématiques pour découvrir un petit peu notre histoire et puis notre territoire, que sont à la fois le musée de Gien, le château de Chamerol, le château de Gien et le musée de la résistance de Loris. Alors les 6e, parce que vous l'imaginez bien, ça représente quand même déjà 8000 collégiens, 30 000, c'était pas possible, mais qui découvrent la démarche et vraiment qui découvrent à la fois l'histoire de notre département. L'idée, c'est aussi d'amener les familles dans nos lieux culturels et de leur faire découvrir la culture.
0: Et le département a profité de l'été pour faire des travaux de rénovation dans 36 collèges pour une enveloppe d'1,7 million d'euros.
3: Et puis Marie, le match de ce soir à l'Arena Comet risque d'offrir du beau spectacle.
0: Ah ouais, l'Orléans-Loiret Basket poursuit sa préparation. Après l'équipe de Côte d'Ivoire, les joueurs de Lamine Kébé reçoivent le Paris Basketball, pensionnaire de Betclic Elite, club d'Euroleague et vice-champion de France l'an dernier. Rien que ça, coup d'envoi à 20h. La préparation du club, la saison d'élite 2 qui commence dans un mois et les objectifs, on parlera de tout ça ce matin. Avec le directeur sportif de l'OLB, Philippe Peset, notre invité à 7h45.
3: Alors, la pluie, on la voit plus, hein, en soirée elle vient plus, mais c'est incroyable quand même, on espérait en avoir pas trop d'un coup, bah finalement on n'en a pas eu du tout. Est-ce que vous avez eu quelques gouttes cette nuit? Venez nous le dire sur la page Facebook d'ici Orléans. On le rappelle, hein, sur votre radio locale à 6h08. On pourra avoir quelques gouttes ce matin avec des nuages. Dans le courant de la journée, ça pourrait être gris de temps en temps. Mais ça va aussi se dégager, finalement. On devrait avoir du soleil quand même. Hein, pas autant de grisailles que prévu. Avec des températures qui bougent pas, hein, ça va. On a à peu près 16 en ce moment en moyenne dans la région. Et pour les maximales, elles seront un peu en baisse par rapport à hier. On a eu chaud encore, hein, en fait, finalement. Là, cet après-midi, on attend 27 pour Vendôme, Orléans, Romorantin, Gien et Pithiviers. Jusqu'à 28 hein, pour Artenay et Montargis. Demain, ça devrait être agréable aussi. Ce sera peut-être quand même plus orageux par la suite, par contre.
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3: Ici Orléans, à 6h09, il y a deux types de personnes. Celles qui ont vu leur café et celles à qui

Il faut pas leur poser la question parce qu'il y en a plus carrément dans la cuisine. Hein. Allez, on pense à vous en tout cas. Bon petit déj et bon réveil avec nous. Et à 6h09, évidemment, il y a la musique qui nous aide à commencer ce mardi.

0: Comment ça se passe pour vous ce matin dans le Loiret-Cher? On vous souhaite la bienvenue sur votre radio locale ici Orléans, il est 6h12.
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0: Nous en recevons sans cesse, ça ne s'arrête jamais au travail. Les emails nous envahissent. La semaine dernière, j'étais content parce que j'avais trié tous ceux que j'ai reçus pendant l'été, enfin j'avais quasiment fini. Je fais une pause, je reviens quoi, une demi-heure après sur ma boîte mail, j'en avais de nouveau 30 qui étaient arrivés. C'est un enfer, franchement. Comment ne pas stresser avec les emails qu'on reçoit en boucle sans cesse et puis les 2000 qu'on n'a jamais supprimés? On va voir ça ici tout de suite avec notre Toubib.
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0: Et pour commencer ce mardi, ici à 6h15, c'est vous, Gérald Kerzek, que nous accueillons. Chaque matin, du lundi au vendredi, on vous retrouve, docteur, pour votre conseil santé. Et ce matin, nous nous intéressons ensemble à la fin des vacances. On continue à vous aider de l'autre côté de la radio à reprendre en douceur avec la rentrée. Et on va voir comment gérer la boîte des mails qui déborde et qui risque de faire déborder nos nerfs, docteur.
6: Bonjour à toutes et à tous, c'est la rentrée et vous les sentez, ces quelques centaines de messages qui vous regardent d'un œil accusateur depuis votre téléphone. Le syndrome de la boîte mail qui déborde, une épreuve presque aussi redoutée que le réveil le matin. Alors comment gérer ce stress numérique sans se laisser submerger? C'est vrai que les boîtes mail débordantes génèrent de l'anxiété, des nuits hachées, parfois même des troubles musculo-squelettiques liés à l'hyperconnexion. Chaque message non lu, c'est un signal que notre cerveau interprète comme une menace sociale. Les notifications déclenchent une micro-poussée de cortisol, l'hormone du stress, et à la rentrée, après des jours sans consulter ses mails, le cerveau reçoit un flot brutal de ces petits signaux comme une décharge électrique. Cela peut générer un sentiment d'échec et de paralysie. Et malheureusement, on a tendance à aggraver la situation en faisant quelques erreurs. La plus courante, c'est le tri perpétuel. On ouvre un mail, on le ferme. On en ouvre un autre, on ne termine rien. C'est épuisant, inefficace. Autre piège, la vérification compulsive dès le réveil, avant même le café. Cela ancre la journée dans l'urgence. Troisième mauvaise habitude, répondre systématiquement à chaque courrier dans l'heure, même pour dire « je m'en occupe ». Cela entretient une culture du tout de suite.
0: Bon, et docteur, pour éviter le stress, par quoi il faut commencer pour vider sa boîte mail?
6: On bloque une heure sans aucune notification. On coupe les sonneries, on ferme Outlook ou Gmail et on ne fait que cette tâche. Une heure de tri active vaut mieux que cinq journées de petites vérifications anxieuses. Ensuite, on applique la méthode 4D. Delete, delegate, defer, do. Ça, c'est de l'anglais. On supprime ce qui est inutile, on délègue ce qui ne dépend pas de vous, on reporte à plus tard ce qui n'est pas urgent et on fait immédiatement ce qui prend moins de 2 minutes. Ensuite, on instaure une boîte de décantation, un dossier nommé à traiter plus tard, où l'on glisse les messages non urgents, on les programme dans son agenda et on y reviendra à un moment précis. Et si le stress des mails vous empêche de dormir, si vous ressassez des messages dans votre lit, si vous ressentez des tensions dans la nuque ou des palpitations le dimanche soir, il faut agir, le burn-out numérique existe. Et dans ce cas, on peut en parler à son médecin traitant, on réduit les connexions, on fixe des plages horaires strictes et parfois une simple déconnexion de 24 heures le week-end, c'est bientôt là, ça suffit à retrouver un équilibre. Allez, courage et d'ici là, portez-vous bien.
0: Bon, les mails, ça suffit. On va passer au long courrier pour la suite de cette émission. Mais là, vous allez voir, ça va être beaucoup plus écologique, enfin, surtout plus volatile. On se souvient des messages avec les pigeons voyageurs d'autrefois, jadis. Eh bien, en soleil, Louis en élève des pigeons voyageurs et il a de l'ambition, vous allez voir. Combien de kilomètres cet oiseau peut parcourir? C'est juste dingue. Louis, on vous le présente dans 3 minutes dans Les gens d'ici, vous verrez.

0: Ça fait plaisir de vous retrouver. Merci pour votre confiance et votre fidélité. Après le rêve du pêcheur de Laurent Voulzy, on va s'intéresser à d'autres animaux. Tenez maintenant. Et eux, ils font jusqu'à 600 km sans aucun véhicule, juste avec leur petit moteur interne. C'est le secret des champions de Louis en Sologne. Et on vous présente sa passion à Louis avec Vincent James dans Les gens d'ici.
1: Louis, colombophile depuis 50 ans. Je participe à des courses de pigeons voyageurs avec des collègues de la région.
2: Et vous êtes installé à
1: Marcilly-en-Villette.
2: Vous en avez combien des pigeons ?
1: Là, j'en ai une petite centaine. C'est une colonie, disons, moyenne colonie. J'ai des collègues qui ont 300-400 pigeons.
2: Comment vous êtes devenu colombophile ? Comment ça arrive dans votre vie, Louis ?
1: Pour moi, ça arrivait tout simplement. Un jour, on a recueilli avec un collègue d'école, quand on était tout jeune, un pigeon voyageur. Et l'amateur, qui était un Parisien, nous a envoyé quelques pigeons pour nous remercier. Et depuis, j'ai toujours eu des pigeons ou des oiseaux à la maison,
2: quoi. Alors c'est quoi exactement une course de pigeons ? Comment ça se passe ?
1: On rassemble tous les pigeons des amateurs qui sont lâchés sur un point précis. Un exemple, Châteauroux ou Limoges. Et tous les pigeons sont lâchés à un temps déterminé et retournent tous individuellement vers leur colombier.
2: Ça peut faire combien de kilomètres un pigeon ?
1: Ça, il y a une variante, ça va de 100 à 500, 600 kilomètres.
2: 500, 600 bornes ?
1: Oui. Les pigeons peuvent rentrer dans la journée pour 500 kilomètres. Entre 100 et 200 km, ils mettent 1h30 et 2h30 à tout casser.
2: Bah, c'est hyper costaud, un pigeon.
1: Ah bah, c'est très solide. Et puis, en plus, il y a des soins adaptés. Hein. La nourriture, le côté sanitaire avec des vaccinations.
2: Est-ce qu'il y a des contrôles antidopage sur la course ?
1: Il n'y en a pas sur la course, mais ça se fait localement, ça se fait. Il y a des produits qui sont interdits.
2: Ah ouais ?
1: Ça varie des régions et puis des intérêts économiques, parce qu'il y en a quelques-uns.
2: Pourquoi des intérêts économiques ? Parce que ça peut coûter cher, un pigeon ?
1: Il y a le côté des pigeons qui coûte cher, donc il y a un peu de business au niveau de la vente, mais il y a aussi le jeu d'argent qui est toléré en France, donc il y a des régions, ils jouent de l'argent sur les pigeons. Un petit peu comme le principe du PMU.
2: Il y en a beaucoup des colombophiles dans le Loiret ?
1: Ben, le Loiret, je pense que deux joueurs, au moins des gens qui participent au concours régulièrement, je pense entre 50 et 60, et il y a sûrement une centaine de gens qui ont des pigeons voyageurs dans le Loiret.
2: Et il y a un championnat du Loiret ?
1: Oui, tout à fait, oui.
2: C'est vous qui êtes champion ?
1: Ça m'est arrivé, j'ai quelques plaques là où ça m'est arrivé deux ans de suite d'avoir été...
2: Vous avez un pigeon préféré ?
1: Bon, pas particulièrement, mais on aime bien ceux qui gagnent, quoi.
0: Au hasard, est-ce qu'un jour, les pigeons de Louis vont aller jusqu'aux États-Unis ? Il a l'air capable de tous les défis, hein, cet homme. Bon, en attendant, nous y allons, nous, ce matin, musicalement, aux States, hein, pour écouter Teddy Swims, le jeune chanteur qui fait des tubes pour le monde entier, actuellement. Énorme succès pour lui, hein, sur les plateformes de streaming musical. Et on l'écoute ici, pour commencer ce mardi, ensemble. Bon réveil.

0: On sent que les chanteurs du moment ont beaucoup écouté les plus grands artistes des années 80 quand même. Par contre, c'est très bien produit, c'est hyper moderne, hein, génial. Teddy Swims, le jeune américain, nous aide à commencer la journée pour ce mardi ici à 6h27. Est-ce que tout va bien se passer aujourd'hui? On va découvrir la tendance avec notre astrologue. On accueille Catherine Viguet là dans quelques secondes. Et juste après, il y aura le point sur l'actu locale, nationale et internationale à 6h30.
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0: Ici Orléans, est-ce qu'on va être de bonne humeur ce mardi 25 août? On va tout savoir maintenant à 6h28 avec vous, Catherine Viguier. Vous êtes notre astrologue dans l'équipe. On va découvrir notre horoscope ce matin à vos côtés. Bon, déjà d'entrée de jeu, ce qu'on peut dire, Catherine, c'est que la journée sera intéressante pour deux signes aujourd'hui.
5: Pour vous, natif de la Vierge et des Poissons, votre vie relationnelle est valorisée.
6: Bélier, vous hésitez entre être au service des autres ou être plus égoïste.
7: Taureau, la vie est belle avec de l'espoir au sujet de votre vie affective et artistique.
8: Gémeaux, mettez vos idées en pratique au sujet de votre argent et au sujet de votre foyer.
9: Cancer, eh bien, vous avancez, ça passe par des voyages, une communication ciblée. Bon, n'allez pas trop vite.
10: Lion, c'est le bon moment pour investir, mais restez en accord avec votre idéal.
11: Vierge, vous faites le point avec vous-même, avec les vôtres, avec les autres aussi.
12: Balance, vous êtes davantage spectateur qu'acteur pour mieux repartir dans un mois.
13: Scorpion, du dépaysement et peut-être la rencontre d'une personne éloignée.
14: Sagittaire, vous êtes celui ou celle avec qui il fera bon échanger aujourd'hui.
15: Capricorne, vous aurez plaisir à parcourir des kilomètres afin de le ou de la rejoindre.
16: Verseau, vous explorez votre monde intérieur, soyez bienveillant avec vos émotions.
17: Poisson, en couple, vos liens se resserrent et vous, célibataire, tout devient possible.
18: Et pour nous tous, on fait des promesses, mais on les tient.
0: C'est noté, merci beaucoup Catherine.
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0: Bon, c'est l'heure du petit déjeuner, on espère que vous êtes bien réveillés. Bon appétit à tous. On démarre cette nouvelle journée ensemble dans le Loiret, le Loiret-Cher. Et on va prendre des nouvelles de l'OLB dans un instant, qui se prépare pour un match costaud ce soir. Est-ce que Paris va rester magique à l'Arena Comet? On a envie en tout cas de changer la tendance, vous verrez. On va en parler, allez, dans moins de 10 minutes, hein, dans la Minute Sport. Pour le moment, bienvenue à tous, il est 6h30. À la une ce matin dans le Loiret-Marie, c'est un projet qui est loin de faire l'unanimité à Ferrières-en-Gâtinais.
20: Un site de stockage de produits d'entretien et d'hygiène sous forme d'aérosol est en projet. Il pourrait bien être classé Céveso seuil haut, c'est-à-dire potentiellement dangereux pour les populations autour. Une plateforme dans un éco-parc, loin du projet initial, dénoncent ses opposants. Il compte bien faire reculer à ce projet donc, alors que l'enquête publique se termine demain. Rencontre dans le journal de 7h. On vous explique aussi ce matin pourquoi le massif de l'Aurore et sous surveillance renforcée aux nématodes du pin, un ver tout petit mais qui peut faire de très très gros dégâts sur les arbres. On vous explique tout ça dans une demi-heure.
0: Et puis des parents d'élèves inquiets
20: à Mardier, oui, près d'Orléans, alors que le centre périscolaire est déjà secoué par une affaire d'attouchement. Ils demandent le retrait d'un nouvel animateur. Il vient d'être nommé mais il est suspendu de ses fonctions de directeur. On vous explique tout ça dans l'info d'ici, après le tour de l'actualité en France et dans le monde en 90 secondes avec Valentine Letès.
21: Des incendies déclenchés par la foudre, le vieux port de Marseille sous l'eau et cette impressionnante tornade dans l'Aude sur le village de Poma.
22: J'ai entendu ce gros bruit et puis plus rien, j'ai vu tout partir en l'air. Et le temps de réagir, j'ai le toit qui est tombé, les cloisons qui me sont tombées dessus et tout.
21: 41 blessés sur son passage, dont 15 sont à l'hôpital. Les orages ont fait de gros dégâts hier dans le sud de la France, mais plus aucun département n'est en vigilance orange ce matin. Un séisme s'annonce dans nos écoles, selon le ministre de l'Éducation. Dans le questionnaire sur le harcèlement remis désormais à chaque rentrée aux élèves, il leur sera demandé s'ils ont déjà subi des violences sexuelles. Un enfant sur 10 en est victime en France. C'est un effort juste pour équilibrer les comptes de la Sécu, selon le gouvernement. Nous paierons environ 10 euros de plus par an après l'augmentation du plafond des franchises médicales, le reste à charge des assurés. La mesure est prévue pour octobre. 6 milliards d'euros d'investissement pour construire 3 parcs d'attractions en Île-de-France, tous à Cergy-Pontoise. C'est l'accord conclu hier avec l'Arabie Saoudite. Du jamais vu, selon Emmanuel Macron, depuis Disneyland Paris. Un deuxième tour dans l'espace pour Sophie Adnaud, première française à sortir dans le vide spatial la semaine dernière. L'astronaute quittera à nouveau la Station Spatiale Internationale cet après-midi pour terminer les réparations d'une antenne. La qualification facile en huitième de finale de l'Euro de volley pour nos Françaises. Vainqueur hier soir du Monténégro, c'est leur troisième victoire en trois matchs.
3: Dans l'info d'ici, ce matin, la colère et l'inquiétude de parents d'élèves à Mardier. On vous en parlait hier, ils se sont mobilisés dans la matinée devant le centre périscolaire de la commune pour demander le retrait immédiat d'un nouvel agent. Un homme sous le coup d'une suspension à titre conservatoire. Il ne peut plus exercer de poste de directeur, mais peut bien être encore embauché comme animateur. Sauf que ce recrutement ne passe pas pour les parents d'élèves réunis en collectif alors qu'une plainte a été déposée contre un responsable du centre pour atteinte sexuelle sur mineurs. La confiance est en fait rompue entre les parents et la municipalité, Cécile Dacosta.
4: Dans le périscolaire, pas de place au doute. Message peint sur une banderole et revendiqué par Yannick, représentant des parents d'élèves l'an dernier au coteau de Mardier.
19: On les met à l'école et au périscolaire sans se poser de questions. Et là, justement, on s'en pose. Typiquement, on est en train de prendre des mesures pour ne pas les mettre au périscolaire.
4: Dans ce collectif de parents d'élèves, tous dénoncent un manque de transparence de la part de la mairie. Rémi a 2 enfants inscrits dans ce centre périscolaire.
23: On a beau écrire des emails, toujours personne ne vient nous voir.
4: Et justement, sous les coups de 11h, la première adjointe au maire, Sandra Guilaine, vient à la rencontre des manifestants.
24: C'est important de répondre à vos interrogations.
4: Communiqué en main, elle lit notamment:
24: la fonction de direction lui avait effectivement été retirée suite à un incident survenu lors d'une sortie. Les animateurs présents n'avaient pas mis en place le dispositif de sécurité prévu lors d'une activité de baignade.
4: Cette prise de parole ne calme pas les inquiétudes de Clément, cofondateur du collectif Parents Mardier.
25: Ils nous lancent le communiqué de presse et puis ils s'en vont comme ça en disant bonne journée, allez hop, on est saoulés en fait.
26: Vous avez une réponse sur les motifs de la suspension du nouvel animateur, ça vous rassure ?
25: Pas du tout. C'est pas le motif qui nous intéresse. Nous, ce qu'on veut, c'est qu'il n'exerce pas avec nos enfants, tout simplement.
4: Après cette mobilisation, la mairie de Mardier annonce la tenue d'une réunion publique lundi prochain.
3: Le collectif de parents a lancé une pétition hier pour réclamer le retrait immédiat donc du nouvel animateur périscolaire. Elle dépasse les 400 signatures. La ville de Mardier compte 3000 habitants. Précision sur cette affaire et communiqué complet de la mairie à retrouver sur ici.fr et sur votre application ici.
0: Non, il a pas plu. Ouais, on l'attendait cette pluie quand même pour la nature, pour le niveau de la Loire qui est très inquiétant, pour nos cours d'eau, on en avait besoin, on espérait juste que ça allait pas tomber trop fort. Il y a quasiment rien eu, on est d'accord. Est-ce que vous avez eu quelques gouttes de pluie chez vous ? On lira vos messages pour la suite de l'émission hein, sur la page Facebook d'ici Orléans après 7h. On ira jeter un petit coup d'œil du côté des commentaires que vous nous laissez. Est-ce que vous avez eu de la pluie chez vous cette nuit ? Je ne pense pas, hein. Même la journée commence plutôt bien avec un ciel globalement dégagé chez nous, on s'y attendait pas. Hein. Bon, ça sera peut-être gris quand même de temps en temps, on aura peut-être quelques maigres gouttes. Hein. Et puis pour les températures, ça change pas trop, on a 16 en ce moment en moyenne dans la région et pour les maximales cet après-midi, on attend 27 à Vendôme, Orléans, Romorantin, Gien et Pithiviers et jusqu'à 28 hein, pour Arthenay et Montargis. Demain, ça devrait être plutôt agréable encore une fois et ça va certainement finir par être plus orageux hein. Aux alentours de jeudi. Bien sûr, on aura l'occasion d'en reparler ici.
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0: Ici Orléans, il est 6h36. Si vous cherchez vos clés en ce moment pour partir de la maison, vérifiez dans votre main quand même. Il y avait bien Jean Castex qui cherchait ses lunettes alors qu'elles étaient sur le bout de son nez. Hein, vous vous souvenez de ça ? Allez, bon réveil. On se motive ensemble pour commencer ce mardi.

0: Merci Orléans. On vous envoie plein de bonnes pensées pour attaquer la journée dans le Loiret, le Loiret-et-Cher. Il est 7h20. Bien sûr, ici on adore. On fait tout pour la musique. Mais là, ça va être tout pour la gagne. Marie Dorset dans la Minute Sport. On découvre une affiche de gala qui va avoir lieu ce soir à l'Arena Comet.
1: Oui, suite de la préparation pour l'Orléans Loiret Basket avec rien de moins que le vice-champion de France comme adversaire ce soir, le Paris Basketball. Affronter des équipes de très haut niveau tout au long de la pré-saison, c'était un souhait de l'entraîneur Lamine Kébé. Après la Côte d'Ivoire la semaine dernière, ces joueurs vont donc affronter l'un des meilleurs effectifs du pays.
2: L'équipe de Côte d'Ivoire, c'est déjà du très haut niveau, mais ils sont en moment de travail. Là, une top équipe européenne. Même s'ils ne seront pas au complet, ça va être une nouvelle opposition qu'on n'aura sûrement pas dans l'année. Mais c'est important pour nous de s'y affronter tout de suite. D'avoir des oppositions de haut niveau nous permettra tout de suite de voir l'équipe aussi dans les moments difficiles, dans les moments de difficulté. Parce que c'est vrai que la saison dernière, sur les prépas et même la saison d'avant, on avait énormément dominé. Et dès que le premier match un peu dur était arrivé, on avait chuté. Donc c'est aussi se préparer à tout ça. Et puis je pense que cette équipe-là, pour monter son niveau d'exigence, a besoin d'avoir de positions fortes. J'ai aussi envie de voir l'équipe, bon, j'espère que le moins possible, mais j'ai envie de la voir perdre pour voir comment elle va réagir, comment les joueurs vont rebondir après ces défaites-là et des choses qu'on n'avait pas pu bien faire la saison dernière où quand on perdait, c'était presque programmé. Là, voilà, on va essayer de jouer tous les matchs à fond, mais on sait que voilà, le niveau de position, là, on va enchaîner 5 matchs contre l'équipe de Betclic. Bon, ça va être du très haut niveau et ne reste que mardi contre l'équipe de Roleig.
1: OLB Paris Basket, coup d'envoi à 20h. Ce match qui approche donc la saison aussi qui commence dans un mois, les objectifs pour l'OLB. On en parle ce matin avec le directeur sportif du club, Philippe Pezet, notre invité à 7h45.
0: Bon, pour le moment, après l'OLB qui veut éviter de se prendre des paniers à 3 points, nous à la maison, ce qu'on veut, c'est éviter les factures à 3 chiffres quand on va chez le vétérinaire. Avec les frais pour nos animaux de compagnie, est-ce qu'il y a des astuces à connaître pour dépenser moins? On va en parler ici tout de suite, bah justement, avec un vétérinaire. À tout de suite.
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0: Dites donc, comme dirait Willy Rovelli, ça filoche. Hein, ici, Orléans, il est déjà 7h moins le quart. Chaque matin à 7h-ci, nous prenons le temps de penser à ce qu'il faut faire pour être au mieux avec nos animaux de compagnie à la maison. Et alors, face à l'augmentation des frais vétérinaires, l'assurance santé pour animaux devient très populaire, oui, chez les propriétaires parmi nous. Mais est-ce un vrai filet de sécurité ou un gadget hors de prix? On va bien tout comprendre en moins de 2 minutes avec vous, Pierre Fabin. Vous êtes justement notre vétérinaire ici. Pierre, est-ce qu'il faut franchir le pas alors avec cette fameuse assurance santé?
8: Eh ben pour moi, c'est devenu une vraie nécessité pour éviter de se retrouver au pied du mur financièrement. La médecine vétérinaire a énormément progressé. On fait des scanners, des IRM, des chimiothérapies. Résultat, soigner une patte cassée complexe peut vite coûter 1500 euros. Une grosse chirurgie en urgence, 2000 à 3000 euros. Sans assurance, certaines familles sont obligées de se poser la question de l'euthanasie par manque de moyens. C'est un drame absolu. L'assurance santé fonctionne exactement comme notre mutuelle humaine. Vous payez une cotisation mensuelle et selon la formule choisie, la compagnie vous remboursera un pourcentage des frais imprévus liés aux maladies ou aux accidents de la vie.
0: Bon, c'est colossal, Pierre. On trouve des dizaines d'offres sur Internet avec des prix qui vont du simple au triple, hein, presque. Sur quels critères concrets est-ce qu'on doit choisir notre contrat pour pas se faire avoir?
8: Alors, le prix mensuel ne doit absolument jamais être votre seul critère. Une assurance à 10 euros par mois ne vous couvrira qu'en cas d'accident de la route, mais pas si votre chien déclare un diabète. Le premier point à vérifier, c'est le plafond de remboursement annuel. S'il est bloqué à 500 euros par an, c'est inutile en cas de grosse chirurgie. Optez pour un plafond d'au moins 2000 à 3000 euros. Ensuite, lisez scrupuleusement les petites lignes sur le délai de carence. C'est la période après la signature où vous payez, même si vous n'êtes pas encore couvert. Ça peut aller de 2 jours jusqu'à 6 mois. Et enfin, regardez le système de franchise, c'est-à-dire la petite somme fixe qui vous reste toujours à votre charge à chaque visite chez le véto.
0: Deux dernières questions, Pierre, pour finir sur ce sujet important pour nous. Est-ce qu'il y a une limite pour souscrire? Est-ce qu'on peut simplement attendre que son chien vieillisse et commence à avoir des problèmes articulaires pour ensuite l'assurer?
8: Eh bien, surtout pas, c'est la pire stratégie. Aucune assurance ne prendra en charge une maladie qui s'est déclarée avant la signature de contrat. Si vous attendez qu'il ait de l'arthrose pour l'assurer, les frais liés à son arthrose seront définitivement exclus des remboursements. L'assurance, ça s'anticipe. Il faut assurer l'animal quand il est jeune et en parfaite santé, idéalement vers l'âge de 3 ou 4 mois. Donc si vous décidez de ne pas prendre d'assurance, la seule vraie alternative, c'est d'ouvrir un livret d'épargne, d'y verser 30 euros tous les mois pour vous faire votre propre assurance.
0: C'est noté, merci Pierre. Bon, avec lui, on est assuré de passer un bon début de journée. Pascal Hernandez va nous rejoindre, c'est une des nouveautés de la rentrée. Hein. Le Pascalou est avec nous entre 7h et 9h. Un petit peu en avance, vous allez voir, il a des bons plans à nous donner, Pascal. On l'accueille pour les 3 plus dans 2 minutes, le temps d'écouter Weezer ici.

0: Ça, c'est vraiment un des tubes de l'été, hein, clairement. À 7h10 ici pour commencer ce mardi. On écoutait Weezer avec Island in the Sun et voici Pascal Hernandez. Bonjour Pascal.
1: Bonjour Marc, bonjour Marie, bonjour tout le monde.
2: Bonjour Pascal.
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0: Et on vous accueille, Pascal, pour les 3 plus. Chaque matin à cette heure-ci, vous êtes avec nous désormais pour nous donner des bons plans. Et on commence avec des dates en prévision pour des dons du sang dans le Loiret.
1: L'établissement français du sang a besoin de stocks, évidemment, avec les canicules de cet été. Les stocks sont à la baisse. Peut-être les donateurs ont-ils été un peu moins nombreux. Plusieurs rendez-vous dans les prochains jours. La semaine prochaine, en l'occurrence, mercredi à Beaugency, à la salle des fêtes de Audelus. Ce jeudi, en tout cas, jeudi 3 septembre, donc la semaine prochaine, pas ce jeudi, mais celui de la semaine prochaine, à Gien, c'est salle Cuiry. À chaque fois, c'est l'après-midi entre 15h et 19h. Et puis à Montargis, le vendredi 4, donc vendredi de la semaine prochaine, à la salle Carnot, même chose, 15h, 19h. À noter que le musée des Beaux-Arts d'Orléans organise aussi, depuis le début de l'été, ponctuellement des dons de sang. Et donc le prochain, c'est lundi 7 septembre, de 12h15 à 16h30, musée des Beaux-Arts d'Orléans. Donc.
0: Bon, très bien. Et puis avec les températures qui ont baissé, Pascal, on peut de nouveau sortir et profiter. Et là, vous nous proposez une dernière nocturne de l'été à l'étang de Combreux, je crois.
1: C'est pour de l'acrobranche. Des lampes frontales sont fournies, le parcours est éclairé, les sensations, paraît-il, sont décuplées. Grimper de nuit, ça peut être intéressant. C'est une expérience unique de 20h jusqu'à 22h30. Et donc, il reste encore ce rendez-vous de ce soir. Et puis demain, à Ingrane, participez à l'atelier qui s'appelle Baby Fermier. Entre laine et plumes, vous pourrez approcher tout en douceur des lapins, des poules, des moutons et des ânes. Oui, pourquoi pas. Vous allez les écouter, les nourrir avec la création d'un petit objet en fin d'atelier. C'est demain entre 10h et 11h30 au lieu des ânes de Mena. C'est l'endroit précis où ça va se passer à Ingrane. Donc.
0: Bon, très bien. Mais ouais, saluez toute l'équipe de notre part. Et si vous y allez, vous pouvez prendre des photos, faire des vidéos aussi et vous les envoyer après sur notre WhatsApp. C'est le même numéro que celui du standard. On adore. Je vous le dis, pied de coulisses de l'émission, quand il y a un message, une petite vidéo que vous pensez à nous, on adore partager vos bons plans. Parfois, vous nous envoyez des idées qu'on n'a pas testé nous-mêmes.
1: Oui, voilà, c'est dans les deux sens, hein, ça marche, c'est interactif. Voilà.
0: Et ça nous permet après, nous, de les recommander à l'antenne pour tout le monde, vous voyez, hein, on s'entraide comme ça. 02 38 53 25 25 pour nous écrire sur notre WhatsApp, simple à retenir, enregistrez-le dans le téléphone, et c'est le même numéro pour le standard en plus.
1: On ne peut pas se tromper.
0: Ah, comme ça, c'est simple. 02 38 53 25 25. Bon, allez, on vous souhaite un bon début de journée avec nous, et avec Kenji, qui est de retour maintenant avec l'écorce de la Vinta. Voici Catena pour commencer ce mardi ici.

0: Mais quelle belle envolée.
1: Oh, c'est beau.
0: S'il vous plaît.
1: Génial.
0: On est d'accord. C'est un magasin de bricolage à la base, Catena.
1: Catena, c'est un magasin de bricolage. Mais justement, on cherchait sur Internet. Il existe toujours.
0: Il existe toujours.
1: Il y en a moins qu'avant. Mais bon, c'est pas mal. Oui.
2: C'est quand même moins poétique, on va se mentir.
1: C'est vrai. Les six sauteuses, c'est pas terrible.
2: C'est pour ça que vous êtes animateur et pas chanteur.
0: Non,
2: parce que...
0: c'est vrai, pour le coup. Mais ils ont bien bricolé hein, pour ce tube Catena. Allez, on les charrie, mais on adore. Ça réveille ce matin avec le groupe corse La Vinta et Ken Gigira, qu'on vient d'écouter. Comment se sont passées les vacances en famille cet été de l'autre côté de la radio? Pour celles et ceux qui bossent et qui ont des enfants, comment on fait pendant les deux mois de vacances scolaires pour les faire garder? On les envoie chez les grands-parents, hein, tenez. Est-ce que c'est vraiment une bonne idée, par contre? Selon les stars de l'humour, c'est pas sûr. On va écouter leur meilleur sketch ici tout de suite, avant les infos de 7h.

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3: Ici Orléans, il est 6h58. Si mes calculs sont bons, je suis très bon en maths. Ça veut dire que dans 2 minutes, on retrouve qui, Pascal Hernandez, à votre avis, dans 2 minutes?
4: Marie Dorcet pour les infos.
3: Il n'avait pas le micro en face de la bouche. Je pensais l'avoir, mais non, il a réussi à l'attraper au bon moment. Allez, juste avant le journal, j'arrête d'embêter tout le monde et on vous retrouve, Fred Ballard. On a une pensée pour les grands-parents maintenant. Tenez, les mamies, les papys, c'est pratique, c'est gratuit, disponible, mais ils sont totalement hors de contrôle parfois. Alors forcément, quand ils gardent les petits-enfants, les parents ont tendance à appeler pour prendre des nouvelles, enfin, plutôt pour enquêter même, hein, Fred.
5: Désolée de t'embêter, maman, mais c'est juste pour savoir, ça s'est bien passé le coucher de Lucie ou pas? Comment ça, elle est toujours pas couchée? Mais il est 23h, maman. Mais attends, elle mange quoi, là? J'entends des bruits de bouche. Des M&M's?
6: Désolé les parents, mais les M&M's à gogo avant le dodo, c'est la base pour que les grands-parents deviennent des dieux vivants et hyper poilants pour les enfants. Donc il faut savoir ce qu'on veut, un mode de garde gratos ou un mode d'éducation irréprochable.
5: Maman, elle a 4 ans, t'en as 72, c'est toi qui décides, d'accord? Comment ça, je suis trop sévère? Moi, je suis trop sévère? À 14 ans, j'ai voulu aller au lycée sans barrette et sans serre-tête, tu m'as privé de sortie pendant une semaine. J'ai dit un gros mot, privé d'argent de poche. À 17 ans, je me suis percé les oreilles, tu m'as traité de punk à chien et t'as dit que j'aurais jamais mon bac. Mais maman, t'as eu 4 gosses là, c'est quoi ce laxisme? Quand elle aura 6 ans, ce sera quoi? Elle voudra fumer son premier pétard, tu vas lui acheter une barrette de shit? À 10 ans, elle voudra faire sa première cuite, tu vas te faire une rangée de shot?
6: Oui, quand on dit que les petits-enfants, c'est la vengeance des grands-parents, c'est pas faux, hein. Des années passées à culpabiliser d'être une mauvaise mère pour enfin pouvoir initier la nouvelle génération au plaisir non coupable, c'est que du bonheur. Et pour les pères, c'est presque pareil.
7: Qu'est-ce qui le garde ce soir, les enfants? Qu'est-ce qu'il est? Mamie? Oui, c'est moins cher, hein, mamie. Hein. Ouais, voilà. Ah, combien de fois j'ai fait à ma mère: maman, tu peux garder Naël cet après-midi? Ah, oh, oui, tu reviens pas le chercher dans 3 jours comme la dernière fois, hein. J'ai dit, maman, c'est la chair de ta chair. Oui, on doit aller au théâtre demain soir avec ton père, laisse tomber. Je le donne à son autre grand-mère. Ah non, pas la sorcière marocaine.
6: Bah voilà, chacun sa méthode pour refourguer ses gosses aux grands-parents. Mais quand on s'appelle Diane Segar ou Fabrice Eboué, il faut intégrer que les papy-mamies d'aujourd'hui sont d'anciens punks. Hein, donc mieux vaut en rire en famille.
3: Après les grands-parents qui restent parfois des grands-enfants, nous, ce qu'on garde maintenant, c'est un œil sur l'actualité. On passe au journal.
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3: Nous espérons que vous allez bien. Bienvenue à tous, il est déjà 7h.
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3: Ici Orléans, on vous retrouve Marie Dorcet maintenant pour le point sur l'actu locale. La commune de Ferrières en Gâtinais va-t-elle accueillir un site Céveso seuil haut?
8: Une plateforme de 120 000 mètres carrés gérée par le géant américain de la logistique JXO est en construction dans l'éco-parc situé à 3 km du centre-ville, destiné à stocker des produits ménagers ou cosmétiques sous forme d'aérosol. L'enquête publique se termine demain, mais les opposants entendent bien faire reculer ce projet, Vincent Giraldo.
9: L'immense bâtiment se dévoile le long de l'autoroute A19, 120 000 mètres carrés dont une partie doit permettre de stocker des produits ménagers ou cosmétiques. Nicolas Segaud de l'association Céveso & Co qui s'oppose au projet.
10: 4500 tonnes de produits potentiellement extrêmement dangereux, explosifs. Ils cherchent à nous rassurer en nous disant mais oui, mais c'est des petits déodorants, ça fera des petites explosions.
9: Parmi les autres opposants, le comédien Christophe Malavoie, ce défenseur du Gâtinais depuis 40 ans, habite tout près.
11: Projet qui est complètement aberrant. À côté d'une forêt domaniale de Montargis qui fait 4200 hectares, j'ai envie de laisser à mes petits-enfants un monde quand même un peu plus responsable.
9: Une autre commune est située sur l'axe de passage vers le site, c'est celle de Dordive.
12: Je n'ai pas voté pour qu'il y ait un Céveso.
9: Le maire Pascal Berthaud.
13: Je ne suis pas contre les entreprises qui travaillent avec du matériel dangereux, mais pas dans des lieux où il y a énormément de monde et énormément de circulation.
9: A l'inverse, pour le maire de Ferrières en Gâtinais, Gérard Larcheron, ce projet peut être bénéfique.
14: Qu'est-ce qu'on fait? On revient aux voitures à pédales? Alors moi, je veux préserver les deux. C'est-à-dire essayer de préserver le développement économique en nous assurant que les mesures de sécurité sont bien prises.
9: Les conclusions de l'enquête publique doivent être connues dans un mois.
8: Et si le classement en Seveso-Seuil-Eau devait se confirmer, l'association annonce qu'elle portera l'affaire en justice. C'est la préfecture qui doit donner ou non son feu vert après l'enquête publique. Le pont de Bonny-sur-Loire ne rouvrira pas avant le 7 septembre prochain. L'ouvrage suspendu est fermé depuis jeudi dernier. Un poids lourd a cassé le portique interdisant le passage des camions. Pour traverser la Loire, en attendant, il est conseillé de prendre les ponts de Châtillon et de Belleville.
3: 10 millions d'élèves interrogés sur les violences sexistes et sexuelles.
8: Les sujets vont être intégrés au questionnaire sur le harcèlement scolaire distribué chaque année. Annonce du ministre de l'Éducation nationale hier à une semaine de la rentrée. Le questionnaire sera anonyme, mais les enfants pourront laisser leur nom s'ils souhaitent rencontrer un adulte de confiance. À Mardier, près d'Orléans, c'est justement une affaire d'attouchement qui secoue la commune. En mai dernier, on vous en parlait, un enfant a témoigné contre un animateur suspendu depuis. L'enquête est en cours, mais hier, des parents du collectif qui s'est constitué depuis se sont réunis devant le centre périscolaire concerné et la mairie pour réclamer le retrait d'un autre agent recruté récemment. Il est sous le coup d'une suspension à titre conservatoire de ses fonctions de directeur en cause. Un dispositif sécurité non respecté lors d'une sortie baignade pendant qu'il occupait ce poste. Mais peu importe la raison, au fond, pour les parents, ils n'ont plus confiance dans les décisions de la mairie. Sherazade, maman de deux enfants inscrits au coteau de Mardier, n'est plus sereine à l'idée de les laisser dans ce centre.
4: Un parent fait confiance à l'organisation de la périscolaire. Et pour moi, là, la confiance est rompue par rapport à ça. Moi, on demande de la transparence. On est légitime. On demande à un parent de faire attention à son enfant, de le protéger. C'est mon rôle, voilà pourquoi je suis là aujourd'hui. Les informations n'arrivent pas aux parents et il faut que ce soit les parents qui fassent des recherches. Je trouve ça, rien que ça, je trouve ça inadmissible. Et je ne vais pas vous mentir.

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1: Le nombre de collégiens ne diminue pas dans le Loiret.
0: Ils seront environ 31 600 à faire leur rentrée la semaine prochaine dans les 58 collèges du département. Et ce, malgré la baisse démographique à l'échelle du pays. Pour accueillir les élèves de 6e, le département lance pour la première fois un Pass Explore avec des entrées pour le château-musée de Gien, le musée de Loris, le château de Chamerolles et le château de Sully-sur-Loire. La démission du maire de Montargis, acceptée par la préfecture, indique la mairie. Patricia Seine, première adjointe, assure l'intérim de Comme-Dunis jusqu'au 7 septembre prochain, date de l'élection du nouveau maire par le conseil municipal. Comme-Dunis, élu Rassemblement national en mars dernier, a annoncé sa démission début août pour raison de santé. C'est un ver microscopique, indétectable à l'œil nu, mais qui peut faire des ravages parmi les conifères. Le massif de Loris en forêt d'Orléans, sous surveillance renforcée aux nématodes du pin. Le premier cas du Centre-Val de Loire a été détecté début juillet sur la commune des Bordes. Une menace prise très au sérieux par la Direction régionale de l'alimentation, de l'agriculture et de la forêt, qui mène une campagne de piégeage et de prélèvement. Car si un conifère est contaminé, tous les arbres dans un rayon de 500 mètres doivent être abattus. Pour le moment, les premiers résultats sont rassurants, explique Aurélie Thomas, chef du pôle qualité végétale de la DRAF.
2: Le nématode, seul, il n'a pas la capacité en fait de se propager d'arbre en arbre. Il a un vecteur, une sorte de véhicule qui est le monocamus, donc un coléoptère, qui va transmettre le nématode d'arbre en arbre. On a un piège dans lequel on a retrouvé donc un coléoptère positif au nématode. Alors on peut avoir différents scénarios. Donc le premier, c'est potentiellement un individu isolé, un autostoppeur, qui serait arrivé dans la forêt de façon fortuite via le transport de marchandises. Ou alors le nématode est présent dans le milieu, donc on a mis en place une surveillance renforcée par la réalisation de prélèvements d'arbres sur pied. Nous avons déjà eu le retour du laboratoire des premiers insectes qui ont été envoyés en analyse. Donc ces insectes sont négatifs, pas porteurs de nématodes. On a également 28 retours d'analyse sur les piles de bois qui sont également négatives. Évidemment, les prélèvements sur arbres avant coupe se poursuivront à l'automne.
0: Et d'un seul piège à monocamus installé jusqu'à présent, 55 ont été mis en place dans le massif de Loris.
1: Ça va être Marie, l'Orléans Loiret Basket retrouve son antre de comète ce soir.
0: Pour la première fois depuis la fin de la saison dernière et pour préparer celle qui commence dans un mois, l'OLB reçoit le Paris Basket vice-champion de France l'an dernier. Coup d'envoi à 20h, la préparation, la saison d'Elite 2 qui approche, les objectifs et les effectifs du club. On en parle en détail avec le directeur sportif de l'OLB à 7h45, Philippe Pezet, et notre invité ce matin.
1: Pascal Hernandez, on le rappelle, sur notre radio locale ici Orléans à 7h07. De la pluie, devait y en avoir cette nuit avec des orages.
3: On a été un peu déçus.
1: Finalement, Walou.
3: Ben voilà, ça circulait plus au sud que envisagé dans un premier temps. Et puis,
1: à les Bouches-du-Rhône, là, l'Hérault, c'est vrai que c'était costaud.
3: C'est terrible. Et en fait, cette dépression qui devait, pour chez nous, être à l'origine d'un temps un peu perturbé, a été moins dynamique. Elle est restée un peu plus sur le golfe de Gascogne, sur la région du sud de la France. Donc,
1: pourtant, avoir un peu d'eau, ça aurait été bien quand même. Hein.
3: Alors, bon. Aujourd'hui, dans l'après-midi, a priori, on vous fait le même sketch. Hein. Ouais. Ça peut nous arriver.
1: Suspense.
3: Mais là, a priori, ça devrait être le cas. Donc, attention aux précipitations pour cet après-midi avec un vent faible, certes, mais quand même présent, vent de sud-ouest. Les températures en ce moment, 14 degrés au thermomètre d'ici Orléans, 15 degrés à Romorantin, 15 degrés 4 à Châteaudun, ça va monter jusqu'à 27-28 degrés. Donc, pour ce qui est des précipitations à risque orageux, misez plutôt dans l'après-midi ou au début de soirée.
1: Et alors, pour mercredi, jeudi, ça va se compliquer ou pas?
3: Alors, demain, vraiment une belle journée, hein, même chose, le timing est un petit peu décalé, et puis à partir de la nuit de mercredi à jeudi, et donc jeudi, une nouvelle perturbation, ça sera un peu plus actif que ce que peut-être nous aurons dans l'après-midi, on en reparlera évidemment, bien sûr.
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1: Qui a laissé tremper la tartine trop longtemps dans le café? Quand je perds le spéculoos dans la tasse de café le matin, qu'est-ce que ça m'énerve.
3: Ah oui,
1: après, il faut aller le récupérer, il est en morceaux, j'ai envie d'en refaire un autre, c'est du gâchis du coup.
3: Vous avez une vie compliquée.
1: Oh là là, écoutons de la musique plutôt que de parler de ça, ça va nous faire du bien. Avec le Bandolero.

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2: Pour la musique qui vous réveille, vous pouvez compter sur nous le matin, évidemment, avec ce tube, hein, Paris Latino de Bandolero, évidemment, qu'on a écouté ici ensemble à 7h13.
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2: Depuis hier, c'est notre rentrée avec vous dans le Loiret-Cher. On est content de vous retrouver et de vous offrir des cadeaux. Pascal Hernandez, c'est la nouveauté de la rentrée. Vous vous levez beaucoup plus tôt pour être avec nous dès le matin.
5: Je suis un Père Noël finalement, c'est
2: exactement. Ça. Merci d'avoir accepté mon invitation, parce qu'on avait vraiment envie de faire l'émission avec vous. Et puis pour offrir des cadeaux, on sait que vous êtes toujours sur le coup.
5: Exactement. Ah. Je suis assez généreux. Alors comment ça va se passer?
2: Alors il faut reconnaître une décennie.
5: Mais
2: chaque
5: oui, c'est
2: matin.
5: Ça. Ouais.
2: Mais on s'engage à vous aider. L'idée, c'est de passer un bon moment, de se remémorer des choses qui nous ont tous marqués. Et surtout, le plus important, et c'est ce que j'ai à cœur, c'est de vous offrir des cadeaux. Et alors, avec Tourisme Loiret ce matin, vous allez profiter d'une belle balade à l'Arboretum des Grandes Bruyères, qui se trouve à Ingrane. 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
5: 02 38 53 25 25, vous connaissez le numéro, n'hésitez pas, c'est Nadia qui vous accueille au téléphone ce matin.
2: Bonne chance.
5: Tout de suite.
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2: Ici Orléans, on se retrouve évidemment dès l'heure du petit déjeuner. On vous souhaite la bienvenue, il est 7h15. Pascal Hernandez, on a un bel hommage à rendre ce matin.
5: Et c'est vraiment un hommage unanime pour Philippe Bouvard qui est mort hier à 96 ans. Et souvent, cet hommage a un but, c'est de dire qu'on a bien ri avec lui. Hein. David Ossiou, mon œil ce matin.
7: C'est vrai, oui. Surtout parce que Bouvard nous a présenté des gens très drôles. Bouvard, c'était un peu ce type génial que vous avez peut-être dans votre bande de copains. Celui qui arrive un soir en vous disant « Tiens, j'ai quelqu'un à te présenter, tu vas voir, il est marrant ». Pendant des années, Bouvard a fait ça. Un soir, Muriel Robin, un autre... Mimi Mati, Chevalier Laspalès, Maïn, Chantal Latsou et trois garçons qui s'appelaient Didier Bourdon, Bernard Campan et Pascal Legitimus, les futurs inconnus. Tout ce petit monde est passé par le petit théâtre de Bouvard. C'était sur Antenne 2 à partir de 1982. Bouvard en était très fier. Son talent, c'était de savoir qui était drôle. Et une histoire résume très bien ce flair-là. Le lendemain de la première apparition de Mimi Mati, il y a un directeur de la télé, je ne donnerai pas son nom, qui appelle Bouvard. Il n'a pas aimé ce qu'il a vu et il lui balance cette phrase terrible. Il faut arrêter de vous prendre pour la foire du trône. Philippe Bouvard racontera sa réaction en trois mots. Alors, j'ai persévéré. Il l'a gardée. Elle est devenue l'une des personnalités préférées des Français. Il fallait quand même un sacré flair. Hein. Aujourd'hui, les humoristes font ça tout seuls sur les réseaux sociaux. Mais quand même, Bouvard avait le sens du casting. Et quand on regarde tous ceux qu'il nous a présentés, ben on s'aperçoit que ça fait plus de 40 ans qu'on rit encore avec les copains de Bouvard. À la fin, sa vue avait beaucoup baissé. Il fallait imprimer ses textes en très gros caractères pour qu'il puisse encore les lire. Alors ce matin, merci Monsieur Bouvard. Un grand merci écrit en gros caractères, comme vous les aimiez à la fin. Caractère 96.
5: David Ossiou pour Mon œil à réécouter évidemment sur ici votre application. C'est vrai qu'on a un souvenir incroyable. Hein.
2: Bah ouais, de son rire entre autres.
5: Oui. Avec le corps qui se.
2: Il y avait tout son corps qui faisait plus qu'un pour sauter sur sa chaise exactement. Petit clin d'œil à nos collègues d'ici Touraine. Allez faire un tour sur leur site internet. Ils sont allés faire un reportage à Loche. vous vous souvenez?
5: Ah bah oui,
2: la question de Madame Grosse-Père.
5: Non, Belle-Père.
2: Belle-Père. Oh, bon, oui, on va
5: voir. C'est gourmand.
2: Oui, effectivement. Et généreux. Et ils sont allés faire un petit tour à Loche, évidemment, avec cette référence qu'on avait en pensant à Philippe Bouvard. Bon, allez, ici, Orléans, il est 7h17. Est-ce qu'on va avoir des grosses paires de nuages? Ça pourrait, aujourd'hui. Hein. Déjà, on a eu 2 mm de pluie cette nuit. C'est pas beaucoup, quand même, hein, nous dit Valérie. Elle nous a rejoint sur la page Facebook d'ici Orléans. À Beaugency, quelques gouttes et 16 degrés ce matin. Merci pour vos messages sur nos réseaux sociaux. La météo, ça pourrait se dégrader quand même. Ce matin, ça commence pas trop mal, mais cet après-midi, ça devrait se gâter, Pascal. Hein.
5: Exactement. Avec des mamatus. Les mamatus. Les gros nuages en forme mammaire pour faire la transition avec...
2: Je le rebondirai pas là-dessus.
5: Ce sont les nuages d'orage. Donc, à surveiller dans le courant de l'après-midi. Il y a des températures de 26 à 29 degrés sur la région.
2: Vous continuez de nous appeler, bien sûr. 02 38 53 25 25. On a plein de cadeaux à vous offrir ce matin. 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On joue ensemble avec notre jeu de la décennie. Ça sera dans, allez, 3 minutes. Vous êtes sûr de gagner. On va vous aider. On va passer un bon moment ensemble. Vous allez voir. On vous accueille en direct pour faire un petit peu de radio ici, juste après Toto.

0: Immense tube de Toto ce matin sur votre radio locale ici Orléans avec Hold the Line en anglais, gardez la ligne.
1: Hein, c'est un peu ça, hein. Ne quittez pas l'écouteur.
0: Nous allons traiter votre appel.
1: Voilà.
0: Ah bah, justement, on file au standard. Tenez.
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0: Et au 02 38 53 25 25, c'est notre auditrice Chantal que nous accueillons maintenant pour notre jeu de la décennie à trouver. Bonjour Chantal.
4: Bonjour Chantal.
1: Bonjour.
5: Bonjour tout le monde.
1: À Saint-Hilaire, Saint-Mémin, c'est bien ça.
5: Oui, c'est ça.
0: Bon. Chantal, merci. Est-ce que vous connaissez bien l'arboretum des Grandes Bruyères à Ingrane?
5: Alors oui, parce que j'y vais régulièrement pour faire des photos. Il y a souvent des concours photos, donc ça m'intéresse. Et puis je fais beaucoup de photos, donc c'est... Voilà, c'est très bien.
0: Le lieu est magique, hein. C'est beau. Hein.
5: Bah oui, c'est très très beau. À chaque saison, il y a des trucs différents.
0: Avec l'herbe qui est tondue comme un green de golf à chaque fois, là-bas.
5: Tout à fait, oui, ça...
0: Bon,
5: c'est
0: alors, Chantal, on a deux invitations à vous offrir ce matin. Si vous êtes capable d'écouter attentivement Pascal Hernandez, qui a le premier indice à vous donner pour trouver la décennie du jour.
1: Un indice qui correspond à un événement qui s'est passé dans notre région, en l'occurrence à Orléans, l'inauguration du pont de l'Europe à Orléans, qui est si beau, si magique. C'était en présence du Premier ministre de l'époque, qui n'était autre que Lionel Jospin. Voici pour le premier indice local. Donc, je crois, Marc, vous avez d'autres indices.
0: Alors, ça, c'est le premier indice, Chantal, ça vous met déjà, sans donner votre réponse, ça vous met sur la piste.
5: Oui, oui, tout à fait.
0: Bon, attention, voici un deuxième indice sonore maintenant. Est-ce que ça vous dit quelque chose, ça, Chantal, ces petits sons?
5: Oui, un petit peu, ouais.
0: Ah, MSN Messenger, c'était un logiciel qu'on avait tous installé sur nos ordinateurs à une époque.
5: Tout à fait.
0: Bon,
1: ça n'existe plus, c'est fini.
0: Bah, c'est-à-dire que les réseaux sociaux ont quand même bien décimé le logiciel. Oui, là, chez Microsoft.
4: Vous êtes en train de nous dire que vous avez encore votre compte MSN, Pascal, c'est ça?
1: C'est bien possible. Mais je m'en suis jamais beaucoup servi, vous savez.
0: Mais il a le même ordinateur depuis Windows 95, Pascal.
1: Exactement.
0: Il est très conservateur, voilà. À ce niveau-là. Bon, et Chantal, on a un dernier indice sonore à vous donner. Là, pour enfoncer le clou, je suis sûr que vous allez trouver. Hein, là. Que nous cherchons, il y a eu la toute première Star Academy qui avait révélé Jennifer. Alors Chantal, on vous écoute. À votre avis, c'est laquelle?
5: Alors moi, je dirais, si je me souviens bien, le pont de l'Europe était inauguré en novembre 2000.
0: Alors, du coup, on dirait la décennie des années?
5: Bah, des années 2000, je sais pas comment c'est dire.
0: C'est gagné.
1: C'est une bonne réponse, mais on aurait accepté aussi les années 90.
0: Oui,
1: pourquoi?
0: Parce
1: que c'était donc le 20 novembre 2000, et en 2000, on est toujours dans les années 90. On
5: est vrai,
1: la bascule de la nouvelle décennie à l'unité. Bon. Donc au 1er janvier 2001, on peut considérer qu'on est dans les années 2000.
0: Mais il y avait plusieurs possibilités.
1: Ah oui, c'est incroyable.
0: Ouais, c'est bien. Chantal, c'est gagné. 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
5: merci
0: Loiret.
5: Beaucoup, merci.
0: Faites des belles photos là-bas et bonne journée à Saint-Hilaire.
4: Bravo, Chantal.
5: Merci, bonne journée. À vous tous.
0: Au revoir Chantal.
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0: Ici Orléans, il est 7h25. Vincent James est toujours avec nous le matin sur votre radio locale ici Orléans. Vous entendez toujours sa voix, hein. C'est celui qu'on surnomme le baladeur. Il est toujours sur le terrain, évidemment, Pascal.
1: Et chaque matin, entre 10 et 11, il nous parle des endroits qui fonctionnent, les initiatives qui marchent. Au Parc de Loire, c'était sa destination. Il était avec nous hier. Il a rencontré des gens fascinants. On le retrouve. Hein.
6: Bonjour Estelle.
7: Bonjour, bienvenue sur le parc.
6: Responsable du service Parc de Loire, le fil de Loire balade de 7 km pour les cyclistes. Cycliste et piéton est enfin terminé, une balade du coup sans voiture.
7: C'est ça, c'est une balade en fait qui a été aménagée donc en bord de Loire pour les piétons et les cyclistes.
6: Et puis on peut dire que la vue est tout bonnement à couper le souffle, on a vu sur Loire en pleine nature.
7: Complètement, oui, sur toutes les séquences du parc de Loire, en fait on a vu sur Loire avec des ambiances complètement différentes, urbaines, un peu plus naturelles, donc c'est ça aussi le fil de Loire.
6: Le fil de Loire justement, ça a commencé, ça traverse du coup le parc de Loire d'est en ouest, c'est un trajet de 7 km qui a commencé il y a bientôt quasiment plus d'une dizaine d'années.
7: Oui, c'est ça, les premiers aménagements datent de 2018, où on a commencé par Lee Charlemagne, et puis tous les ans, en fait, on déroule une séquence en fonction des années qui succèdent.
6: Et c'est vrai que c'est un vrai succès, là. Je crois que vous avez les chiffres de fréquentation pour l'année dernière, c'était énorme.
7: Oui, on avait sur 2025, en fait, plus de 700 000 visiteurs sur l'ensemble du parc de Loire, donc ce qui est quand même un beau chiffre, une belle fréquentation.
6: Et alors, ce trajet vélo, si je puis me permettre, il crée quelques remous quand même sur un petit passage, Estelle, parce que tout simplement, il y aurait une partie inondée à partir de novembre, décembre, à partir du moment où la Loire va remonter.
7: Oui, c'est ça, parce qu'en fait, le fil de Loire est quand même même dans le lit de la Loire, donc en secteur inondable. On a une partie qui est en zone inondée, notamment où on est au niveau de la placette, en bas de la placette des Capucins. Mais on a prévu un chemin qui remonte justement pour pouvoir quand même continuer à avoir un cheminement sur le parc.
6: Et alors vous, est-ce que ça vous arrive encore de vous balader ou alors est-ce que dès que vous êtes sur le parc de Loire, vous pensez au travail ?
7: Les deux, on va dire, mais c'est vrai que ça reste tellement, tellement joli qu'on a toujours cette vision de la Loire.
6: Et puis c'est vrai que vous avez bien mis ça en avant, notamment avec beaucoup plus de mobilier, du mobilier qui permet de regarder tout ça en hauteur. Alors vous avez fait peut-être des petits abus de langage parce que vous appelez ça des belvédères, alors qu'on est quand même pas très haut, quoi.
7: Oui, c'est ça, les belvédères, en fait, c'est les termes un peu plus ligériens, c'est des vues en hauteur sur la Loire, des promontoires, des vues qu'on peut avoir sur certains points de la Loire qui sont naturelles et nous, on les aménage, on les valorise aussi ici.
6: Ça va devenir quoi là, ce parc de Loire? C'est quoi les dernières choses à faire? Est-ce qu'il est terminé? Je pense notamment à la cimenterie Bicom.
7: Alors justement, ça fait partie des projets qui sont à venir sur la prochaine mandature, qui vont être votés par les élus. Et effectivement, Bicom est un des sites qu'on est en train d'acheter pour avoir plusieurs projets qui sont à l'étude aujourd'hui.
6: Donc en tout, cette cimenterie, ça représente 2,8 hectares. Alors moi, j'ai tout entendu, hein. Alors pas de manière officielle, mais j'ai entendu qu'on allait faire une marina, une guinguette, une aire pour jeux pour enfants. Est-ce que c'est statué ce qu'on va en faire?
7: Alors il y a des grands principes d'aménagement, oui, qui ont été établis, qui vont être donc soumis à approbation par les élus, évidemment. Mais on a en gros, c'est quand même un espace de convivialité, des aires de jeu pour les enfants, des espaces de guinguette qui vont être réaménagés sur ce site, oui.
6: Merci Estelle Cuzin.
7: Je vous en prie, merci.
1: À pied ou à vélo, le parc de Loire vous attend et pour y aller, un seul chemin, le fil de Loire. Donc Vincent James avec nous tous les matins et notamment entre 10 et 11.
0: Et alors si on y allait en voiture électrique, Pascal, pourquoi pas?
1: C'est une bonne idée. Si vous avez gagné au loto, vous pouvez investir dans une voiture
0: électrique. Il déteste les voitures électriques, j'adore, je le vois dans son œil.
1: Certainement pas. C'est la question qu'on vous pose ce matin et c'est le sujet qu'on va évoquer ensemble entre 9h et 10h. Est-ce que vous êtes prêt à investir dans une voiture électrique? Peut-être l'avez-vous déjà fait ou est-ce que vous êtes toujours voiture thermique?
0: Donc, c'est le banquier qui veut surtout pas. Voilà, je crois, en fait. Hein. Allez, on en parle un peu plus tard dans l'émission. Pour le moment, on se retrouve pour Le Point, sur l'actu à 7h30.
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0: Et le Loiret cher. Oui, c'est moi. On vous souhaite la bienvenue sur votre radio locale ici, Orléans. Il est 7h30. Marie Dorcel, la confiance est rompue entre les parents d'élèves et la mairie de Mardier.
8: Depuis la plainte déposée pour atteinte sexuelle sur mineurs à l'encontre d'un des responsables du centre périscolaire Les Coteaux de Mardier, c'était au mois de mai. Une affaire que les parents estiment avoir été mal gérée par la municipalité qui vient d'engager un autre animateur suspendu de ses fonctions de directeur. Mais peu importe pour le collectif de parents, il demande son retrait. Vous les entendrez dans le journal de 8h. Des habitants de Ferrières-en-Gâtinais opposés à un projet de centre logistique sur leur commune. Il pourrait être classé Céveso seuil haut, totalement différent du projet initial prévu dans l'éco-parc, dénonce-t-il. On vous explique tout ça ce matin.
0: Et puis c'est un tout petit ver, mais il peut être dévastateur.
8: Le nématode du pin repéré pour la première fois en centre-Val de Loire cet été sur la commune des Bordes. La vigilance maximum est de mise dans le massif de Loris, reportage sur place dans votre info d'ici, après le 90 secondes, tout de suite avec Valentine Letès.
9: Des images à peine croyables, celles d'un monstre de vent, une immense tornade a balayé l'Aude hier et le village de Poma.
10: Et au départ, j'ai cru que c'était un incendie, c'était une grosse masse brunâtre, on dirait une zone de guerre, on dirait un bombardement, il n'y a plus rien.
9: 300 maisons touchées, certaines rasées et une quarantaine d'habitants blessés, dont 15 sont à l'hôpital. Des orages violents dans toute la partie sud de la France, dans les Bouches-du-Rhône, l'Hérault et bien sûr l'Aude, 21 000 foyers sont encore privés d'électricité ce matin, indique Enedis, mais plus aucun département n'est concerné par une vigilance météo orange. Nos enfants ont-ils subi des violences sexistes et sexuelles? sexuelle. De la grande section de maternelle à la terminale, la question leur sera directement posée dans le questionnaire sur le harcèlement remis aux élèves à chaque rentrée. Le ministre de l'Éducation anticipe déjà un séisme. Le maire insoumis de Saint-Denis, serein, selon ses mots, sur l'issue de l'enquête ouverte contre lui. Bali Bagayoko, soupçonné de détournement de fonds publics lorsque l'élu a cumulé son mandat d'élu local avec son emploi à la RATP. C'est du jamais vu depuis Disneyland Paris, selon Emmanuel Macron. Trois parcs d'attractions verront le jour en Île-de-France, avec 22 000 emplois directs à la clé, grâce à un investissement de 6 milliards d'euros de l'Arabie Saoudite. Et puis Sophie Adnot remet sa tenue d'électricienne de l'espace. Première française à quitter la Station Spatiale Internationale pour le vide sidéral la semaine dernière. L'astronaute doit terminer les réparations d'une antenne cet après-midi.
8: L'info d'ici ce matin à 7h32. Les conifères de la forêt d'Orléans sont-ils en danger? Ils sont en tout cas sous surveillance renforcée dans le massif de Lauris à cause d'une alerte aux nématodes du pin. Un ver microscopique détecté pour la première fois dans notre région cet été sur la commune des Bordes. Un ver qui peut faire des ravages considérables. Pour le moment, aucun arbre n'a été infecté, mais la DRAF, la Direction Régionale de l'Alimentation, de l'Agriculture et de la Forêt, mène une campagne de piégeage et de prélèvement soutenu. François Guéroux a suivi une équipe en forêt d'Orléans.
11: Nous sommes au cœur du massif de Lauris et Aurélie Thomas, la chef du pôle qualité végétale à la DRAF, sait qu'il faut prendre très au sérieux cette question de nématode du pin.
12: Le nématode, il a la capacité de se développer de façon exponentielle dans un arbre quand la température est favorable et donc il va aller boucher les canaux de sève, donc qui permettent en fait la nutrition de l'arbre, ce qui va créer un dépérissement et un flétrissement de l'arbre conduisant jusqu'à la mort de celui-ci.
11: En fait, ce ver ravageur a besoin d'un insecte pour se déplacer, un monocamus. C'est sur ce coléoptère qu'a été détecté le premier cas de nématode du pin en centre-val de Loire le 9 juillet dernier. Jusqu'alors, un seul piège à monocamus était installé dans le massif, relevé tous les 10 jours. Désormais, on est passé à 55 pièges et des prélèvements de copeaux sont réalisés directement sur certains arbres. Aurélie Thomas.
12: Aujourd'hui, justement, on a des professionnels qui souhaitent réaliser une coupe dans la parcelle où nous allons réaliser les prélèvements. Et l'objectif, c'est de s'assurer qu'avant la coupe, le nématode n'est pas présent sur les arbres. Donc, on va aller prélever, réaliser des copeaux à la perceuse sur différents arbres dans la parcelle.
11: Direction un pin sylvestre qui n'est pas choisi au hasard, explique Christophe Barran, inspecteur phytosanitaire à la DRAF.
13: Cet arbre présente des symptômes de début de dépérissement. La cause peut être multiple, ça peut être dessèchement, il peut y avoir d'autres maladies. C'est pas forcément le nématode qui peut être la cause. C'est intéressant d'aller faire un test dessus, afin de vérifier présence ou absence de nématode.
11: Donc là, l'objectif, c'est de récolter suffisamment de matière.
12: Tout à fait, de récolter 2 fois 150 grammes de copeaux afin de les envoyer au laboratoire pour analyser les éléments et savoir si on a la présence ou l'absence de nématodes dans le milieu.
11: À l'œil nu, c'est absolument pas détectable.
12: Non, le ver, il est microscopique, donc on ne le voit pas à l'œil nu. Et donc on aura les résultats sous environ 4 semaines.
11: Déjà 105 prélèvements de ce type ont été réalisés en 6 semaines. Jusqu'ici, aucun n'est revenu positif.
8: Et en cas d'infection, il faut abattre les arbres dans un périmètre de 500 mètres autour du conifère touché. Reportage et explications à retrouver sur notre site internet ici.fr.
0: De la pluie cette nuit, on n'en a pas eu, mais on le rappelle sur votre radio locale ici Orléans à 8h25 avec vous Pascal Hernandez, ça va peut-être arriver quand même dans le courant de la journée.
1: Dans le courant de l'après-midi effectivement, pour être précis, avec cette dépression qui est sur l'Atlantique et qui essaie de nous concerner, c'est en marge de la façade atlantique, donc à quelques kilomètres près, effectivement on pourrait l'avoir arrivé dans le courant de l'après-midi. Donc pour ce qui est des températures en ce moment, une quinzaine de degrés, 13 degrés 4 à Orléans, au thermomètre d'ici Orléans. Ça va monter jusqu'à 26, 27 degrés. N'hésitez pas à nous dire quel temps il fait chez vous, sur Facebook, la page d'ici Orléans.
0: N'hésitez pas, on va lire vos messages avant 8h, c'est promis. Est-ce qu'on s'inquiète quand même un petit peu pour mercredi, jeudi, pour demain et jeudi, Pascal?
1: Plutôt pour jeudi, effectivement, ouais. Avec quelque chose de plus actif. On repasse dans un flux océanique très dynamique. On verra comment ça se passe, mais toute la France devrait y avoir droit à ces orages, jeudi.
0: Pas de jaloux, en plus.
1: Non. Oh là.
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0: Là, ça me rappelle des souvenirs d'enfance. Quand je le voyais chez Jacques Martin, je me disais en 2001, qu'est-ce que c'est loin. Oh là là, c'est incroyable.
1: Oui, c'était le bout du monde.
0: Est-ce qu'il s'était trompé ou pas? On peut réfléchir en écoutant les paroles de Pierre Bachelet qui nous réveille ici ce mardi.
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0: Merci Orléans. Mais dites donc, il y a beaucoup de ces chansons où il parlait des 20 ans.
1: Bah oui, vous êtes
0: confondu. Quand on aura 20 ans en l'an 2001, moi je croyais que c'était ça.
1: Mais non, là c'est 20 ans, c'est le souvenir des années 60, mais une chanson parue dans les années 80. Il y a une faille spatio-temporelle dans votre cerveau, je ne sais pas ce qui s'est passé.
0: Pourtant, je les ai regardés les dimanches matin, le dimanche midi, avec mon père qui voulait surtout pas les rater. Alors que moi j'attendais que MacGyver à l'époque, je vous le dis.
1: C'était sur l'autre chaîne d'ailleurs, MacGyver.
0: Exactement, en plus.
1: C'était sur TF1. Ouais.
0: Et Pierre Bachelet, évidemment, nous réveille ce matin avec un de ses plus grands tubes. Donc à 8h-20.
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0: Festoyer, savourer, se délecter, on adore ça, on est tous des gourmands dans le Loiret-Cher. Alors déjà, on se prépare pour un bon repas en cette année. On en parle dès le matin, nos gourmandises. Hein. C'est nouveau et c'est avec Natacha. Vous la connaissez, elle fait partie de l'équipe depuis plusieurs années. Hein. Elle est en matinée avec nous dans notre rendez-vous cuisine. Et on l'accueille maintenant, c'est une nouveauté de la rentrée, hein, Pascal Hollandaise.
1: Bonjour Natacha.
4: Bonjour Pascal.
1: Nous sommes à Montargis aujourd'hui, au restaurant L'Orangerie avec Franck Foucard, qui gère l'établissement, qui est en cuisine. Cher Franck, bonjour.
4: Bonjour Franck.
5: Bonjour à tous.
1: L'Orangerie, c'est une carte qui se renouvelle évidemment, on est en fin d'été. Qu'est-ce qu'on peut savourer sur votre carte en ce moment? Des fruits de saison bien sûr.
5: Voilà, on peut encore, c'est les derniers moments pour profiter des fruits de saison, les pêches, les mûres, les abricots, faut en profiter parce que c'est bientôt la fin, donc on met encore ces produits à l'honneur le temps qu'on les a encore à disposition.
4: Alors, quel type de dessert vous faites avec, Franck?
5: Alors, on a notamment de jolies petites tartelettes sablées à la mûre, avec une crème au mascarpone, citron combava, avec une petite glace à la violette. Donc, la violette, la mûre, on a un petit coulis de framboise, les fruits rouges, ça marche très, très bien ensemble.
1: Voilà, la mûre, vraiment, toujours la mûre.
5: Et
1: voilà.
5: Eh bien, oui.
4: Ça nous donne faim, Franck, ça nous donne faim.
1: Quoi d'autre?
5: On a des petites madeleines aux abricots, ça c'est régressif, c'est des souvenirs d'enfance, avec une petite glace confiture de lait, comme si c'était un petit caramel d'enfance. En version glacée, donc avec les abricots, la madeleine, une petite crème au citron pour donner un petit peu d'acidité, et ça c'est pareil, c'est très très très bon, on y revient volontiers.
1: L'Orangerie à Montargis a une grande et belle histoire, rappelez-nous quelle est cette histoire, combien de décennies, combien de siècles même?
5: Nous ça fait modestement 33 ans qu'on tient l'établissement, mais on a voulu retracer les périodes qui nous ont précédés. Et donc on est remonté sur jusqu'à l'année de création de la maison, c'est-à-dire 250 ans d'histoire, où on a retrouvé que c'était un lieu de restauration déjà à l'époque. Ça s'appelait auberge, ça s'appelait cabaretier, voilà, sous différentes formes. Mais toute cette histoire va bientôt se retrouver sur les murs de l'Orangerie, puisqu'on va nommer chaque salle en rapport avec une période de cette histoire. Il va y avoir le salon de Saint-Roch, le salon des Ursulines, le faubourg de Lyon. Donc voilà, on va un petit peu remonter le temps et retrouver un petit peu tous ces souvenirs qu'on a été chercher scrupuleusement dans les archives à Orléans, à Montargis, avec des associations de cartes postales, des associations d'historiens. Donc ça va être la grande nouveauté de la rentrée septembre 2026.
1: On aura l'occasion d'en reparler, évidemment, en tout cas 250 ans. Je peux vous dire que vous ne les faites pas. Quelle jeunesse.
5: Ça concerne la restauration.
4: Franck, ça fait 33 ans que vous êtes à l'Orangerie. Comment vous êtes arrivé ici?
5: On est arrivé ici tout simplement parce que nos parents étaient sur place et puis on a eu l'occasion de visiter ce restaurant qui était en faillite et qu'on a pu reprendre puisqu'à l'époque on n'avait pas de sous du tout. On pouvait encore tout emprunter, donc on a emprunté 100% de la somme pour accueillir modestement notre tout petit restaurant, et puis petit à petit, au fur et à mesure des années, on l'a fait grandir et puis c'est devenu maintenant un établissement à référence de notre région, donc on en est très très fiers du parcours.
4: Oui, c'est une très belle histoire, Franck, bravo.
1: C'est une autre époque, maintenant pour emprunter, il faut déjà avoir de l'argent.
4: Oui.
5: Voilà,
1: c'est une autre vision de la vie.
4: C'est notre vision de l'économie.
1: Mais oui, voilà. L'Orangerie à Montargis, belle adresse, vraiment, qu'on vous conseille. Merci cher Franck Foucard, à bientôt.
4: Merci Franck.
5: À bientôt.
4: Au revoir.
0: Allez, merci à tous, c'est noté pour l'adresse.
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0: À Orléans, est-ce qu'on va se régaler aussi ce soir? Les basketteurs de l'OLB poursuivent leur préparation en vue de leur prochaine saison en Elite 2, qui débutera dans un mois, le 26 septembre. Après avoir battu la Côte d'Ivoire la semaine dernière, ils reçoivent le Paris Basket, vice-champion de France. Ça sera à 20h ce soir à l'Arena Comet d'Orléans. Plus de 3000 places ont déjà été vendues. L'équipe orléanaise a été profondément remaniée à l'intersaison. 7 nouveaux joueurs sont arrivés. On va faire le point tout de suite avec le directeur sportif de l'équipe. Il est notre invité ici ce matin.
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0: Bon réveil à tous avec votre radio locale ici Orléans, il est 8h moins le quart. Avant le début de saison d'Elite 2 qui démarre dans moins un mois et un jour, le 26 septembre, l'Orléans Loiret Basket poursuit sa préparation. Après la Côte d'Ivoire la semaine dernière, le club, on le rappelle pour vous qui nous rejoignez, reçoit ce soir le vice-champion de France, le Paris Basket. Et Marie Dorsay, on en parle tout de suite en direct avec le directeur sportif du club.
4: Bonjour Philippe Pezet.
8: Bonjour à toutes, bonjour à tous.
4: On le disait, la Côte d'Ivoire la semaine dernière, Paris Basket ce soir, à venir Limoges, Le Mans, Cholet, des grosses équipes pour un début de préparation. Pourquoi se frotter à des équipes d'un tel niveau dès le début?
8: C'était une vraie volonté de la part du staff de se confronter justement à des équipes qui nous sont supérieures et donc voir comment l'équipe réagirait par rapport à ça. C'est vraiment important dans le cadre d'une pré-saison de voir les comportements d'une équipe face à des difficultés et c'était notre volonté.
4: Et c'est aussi pour mettre les joueurs dans un mood, on va dire, de on va gagner, l'objectif c'est d'aller en élite l'année prochaine.
8: Bien évidemment, on sait voilà quelles sont nos ambitions. Maintenant voilà, c'est une phase de préparation, c'est vraiment découvrir l'équipe qui a été quand même remaniée et je pense qu'à ce titre-là, il va falloir qu'on montre un petit peu ce qui se passe quand c'est bien et quand c'est un peu moins bien.
4: Une façon aussi d'effectivement se connaître mieux dans l'équipe, vous le disiez, remanier cette arrivée, l'effectif le plus talentueux selon l'entraîneur Lamine Kébé depuis qu'il est arrivé il y a 3 ans, il a ajouté on a les joueurs que l'on avait ciblés. Est-ce que vous êtes d'accord?
8: Oui, complètement, on a tirer les enseignements au travers d'un bilan qu'on a pu effectuer à la fin de saison dernière. On avait identifié des pistes, on a essayé de recruter des joueurs dans ce cadre-là et c'est vrai que voilà, ça correspond bien à ce qu'on avait souhaité.
4: Ça veut dire qu'il manquait certaines choses dans l'équipe pour justement passer ce palier-là?
8: Complètement, on n'avait pas atteint nos objectifs, donc forcément il manquait quelque chose. On avait identifié notamment des postes de jeu et notamment le poste 2 qui manquait un petit peu de créativité et de talent, ça a été pallié et ben j'espère que l'avenir nous donnera raison.
4: Donc cette nouvelle arrivée, 4 joueurs restants, c'est un effectif à reconstruire, c'est faisable en un mois de préparation?
8: Oui, bien évidemment, c'est des joueurs qui sont rompus aux joutes de notre championnat, qui ont été confrontés à ces situations, donc il suffit de trouver une forme d'alchimie, mais ça j'ai toute confiance dans le staff pour arriver à ça.
4: La saison commence donc dans un mois et un jour, on le disait. Est-ce que, selon vous partez en position de favori?
8: Alors ça c'est toujours, c'est aux autres de le dire, nous on se met pas dans cette position, on sait qu'on a des objectifs, qu'on doit les atteindre. Maintenant si les gens veulent nous catégoriser comme étant les favoris, c'est leur problème, c'est pas le nôtre.
4: D'un point de vue du budget en tout cas, l'OLB risque bien d'avoir le plus élevé d'Elite 2, en tout cas vous étiez deuxième l'année dernière, et là avec les investissements des Américains, a priori vous devriez être dans le top 1.
8: C'est pas encore sorti, donc je peux pas l'affirmer. Il est vrai qu'en tout état de cause, on fera partie des plus gros budgets de cette division. Donc ça, c'est une évidence. Ça ne fait pas tout. À nous de trouver les ressources sur le terrain, parce que c'est là où ça se passe.
4: Mais c'est une chance aussi pour, au fil de la saison, justement, on a eu le problème l'année dernière du pigiste médical, qui a mis du temps avant d'être recruté. Ça peut permettre, justement, de passer plus vite sur ce genre de difficultés au cours de la saison.
8: Bien évidemment. Et puis, encore une fois, comme je vous dis, on a tiré les enseignements de la saison dernière, donc on a aussi dans le cadre du budget prévu des choses en cas de problématique au cours de la saison.
4: Cette saison encore, est-ce que le public va être très important pour porter l'équipe dans cet antre qu'est l'Arena Comet?
8: Bien évidemment, c'est le sixième homme, c'est très très important. Je pense que c'est quelque chose qui est devenu, j'ai envie de vous dire, ça devient presque quelque chose de normal de venir à Comet lors des matchs de l'OLB, donc j'espère, en tout cas on le souhaite fortement parce qu'on a vraiment besoin d'eux et de leur soutien.
4: Mais il faut entretenir justement cette relation avec le public?
8: Bien évidemment, ça fait partie, enfin toutes les bonnes et grandes équipes ont un vrai public, on a cette chance là à Orléans de pouvoir compter sur des gens qui viennent nous voir et nous soutenir le samedi, c'est super important.
4: L'Arena Comet qui était pleine en dimanche dernier pour le match France-Serbie, toujours en basket. C'est aussi une façon de placer la salle et donc le club comme central dans le basket français. C'est important aussi d'entretenir ça, l'image de cette salle-là.
9: Même si c'est pas lié directement à l'OLB.
8: C'est peut-être un peu présomptueux de nous placer dans le centre du basket français, parce qu'on n'y est pas encore, mais j'espère qu'on va y être. Et en tous les cas, cette venue de l'équipe de France a montré qu'on était un territoire de basket, parce que à chaque fois qu'il y a des beaux spectacles, les gens répondent présents, et ça, c'est important pour nous.
9: Vous y étiez dimanche au match France-Serbie?
8: Ouais, bien évidemment. C'était un beau moment.
9: Voir Victor Wembanyama sur le parquet de l'Arena, c'était impressionnant.
8: Oui, c'est vrai que c'est a priori le meilleur joueur du monde. C'est toujours intéressant, et puis c'est quelqu'un qui a une grande humilité. On l'a eu au quotidien puisqu'ils sont là depuis le 16 août. Vraiment, au-delà d'être une superstar, c'est une belle personne.
9: Et on attend autant de ferveur, évidemment, pendant les matchs de l'OLB cette saison, voire plus.
8: J'espère plus. On a nos groupes de supporters, les Magic Sup et les All Boys, qui nous soutiennent et qui vont emmener tout ce public qui est prêt à atteindre les objectifs avec nous.
9: Début du championnat, donc le 26 septembre contre Chalon-Reims. D'ici là, plusieurs matchs de préparation avec ce soir le Paris Basket. Merci beaucoup, Philippe Pesé, d'avoir été notre invité
8: Merci
9: ce matin.
8: Vous.
0: J'espère que vous allez bien. Bon début de journée avec ici Orléans, et pour être de bonne humeur ce mardi matin à 7h51. On écoute Stilto maintenant.

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1: Ici Orléans, elle nous réveille ce matin, la chanteuse Stilto, que vous avez peut-être découvert hein, sur YouTube. Elle a une chaîne, elle est très très active et puis elle est présente dans les coulisses d'un célèbre programme, Pascal.
2: The Voice Kids sur TF1, elle coach un petit peu les gamins qui s'apprêtent à monter sur scène. C'est la grande sœur finalement, presque la deuxième maman. Elle est sympa dans ce rôle.
1: Elle est tellement rigolote en plus, hein, c'est clair. Ah, là c'est moins rigolo. 02 38 53 25 25. On remercie Angélique qui vient de nous appeler au standard pour nous signaler, on fait la route ensemble, vous le savez, elle nous a signalé un fort ralentissement au niveau du Ikea de Ardon hein, sur la RN20. Il y a beaucoup de fumée sur la route. Il y a carrément des automobilistes qui font demi-tour dans ce secteur. Attention donc ce matin à Ardon au niveau du Ikea sur la RN20. Ça a l'air compliqué pour se déplacer. Continuez de nous appeler si vous voulez quoi que ce soit d'autre. Hein, vous faites comme Angélique. 02 38 53 25 25. D'ailleurs, vous êtes peut-être au volant de votre voiture électrique ce matin, hein, vous qui nous écoutez de l'autre côté de la radio. Est-ce que tout le monde s'est équipé d'une voiture électrique, Pascal ? Certainement pas.
2: Non, mais c'est vrai qu'avec l'augmentation du prix de l'essence, ça a fait se poser quelques questions. Est-ce que vous êtes prêt à investir dans la voiture électrique ? C'est notre thème ce matin entre 9 et 10. Vous pouvez réagir dès maintenant et nous dire ce que vous en pensez, tout le mal que vous en pensez ou tout le bien, c'est comme vous voulez. 02 38 53 25 25, vous pouvez nous appeler dès maintenant et on en parle tout à l'heure entre 9 et 10.
1: Et si la garde alternée ne concernait pas seulement les enfants, mais aussi les îles. Entre la France et l'Espagne, ça a existé, vous allez voir. On a encore une très bonne anecdote à vous raconter avec Stéphane Bern que nous accueillons dans 30 secondes ici.
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1: On ne sait pas pour vous de l'autre côté de la radio, mais ici tout va bien. C'est l'heure du petit-déj, Pascal Hernandez.
2: Oui, je vois que comme moi, vous êtes au café ou quoi ? Oui,
1: le café, c'est mon deuxième pour ma part, et vous ?
2: Même chose. Même
1: le deuxième ?
2: Et vous de votre côté, vous qui nous écoutez, vous êtes thé, café ?
1: N'hésitez pas à nous le dire sur Facebook, on va lire vos messages évidemment tout au long de l'émission. Marie, c'est un peu les deux, je crois. Hein.
6: Ah, moi j'alterne.
1: Voilà.
6: Thé, café, voilà.
1: C'est peut-être mieux pour la santé.
6: Tout ce qui permet de se tenir éveillé.
1: Bon, vous restez avec nous, Marie se prépare, on la retrouve là dans deux minutes hein, pour le point sur l'actu, ça sera à 8h. Et pour le moment, on se pose une question, que se passait-il au temps où une petite île influait sur le cours de l'histoire européenne ? Et la réponse, on la découvre maintenant avec vous et votre voyage dans le temps, Stéphane Bern.
7: L'île des Faisans, ce n'est ni vraiment la France, ni vraiment l'Espagne. Mais c'est le meilleur endroit pour faire la paix. Année 1659, dans le sud-ouest de la France, un tout petit bout de terre devient un îlot de la plus haute importance. L'île des Faisans, longue de 200 mètres et large de 40, s'impose comme le point de convergence des plus grands diplomates français et espagnols sous l'égide de Mazarin côté français et de Luis de Haro côté espagnol. Il faut dire que c'était bien avant l'invention des visioconférences.
8: 6 heures de conférence par jour, 8 heures de préparation, c'est tout ce qu'on peut en dire.
7: Parce que depuis des décennies, les deux royaumes sont en guerre. Alors, les deux pays trouvent le lieu idéal pour discuter. Cette petite île située sur le fleuve Bidassoa, qui sépare Hendaye en France d'Irun en Espagne. Un entre-deux parfait. Comme si on choisissait une petite ville de Bourgogne pour un match en terrain neutre entre l'OM et le PSG. C'est dans un pavillon à double entrée, conçu exprès pour que les uns et les autres n'aient pas à franchir symboliquement le territoire de l'autre, que les délégations se rencontrent. Avec succès. Le 7 novembre 1659 est enfin signé le traité des Pyrénées qui met fin à la guerre franco-espagnole. Ce minuscule morceau de terre garde jusqu'à aujourd'hui un statut bien particulier, celui de condominium. L'île des Faisans est placée sous souveraineté espagnole de février à juillet, puis sous autorité française de juillet à janvier. Une sorte de garde alternée diplomatique.
0: Je vois que l'ambiance est bonne ici aussi, hein. Mais je vais passer au salon pour alterner un peu.
7: L'île des Faisans, c'est un partage entre l'Espagne et la France. Mais pas au point d'avoir comme plat emblématique de sa gastronomie la paella au camembert.
1: La paella, oui. Le camembert, bien sûr. Les deux ensemble. Là, par contre, je ne sais pas. En tout cas, ici, ce qui est indissociable le matin, ce sont les infos et Marie d'Orsay. Ça tombe bien, les voici tous les deux, dites donc.
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1: Ça fait plaisir de vous retrouver. Bon mardi ici avec nous. Il est 8h.
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1: Marie, la colère et l'inquiétude des parents d'élèves de mardi.
6: On vous en parlait hier, ils se sont mobilisés dans la matinée devant le centre périscolaire de la commune pour demander le retrait immédiat d'un nouvel agent. Un homme sous le coup d'une suspension à titre conservatoire, mais il ne peut plus exercer de poste de directeur, mais peut bien être embauché comme animateur. Sauf que ce recrutement ne passe pas pour les parents d'élèves réunis en collectif alors qu'une plainte a été déposée contre un responsable du centre Les Coteaux de Mardier pour atteinte sexuelle sur mineurs. La confiance est en fait rompue entre les parents et la municipalité, Cécile Lacosta.
9: Dans le périscolaire, pas de place au doute. Message peint sur une banderole et revendiqué par Yannick, représentant des parents d'élèves l'an dernier au Coteau de Mardier.
10: On les met à l'école et au périscolaire sans se poser de questions. Et là, justement, on s'en pose. Typiquement, on est en train de prendre des mesures pour ne pas les mettre au périscolaire.
9: Dans ce collectif de parents d'élèves, tous dénoncent un manque de transparence de la part de la mairie. Rémi a deux enfants inscrits dans ce centre périscolaire.
11: On a beau écrire des emails, toujours personne ne vient nous voir.
9: Et justement, sous les coups de 11h, la première adjointe au maire, Sandra Guilaine, vient à la rencontre des manifestants.
12: C'est important de répondre à vos interrogations.
9: Communiqué en main, elle lit notamment
12: « La fonction de direction lui avait effectivement été retirée suite à un incident survenu lors d'une sortie. Les animateurs présents n'avaient pas mis en place le dispositif de sécurité prévu lors d'une activité de baignade. »
9: Cette prise de parole ne calme pas les inquiétudes de Clément, cofondateur du collectif Parents Mardier.
13: Ils nous lancent le communiqué de presse et puis ils s'en vont comme ça en disant « Bonne journée, allez hop ». On est saoulés en fait.
14: Vous avez une réponse sur les motifs de la suspension du nouvel animateur, ça vous rassure ?
13: Pas du tout. C'est pas le motif qui nous intéresse. Nous, ce qu'on veut, c'est qu'on n'exerce pas avec nos enfants, tout simplement.
9: Après cette mobilisation, la mairie de Mardier annonce la tenue d'une réunion publique lundi prochain.
6: Et la pétition lancée par le collectif de parents pour réclamer le retrait immédiat du nouvel animateur périscolaire a dépassé les 400 signatures. La ville de Mardier compte 3000 habitants. Précision sur cette affaire et communiqué complet de la mairie à retrouver sur ici.fr et votre application ici. Il a quitté ses fonctions de maire pour des raisons de santé. La démission de Côme Dunis, élu à la tête de Montargis en mars dernier, a été acceptée par la préfecture, indique la mairie. L'élection de son successeur par le conseil municipal aura lieu le 7 septembre prochain. C'est la première adjointe Patricia Sen qui assure l'intérim en attendant. Les pompiers du Loiret de nouveau très mobilisés hier sur plusieurs incendies. Une quarantaine à Villemurlin, près de Sully-sur-Loire, où un feu de broussailles propagé à un sous-bois a brûlé 7 hectares. Incendie aussi à Bois-Morand, près de Gien, et puis dans la métropole d'Orléans à Sandillon. Le massif de l'Auris sous surveillance renforcée aux nématodes du pin, un ver tout petit mais qui peut faire de très gros dégâts sur les arbres. Pas de conifères touchés pour le moment. Les services de la DRAF sont mobilisés pour surveiller. Reportage en forêt d'Orléans à retrouver sur ici.fr.
1: Une association mobilisée contre un site de stockage à Ferrières en Gâtinais.
6: En construction au sein d'un écoparc, il pourrait bien être classé Céveso seuil haut, c'est-à-dire accueillir des matières dangereuses en grande quantité, 120 000 mètres carrés de produits ménagers ou hygiéniques sous forme d'aérosol, avec des risques donc pour les populations avoisinantes. L'enquête publique se termine demain. Les opposants entendent bien faire reculer ce projet qui a totalement changé de dimension par rapport au projet de départ, estime Nicolas Segaud, vice-président de l'association Céveso & Co.
15: On peut dire aujourd'hui qu'il y a tromperie. Nous sommes très, très, très loin de l'écoparc vertueux que nous on a vendu il y a quelques années. Puisqu'à l'origine et à la genèse du projet, nous, il nous avait été présenté par la communauté de communes de Ferrières-en-Gâtinais, 4 petits bâtiments noyés dans un océan de verdure. On arrive, on a 2 bâtiments qui sont colossaux. Les chiffres sont implacables, ils font mal. Ils font mal pour la population. C'est 121 000 m2 de stockage, 150 000 tonnes de produits inflammables. Ça nous préoccupe, ça nous inquiète, ça nous rend triste aussi de voir ce que l'on fait de nos campagnes. qu'allons-nous laisser à nos enfants ? Aujourd'hui, c'est une aberration de construire des bâtiments de cette dimension à 30 mètres d'une forêt domaniale.
6: Et c'est la préfecture qui devra se prononcer sur l'occupation du site après l'enquête publique. Information à retrouver en détail sur votre application ici. Dans le Génois, le pont suspendu de Bogny-sur-Loire ne rouvrira pas à la circulation avant le 7 septembre.

0: Et la baisse démographique des 12-15 ans à l'échelle du pays. Florence Galzin, vice-présidente du département chargée de l'éducation et de la jeunesse.
1: Alors, les effectifs, clairement, on est sur un plafond, on stagne, on est à un peu plus de 31 000 collégiens pour la rentrée. C'est-à-dire que on nous a annoncé, mais démographiquement, même au niveau national, une baisse des collégiens. Pour le moment, on est plutôt sur, encore une fois, un plafond. On ne diminue pas, on n'augmente pas. On attend les chiffres définitifs, mais on sera sur une quasi-stabilité, voire une légère augmentation pour le Loiret. Clairement, il y a des nouveaux, parce qu'on sait que sur la démographie, sur les naissances, on n'était pas favorable, y compris sur les années qui concernent les collégiens. Donc effectivement, on a, on va dire, un flux migratoire dans le Loiret qui est plutôt positif.
0: Et pour la première fois, les élèves de 6e dans le Loiret, soit environ 8000 jeunes, recevront un cadeau d'accueil, un pass Explore Loiret, avec des entrées pour le château musée de Gien, le musée de Loris, le château de Chamerolles et le château de Sully-sur-Loire. Dans les lycées, la rentrée se fera-t-elle sans téléphone portable? Emmanuel Macron a décidé de promulguer la loi sur l'interdiction de ces téléphones dans l'enceinte des établissements pour les élèves. Elle pourrait être effectif dès la semaine prochaine, d'après la porte-parole du gouvernement. Mais la mesure risque d'être difficile à appliquer car il faut qu'elle soit inscrite au règlement intérieur des lycées.
2: Du grand basket au programme ce soir à l'Arena Comet.
0: L'Orléans-Loiret Basket retrouve sa salle et accueille le Paris Basket, vice-champion de France la saison dernière. Rencontre amicale un mois avant le début de la saison d'Elite 2 dans l'équipe adverse. L'ancien ailier de l'OLB, Ilan Fibleuil, qui s'entraîne actuellement à Paris. Coup d'envoi à 20h. On a parlé de cette préparation et surtout de la saison qui arrive avec le directeur sportif de l'OLB, Philippe Pezet. Il était notre invité ce matin. Son interview est à réécouter sur ici.fr. Et puis, encore une nouvelle recrue à l'US Orléans en football. Le défenseur de 24 ans, Ismaël Dramé, intègre le groupe. Il évoluait à Nîmes en National 2 la saison dernière.
2: De la pluie cette nuit, on a bien vu qu'on n'en a pas eu. On le rappelle sur votre radio locale ici, Orléans à 8h07. La nature en a besoin, ça ferait du bien à tout le monde, évidemment. Pas d'eau, pas de vie, on le rappelle, Pascal Hernandez. Est-ce qu'on en aura aujourd'hui? C'est pas impossible.
3: Exactement, avec un risque orageux, essentiellement dans l'après-midi. On a toujours cette dépression qui, ce week-end, était sur le Portugal et qui remonte sur l'Atlantique. On est en marge de tout ça, mais ça pourrait nous concerner. Donc, plutôt sur la Sologne, si pluie il y a ou si orage il y a, donc sur le sud de notre région. Les températures de 27 à 28 degrés au cœur de la journée. Pithiviers, Beaugency, 27 degrés. Et pour Orléans et Blois, on ira jusqu'à 28 degrés. Demain, ce sera du soleil. Ce sera beaucoup plus lumineux.
2: Et jeudi, par contre, ça risque de craquer cette fois.
3: De nouveau, risque orageux avec une situation dynamique. Cette fois-ci, ça nous vient des Anglais. C'est toujours la faute des Anglais, de toute façon. Donc, voilà.
2: Et alors, là, cette fois, c'est grâce à Angélique qu'on est informé au 02 38 53 25 25. On vous remercie, on fait la route ensemble. Merci pour vos appels. Angélique nous a signalé un fort ralentissement au niveau du Ikea sur la RN20. Il y a beaucoup de fumée dans le secteur, avec certains automobilistes parfois qui font demi-tour. Marie Dorcel, la route est barrée, je crois. Il y a une route qui est barrée sous le pont.
0: On va se renseigner, effectivement.
2: Au niveau de la RN20. Ah non, c'est pas vous qui m'avez écrit le message, je croyais. Mais non, c'est Nadia à la qui a enquêté. La route est barrée sous le pont au niveau de la RN20. Il y a une petite déviation, pas d'incendie apparemment dans le secteur. Peut-être du brouillard. N'hésitez pas, si vous avez plus d'infos, venez les compléter. Attention au niveau du Ikea sans la RN20. 02 38 53 25 25. Il y a un ralentissement, en tout cas, c'est sûr qu'il s'est formé dans ce secteur.
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2: En plein cœur de l'été, on nous aurait dit on va faire un petit tour en Italie, on aurait dit non, il fait déjà assez chaud, ça suffit quand même. Mais là, maintenant qu'il fait plus frais, on y va.
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0: Ici Orléans, oui, bah, j'ai bien compris, Pascal Hernandez, il fallait faire un petit tour en Italie, vous serez le premier à postuler.
1: Oui, c'est tellement bien, l'Italie, ce sont nos amis, nos frères.
2: C'est vraiment gentil de nous inviter en week-end en Italie, Pascal.
1: Bah, écoutez, on va envisager ça à l'automne, là, pour les derniers jours de septembre.
2: Pour l'été italien, en fait.
1: Oui, voilà, Florence, Firenze, Napoli.
0: On va aller voir un petit café, manger une pizza surtout.
1: Voilà, connaissez le meilleur coin des Pouilles, donc vous ne connaissez pas. C'est... Bah, je vous dirai ça en tête,
0: Quel suspense, on a hâte de savoir. Et les auditeurs ne sauront pas, c'est ça. C'est vendeur, hein. Oui, c'est bien ça, merci.
1: Je ne cache rien.
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0: Bienvenue à vous qui nous rejoignez. Merci pour votre confiance et votre fidélité. Oh, il y a beaucoup d'arnaques à déjouer en ce moment, hein, sur Internet, dans nos boîtes mail, par SMS, les coups de fil, encore, hein, qu'on a eu tout l'été, à chaque fois où on veut nous refourguer une véranda ou une pergola. À chaque fois, on essaie d'éviter les pièges. Il y en a pas mal aussi sur nos réseaux sociaux. On va en parler dans un instant avec Aude Razo. Et puis Pascal Hernandez, on le sait, hein, à la maison en ce moment, on prépare la rentrée scolaire pour nos enfants.
1: Hein. C'est vrai que ça coûte cher. Pour nos enfants, nos petits-enfants. Et parmi les choix qu'on doit faire à la rentrée, c'est peut-être éventuellement de changer de voiture. Pourquoi pas ? Voiture électrique, voiture thermique, voiture hybride, c'est la question.
0: Laquelle vous préférez, vous ? Il n'en a pas, c'est pour ça que je lui pose la question.
1: J'en ai, mais peu souvent.
0: Vous en louez une de temps en temps ?
1: Oui,
0: ça peut arriver.
1: Oui, oui. Mais les voitures thermiques, c'est bien. Si on imagine qu'on va arrêter la pollution planétaire en arrêtant de rouler en thermique en Europe, si c'est pour revendre les mêmes voitures thermiques à l'autre bout de la planète, ça ne sert à rien.
0: C'est ça. Bon, alors vous, quel est votre avis ? 02 38 53 25 25.
1: C'est notre sujet entre 9h et 10h, parmi les coûts de la rentrée, une nouvelle voiture ou pas ?
0: Ceci dit, quand on en essaye une, on a envie de l'acheter, la voiture électrique. C'est ça le piège. Hein. C'est hyper confortable et puis à conduire, c'est génial. Mais bon, est-ce que ça vaut le coup ? N'hésitez pas à participer. Vous donnez votre avis dès maintenant au standard. 02 38 53 25 25. On en parle tout au long de la matinée.
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0: Hors de question de se faire avoir. Le matin, sur votre radio locale, ici Orléans, à 8h15, on a notre rendez-vous anti-arnaque, Pascal Hernandez.
1: Avec vous, Aude Razo, les auditeurs vous ont alerté. Aude, ils sont tombés sur un article web mensonger à propos de l'animateur Nagui.
5: Oui, un spam particulièrement vicieux, c'est ce que m'écrit Virginie, une auditrice. Elle reçoit un mail, il fait très sérieux puisqu'il y a le logo de France Info. Je vous le lis, Nagui se confie sur son choix personnel. Il évoque, presque en aparté, nous dit-on, une décision qu'il aurait aimé prendre plus jeune. Donc la suspense, on a envie de savoir, on a envie de cliquer pour connaître ce grand secret de Nagui. Et ça tombe bien, il y a un bouton tout en bas, lire l'article avant qu'il ne soit enlevé. Alors, je m'arrête là-dessus. Lire l'article avant qu'il ne soit enlevé. Jamais un média sérieux ne vous enverra un message de ce genre. Ce n'est pas France Info qui écrit à Virginie et ce n'est pas un vrai article.
1: Donc c'est quoi le risque finalement, Aude, si on clique pour lire cet article ?
5: Eh bien, ça n'a l'air de rien comme ça, mais attention, vous risquez de vous faire siphonner votre compte en banque. Oui, oui, je vous explique. Je clique sur le lien qu'a reçu Virginie, je tombe sur le site franceéconomieinfoactu.com. C'est un média qui n'existe pas, mais le nom est ronflant, ça sonne bien. Et son but, c'est de vous faire croire que Nagui a trouvé un moyen infaillible pour gagner de l'argent sans rien faire, et que vous aussi, vous pouvez en profiter. En clair, c'est une arnaque à l'investissement. L'escroc vous pousse à verser de l'argent. C'est ce qu'a fait Isabelle, par exemple, une autre auditrice, elle y a cru. Elle a mis 250 euros qu'elle ne reverra jamais. 250 euros, c'est beaucoup, mais j'ai envie de dire c'est un moindre mal, puisque les victimes perdent souvent des sommes absolument astronomiques. Ces faux articles, ils sont tellement dangereux que l'autorité des marchés financiers a tiré la sonnette d'alarme pas plus tard que la semaine dernière. Elle s'inquiète de la multiplication de ces arnaques.
1: Merci Aude de nous avoir alerté. C'est pas vrai, tous les jours à cette heure-ci sur ICI, notre application ICI donc.
0: Et puis sur la page Facebook de votre radio locale ICI Orléans, vous nous rejoignez pour participer à nos bulletins météo. Il y a Joël qui nous a rejoint, hein. Il habite à Saran, il nous dit que c'est dégagé, hein, chez lui, qu'un petit peu de fraîcheur. On n'a pas eu d'orage cette nuit. Et puis Françoise nous dit que c'est laiteux dans le ciel ce matin à Dampierre-en-Burly. Il y a 15 degrés sur le thermomètre et il n'y a pas de vent pour le moment. Excellent mardi à tous. Merci beaucoup Françoise. Merci de participer, hein, à nos bulletins et de partager vos photos aussi. On adore les découvrir en tête. prennent les photos de la famille, de vos animaux et du jardin. Alors, venez les partager évidemment sur notre compte et venez nous dire si vous avez eu de la pluie cette nuit. Bon, il n'y a pas grand suspense, Pascal, hein, on y a coupé en fait. Hein.
1: Exactement, la dépression est positionnée sur l'Atlantique, mais ne nous concerne pas. Elle pourrait nous concerner. En revanche, dans l'après-midi, fin de journée, avec un risque orageux, on en reparlera bien sûr.
0: Ils partent de Limoges ou de Châteauroux et doivent rentrer dans le Loiret, alors sans faire du stop et sans aucun moyen de transport. Qui sont les champions de Louis en Sologne? Réponse dans 3 minutes. On va vous présenter sa passion à Louis avec Vincent James dans Légende ici. Ça sera juste après le tube qui est dans mon top 10 le matin pour vous aider à quitter la couette et l'oreiller. Vous avez un petit peu de mal en cette rentrée à 8h18. Je suis sûr d'y arriver maintenant avec la voix bien aiguë de Jimmy.

0: difficile de pas au minimum taper un petit peu du pied ou du doigt sur la table quand même en écoutant ça. C'est redoutable hein, pour commencer la journée. C'est génial, bien sûr. Somerville et les Communards, bien sûr. Don't Leave Me This Way, qu'on a écouté ensemble à 8h21.
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0: Ils font jusqu'à 600 km sans véhicule. Voilà le secret des champions de Louis en Sologne. Et on découvre sa passion à Louis avec Vincent James maintenant dans Les gens d'ici.
3: Louis, colombophile depuis 50 ans. Je participe à des courses de pigeons voyageurs avec des collègues de la région.
4: Et vous êtes installé à ?
3: Marcilly-en-Villette.
4: Vous en avez combien des pigeons ?
3: Là, j'en ai une petite centaine. C'est une colonie, disons, moyenne colonie. J'ai des collègues qui ont 300-400 pigeons.
4: Comment vous êtes devenu colombophile ? Comment ça arrive dans votre vie, Louis ?
3: Pour moi, ça arrivait tout simplement. Un jour, on a recueilli avec un collègue d'école, quand on était tout jeune, un pigeon voyageur. Et l'amateur, qui était un Parisien, nous a envoyé quelques pigeons pour nous remercier. Et depuis, j'ai toujours eu des pigeons ou des oiseaux à la maison,
4: quoi. Alors c'est quoi exactement une course de pigeons ? Comment ça se passe ?
3: On rassemble tous les pigeons des amateurs qui sont lâchés sur un point précis. Un exemple, Châteauroux ou Limoges. Et tous les pigeons sont lâchés à un temps déterminé et retournent tous individuellement vers leur colombier.
4: Ça peut faire combien de kilomètres un pigeon ?
3: Ça, il y a une variante, ça va de 100 à 500, 600 kilomètres.
4: 500, 600 bornes ?
3: Oui. Les pigeons peuvent rentrer dans la journée pour 500 kilomètres. Entre 100 et 200 km, ils mettent 1h30 et 2h, 2h30 à tout casser.
4: Bah, c'est hyper costaud, un pigeon.
3: Ah bah, c'est très solide. Et puis, en plus, il y a des soins adaptés. Hein. La nourriture, le côté sanitaire avec des vaccinations.
4: Est-ce qu'il y a des contrôles antidopage sur la course ?
3: Il n'y en a pas sur la course, mais ça se fait localement, ça se fait. Il y a des produits qui sont interdits.
4: Ah ouais ?
3: Ça varie des régions et puis des intérêts économiques, parce qu'il y en a quelques-uns.
4: Pourquoi des intérêts économiques ? Parce que ça peut coûter cher, un pigeon ?
3: Il y a le côté des pigeons qui coûte cher, donc il y a un peu de business au niveau de la vente, mais il y a aussi le jeu d'argent qui est toléré en France, donc il y a des régions, ils jouent de l'argent sur les pigeons. Un petit peu comme le principe du PMU.
4: Il y en a beaucoup des colombophiles dans le Loiret ?
3: Le Loiret, je pense que deux joueurs, au moins des gens qui participent au concours régulièrement, je pense entre 50 et 60, et il y a sûrement une centaine de gens qui ont des pigeons voyageurs dans le Loiret.
4: Et il y a un championnat du Loiret ?
3: Oui, tout à fait, oui.
4: C'est vous qui êtes champion ?
3: Ça m'est arrivé, j'ai quelques plaques là où ça m'est arrivé deux ans de suite d'avoir été...
4: Vous avez un pigeon préféré ?
3: Bon, pas particulièrement, mais on aime bien ceux qui gagnent, quoi.
0: Au hasard. Non, mais ce qui est quand même fou, c'est qu'on regarde parfois cet oiseau avec agacement en ville, mais enfin là, on l'a entendu, il fait 600 km sans GPS, sans lire une carte. Déjà, nous, à l'époque des cartes routières, on était paumés. Alors là, même pas de map ou Waze. Hein. Ainsi soit-il, j'ai envie de vous dire, tenez, ça tombe bien. C'est Louis Chédid qui nous réveille ici ce mardi. 20h.

0: y en a peut-être quelques-uns qui nous écoutent ce matin en hélicoptère. Ça m'étonnerait quand même, hein, ceci dit. On va plutôt penser à vous, en ce mardi, qui nous écoutez en voiture. Est-ce que vous avez acheté une voiture électrique? Est-ce que vous avez franchi le pas? On va en parler ici tout de suite, hein. C'est le fil rouge de notre matinale. 123 de local ici à Orléans.
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0: J'espère que la journée commence bien pour vous dans le Loiret, le Loiret-Cher, et sur votre radio locale ici Orléans. Désormais, tous les matins, c'est nouveau. Il y a Pascal Hernandez qui est à nos côtés dans l'équipe. À partir de 9h, vous serez aussi là avec nous, Pascal, évidemment. Et en cette rentrée, déjà, on va penser aux parents, hein, qui sont en train d'acheter toutes les fournitures scolaires pour les enfants. Et puis, on va aussi se pencher sur le gros problème du moment. Comment se déplacer pour pas trop cher en voiture, Pascal?
4: C'est vrai qu'à la rentrée, on peut se poser la question de savoir s'il faut remplacer la voiture qu'on a. Si elle a beaucoup roulé ou pas. Et donc, le choix de prendre une voiture électrique se pose. Est-ce que c'est une bonne idée ou pas? On évoquera la question avec nos invités et vous pouvez réagir. Alors, quelques réactions déjà sur la page Facebook d'ici Orléans. Par exemple, Jacques nous dit: j'achèterai de l'électricité quand on pourra la recharger aussi vite que lorsqu'on fait le plein d'essence.
0: Et oui, c'est ça.
4: L'autonomie sera améliorée.
0: Bah, oui.
4: Bah, c'est du bon sens. Hein.
0: Pour le prix, on a quand même envie que ça aille plus vite, c'est clair.
4: Est-ce que ça pollue vraiment ou pas? Les batteries, le recyclage, etc. Donc, vous êtes nombreux à réagir.
0: Est-ce que le banquier va vous taper sur les doigts pour l'acheter aussi?
4: Voilà, est-ce qu'on a fait des économies ces derniers mois? Pas forcément, on en reparle tout à l'heure. Donc.
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0: C'est moi, ici Orléans, il est 8h30. Marie Dorcé à la une ce matin. Un tout petit verre qui peut faire de gros dégâts.
5: Le nématode du pin s'attaque aux conifères jusqu'à les faire mourir parfois. Repéré pour la première fois en Centre-Val de Loire cet été en forêt d'Orléans. Pas d'arbres infectés pour le moment, mais les services sont très mobilisés pour installer des pièges et faire des prélèvements justement pour éviter la catastrophe. Le massif de Loris est en surveillance renforcée. Le collectif des parents d'élèves de mardi est créé après la plainte déposé contre un animateur périscolaire pour atteinte sexuelle sur mineur, de nouveau mobilisé hier. Le nouvel agent recruté par la mairie est sous le coup d'une suspension à titre conservatoire. Il peut être animateur mais pas directeur. C'est la goutte de trop pour les parents inquiets. Vous l'entendrez dans le journal de 9h.
0: Et puis, eux se mobilisent pour empêcher la construction d'un site logistique.
5: Des habitants de Ferrières-en-Gâtinais opposés à un centre de stockage Céveso Seuil Haut dans l'éco-parc près de la commune. L'enquête publique se termine demain. On vous explique après le 90 secondes. Avec Valentine.
6: Pour l'instant, personne ne manque à l'appel, confirme ce matin la préfecture de l'Aude, où le village de Poma a été littéralement soufflé hier par une immense tornade.
7: J'ai entendu ce gros bruit et puis plus rien, j'ai vu tout partir en l'air. Et le temps de réagir, j'ai le toit qui est tombé, les cloisons qui me sont tombées dessus et tout.
6: Une quarantaine de blessés, dont 15 sont à l'hôpital, 300 maisons touchées, parfois complètement rasées, et plus de courant dans des milliers de foyers, 21 000 au total dans le sud de la France, où les orages sont passés hier. Encore quelques retards et suppressions de trains sur les rails ce matin, mais la vigilance météo orange est levée dans tous les départements. Avez-vous déjà subi des violences sexuelles? La question sera posée à chaque enfant, de la grande section de maternelle à la terminale, dans des termes évidemment adaptés à leur âge. Le questionnaire sur le harcèlement distribué désormais à chaque rentrée évolue. Le ministre de l'Éducation anticipe déjà un séisme. 10 euros de plus environ à payer par an, c'est l'estimation pour chaque Français de l'augmentation des franchises médicales. Le reste à charge des assurés, prévu par le gouvernement pour octobre dans le but d'équilibrer les comptes de la Sécu. Une annonce hors norme pour une opportunité historique, c'est le projet de tous les superlatifs en Île-de-France où 3 parcs d'attractions seront créé grâce à 6 milliards d'euros d'investissement de l'Arabie Saoudite. Et puis avec 3 victoires en 3 matchs, les volleyeuses françaises se sont qualifiées hier pour les 8e de finale de l'Euro, c'est en Suède.
5: Dans la info d'ici ce matin à 8h30, un projet qui ne passe pas pour certains habitants de Ferrières en Gâtinais. Dans l'écoparc situé à 3 km du centre-ville, un site de stockage est en construction et il pourrait bien être classé Céveso seuil haut, c'est-à-dire accueillir des matières très dangereuses en grande quantité avec un risque donc pour les populations avoisinantes. En l'occurrence, il s'agirait de produits d'hygiène et d'entretien sous forme d'aérosol. Cette plateforme doit être gérée par GXO, un géant américain de la logistique. L'enquête publique se termine demain. Ça sera ensuite à la préfecture de donner ou non son feu vert. Mais les opposants entendent bien faire reculer le projet, Vincent Giraldo.
8: L'immense bâtiment se dévoile le long de l'autoroute A19, 120 000 mètres carrés dont une partie doit permettre de stocker des produits ménagers ou cosmétiques. Nicolas Sego de l'association Céveso & Co qui s'oppose au projet.
9: 4500 tonnes de produits potentiellement extrêmement dangereux, explosifs. Ils cherchent à nous rassurer en nous disant « mais oui, mais c'est des petits déodorants, ça fera des petites explosions ».
8: Parmi les autres opposants, le comédien Christophe Malavoie, ce défenseur du Gâtinais depuis 40 ans, habite tout près.
10: On a un projet qui est complètement aberrant. À côté d'une forêt domaniale de Montargis qui fait 4200 hectares, j'ai envie de laisser à mes petits-enfants un monde quand même un peu plus responsable.
8: Une autre commune est située sur l'axe de passage vers le site, c'est celle de Dordive.
11: Je n'ai pas voté pour qu'il y ait un Céveso.
8: Le maire Pascal Berthaud.
12: Je ne suis pas contre les entreprises qui travaillent avec du matériel dangereux, mais pas dans des lieux où il y a énormément de monde et énormément de circulation.
8: A l'inverse, pour le maire de Ferrières en Gâtinais, Gérard Larcheron, ce projet peut être bénéfique.
13: Qu'est-ce qu'on fait ? On revient aux voitures à pédales ? Alors moi, je veux préserver les deux. C'est-à-dire essayer de préserver le développement économique en nous assurant que les mesures de sécurité sont bien prises.
8: Les conclusions de l'enquête publique doivent être connues dans un mois.
5: Et si le classement en Céveso seuil haut est confirmé, l'association souhaite porter l'affaire en justice. Reportage et précisions à retrouver sur ici.fr et sur votre application ici.
0: On n'est pas tous logés à la même enseigne pour la météo. On le rappelle sur votre radio locale ici, Orléans, à 9h25. Avec vous, Pascal Hollandais. Certains ont du soleil ce matin, puis il y en a d'autres qui sont un petit peu plus chahutés quand même.
4: Oui, un gros paquet nuageux qui avance de façon assez dynamique sur le sud de la région Centre-Val de Loire. Donc si vous êtes plutôt vers le Giennois en ce moment même, et sur la Sologne, c'est un peu plus nuageux que vers l'Orléanais ou vers le Pitivray, où là on a de belles éclaircies. Attendons-nous quand même à une petite dégradation dans le courant de l'après-midi. Ça sera progressif avec un risque possible d'orage ou en tout cas de précipitation. Rien de majeur quoi qu'il en soit, pas d'inquiétude. Et puis les températures qui sont de saison, 26, 27, 28 degrés sur l'ensemble de la région dans le courant de l'après-midi. Pithiviers, bon. Beaugency, 27 degrés par exemple. Giers-Montargis, 28. Orléans et Blois, peut-être un petit 29, ça vous dirait un petit 29?
0: Ah bah pourquoi pas, ouais. Voilà. Enfin, on a hâte que ça baisse un peu plus quand même, hein, ceci dit. Enfin, pour ma part.
4: C'est prévu. Patience, en fin de semaine, ce week-end, vous aurez et des averses et...
0: Oh là là, je vais être un peu trop exaucé peut-être là, oui, pour le coup.
4: Bon, sous les moyennes.
0: Attention sur la route, ça coince ce matin. On vous remercie pour vos appels au 02 38 53 25 25. Il y a un fort ralentissement qui s'est formé au niveau du Ikea à Ardon sur la RN20. Prudence dans ce secteur. Surtout si vous voulez vous diriger vers le centre hospitalier d'Orléans et vers Olivet. Là, ça coince fortement à hauteur du Ikea ce matin. Attention sur nos routes.
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0: Et pour vous accompagner, pour vous réveiller, pendant que vous prenez le café, vous êtes sur la route pour aller bosser, on s'occupe de tout pour la musique à 9h25 avec ce grand tube d'Indochine ici.

0: 1,5 million de spectateurs ont profité de la dernière tournée d'Indochine qui est passée, évidemment, par l'Arena Comet. On en a beaucoup parlé ici. On avait réussi à avoir des places pour vous. Vous n'avez pas pu y être pour la plupart. Pas de problème. Le 20 novembre prochain sortira l'Arena Tour en DVD et en vidéo à la demande sur nos box internet. On aura l'occasion d'en reparler. En attendant, évidemment, ce matin, vous l'avez compris, on l'écoutait à Indochine et Nicolas Sirkis ensemble dans le Loiret et le Loiret-Cher. Bon, Marie Dorsay, c'est le retour de la Minute Sport. Et on vous propose maintenant de découvrir une affiche de gala qui a lieu ce soir à l'Arena Comet.
1: Oui, suite de la préparation pour l'Orléans Loiret Basket avec rien de moins que le vice-champion de France comme adversaire ce soir, le Paris Basket, affronter des équipes de très haut niveau tout au long de la pré-saison. C'était un souhait de l'entraîneur Lamine Kébé. Après la Côte d'Ivoire la semaine dernière, ces joueurs vont donc affronter l'un des meilleurs effectifs du pays.
2: L'équipe de Côte d'Ivoire, c'est déjà du très haut niveau, mais ils sont en moment de travail. Là, une top équipe européenne, même s'ils ne seront pas au complet, ça va être une nouvelle opposition qu'on n'aura sûrement pas dans l'année, mais c'est important pour nous de s'y affronter tout de suite. D'avoir des oppositions de haut niveau nous permettra tout de suite de voir l'équipe aussi dans les moments difficiles, dans les moments de difficulté, parce que c'est vrai que la saison dernière sur les prépas et même la saison d'avant, on avait énormément dominé, et dès que le premier match un peu dur était arrivé, on avait chuté. Donc c'est aussi se préparer à tout ça, et puis je pense que cette équipe là pour monter son niveau d'exigence a besoin d'avoir d'oppositions fortes. J'ai aussi envie de voir l'équipe, bon, j'espère que le moins possible, mais j'ai envie de la voir perdre pour voir comment elle va réagir, comment les joueurs vont rebondir après ces défaites-là, et des choses qu'on n'avait pas pu bien faire la saison dernière où quand on perdait c'était presque programmé. Là voilà, on va essayer de jouer tous les matchs à fond, mais on sait que voilà, le niveau de position, là, on va enchaîner 5 matchs contre les équipes de Betclic. Bon, ça va être du très haut niveau, et ne reste que mardi contre une équipe de Roli.
1: Un coup d'envoi à 20h, et ce match, la préparation, la saison qui arrive, on en a parlé avec Philippe Pesé, le directeur sportif de l'OLB. Il était notre invité ce matin. Son interview est à réécouter sur ici.fr. Eux ont déjà repris la compétition et jouent leur 4e match de la saison samedi à domicile. Et vous allez pouvoir les encourager. On parle des footballeurs de l'USO, puisqu'on vous offre un abonnement dans notre jeu sport Marc ce matin.
0: Oui, exactement. 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Peu importe.

0: On relativise hein, avec le nouveau single de Zazie qu'on écoutait ensemble sur votre radio locale ici Orléans à 9h moins le quart. À 9h moins le quart, oui, Pascal Hernandez. Dites donc, il y a un album qui se prépare ?
1: Oui, Zazie sort Volatile, c'est le titre, le 2 octobre. Dans quelques semaines, ça va vite arriver. Hein.
0: Bah oui, on aura l'occasion d'en reparler, évidemment, puisqu'on l'adore. On adore. Zazie, évidemment. Et puis on adore vous avoir en direct par téléphone aussi. Et Jean-Luc, vous êtes le bienvenu au 02 38 53 25 25. Vous nous appelez de Neuville-aux-Bois. Bonjour Jean-Luc.
2: Bonjour Jean-Luc.
3: Bonjour. Bonjour à tout le monde.
0: Bon, à Neuville-aux-Bois, on a du soleil ou pas ce matin, Jean-Luc ?
3: Bah là, je suis au travail. Là. Il fait chaud sur Orléans. Le temps il est beau.
0: Ouais, c'est plutôt dégagé, même s'il y a quelques petits nuages qui se montrent de temps en temps. Bon, avec un temps comme ça, on se verrait déjà au stade de la Source pour suivre, bien sûr, les matchs de l'US Orléans, Jean-Luc.
3: Ouais, samedi contre la Vendée.
0: Ah, et alors, vous allez souvent les voir jouer ou pas ?
3: J'y vais de temps en temps.
0: Bon, là. Ça va être l'occasion, hein, Marie.
2: Là, vous n'aurez aucune excuse pour louper les matchs à domicile.
3: J'aurai plus d'excuses, là.
0: Et oui, parce que c'est tout nouveau, hein. L'US Orléans lance des packs famille pour y aller à 4. Et le vôtre, il est gagné. Ça vaut plusieurs centaines d'euros. Hein. C'est vraiment un très, très beau gâteau. C'est l'événement cette semaine. Oui, on peut offrir un petit gâteau aussi avec.
1: ça m'intéresse. Moi qui ne m'intéresse pas au foot, s'il y a des gâteaux.
2: Si jamais vous avez une place en trop, Jean-Luc, un jour, n'hésitez pas à inviter Pascal. Oui. Il ira manger des frites à la buvette.
0: Très bien.
3: Ça sera avec plaisir.
0: Je vais articuler quand même. Vous avez votre pack famille pour 4. Donc, pour suivre tous les matchs à domicile de l'USO, c'est gagné. Bravo et bonne journée, Jean-Luc.
3: Eh ben, je vous remercie.
0: À bientôt.
3: Une bonne journée.
2: Bonne journée. Au revoir.
0: Après les footballeurs de l'USO qui, on l'espère, vont briller sur le terrain, on va découvrir un spectacle brillant. Ah ben là, c'est le moins qu'on puisse dire, puisqu'il s'appelle Luminescence. Il y a un grand show qui se prépare à Orléans. On va tout vous expliquer avec notre spécialiste culture. Sébastien Doucet nous rejoint dans 3 minutes. Le temps d'écouter à 9h-10, 10.

0: Ici Orléans, on vous souhaite un bon réveil si vous ouvrez un œil, et puis à l'inverse, bon courage si vous êtes déjà en train de bosser avec la radio allumée. Ça fait plaisir de vous retrouver. C'est un tube de l'été qu'on vient d'écouter, Pascal.
1: L'été 75, c'était la grande battle avec Joe Dassin, il était bien.
0: Et voilà. Exactement, à 8h52, on écoutait bien sûr 10cc avec ce grand tube. Le groupe nous annonçait qu'il n'était pas amoureux avec I'm Not In Love. Bah, alors là, à l'inverse, dans un mois, il y en a forcément qui vont avoir un coup de foudre. Pour Luminescence, c'est l'événement qui va avoir lieu à la cathédrale d'Orléans, et on en parle. Nous le découvrons ensemble, ce rendez-vous d'Orsier on sortait. Avec vous, Sébastien Doucet, bonjour.
2: Oui, bonjour et bonjour tout le monde. Après les cathédrales de Strasbourg, Reims, Sao Paulo, Philadelphie ou Londres, le spectacle Luminescence posera ses projecteurs à partir du 25 septembre et pour deux mois au sein de la cathédrale Sainte-Croix. Un voyage immersif pour redécouvrir le grand monument emblématique de notre ville. Nicolas Leboucher, le directeur des opérations de Luminescence.
3: Alors Luminescence, c'est un spectacle immersif qui mêle histoire et patrimoine avec du vidéo mapping à 360 degrés, c'est-à-dire des images qui sont projetées sur les murs du monument dans lequel on est, c'est-à-dire là évidemment la cathédrale d'Orléans, et avec de la musique live dans ce même monument.
2: J'avance de quelques jours, nous sommes le 25 septembre, dans un mois. Là, ça y est, je suis dans la cathédrale, je suis sur le parvis de la cathédrale d'Orléans, je m'apprête à rentrer. Que vais-je voir, entendre, ressentir pendant 45 minutes?
3: Alors, ce que vous allez découvrir en tant que spectateur, c'est donc des vidéos qui sont projetées sur les murs de la cathédrale Sainte-Croix d'Orléans et qui vont mettre en valeur tous les détails architecturaux de la cathédrale. Et Dieu sait qu'ils sont nombreux. Et donc tous ces détails sont mis en valeur. Le spectacle a été fait sur mesure pour la cathédrale. Il y a également des chœurs qui chantent en live et qui accompagnent ce spectacle. Et puis il y a une narration aussi qui va raconter l'histoire de la cathédrale, naturellement, mais aussi l'histoire de la cité d'Orléans, de la région. Et évidemment, je pense que les Orléanais, sans doute, on parlera beaucoup de Jeanne d'Arc.
2: Bien joué. Évidemment, c'est une évidence. Évidemment, cathédrale Sainte-Croix à Orléans, comment ne pas parler de Jeanne d'Arc. Nicolas Leboucher, ce type de spectacle, Luminescence, existe. C'est fou d'ailleurs pour une entreprise française à Philadelphie, Sao Paulo, Strasbourg, Bordeaux, Londres, New York bientôt. C'est un pari fou aussi pour le chef d'entreprise que vous êtes.
3: Mais écoutez, c'est un pari fou. Après, on a des équipes qui sont très compétentes. On s'appuie aussi sur des partenaires à l'international. Et puis en France, pour parler d'Orléans, on a des équipes techniques qui vont passer du temps sur place, qui ont déjà passé du temps sur place pour faire en sorte que ce show soit fait sur mesure pour la cathédrale d'Orléans. Chaque show, chaque spectacle, quel que soit le monument dans lequel il est joué, est fait sur mesure. On repart de zéro quasiment à chaque fois. Et donc, ça sera évidemment le cas pour Orléans.
2: Ça m'intéresse. Il y a une spécificité orléanaise. Quelle est-elle?
3: La spécificité, c'est naturellement Jeanne d'Arc, vous vous en doutez. Et ensuite, c'est tout simplement l'histoire de la cathédrale elle-même. La narration, en tout cas, la narration de ce spectacle va être faite là aussi sur mesure pour la cathédrale.
2: Et puis physiquement, il n'y a pas une cathédrale évidemment qui se ressemble entre celle de Londres, New York et Orléans.
3: Et non, ça serait trop facile, mais à chaque fois, on repart de zéro, on fait un scan en trois dimensions du monument, on a des experts, Mathieu là dans nos équipes qui est un expert en histoire, qui étudie le monument sous toutes ses coutures, l'histoire sous toutes ses coutures, et donc ça nous permet à chaque fois de vraiment adapter le spectacle au monument dans lequel nous sommes, et donc on va s'adapter, on s'adapte à Orléans. Évidemment.
2: Luminescence, un spectacle ici à Orléans, représentation du 25 septembre dans un mois, au 24 décembre, du mercredi au samedi, avec une ou deux séances par soir. Les tarifs sont à partir de 15 €, et si vous vous inscrivez avant le 10 septembre, vous bénéficierez d'une réduction de 10%.
0: Bon, après les jeux de lumière dans la cathédrale d'Orléans, on passe aux prévisions lumineuses de la journée. Voici la météo à laquelle vous participez d'ailleurs sur la page Facebook d'ici Orléans. Vous êtes les bienvenus. On a eu que quelques gouttes cette nuit à Ouzouer-sur-Loire, nous dit Marie-Jeanne, et il fait 15 degrés ce matin. Bonne journée à tous. Françoise nous a rejoint aussi sur la page Facebook d'ici Orléans, à Dampierre-en-Burly. On a un petit peu de tout ce matin avec 15 degrés quand je me suis réveillé. Et puis à Ingré, Daniel, pareil, à un peu plus de 15 degrés. C'est de temps en temps un petit peu nuageux. Il y a un vent frais. Bon, écoutez, ça commence pas trop mal globalement pour tout le monde. Parfois, on aperçoit bien le soleil dans le Loiret et le Loir-et-Cher. Ce sera certainement un petit peu plus compliqué compliqué cet après-midi, la météo, on va y revenir, hein, juste après le journal de 9h. Et puis, on pense à vous qui êtes au volant. Attention, c'est compliqué sur la RN20 ce matin. Hein. Quand vous quittez le Novotel des demeures de campagne pour aller en direction du CHU, vous êtes bien, bien ralenti. Hein, à hauteur du Ikea, il y a un gros bouchon qui s'est formé sur la RN20 ce matin. Attention dans ce secteur, donc.
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0: On s'intéresse à la fin des vacances avec vous, docteur Gérald Kerzeg. Vous êtes de retour pour votre conseil santé. On continue à préparer la rentrée et à reprendre hein, les bonnes habitudes en douceur. Et on va voir comment gérer nos boîtes mail qui débordent et qui risquent de faire déborder nos nerfs, docteur.
6: Bonjour à toutes et à tous. C'est la rentrée et vous les sentez, ces quelques centaines de messages qui vous regardent d'un œil accusateur depuis votre téléphone. Le syndrome de la boîte mail qui déborde, une épreuve presque aussi redoutée que le réveil le matin. Alors comment gérer ce stress numérique sans se laisser submerger. C'est vrai que les boîtes mail débordantes génèrent de l'anxiété, des nuits hachées, parfois même des troubles musculo-squelettiques liés à l'hyperconnexion. Chaque message non lu, c'est un signal que notre cerveau interprète comme une menace sociale. Les notifications déclenchent une micro-poussée de cortisol, l'hormone du stress, et à la rentrée, après des jours sans consulter ses mails, le cerveau reçoit un flot brutal de ces petits signaux comme une décharge électrique. Cela peut générer un sentiment d'échec et de paralysie. Et malheureusement, on a tendance à aggraver la situation en faisant quelques erreurs. La plus courante, c'est le tri perpétuel. On ouvre un mail, on le ferme. On en ouvre un autre, on ne termine rien. C'est épuisant, inefficace. Autre piège, la vérification compulsive dès le réveil, avant même le café. Cela ancre la journée dans l'urgence. Troisième mauvaise habitude, répondre systématiquement à chaque courrier dans l'heure, même pour dire « je m'en occupe ». Cela entretient une culture du tout de suite.
0: Bon, pour éviter le gros stress, docteur, par quoi on commence quand il faut étudier sa boîte mail, on va dire ?
6: On bloque une heure sans aucune notification. On coupe les sonneries, on ferme Outlook ou Gmail et on ne fait que cette tâche. Une heure de tri active vaut mieux que cinq journées de petites vérifications anxieuses. Ensuite, on applique la méthode 4D. Delete, delegate, defer, do. Ça, c'est de l'anglais. On supprime ce qui est inutile, on délègue ce qui ne dépend pas de vous, on reporte à plus tard ce qui n'est pas urgent et on fait immédiatement ce qui prend moins de 2 minutes. Ensuite, on instaure une boîte de décantation, un dossier nommé à traiter plus tard, où l'on glisse les messages non urgents, on les programme dans son agenda et on y reviendra à un moment précis. Et si le stress des mails vous empêche de dormir, si vous ressassez des messages dans votre lit, si vous ressentez des tensions dans la nuque ou des palpitations le dimanche soir, il faut agir, le burn-out numérique existe. Et dans ce cas, on peut en parler à son médecin traitant, on réduit les connexions, on fixe des plages horaires strictes et parfois une simple déconnexion de 24 heures le week-end, c'est bientôt là, ça suffit à retrouver un équilibre. Allez, courage et d'ici là, portez-vous bien.
0: Merci Gérald Kerzeg et merci à vous d'être avec nous pour commencer la matinée. On se retrouve tout de suite à 9h pour le point sur l'actu locale.
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0: Bon début de journée avec nous dans le Loiret-Cher. Il est 9h. Ici Orléans, on vous retrouve Marie Dorset pour le point sur l'actu locale. Surveillance renforcée en forêt d'Orléans.
9: Et plus précisément dans le massif de l'Auris à cause d'une alerte aux nématodes du pin. Un ver microscopique mais qui peut faire des ravages chez les conifères. Apparu dans les Landes l'an dernier, un premier cas a été détecté cet été en Centre-Val de Loire sur la commune des Bordes. Une menace prise très au sérieux par la direction régionale de l'alimentation, de l'agriculture et de la forêt qui mène une campagne de piégeage et de prélèvement. Car si un conifère est contaminé, tous les arbres dans un rayon de 500 mètres doivent être abattus. Pour le moment, les premiers résultats sont rassurants, explique Aurélie Thomas, chef du pôle qualité végétale à la DRAF.
10: Le nématode, seul, il n'a pas la capacité en fait de se propager d'arbre en arbre. Il a un vecteur, une sorte de véhicule, qui est le monocamus, donc un coléoptère, qui va transmettre le nématode d'arbre en arbre. On a un piège dans lequel on a retrouvé donc un coléoptère positif au nématode. Alors, on peut avoir différents scénarios. Donc, le premier, c'est potentiellement un individu isolé, un autostoppeur, qui serait arrivé dans la forêt de façon fortuite via le transport de marchandises. Ou alors, le nématode est présent dans le milieu. Donc, on a mis en place une surveillance renforcée par la réalisation de prélèvements d'arbres sur pied. Nous avons déjà eu le retour du laboratoire des premiers insectes qui ont été envoyés en analyse. Donc ces insectes sont négatifs, pas porteurs de nématodes. On a également 28 retours d'analyse sur les piles de bois qui sont également négatives. Évidemment, les prélèvements sur arbres avant coupe se poursuivront à l'automne.
9: Et la DRAF a installé 54 nouveaux pièges cet été, précision à retrouver sur ici.fr. Une dizaine de pompiers mobilisés depuis ce matin à Sandillon pour un feu de forêt au lieu dit Samata où un feu a déjà été fixé hier en fin de journée.
11: L'affaire d'attouchement au centre périscolaire de Mardier continue de secouer la commune.
9: En mai dernier, on le rappelle, un enfant a témoigné contre un animateur suspendu depuis. L'enquête est en cours, l'homme est toujours présumé innocent. Hier, des parents du collectif qui s'est constitué depuis se sont réunis devant le centre périscolaire et la mairie pour réclamer le retrait d'un autre agent recruté récemment. Il est sous le coup d'une suspension à titre conservatoire de ses fonctions de directeur pour ne pas avoir respecté un dispositif de sécurité lors d'une sortie baignade. Peu importe la raison, en fait, pour les parents, ils n'ont plus confiance dans les décisions de la mairie. Sherazade, maman de deux enfants inscrits au coteau de Mardier, n'est plus sereine à l'idée de les laisser dans ce centre.
12: Un parent fait confiance à l'organisation de la périscolaire. Et pour moi, là, la confiance est rompue par rapport à ça. Moi, on demande de la transparence. On est légitime. On demande à un parent de faire attention à son enfant, de le protéger. C'est mon rôle. Voilà pourquoi je suis là aujourd'hui. Les informations n'arrivent pas aux parents. Et faut que ce soit les parents qui fassent des recherches. Je trouve ça, rien que ça, je trouve ça inadmissible. Et je ne vais pas vous mentir, moi, déposer mon fils avec un doute dans l'esprit, non, je ne pourrais pas aller travailler tranquillement par la suite. Voilà. Pour moi, quand il y a un doute, il n'y a plus de doute, entre guillemets. Moi, mon fils devait, mon tout dernier devait aller à la périscolaire au moins une fois par semaine. Sachant que je fais du télétravail, ben, je pense le garder avec moi. Voilà, j'arrive à ce point-là en fait. Ça montre l'inquiétude qu'on a, moi et mon mari, sur la garde de mon tout dernier, quoi, mon petit.
9: La municipalité de Mardier est allée à la rencontre des parents hier. On vous a mis le détail de la prise de parole de la première adjointe sur ici.fr. La mairie annonce par ailleurs une réunion publique lundi prochain à 18h. Eux se mobilisent contre la construction d'un site Céveso Seuil Haut dans l'écoparc près de Ferrières en Gâtinais. Le site logistique doit accueillir des aérosols, un stockage dangereux pour les populations avoisinantes. Une association d'opposants alerte sur les dangers. L'enquête publique se termine demain.
0: La rentrée approche dans le Loiret.
9: Et notamment dans les 58 collèges du département. 31 600 jeunes y sont attendus pour cette rentrée 2026. Un chiffre stable ces dernières années malgré la baisse démographique. Et c'est une première. Le département va faire un cadeau de rentrée aux élèves de 6e. Un pass Explore Loiret pour leur faire découvrir des sites culturels. Florence Galzin, la vice-présidente du département chargée de l'éducation et de la jeunesse.
13: Il sera donné aux collégiens uniquement de 6e, un petit carnet qui leur permettra de visiter 4 sites loiretains emblématiques pour découvrir un petit peu notre histoire et puis notre territoire, que sont à la fois le musée de Gien, le château de Chamerolles, le château de Gien et le musée de la Résistance de Loris. Alors les 6e, parce que vous l'imaginez bien, ça représente quand même déjà 8000 collégiens, 30 000 c'était pas possible, mais qui découvrent, la démarche est vraiment qu'ils découvrent à la fois l'histoire de notre département. L'idée, c'est aussi d'amener les familles dans nos lieux culturels et de leur faire découvrir la culture.
9: Et le département a profité de l'été pour faire des travaux de rénovation aussi dans 36 collèges pour une enveloppe d'1,7 million d'euros.

0: pluies ici ou là, avec donc un peu d'instabilité. Ce qu'on retient aussi, c'est qu'il fait plus frais qu'hier dans l'après-midi, 27-28 degrés, un petit 26 peut-être localement ici ou là, à Pithiviers par exemple, à Beaugency aussi. Et ça pourrait monter donc jusqu'à 28 pour Orléans et Blois. Demain, on attend davantage de soleil. Ce sera une belle journée.
1: Oui, normalement, ça devrait être chouette. Alors bon, vu que le programme a changé cette nuit, on devait avoir des orages, de la pluie, il n'y en a pas eu. On en parle beaucoup pour jeudi. Est-ce que là, ça pourrait arriver ou pas jeudi, Pascal?
0: Oui, parce que ça nous arrive des régions du nord, des îles britanniques. Donc on a une perturbation qui arriverait peut-être même dans la nuit de mercredi à jeudi. Et donc là, on y aurait droit quasiment sur tout le territoire pour la journée de jeudi avec pas mal d'instabilité. Et une fin de semaine un peu plus humide et un peu plus fraîche. Voilà le menu.
1: Bon, sur la route, on le rappelle pour vous qui nous rejoignez. Attention, sur la RN20 ce matin, il y a un bouchon qui s'est formé quand vous quittez le rond-point avec le Novotel des demeures de campagne pour aller en direction du CHU et d'Olivet. Vous êtes bien ralenti sur la RN20 ce matin, sur presque 2 km à hauteur du Ikea d'Orléans. Il y a un gros bouchon qui s'est formé. Prudence dans ce secteur, partout ailleurs. C'est encore les vacances. La rentrée scolaire, c'est la semaine prochaine. Donc, c'est plutôt calme pour le moment. Je souhaite de passer une bonne journée. Et puis Pascal, on se retrouve demain, évidemment, parce que vous participez à l'émission le matin. Maintenant,
0: volontiers.
1: C'est chouette.
0: Merci bien, à partir de 6h50.
1: Allez, bonne matinée à tous.
0: Salut Marc.
1: Salut, à demain.
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0: Vous souhaite une belle matinée, on continue, on fait la route ensemble, dans tous les sens du terme, avec des conseils, avec des sujets de vie quotidienne. On va parler de la rentrée, du coût des fournitures notamment, mais pas uniquement, des choix qu'on doit faire, qu'on doit opérer à la rentrée, prioriser les dépenses et pourquoi pas investir un peu dans une nouvelle voiture. Est-ce que c'est pertinent ou pas, voiture électrique, voiture thermique? On va évoquer tout ça avec nos invités, avec vos réactions. À tout de suite donc, à propos de voiture, ben voilà.
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0: On retrouve Jim dans sa Chrysler, avec le cuir qui au départ, dans les paroles initiales, devait être rouge. Mais cuir rouge dans sa Chrysler, ça a heurté un peu les oreilles de Souchon et de Fouzy. Donc on a décidé que le cuir ne serait pas rouge. Il est de la couleur que vous voulez. Inventer la vie qui va avec cette chanson qu'on adore. La balade de Jim avec Souchon.

0: Souchon donc, évidemment, avec la balade de Jim, 9h12, ici Orléans.
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0: Mylène Farmer dans un instant, Eros Ramazzotti, Michel Delpech entre autres, et chaque jour un thème différent. Aujourd'hui, on va parler de la rentrée, du coût de la rentrée avec les choix budgétaires qu'on est amené à faire. Quelques chiffres pour débuter, pour ne parler que de la rentrée scolaire concernant les enfants. La rentrée de septembre, selon les dernières statistiques, va revenir à 734 € pour un élève. Fourniture, vêtements et chaussures, frais de scolarité inclus, différentes activités éventuelles et les équipements technologiques et transports. Dans le détail, les coûts moyens, 520 € pour un élève de primaire, 685 € pour un élève de collège et 980 € pour un élève de lycée. Et donc pour une famille avec deux enfants, la rentrée revient quasiment à 1 500 €. La rentrée scolaire, c'est un cauchemar pour 68% des familles, selon une récente étude. Après une baisse en 2025, on annonce une hausse des prix. Ça ne vous a pas échappé si vous avez commencé à acheter certaines choses. Une hausse des prix de 2% des fournitures scolaires pour cette rentrée de septembre 2026. L'achat de fournitures pour cette rentrée, c'est un vrai problème. On a demandé à certains d'entre vous de commenter cette situation. Et c'est vrai que, par exemple, le témoignage qui arrive est très intéressant. Je propose d'écouter ce qu'en pense, par exemple, Assina, Emma Voglimacci, a rencontré Assina qui fait ses courses en famille avec son mari et ses trois fils.
3: Il faut que ce soit un plaisir pour eux. Donc il faut qu'ils se retrouvent aussi dans leur matériel scolaire. Après, honnêtement, on vient d'un autre magasin où on a vu les prix, où on a déjà dépensé 100 €. Donc c'est vrai que on en a trois, donc on leur dit si on peut se limiter un petit peu, c'est pas mal. Mais je pense que ouais, c'est important, le sens que ça les représente dans les goûts, et on se dit que ça motive un petit peu à la scolarité. Bon, après, j'ai la chance qu'ils aiment l'école, donc ça va. Mais du coup, c'est leur plaisir perso, quoi.
0: Voilà pour ce premier témoignage. D'autres vont arriver, les vôtres. Si vous pouvez intervenir, évidemment, vous pouvez prendre la parole, nous appeler. C'est le principe de l'émission. 02 38 53 25 25. 02 38 53 25 25. C'est Nadia qui vous attend au téléphone ce matin. Et parmi les thèmes qu'on évoquera dans cette émission, l'achat d'une voiture. Parfois, on se pose la question après les vacances. Si on pouvait changer de voiture, qu'est-ce qu'on ferait? Qu'est-ce qu'on achèterait? Voiture thermique, voiture électrique. On en parle aussi avec notre invité d'ici quelques instants. Ici, Orléans, on est avec vous tout au long de la matinée pour ce thème. Juste après, Mylène Farmer. C'est à qui le tour ?

0: sur Léon avec le nouveau titre de Mylène Farmer, c'est à qui le tour. On reste ensemble pour évoquer des sujets du quotidien. Aujourd'hui, on parle de la rentrée, du coup de la rentrée. Donc,
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0: On est ravis de passer ces matinées avec vous, avec chaque matin un thème différent, des sujets du quotidien, des sujets dans l'air du temps, et on s'intéresse au coup de la rentrée. Évidemment, c'est d'actualité. Je vous propose d'évoquer une étude de l'association Que Choisir Ensemble, qui est le nouveau nom de l'UFC Que Choisir. Selon cette étude, le prix des fournitures scolaires augmente de 2% pour cette rentrée par rapport à l'an dernier. Alors forcément, la question du budget résonne dans toutes les têtes. L'exemple d'Orane, qui est la maman de Lilio, un garçon qui entre au collège en cette rentrée et qui touche donc 450 euros d'allocation. Et cette année, tout y passe évidemment pour elle. Il y a trop de fournitures à payer. C'est ce qu'elle a expliqué à notre reporter Fabien Ledu.
5: On achète des classeurs par-ci, des crayons par-là, des cahiers, ça va très vite. Hein. Des bâtons de colle, on nous en demande je ne sais combien dans l'année, ça coûte hyper cher. Il faut des Velédas, il faut des trucs. Mais en fait, finalement, ça va vite. Hein. Ce qu'il doit mettre dans sa trousse, etc. Et additionner, finalement, on se retrouve avec une note qui est salée. Ben, on en est à plus de 150 euros. Quoi. Et on n'a pas encore toutes les fournitures, parce que tout professeur va donner sa liste. Puis certains ont des préférences pour certaines marques de stylos, etc. Après, niveau budget, il faut suivre. Forcément, après, il faut acheter tout ce qui est vêtements, cartables. Par exemple, on va acheter une paire de chaussures, payer par exemple à l'abonnement du bus, etc. Ça va très vite. Il y a tout qui passe.
0: Orane, donc la maman de Lilio qui témoignait à notre micro. Vous aussi, vous pouvez intervenir si vous avez des commentaires à apporter sur ces questions. 02 38 53 25 25. Nadia vous attend pour vos témoignages. Face au coût toujours évidemment plus élevé des achats scolaires, les enseignants essaient de s'adapter. Un autre exemple, c'est le cas d'Alexia, qui est enseignante remplaçante, qui a décidé de tenir compte des moyens des familles pour ne pas alourdir davantage la facture de la rentrée. Alexia, au micro de notre reporter Fabien Ledu.
6: C'est vrai qu'on a nos habitudes de travail. Souvent, l'année, elle est calée déjà d'avance. Donc, on sait ce que les enfants auront besoin pour les différentes matières enseignées. Après, moi, je sais que je suis plutôt souple sur ce que je demande. S'il y a des fois une petite erreur de stylo ou autre, bon, on fait avec.
7: Vous avez des collègues qui sont un peu psychologiques?
6: Ah oui, j'en connais, bien sûr. Ah oui, des fois, ils font ramener parce que c'est le cahier, il fait 5 cm de moins.
0: Voilà, donc de part et d'autre, des témoignages, des avis concernant le coût de la rentrée. Alors, quelle est la définition de ce qu'on appelle le seuil de pauvreté? Parce que c'est la vraie question. À partir de quand a-t-on du mal à acheter ce qu'il faut? La définition du seuil de pauvreté, les humoristes s'y intéressent régulièrement. Ça fait l'objet d'un sketch, notamment de l'humoriste que vous connaissez sûrement, qui s'appelle Naïm, qui est très présent sur les réseaux sociaux. Naïm, très drôle. Et qui donc a sa vision des choses concernant cette définition du seuil de pauvreté, qui n'est pas forcément celle que l'on veut bien nous raconter. Écoutez.
8: On a mis le seuil de pauvreté à 20 balles. Mais j'ai un billet de 50. T'as un billet... Oh, le bourgeois, hein.
0: Alors ça, c'est au niveau microéconomie, au niveau de chacun d'entre nous, mais plus globalement, voici ce que Naïm pense de la situation économique de notre pays.
8: PIB par habitant en France, en 90, on était 11e, maintenant on est 25e. J'ai calculé, dans 30 ans, c'est nous les migrants. Ah ouais, faut arrêter le yoga, faut se mettre à la brasse coulée, tonton. Un pote qui me dit « Oh, t'es pessimiste !» Non, tu sais pas nager, c'est tout. Faut que tu t'y mettes, là. À une époque, économiquement parlant, la France, c'était le Barça, voire le Real. Et puis, Sarkozy, Hollande, Macron, Guingamp. Alors, on est Guingamp.
0: Naïm, donc, on retrouve un peu partout en France, sur scène et sur les réseaux sociaux. Quelle est votre définition du seuil de pauvreté? Comment vous en sortez en cette rentrée? Vous pouvez intervenir. 02 38 53 25 25. Et parmi les postes, les budgets que parfois on débloque pour la rentrée, celui du moyen de transport et notamment de la voiture. On en parle dans un instant. Ici Orléans, juste après Eros. Eros Ramazzotti, avec Ici Orléans, dans les années 80, 90, Sebastiano Canzone.

0: Vos chansons préférées toute la journée avec Ici Orléans, Eros, Ramazzotti, bien sûr, Michel Delpech dans quelques minutes. Il y aura aussi Étienne Dao.
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0: Notre thème aujourd'hui, c'est la rentrée, le coût de la rentrée. Et parmi les choix qu'on fait parfois à la rentrée, c'est de se dire que si on pouvait changer de voiture, ça serait une bonne idée. Avec notre invité, on va expliquer quelles sont les solutions qui s'offrent à nous, quels sont les meilleurs plans finalement, voiture thermique, voiture hybride, voiture électrique. Yvan Agarico de Drive 45 est avec nous. Bonjour cher Yvan.
3: Bonjour Pascal.
0: Merci d'être là. On va, dans un premier temps, avant de donner des conseils aux auditeurs et recueillir des témoignages par rapport aux choix qui sont envisageables. On va parler de votre activité Drive 45, donc localement dans notre région. Comment on peut définir votre activité? Vous êtes vous conseiller sur les choix des voitures, hein, c'est
3: ouais.
0: ça?
3: Alors j'ai historiquement, je fais toujours de la vente de voitures depuis 2008. D'abord dans des concessions et puis ensuite à mon compte. Et comme ça, ça me permet d'éclairer objectivement les gens qui me confient leur projet automobile. Et puis après, j'ai aussi de la trésorerie pour acheter des voitures que je mets ensuite en vente sur les réseaux classiques, comme Le Bon Coin, La Centrale. Et voilà. Et ensuite, je conseille au mieux les gens qui viennent me voir en fonction de leurs besoins et de leurs envies.
0: On vous retrouve sur les réseaux, vous êtes présent sur Internet. Merci d'avoir annoncé votre venue dans l'émission, d'ailleurs sur les réseaux ce matin. Drive comme drive, hein, on comprend bien le mot anglais, 45 comme 45.
3: Exactement, notre cher Loiret.
0: Exactement. Vous avez constaté depuis que vous travaillez dans ce secteur-là qu'à la rentrée, justement, fin août, début septembre, on se pose la question, est-ce que c'est une bonne idée de changer de voiture? De toute façon, quand on reprend une activité, le mode de déplacement, c'est une question qui se pose forcément.
3: Ouais. Complètement. En fait, déjà historiquement, il y a toujours des types de populations qui achètent des voitures juste avant de partir en vacances et qui les revendent en septembre. Donc, il peut y avoir des bons coups à faire sur certains modèles. En général, c'est plutôt des voitures chouettes, type un peu SUV, etc. Et puis après, effectivement, en fonction des lieux de scolarisation des enfants ou des départs de scolarisation des enfants qui commencent à vivre leur vie d'adulte, et ben les besoins de la famille ils évoluent. Donc c'est vrai que c'est toujours aussi un moment pendant lequel on se rend compte que les ventes de voitures, eh ben, elles sont quand même assez dynamiques.
0: On va parler du choix des voitures dans un instant que vous allez nous conseiller. Il sera question de ce débat, voiture thermique, voiture électrique. Que faut-il acheter? 02 38 53 25 25, on aimerait vous entendre à ce propos, si vous avez franchi le pas en ayant acheté il y a quelque temps ou récemment une voiture électrique. 02 38 53 25 25. A tout de suite Yvan, juste après Michel Delpech. Les classiques, on était au gasoil à l'époque, ouais. La voiture à vapeur en 71. Ben non, parce que certains d'entre nous étaient nés à l'époque. Michel Delpech, ici on l'a.

0: Avec ici Orléans, on ne peut pas s'empêcher de chanter. Ça va continuer, ça ne s'arrête jamais. Dans un instant, Étienne Daou, il y aura aussi les Pretenders. Et puis, des idées de sortie chaque matin à 7h06. On vous en donne donc.
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0: C'est la rentrée pour certains, mais pas pour tout le monde. Il reste encore quelques jours de vacances scolaires. Voici trois idées pour vous et toute la famille dans notre Ici Express. Demain, on vous propose de participer à une initiation à la pêche à l'écrevisse au prix de 5 euros pour les petits comme pour les plus grands d'ailleurs. Rendez-vous à l'étang de la Chevalerie. C'est à Nogent-sur-Vernisson. C'est le matin entre 9h30 et midi. Ce mercredi, donc, renseignements auprès de la mairie de Nogent-sur-Vernisson. Baladez-vous aussi tout en apprenant des choses sur les rapaces. C'est à la maison de la forêt de Beaucourt que ça se passe. On vous propose une promenade familiale avec quelques histoires, des légendes, des anecdotes. C'est à 15h demain. Et puis à 20h30, vous assisterez à une soirée chauve-souris. C'est intéressant. C'est original, une soirée chauve-souris. Vous partez à la découverte de ces mammifères étonnants. Beaucourt, donc ça, c'est demain. Et puis demain aussi, entre 16h et 17h, rendez-vous à la guinguette du Ponton d'Orléans. Le trio de Loire de l'Orchestre Symphonique d'Orléans vous propose un concert. C'est l'occasion de découvrir l'alchimie du hautbois lié à la douceur des cordes. C'est gratuit dans un cadre idyllique. Retenez bien ce rendez-vous entre 16 et 17 à la guinguette du Ponton d'Orléans avec le trio de Loire de l'Orchestre Symphonique d'Orléans. Donc.
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0: On est ensemble pour évoquer l'univers des voitures ce matin avec notre invité Yvan Agarico, que vous retrouvez à Drive 45, conseil automobile, et aussi pour acquérir de nouvelles voitures. Vous êtes évidemment l'interlocuteur privilégié. Alors, ça coûte combien de vouloir renouveler sa voiture en cette rentrée? Alors, tout dépend du modèle, hein, évidemment, mais ouais, c'est un coût qu'il faut anticiper.
3: C'est ça. Alors, il faut partir du principe de se dire, qu'est-ce que je veux? Est-ce que je veux une voiture neuve? Une voiture neuve, il faudra compter environ, en moyenne, hein, c'est vraiment une moyenne, 35 000 euros. Voilà, parce que le coût des voitures neuves, eh ben, il augmente. Une citadine, ça va plutôt être dans les 22-23 000 euros. Une compacte, ça va être dans les 28-29. Et puis après, les SUV, c'est environ 42 000 euros. Le prix des voitures, il n'arrête pas d'augmenter pour diverses raisons, notamment tout ce qui va être normes de sécurité. Il faut savoir qu'il y a un package maintenant minimum en termes de sécurité qui est imposé sur toutes les voitures neuves et qui coûte 3 600 euros. Voilà, c'est pour ça que les citadines, aujourd'hui, à part Fiat qui arrive à faire avec sa petite Pandina une voiture à moins de 10 000 euros, aujourd'hui, ça n'existe plus. Voilà, une voiture à moins de 10 000 euros, ça n'existe plus. Voiture d'occasion, on va compter plutôt entre 18 et 20 000 euros. Et voilà, pareil, ça va dépendre aussi de ce qu'on va avoir. Mais tout ça, c'est des moyennes.
0: Alors ça, c'est l'acquisition, mais évidemment, après, il y a les coûts inhérents. Alors ça, c'est pour tout le monde la même chose, j'allais dire. Les frais de garage, de temps en temps, les révisions, les contrôles techniques. Oui. Et c'est ces choses-là qui sont incompressibles, finalement.
3: Oui, alors, on va avoir effectivement des coûts d'assurance déjà, notamment là sur les voitures électriques, on voit que les coûts des assurances ils sont en train de nettement augmenter parce que bah une voiture électrique ça coûte très très cher en cas de sinistre.
0: Ah bon.
3: ça coûte très cher parce que bien souvent elles sont pas réparables à cause des batteries, donc elles partent directement en destruction et voilà. Faut savoir que pareil quand vous achetez une voiture d'occasion, si vous achetez une voiture électrique, au niveau du coût de la garantie, les garanties pour les voitures électriques coûtent pareil très cher parce que il y a moins de pannes en général que sur les voitures thermiques, c'est indiscutable.
0: C'est un constat.
3: Exactement.
0: C'est pas un parti pris, il y a moins de pannes sur les voitures thermiques que sur les voitures électriques.
3: Non, c'est l'inverse. Les voitures électriques ont moins de pannes qu'une voiture thermique.
0: Mécanique.
3: Voilà, en tout cas liée au moteur. Ouais, mais par contre, toutes les pannes qui arrivent, elles coûtent beaucoup plus cher. Parce qu'elles sont technologiques et voilà, tout le monde n'a pas les compétences et le matériel pour les réparer. Donc en général, on remplace.
0: On va se retrouver dans un instant pour justement agrémenter ce débat électrique, thermique ou voiture hybride. Vous qui nous suivez, vous pouvez intervenir. Est-ce que vous êtes passé à l'électrique? On a quelques messages sur Facebook. On va les lire dans un instant. Vous pouvez intervenir et prendre la parole et discuter avec notre invité 02 38 53 25 25. N'hésitez pas.
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0: Étienne Daou pour nous accompagner, le grand sommeil, c'était au début de sa carrière, c'était il y a quelques années à peine, ici Orléans.

0: Laetitia Orléans, le grand sommeil, c'était Étienne Dao, forcément.
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0: Chaque jour, un thème différent. Aujourd'hui, on évoque le coût de la rentrée et pourquoi pas le coût d'une nouvelle voiture, parce que ce sont des choix budgétaires que l'on fait. À la rentrée, on se dit, ce serait bien de changer de voiture. On en parle avec notre invité ce matin, Yvan Agarico, que vous retrouvez à Drive 45 pour des choix de voiture. On a parlé de votre activité tout à l'heure. Vous êtes présent sur les réseaux. Hein, drive, comme le mot anglais drive, qui veut dire conduire.
3: Si exactement.
0: Bon souvenir de cours d'anglais. Et 45, 45, comme le département qu'on connaît bien. Le débat entre voiture thermique et voiture électrique n'en finit plus. Avec l'augmentation du coût de l'essence et puis de la crise pétrolière, hein, qu'on peut appeler comme ça, évidemment, on a vu les prix augmenter. Mais ça n'est pas la première crise pétrolière. Les moins jeunes d'entre nous se souviennent qu'au cœur des années 70, on avait eu ce même genre de problème. On a parlé de la crise de 1973. Et à l'époque, ça va vous rappeler des souvenirs, vous qui nous suivez, et même vous, Yvan, qui étiez très jeune à l'époque. Il y avait à la télévision cette publicité qui vantait les mérites du savoir-faire, j'allais dire européen et français, face à la possession des puits de pétrole loin de chez nous. Écoutez donc.
4: En France, on a toutes sortes de choses. On a la meilleure cuisine du monde, une industrie puissante, la pétanque, une histoire glorieuse. On a aussi une situation géographique privilégiée, la tour Eiffel et la pêche à la ligne. Oui, en France, on a tout ça. Et bien plus encore. Pourtant, une chose nous manque. Une chose essentielle. Le pétrole. Le pétrole, nous sommes obligés de l'acheter à d'autres. Cher, trop cher. C'est notre richesse qui s'en va et notre façon de vivre qui est menacée. Alors, que peut-on faire? Eh bien d'abord, mieux utiliser l'énergie. Et ça justement, nous pouvons le faire sans changer notre façon de vivre. À partir du 15 septembre, l'Agence pour les économies d'énergie vous dira comment. Vous verrez. En France, on n'a pas de pétrole. Mais on a des idées.
0: Slogan qu'on a retenu très longtemps en mémoire et qui pourrait être adapté toujours aujourd'hui avec un coût de l'essence encore plus cher qu'à l'époque, évidemment. On était en 1973 au moment de la première crise pétrolière, Yvan.
3: Oui.
0: Alors, ce qui est sûr, c'est que le débat existe. Voiture thermique ou voiture électrique? Comment peut-on comparer deux choses qui ne sont pas forcément comparables?
3: Eh ben, on peut les comparer en fait en fonction de l'utilisation qu'on va faire de sa voiture. Maintenant, c'est quelque chose qu'il faut vraiment prendre en compte parce que le thème de l'émission aujourd'hui, c'est vraiment le
0: coût de la rentrée. Voilà.
3: C'est ça, le coût de la rentrée. Et aujourd'hui, qu'est-ce qu'on fait? On se fait plaisir, on roule ou on roule utile et si on roule pratique, si on fait que de la ville, une petite citadine électrique va avoir du sens. Si on continue à faire encore beaucoup de kilomètres par jour pour aller travailler, un diesel très économique, ça, là aussi, ça va avoir du sens. Voilà. Et puis après, on peut faire aussi une voiture essence si on fait une quinzaine de kilomètres aller pour aller au travail ou au quotidien, entre 15 et 50 kilomètres, une voiture essence, ça fait très bien le travail aussi.
0: Donc le choix dépend de l'usage qu'on en fait.
3: Mais exactement.
0: À l'achat, une voiture électrique, c'est un coût beaucoup plus élevé qu'une voiture thermique.
3: Ouais, tout à fait. Alors une voiture électrique, faut savoir que le budget d'une voiture électrique, c'est quand même sur du neuf, c'est entre 20 et 30% plus cher qu'une voiture thermique classique. Donc il va falloir un certain temps pour amortir ce surcoût. Et ce surcoût, il est amortissable en fait entre 3 et 6 ans en fonction du nombre de kilomètres que vous allez faire, que vous allez faire, et en fonction du coût aussi du type de voiture, si vous partez sur un gros SUV électrique ou sur une citadine. Mais vous le savez, aujourd'hui, il y a 98% du parc automobile quasiment qui est vendu à des entreprises, puisque c'est quasiment que du leasing aujourd'hui, vu que le prix des voitures, il est tellement cher, le prix des voitures neuves est tellement cher, qu'aujourd'hui, les gens, ils peuvent plus les acheter neuves, ils les prennent en leasing, donc elles ne leur appartiennent plus. Elles appartiennent à des sociétés de financement comme Alphabet pour BMW, comme la Diac pour Renault, etc. Et du coup, le taux de possession, le temps de possession d'une voiture, il est de 3 ans, et puis vous payez plein pot en fait, parce qu'en général, on vous demande un acompte qui est quand même assez élevé, qui va autour de 5 000 euros. Donc ça, c'est du fonds perdu. Plus après, c'est un loyer. Voilà, c'est un loyer tous les mois et
0: c'est une solution qui peut poser question, effectivement. On va revenir aussi sur les voitures hybrides dans un instant. Et vous qui me suivez, vous pouvez intervenir. Si vous avez une voiture électrique, est-ce que vous en êtes satisfait ou pas? Est-ce que c'était une bonne idée que de l'avoir achetée, quelle que soit la forme de l'achat? 02 38 53 25 25. C'est Nadia qui vous attend au téléphone. Donc Get Me Wrong avec les Pretenders des années 80 avec ici Orléans.

0: Avec ici Orléans, Chrissy Hynde, la chanteuse et Pretenders, évidemment, Don't Get Me Wrong, dans les années 80. 9h50 bientôt.
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0: On évoque l'univers des voitures, ça fait partie des coûts de la rentrée. Parfois, on a envie de changer de voiture, mais évidemment, c'est un investissement. Avec notre invité Yvan Agarico, que vous retrouvez à Drive 45, qui est donc toujours de bons conseils si vous voulez justement changer de voiture. Sur la page Facebook d'Ici Orléans, Yvan, on a demandé il y a quelques jours les réactions des auditeurs par rapport au fait de passer à l'électrique. Damien nous dit, vous allez fabriquer des centrales nucléaires pour recharger les voitures, point d'interrogation. C'est vrai que ça peut être...
4: C'est des projets qui sont en cours.
0: Ouais. Jacques nous dit, j'achèterai de l'électricité quand on pourra recharger la voiture aussi vite que lorsque l'on fait un plein d'essence et que l'autonomie sera améliorée. C'est un vrai problème, l'autonomie.
4: Oui, c'est un problème, mais en fait, c'est toujours un jeu de dupes. Hein. On a aujourd'hui des batteries qui sont capables de faire quasiment 1000 km, mais ils nous les mettent pas en vente maintenant parce qu'ils veulent nous faire acheter des voitures tous les 2 ou 3 ans. Ils augmentent que de façon très progressive l'autonomie des batteries. Et par contre, il y a un vrai progrès sur les temps de recharge. Ça commence à devenir assez spectaculaire. Je sais que chez Mercedes, par exemple, ils ont des capacités de recharge qui sont presque d'une quinzaine de minutes en supercharge pour passer de 20 à 80% de la batterie. Alors, ce qui est plutôt pas mal. Tesla, c'est pareil.
0: Va se poser le problème pour l'État des taxes, puisque si il y a de moins en moins de voitures thermiques, ça veut dire qu'il y a de moins en moins de taxes. Et aujourd'hui, le courant électrique est moins taxé que ne l'est le pétrole. Donc, il y a une idée qui germe dans certains esprits d'inventer une nouvelle taxe en fonction du kilométrage que l'on effectue avec les voitures électriques.
4: C'est une taxe qui est entrée en vigueur en Angleterre. Ça y est, c'est déjà acté et c'est actif. Et en France, on est en train d'aller dessus là pour la fin d'année. Il va y avoir déjà une taxe forfaitaire a priori de 95 € déjà qui va être d'emblée. Et ensuite, effectivement, une taxe en fonction du kilométrage que vous allez faire avec votre voiture électrique, parce que ça représente, comme vous venez de l'évoquer, un manque à gagner notamment sur toutes les taxes dont la TVA sur le carburant. Ouais.
0: Est-ce que la voiture hybride, c'est pas la meilleure solution pour l'instant, en résumé, en conclusion?
4: Alors l'hybride, moi je le clame depuis des années, hein, c'est pour moi le meilleur des deux mondes. C'est vraiment quelque chose d'extraordinaire parce que ça vient soulager déjà sur un point de vue mécanique tout ce qui est thermique. Et puis après, il y a d'autres hybrides. Les gens parlent beaucoup d'hybrides électriques, mais il y a aussi les hybridations GPL qui sont des très très bons choix. Et je sais que moi j'en ai vendu plusieurs cette année et ça part très très bien. Et ça, c'est très très économique parce que le prix du GPL, il est encore 2 fois moins cher que le prix d'un carburant classique.
0: On reste dans l'univers des voitures avec un événement qui se profile à Sully-sur-Loire en fin de semaine. On y vient dans un instant après Vita, ici sur l'air.

0: Avec Issy-Orléans, Vita, ça fait mal donc.
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0: On parle de la rentrée, des coûts de la rentrée, notamment en termes de budget consacré à l'automobile, toujours avec Yvan Agarico de Drive 45, l'univers de l'automobile qui sera à l'honneur à Sully-sur-Loire ce samedi et ce dimanche à l'occasion d'un bel événement. À la manœuvre de cet événement, notamment Marie Cavard de l'ère des artistes associés. Marie, bonjour.
3: Bonjour à tous, bonjour Pascal.
0: Des voitures de prestige qui vont sillonner l'espace Blarot et même des camions. Racontez-nous, Marie.
3: Alors oui, voitures de prestige et également, et oserais-je dire surtout, des camions tunés, peints à l'aérographie, avec des thèmes plus ou moins fous les uns les autres, avec des chauffeurs la tête dans le guidon, comme on dit, et de belles machines à présenter à Sully-sur-Loire qui nous tend les bras. Et sachez que les chauffeurs, eux, vous ouvrent leur cœur pour vous accueillir le public.
0: Ce sera donc l'occasion de dialoguer avec eux, pour les passionnés d'automobile. Est-ce que, Yvan, le tuning, ça fonctionne toujours? Est-ce que, parmi les clients que vous pouvez avoir, c'est une tendance qu'on remarque ou pas?
4: Alors moi c'est pas mon secteur de mon créneau, mais effectivement je sais que j'ai beaucoup de confrères qui vendent des voitures de sport avec des éléments aérodynamiques et des jantes un peu dans des peintures un petit peu spéciales, et ça marche toujours bien.
0: Ouais. Chère Marie, donc c'est à l'espace Blarot après le pont de Sully, donc chemin de la Salle Verte. C'est un bel événement. La passion de l'automobile n'a pas de frontières finalement. Toutes les générations sont concernées, les plus jeunes comme les moins jeunes.
3: Absolument, nous, c'est à la limite principalement, ce sont les gros cubes des 44 tonnes qui viennent à la limite exposer, donc j'ai l'habitude de dire c'est une véritable usine à gaz que de voir un camion grandeur nature décoré avec des dessins sublimissimes, et le public ne s'y trompe pas à chaque fois que l'on va à un rassemblement de camions comme le nôtre, parce que nous aurons une centaine de camions. Il faut surtout pas louper l'événement avec les illuminations de tous les camions samedi soir vers 23h30, 23h45 sur cet même espace Blarot de Sully-sur-Loire. Tous les véhicules vont être éclairés, sonnettes, trompettes hurlantes. Après la soirée festive à la Salle Blarot de la paella que nous avons montée de toutes pièces. Il ne faut pas que le public rate ça. C'est un événement exceptionnel. On en prendra plein les yeux.
0: C'est noté, Sully-sur-Loire, donc samedi, notamment samedi soir, espace Blarot, après le pont de Sully. Marie Cavard, merci pour cette indication. Merci Yvan Agarico. Si on a besoin d'une voiture et de conseils pour l'achat d'une voiture, Drive 45. On a bien.
4: Merci beaucoup.
0: Merci, bonne journée à vous et rendez-vous dans un instant pour parler cuisine.
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0: Dans la prochaine heure, cuisine, mais aussi patrimoine et savoir-faire local économique. On va retrouver notre baladeur, Vincent James, dans un instant. 10h les infos, Marie Dorsay, bonjour Marie.
5: Bonjour Pascal, bonjour à toutes et à tous. Une dizaine de pompiers à Sandillon depuis 10h15 ce matin environ pour traiter des fumerolles résiduelles de l'incendie d'hier déclenché en fin de journée au lieu dit Samata. Les fumerolles concernent pour le moment 3 hectares environ. En forêt d'Orléans et plus précisément dans le massif de Lauris, c'est le nématode du pin qui inquiète les services de la DRAF, la Direction Régionale de l'Alimentation, de l'Agriculture et de la Forêt. Un premier cas de ce ver, très dangereux pour les conifères, a été détecté en juillet. Une surveillance renforcée est mise en place avec notamment des pièges et des prélèvements de copeaux de bois. Pour le moment, aucun arbre n'a été infecté. Un reportage sur place à retrouver sur notre site internet ici.fr.
0: Une réunion organisée par la mairie de Mardié lundi prochain.
5: Pour répondre à toutes les questions des parents d'enfants du centre périscolaire Les Coteaux de Mardié, après la plainte déposée contre un animateur pour atteinte sexuelle sur mineur en mai, le collectif de parents demande aussi le retrait d'un agent récemment embauché. Il n'a plus le droit de faire fonction de directeur pour le moment. On vous explique tout ça sur votre application ici. La commune de Ferrières en Gâtinais va-t-elle accueillir un site Céveso Seuil Haut, une plateforme de 120 000 m² gérée par le géant américain de la logistique GXO, est en construction dans l'éco-parc à 3 km du centre-ville, destiné à stocker des produits ménagers ou cosmétiques sous forme d'aérosol avec des risques pour les populations alentours. L'enquête publique se termine demain, c'est la préfecture qui a le dernier mot.
0: Le match de ce soir à l'Arena Comet risque d'offrir du beau spectacle.
5: Alors Léon Loiret Basket poursuit sa préparation après l'équipe de Côte d'Ivoire. Les joueurs de Lamine Kébé reçoivent le Paris Basketball, pensionnaire de Betclic Elite, club d'Euroleague et vice-champion de France l'an dernier. Rien que ça, le coup d'envoi est à 20h. On a parlé de ce match, de la préparation et de la saison qui arrive avec le directeur sportif de l'OLB, Philippe Pesé. Il était notre invité ce matin. Interview à retrouver et à réécouter sur ici.fr. Encore une nouvelle recrue à l'US Orléans. Le défenseur de 24 ans, Ismaël Dramé, intègre le groupe. Il évoluait jusque-là à Nîmes en National 2. Et puis 1200 km, 24 000 mètres de dénivelé au cœur du Pérou et des Andes. Tout ça en 83 heures. La nouvelle performance du Loiretain, Pierre Roland, ex-coureur cycliste professionnel, reconverti dans le gravel. C'est du vélo tout terrain, un peu extrême. Ça a été dur, très dur, mais surtout incroyablement beau, a-t-il déclaré. Et du côté de la météo, Pascal, qu'est-ce qui nous attend pour la journée ?
0: Alors du soleil pour le moment, c'est plutôt lumineux, même si on a des passages nuageux assez nombreux depuis tôt ce matin sur la Sologne, sur les confins du Giennois. Mais on surveille l'arrivée possible dans le courant de l'après-midi, en fin de journée, de cette dépression dont on parle depuis quelques jours maintenant et qui pourrait apporter des pluies, peut-être même à caractère orageux sur la journée, en tout cas fin de journée. Donc on surveille ça. Pour ce qui est des températures, c'est une légère baisse par rapport à hier. On attend 26, 27, 28 degrés maximum. À titre d'exemple, si vous êtes à Châteauneuf-sur-Loire, si vous êtes à Pithiviers, à Main-sur-Loire, 26 degrés pour Orléans, pour Blois notamment, encore je dis un Montargis, on pourrait en effet aller jusqu'à 28 degrés. Voilà pour les sociales. Demain, ça sera du soleil après quelques petits nuages le matin, une journée plus lumineuse. Et c'est demain qu'on se retrouve, Marie, en matinée.
5: Demain.
0: Matinale d'ailleurs, dès 6h.
5: Et dès 6h50 avec vous, Pascal.
0: À demain.
5: Bonne journée.
0: Comment ça roule ? Très correctement pour le moment. Si vous êtes témoin d'un problème, vous pouvez nous alerter. On en parle sur l'antenne, vous savez comment faire. Un petit coup de fil au 02 38 53 25 25. Et c'est Juliette qui décroche ce matin.
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0: Suite de notre matinée, Ici ça marche, avec les initiatives, les acteurs économiques qui font de cette région Loiret-Loiret-Cher quelque chose de vigoureux et d'efficace. Comme Vincent James, notre baladeur, qui passe sa matinée sur la place du Martrois à Orléans. Vincent, avec comme sujet ce matin l'un des succès de notre été depuis plusieurs années maintenant sur Orléans, le fameux petit train qui fait découvrir la ville aux touristes. Cher Vincent, bonjour.
6: Et premier départ, 11h, Pascal. Vous aurez le temps de nous rejoindre et vous aurez la chance, l'honneur, le privilège de croiser Patrick, conducteur légendaire du petit train, qui nourrit le trajet avec ses nombreuses anecdotes, plébiscité par les touristes, pas même qu'il se fait un 13e mois avec les nombreux pourboires, un petit peu comme vous. En tout cas, le petit train, ici, ça marche. Et Pascal, si vous avez la flemme de venir jusqu'à la place du Martrois, eh bien, c'est Patrick qui viendra vous chercher, comme la radio est sur le tracé du petit train. Bref, vous l'avez compris, tous dans la locomotive.
0: Et on n'attend pas Patrick ? Si, on l'attend.
6: On attend Patrick, of course.
0: À tout de suite, cher Vincent, ici Orléans.
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0: Musique de Cabrel, c'était au début de sa carrière, Les Murs de Poussière avec Ici Orléans.

0: Ici Orléans, avec Cabrel évidemment, et les murs de poussière, la musique continue, et puis ce rendez-vous qui s'appelle Ici ça marche, avec Vincent James aussi.
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0: Vincent James, notre baladeur qui s'intéresse ce matin à l'activité touristique proposée par la ville d'Orléans, et plus précisément Vincent, on s'intéresse au petit train qui propose des balades d'une quarantaine de minutes, hein, c'est bien ça?
3: Bonjour Pascal, je suis avec le conducteur du petit train à Orléans. Bonjour Patrick.
4: Bonjour Vincent.
3: Conducteur depuis plusieurs années maintenant, depuis 2021, une activité qui désemplit rarement. Comment vous expliquez le succès du petit train à Orléans ?
4: Eh ben, le petit train à Orléans, ça permet de visiter la ville sans trop se fatiguer, d'aller presque aux quatre points cardinaux, et puis d'avoir une petite explication historique, presque pas bâtiment par bâtiment, pratiquement. Et donc, du coup, ça intéresse toujours autant les jeunes que les personnes plus âgées.
3: Alors, une activité accessible à tous, hein, avec 60 places à bord. Patrick, vous montrez, vous faites découvrir la ville d'Orléans à travers de nombreuses anecdotes. Orléans, c'est une ville qui compte énormément pour vous.
4: Ah oui, énormément, ça compte énormément, parce que déjà, j'y suis né. Et puis en plus, j'ai suivi les changements de la ville d'Orléans, et effectivement rempli d'anecdotes. Et d'ailleurs, je m'en sers, je prends le micro. Effectivement, j'ai demandé l'installation d'un micro, et j'hésite pas à me servir du micro pour raconter quelques anecdotes sur la ville d'Orléans.
3: Et alors, c'est laquelle votre anecdote favorite?
4: Alors, l'anecdote favorite, écoutez, Charles Péguy, qui est un écrivain et un poète français, ce qu'on ignore tous peut-être, enfin certains, c'est qu'il est un Orléanais avant tout. Et Charles Péguy est mort le 5 septembre 1914 d'une balle dans le front à gauche. En 1930, on a décidé de lui rendre hommage. On a construit son buste en bronze. Et le buste de Charles Péguy en bronze, en 1940, reçoit un éclat d'obus. Devinez à quel endroit ?
3: Sur la tête à gauche ?
4: Eh bien oui, exactement, dans le front à gauche, exactement au même endroit. Et l'éclat d'obus a percé ce buste. Et ce buste, aujourd'hui, il est conservé comme ça en l'état, avec un trou dans le front à gauche. Ce buste, il est posé au milieu d'un rond-point avant d'emprunter le pontina.
3: Belle anecdote, en tout cas, délivrée par Patrick. Qu'est-ce qui vous fait plaisir, vous, à la fin de votre balade ? Vos balades durent environ une quarantaine de minutes. Qu'est-ce qui fait que ça a marché pour vous ?
4: Eh bien, en fait, pour moi, déjà, la plus belle des récompenses, c'est le retour des enfants. Quand les parents viennent et me disent, c'est pas nous, hein, c'est les enfants. Et ils viennent me remercier, merci. Et puis certains me font des câlins. Alors là, j'ai réussi mon pari, quoi. C'est-à-dire que j'ai réussi à intéresser des enfants à l'histoire. Et on sait très bien qu'à cet âge-là, l'histoire, eh bien.
3: On s'en fout, hein.
4: Oui, j'ai été comme eux à l'époque. C'est vrai que les cours d'histoire, c'est un peu difficile. Et alors que des enfants qui viennent me remercier, pour moi, c'est bon, j'ai gagné. Voilà.
3: Encore une autre anecdote, peut-être une en tout cas que j'avais découvert quand j'avais fait le tour avec vous, c'est la couleur du tram. C'est une question que vous posez régulièrement.
4: Eh bien oui, j'aborde surtout la seconde ligne de tramway, la ligne B, qui est électrifiée par le sol. Et puis j'en profite en même temps pour leur dire, mais vous voyez cette couleur de tramway que vous voyez tous les jours, eh bien ça porte un nom. C'est pas une couleur beige, c'est pas une couleur miel. Eh bien la couleur du tramway d'Orléans, c'est la couleur sable de Loire.
3: Trop classe.
4: Et oui, c'est ce que souvent les Orléanais, quand j'ai des Orléanais qui montent dans mon

0: train, eh bien, ils sont très surpris d'apprendre des choses qu'ils aperçoivent tous les jours. Mmh. Comme ici, par exemple, sur cette place du Martroi. Je leur dis souvent avant le départ, pour faire patienter le départ, eh bien, cherchez bien autour de cette place du Martroi, quelque part au-dessus d'une fenêtre, se trouve la sculpture de la tête de la statue de la liberté.
1: Bon, bah, écoutez, là, j'ai un petit peu de temps. Je vais essayer de regarder ça. Pascal, vous avez une idée d'où je peux la voir, cette tête de statue de la liberté sur la place du Martroi?
2: Moi, je regarde mes pieds quand je marche, donc je ne lève pas la tête. C'est un vrai problème. Donc, non, je pourrais pas vous aider. Trouvez tout seul, cher Vincent.
1: Bon, écoutez, ça sera l'objectif de mon prochain micro. À tout à l'heure.
2: Enfin, à tout à l'heure. Merci beaucoup. 10h12, ici Orléans, la soirée mondaine. Doria, l'un des titres qui nous aura enchanté tout au long du printemps et tout au long de l'été.

0: Kissy-Orléans, Théoria, bien sûr, et Soirée mondaine, on adore ce titre-là. Dans un instant, Last Train to London avec Electric Light Orchestra, et des questions de train aussi ce matin avec Vincent James, notre baladeur qu'on retrouve dans un.
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0: Avec Vincent James, notre baladeur, qu'on retrouve désormais tous les jours entre 10h et 10h30, depuis un endroit différent de notre région. Vous êtes évidemment tout près de ceux qui font vivre le petit train. Et c'est vrai que les touristes à Orléans, c'est un vrai sujet, une vraie enquête qui est menée par vous-même, par vos propres soins, cher Vincent, en direct de l'Office de Tourisme, qui désemplit rarement en ce moment. Et c'est vrai que l'été, c'est un moment propice pour justement découvrir le petit train et parler du tourisme à Orléans. Vous êtes donc à l'Office de Tourisme, c'est bien ça, hein, Vincent?
6: Oui, exactement, avec la responsable de l'accueil, de la boutique, de la billetterie. Bonjour Marilyn.
7: Bonjour.
6: Marilyn, vous faites figure aussi, vous amenez beaucoup de monde quand même, vous faites figure de locomotive hein, dans vos locaux de l'Office du Tourisme qui désemplit rarement.
7: Effectivement, depuis qu'on est sur la place du Mar 3, on a énormément de passages. Donc, tous les Orléanais connaissent bien cette ville qui est au cœur du centre historique et donc un endroit incontournable pour les touristes étrangers.
6: Et alors du coup, justement, les touristes, quand ils arrivent, qu'est-ce qu'ils vous demandent ? C'est quoi les grands classiques ? Ils ont besoin d'un plan ? Ils ont besoin d'infos ?
7: Effectivement, la demande la plus courante, c'est quand même le plan pour pouvoir faire le tour de la ville en une heure, en une demi-journée.
6: Attendez, en une heure ?
7: Ça arrive, oui. Les gens sont là, ils s'arrêtent sur le chemin du retour et ils font une petite pause technique et ils nous demandent de visiter la ville en une heure. Ça arrive, oui.
6: Ça arrive. Donc, du coup, vous les dirigez vers le petit train tout de suite ?
7: Effectivement, le petit train, ça permet de voir la ville en 30 minutes. Donc, c'est un bon moyen d'avoir une vue d'ensemble. On a un temps record.
6: Beaucoup de visites, hein. Alors pour les gens qui restent un petit peu plus d'une heure, hein, parce que c'est des visites généralement qui durent deux heures. Notamment celle qui marche beaucoup depuis de nombreuses années, c'est Orléans de haut en bas. Ça commence par une montée sur les toits de la cathédrale pour finir dans les cryptes.
7: Oui, la visite Orléans de haut en bas est notre visite phare. C'est une visite qui comprend que 12 places, donc décalée en ligne.
6: Mais c'est pas énorme ça, 12 places.
7: Non, on est limité par rapport au lieu. Et donc la crypte Saint-Avit est aussi une toute petite crypte. Et il faut vraiment se dépêcher pour réserver les places si vous souhaitez faire cette visite.
6: En tout cas, archi complet jusqu'au 3 septembre. Mais si vous contactez Marilyn à Luz, vous aurez des places largement avant, hein, c'est bien connu. Tous les membres sont... c'est facile de vous corrompre ou pas, Marilyn ?
7: Non, c'est très difficile.
6: Non, même pas. Autre personnalité quand même, c'est Hector le Castor. Alors Pascal, pas sûr que vous le connaissiez, parce que Hector le Castor, non. Il sert de guide pour les petits-enfants, Marilyn.
7: Alors Hector, c'est notre petite mascotte, un castor qui est arrivé avec nous depuis quelques années et qui aide les enfants à découvrir la ville accompagnés de leurs parents, bien sûr, de façon ludique et pédagogique pour découvrir la ville et son patrimoine.
6: Bon, bah, formidable. Qu'est-ce que vous allez faire, vous, cet après-midi ? Ça va ressembler à quoi, votre journée ?
7: Alors, cet après-midi, je vais superviser mon équipe de conseillers en séjour, puisqu'il faut bien être là. C'est le retour.
6: C'est un peu le retour des vacances, je crois.
7: Voilà, pour tout le monde. Et donc, nous, on travaille déjà sur la rentrée et même Noël. On a notamment.
6: Noël ?
7: Oui.
6: Oh, la déprime.
7: Ah, non,
6: j'arrête l'interview, Marilyn. Non, on ne va pas parler de Noël alors qu'on n'est même pas à la rentrée.
7: Mais il faut bien préparer quand même.
6: Non, on fait tout à l'arrache.
7: Avant, on a le spectacle Luminescence qui va avoir lieu dans la cathédrale à partir du mois de septembre. Donc, c'est un gros événement pour nous.
6: Luminescence, bah, c'est noté. Merci, Marilyn, d'avoir été avec nous.
7: Merci à vous.
6: Et puis moi, je vais essayer de passer à la pêche aux touristes. Mon bon Pascal, j'ai quoi ? J'ai le temps d'une musique pour en trouver ?
0: Exactement, on prend le train avec vous, si ça vous dit, et on aboutit directement à Londres. Partir d'Orléans pour aller à Londres, c'est un sacrilège, c'est incroyable, Electric Light Orchestra. Dans les années 80, ici, Orléans, c'est pour vous ce matin.

0: Vos chansons préférées toute la journée avec ici Orléans Electric Light Orchestra. 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
0: On parlait ce matin entre 9 et 10 de la voiture. Là, on parle du petit train d'Orléans. Ici, ça marche. C'est un vrai succès. Vincent James, vous êtes notre baladeur et ce matin, vous êtes à l'office de tourisme d'Orléans pour rencontrer des touristes, justement. Vincent, est-ce que la pêche a été bonne alors finalement?
3: Eh bien, écoutez, j'ai trouvé Laura. Laura, je crois qu'elle est roumaine. Hello, Laura.
4: Hello.
3: Where you come?
4: I'm coming now from Spain. I live in Spain and in Romania.
3: Alors, elle vit en Espagne et en Roumanie. What are you doing à Orléans? Qu'est-ce que vous faites à Orléans?
4: Just visiting, enjoying the town. It's a beautiful place, very relaxing and calming atmosphere.
3: Alors, elle aime bien, elle aime tout, quoi.
4: The people are very kind, even if they don't speak English, we get along.
3: Alors, même si on ne parle pas anglais, on est très accueillant.
4: What?
3: And I was doing the translation. And how many times will you stay here? Combien de temps vous allez rester ici?
4: I've stayed here 3 nights, but I've been all south of France. I've been in Lyon, I've been in Paris many times, so I like.
3: And will you go? Oh là là, mon anglais est limité là. Will you do some visit today or just walking?
4: Just walking.
3: Elle va juste marcher.
4: Yes, just walking and to enjoy the atmosphere. It's a wonderful time and the people are nice.
3: What do you know about Orléans?
4: I know they have a very tumultuous history from the Romans behind. It was burned 3 times. I know about Joan d'Arc. I know, I just read before. It's phenomenal how the people, 3 times they burned the city down.
0: Traduction.
3: Traduction. La ville s'est fait destroy et voilà, elle s'est intéressée à ça. Détruite. C'est ça, Marilyn.
5: Ah oui.
3: C'est avec l'office de tourisme aussi qui me fait la traduction. Et what about the food, Laura?
4: I like
0: la
4: it.
0: Nourriture.
4: It's very light.
3: C'est light.
4: Yes, a lot of salads. The meat is very nice.
3: La viande est vraiment bonne.
4: And of course the croissants.
3: Et évidemment les croissants.
4: And the baguette, of course.
3: La belle baguette.
4: Of course.
3: Thank you, Laura, to be with us.
4: You are very kind. Thank you.
3: Thank you. Marilyn, extraordinaire. C'est vous qui êtes allée me la recruter quand même, cette Laura.
5: Effectivement, la dame est passée pour faire le petit train et donc on les a interceptés, ce gentil couple qui vont faire le tour du petit train et donc qui adore Orléans.
3: Bon, en tout cas, on vous souhaite une dernière belle semaine de grosses activités. Après, ça va être un peu plus relax. Marilyn, je rappelle que vous êtes responsable de l'office de tourisme d'Orléans.
5: Oui, alors avec la rentrée qui reprend, on a aussi toute notre billetterie, l'orchestre symphonique, les matchs de basket. Donc nous, on a une rentrée qui...
3: On peut acheter ça ici?
5: Oui.
3: Je découvre un truc.
5: Et bien, voilà,
3: les places de l'US Orléans aussi?
5: Alors, pas encore, mais ça va être prévu, l'OLB et les Septors notamment.
3: Allez, ça marche. Et puis, ça sera aussi des acteurs de la grande braderie d'Orléans, parce que je crois qu'il y aura dans la petite boutique des spécialités qui seront un petit peu remisées. Et mille merci à Patrick, le conducteur du train qui a été avec nous. Mille merci aux touristes, à Marilyn, ça a été formidable. Pascal,
0: oui. Je
3: vous embrasse, je vous dis à demain. Demain, ça sera sujet grande braderie.
0: Ah bah très bien, très très bien. Ça vous laisse du temps pour refaire votre anglais, peut-être parfaire votre anglais.
3: Je vais refaire ma garde-robe avant.
0: Exactement. Singing in the sun, on va chanter au soleil. À demain, Vincent.
3: Ciao.
0: On chante avec ici Orléans et avec Michel Sardou. À tout de suite pour des idées de sortie.
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0: Avec ici Orléans Sardou, évidemment, en chantant.
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0: 10h30, c'est l'heure de votre agenda, de votre ICI Express. Le concept reste le même. En cette rentrée, des idées de sortie en une minute. On va commencer par une projection en plein air d'un film familial, Wonka, que vous connaissez sûrement, avec restauration sur place. Un pique-nique est autorisé. C'est à la prairie des étangs à Dordive. Et c'est ce soir à 21h pour du cinéma en plein air. Dernière nocturne de l'été à l'étang de la vallée de Combreux également, à vous signaler pour faire de l'acrobranche. Les lampes frontales sont fournies, le parcours est éclairé, les sensations, paraît-il, sont décuplées. Parce qu'évidemment, grimper de nuit, franchir les ateliers dans le calme et filer sur les tyroliennes sous les étoiles, ça vaut le déplacement, une expérience unique donc de 20h jusqu'à 22h30 demain. Dernière nocturne de l'été à l'étang de la vallée de Combreux. Et puis demain, un grain, participer à l'atelier Baby Fermier entre laine et plumes. De quoi approcher tout en douceur des lapins, des poules, des moutons, des ânes. Vous allez observer, écouter et nourrir ces animaux. Demain, entre 10h et 11h30, au lieu des ânes de Médéna, c'est à un grain précisément.
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0: 10h-11h, votre nouveau rendez-vous qui met en avant le savoir-faire local. On l'a vu avec Vincent James, chaque jour entre 10h et 10h30. Un lieu différent à découvrir et des personnalités différentes. Et puis, dans les prochaines minutes, on va parler jardinage avec des astuces qui fonctionnent grâce à Vincent Bordeaux. On va parler cuisine aussi avec Natacha qui nous accompagne de nouveau cette saison. Natacha Bichard avec les saveurs gourmandes de notre région.
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0: La musique qui fait du bien. La musique de Françoise Hardy, en l'occurrence, qui avait composé pour Diane Tell ce morceau magique à écouter très fort, faire à nouveau connaissance. C'est pour vous ce matin. Ici Orléans.

0: formidable. Diane Tell, faire à nouveau connaissance. Diane Tell qui vient souvent nous voir en France au printemps, et c'était le cas l'an dernier d'ailleurs, elle était venue à Vendôme en concert avec son trio acoustique. Diane Tell avec Ici Orléans pour vous, 10h38, les bons plans saveurs, ça marche dans notre région et on en parle avec Natacha qui nous rejoint donc.
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0: Bonjour Natacha.
3: Bonjour Pascal.
0: Nous sommes à Montargis aujourd'hui, au restaurant L'Orangerie, avec Franck Foucard, qui gère l'établissement, qui est en cuisine. Cher Franck, bonjour.
3: Bonjour Franck.
4: Bonjour à tous.
0: L'Orangerie, c'est une carte qui se renouvelle évidemment, on est en fin d'été. Qu'est-ce qu'on peut savourer sur votre carte en ce moment? Des fruits de saison bien sûr.
4: Voilà, on peut encore, c'est les derniers moments pour profiter des fruits de saison, les pêches, les mûres, les abricots, faut en profiter parce que c'est bientôt la fin, donc on met encore ces produits à l'honneur le temps qu'on les a encore à disposition.
3: Alors, quel type de dessert vous faites avec, Franck?
4: Alors, on a notamment de jolies petites tartelettes sablées à la mûre, avec une crème au mascarpone, citron combava, avec une petite glace à la violette. Donc, la violette, la mûre, on met un petit coulis de framboise, les fruits rouges, ça marche très, très bien ensemble.
0: Voilà, la mûre, vraiment, toujours la mûre.
4: Et voilà. Eh bien, oui.
3: Ça nous donne faim, Franck, ça nous donne faim.
0: Quoi d'autre?
4: On a des petites madeleines aux abricots, ça, c'est régressif, c'est des souvenirs d'enfance, avec une petite glace confiture de lait, comme si c'était un petit caramel d'enfance. En version glacée, donc avec les abricots, la madeleine, une petite crème au citron pour donner un petit peu d'acidité, et ça c'est pareil, c'est très très très bon, on y revient volontiers.
0: L'Orangerie à Montargis a une grande et belle histoire, rappelez-nous quelle est cette histoire, combien de décennies, combien de siècles même?
4: Nous ça fait modestement 33 ans qu'on tient l'établissement, mais on a voulu retracer les périodes qui nous ont précédés. Et donc on est remonté sur jusqu'à l'année de création de la maison, c'est-à-dire 250 ans d'histoire, où on a retrouvé que c'était un lieu de restauration déjà à l'époque. Ça s'appelait auberge, ça s'appelait cabaretier, voilà, sous différentes formes. Mais toute cette histoire va bientôt se retrouver sur les murs de l'Orangerie, puisqu'on va nommer chaque salle en rapport avec une période de cette histoire. Il va y avoir le salon de Saint-Roch, le salon des Ursulines, le faubourg de Lyon. Donc voilà, on va un petit peu remonter le temps et retrouver un petit peu tous ces souvenirs qu'on a été chercher scrupuleusement dans les archives à Orléans, à Montargis, avec des associations de cartes postales, des associations d'historiens. Donc ça va être la grande nouveauté de la rentrée septembre 2026.
0: On aura l'occasion d'en reparler, évidemment, en tout cas 250 ans. Je peux vous dire que vous ne les faites pas. Quelle jeunesse!
4: Ça concerne la restauration.
3: Franck, ça fait 33 ans que vous êtes à l'Orangerie. Comment vous êtes arrivé ici?
4: On est arrivé ici tout simplement parce que nos parents étaient sur place et puis on a eu l'occasion de visiter ce restaurant qui était en faillite et qu'on a pu reprendre puisqu'à l'époque on n'avait pas de sous du tout. On pouvait encore tout emprunter, donc on a emprunté 100% de la somme pour accueillir modestement notre tout petit restaurant, et puis petit à petit, au fur et à mesure des années, on l'a fait grandir et puis c'est devenu maintenant un établissement à référence de notre région. Donc on en est très très fiers du parcours.
3: Oui. Oui, c'est une très belle histoire, Franck, bravo.
0: C'est une autre époque. Maintenant, pour emprunter, il faut déjà avoir de l'argent.
3: Oui.
4: Voilà, c'est
0: une autre vision de la vie.
3: C'est notre vision de l'économie.
0: Mais oui, voilà. L'Orangerie à Montargis, belle adresse, vraiment, qu'on vous conseille. Merci, cher Franck Foucard. À bientôt.
3: Merci Franck.
4: À bientôt.
3: Au revoir.
0: Merci Natacha, on se retrouve demain évidemment pour un autre bon plan saveur. Ici Orléans, Coldplay.

0: Jackie sur Léon, se sentir comme si on était amoureux, feels like I'm falling in love, comme si on tombait amoureux. C'est vrai que c'est galvanisant, c'est enthousiasmant. C'était Coldplay, en tout cas, avec Ici Orléans. Dans un instant, il y aura, entre autres, Ensemble contre le sida. Jean-Jacques Lafont aussi. Et tout de suite, on va voir qu'ailleurs, ça marche aussi, comme ici, d'ailleurs.
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0: Mais ailleurs, où ça, on part dans le nord de la France, parce que se faire un peu d'argent de poche en travaillant pendant les vacances, c'est le quotidien de nombreux adolescents et d'étudiants qui sont à la recherche d'un job saisonnier. Et donc dans le nord, à Béthune, figurez-vous, le dispositif argent de poche, qui est porté par la ville de Béthune, séduit de nombreux jeunes en cette fin d'été. Robin Bernot.
3: Très vite, le dispositif a affiché complet.
4: J'ai sauté sur l'occasion.
3: En effet, de nombreux adolescents, à l'image de Mathis, 17 ans, que vous venez d'entendre, ont répondu à l'offre de la ville de Béthune. Cette offre, elle est toute simple. La commune a proposé à des jeunes âgés de 16 à 25 ans de leur verser de l'argent de poche en échange de petits travaux pour la commune. Et lorsque Juliette Penn d'Issy-Nord est allée à leur rencontre, elle est tombée sur Iron, 17 ans.
5: On est en train de faire les sous-bassements et puis ça se passe bien pour l'instant.
3: Iron, s'il est là, c'est grâce à sa maman et aux réseaux sociaux.
5: C'est ma mère qui a trouvé ça sur Facebook avec l'annonce de la ville de Béthune qui cherchait des jeunes. Donc ma mère m'en a parlé vu que j'ai 17 ans, je viens d'avoir le bac et puis c'est un peu compliqué de trouver un job d'été. J'ai vu parler de ça et puis je me suis dit pourquoi pas.
3: Parmi les activités, il peut y avoir une matinée de nettoyage, du désherbage ou de la peinture et en échange, les jeunes sont rémunérés à hauteur de 20 euros. Pour Capucine, 16 ans, c'est l'occasion de mettre de côté.
6: C'est la première fois que je fais une activité l'été, je me suis dit pour me lancer ça peut être bien, en plus on aide à embellir la ville, ça va payer mon permis, rembourser un petit peu le code que je viens de passer, donc voilà, c'est cool.
3: Vous venez de l'entendre, ici ça marche, mais alors vous, qu'en pensez-vous? Je suis venu vous voir dans la rue et je vous ai montré l'article sur notre site, je vous ai demandé votre regard sur cette initiative.
7: Alors,
3: allez, on commence par Lucie.
7: À chaud. Je trouve que c'est une bonne initiative pour les jeunes parce qu'on sait qu'il y a beaucoup de jeunes qui sont en précarité en ce moment.
3: Lily, quant à elle, est un poil plus dubitative.
8: Faut pas oublier que tout ça, c'est du travail. Et du coup, argent de poche, c'est un petit peu minimisant. Après, j'imagine que du coup, ils sont bénévoles, mais c'est sûrement des petits jeunes qui ont besoin vraiment d'argent et qui n'ont pas trouvé de travail pour l'été.
3: D'ailleurs, sur ce dernier point, j'ai rencontré Jazz qui est complètement d'accord.
9: Ça permet aux jeunes d'avoir un peu d'argent pour financer différents projets.
3: Et vous, tiens, est-ce que vous auriez pu vous inscrire à ce type de dispositif dans votre ville?
9: Oui, carrément. Je suis issue d'une famille de 5 enfants et mon père était seul à travailler, donc ça aurait pu mettre un peu de beurre dans les épinards.
3: Au total, cette année, dans le Nord, à Béthune, une soixantaine de jeunes a bénéficié de ce dispositif.
0: Une idée inspirante, pourquoi pas. Robin Bernot, ailleurs qu'ici, ça marche. Rendez-vous demain, cher Robin, bien sûr. Ça a raison d'être avec Ensemble contre le sida, à l'initiative à l'époque de Pascal Obispo, ici Orléans.

0: Avec ici Orléans, les années 80 dans quelques minutes, avec le géant de papier Jean-Jacques Lafont, 10h53. On a rendez-vous avec le jardin et le jardinage. Vincent Bordeaux nous rejoint dans quelques minutes.
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0: Avec Ici Orléans, Vincent Bordeaux est parmi nous, comme chaque jour. Cher Vincent, bonjour.
5: Bonjour Pascal.
0: Vincent, on évoque sur la demande de Julie qui habite à Saran, l'art et la manière d'apporter de la matière organique. Quel type de matière alors?
5: Alors la matière organique, c'est un point crucial pour la réussite de nos plantations. C'est la future nourriture des plantes. Donc la matière organique, il va falloir en apporter régulièrement. Alors de là, en gros, on va se dire, ah bah oui, mais j'en ai pas mis pendant plusieurs années, donc du coup maintenant j'amène un camion ben. Ça va peut-être faire trop.
0: C'est trop tard.
5: Il faut le faire régulièrement. Donc par exemple le compost, vous avez un composteur chez vous, parce que de toute façon maintenant ça fait partie des choses que l'on doit faire et ce qui permet de réduire considérablement nos déchets, et en même temps ça permet de valoriser cette matière organique et de l'intégrer dans notre sol pour améliorer les conditions de vie des plantes. Donc le compost, si le compost n'est pas suffisant, parce que des fois on est des gros consommateurs de matière organique pour améliorer notre sol, on peut utiliser du fumier de cheval. Il y a des écuries normalement pas loin de chez nous, suffit d'aller régulièrement, ou alors si on va en jardinerie, des fois on a des produits qui sont concentrés en termes de matière organique, et c'est en granulé, c'est plus facile à mettre, ça peut être aussi une bonne solution.
0: Voilà, pour ces différentes astuces, finalement, matière organique, c'est une façon d'enrichir, évidemment, la terre.
5: Hein.
0: C'est
5: tout à fait.
0: Tout à fait bénéfique pour les plantations. Merci Julie, vous qui êtes à Saran, pour cette question. D'autres questions, la vôtre, vous qui nous écoutez, hein, 02 38 53 25 25, n'hésitez surtout pas. Et rendez-vous à cette heure-ci demain, bien sûr. Vincent, bonne journée.
5: À demain, bonne journée.
0: La musique qui continue, Jean-Jacques Lafont, on va tous chanter en chœur, on est au cœur des années 80, géant de papier, avec Ici Orléans.

0: Avec ici Orléans, Jean-Jacques Lafont évidemment, le géant de papier, ce qui m'a fait penser au tigre de papier, ouais. La façon dont Mao Tse-tung qualifiait ses ennemis à une certaine époque, ça peut faire l'objet d'une question pour notre jeu de Loire. Bonjour Nathalie Bruni.
1: Excellente idée Pascal Hernandez, je vais la noter sur un petit bout de papier.
0: Mais ne sortez pas tout de suite cette question de votre chapeau parce que on vient de dévoiler la réponse.
1: Ça ferait bizarre, ce serait un petit peu prématuré.
0: On retrouve dans un instant
1: ouais,
0: pour jouer.
1: Le jeu de Loire, le nouveau jeu hein, de la rentrée avec toujours 50 euros de carburant à gagner. Et vous qui nous appelez au 02 38 53 25 25 pour vous inscrire.
0: Et voilà, on va mettre un tigre dans notre moteur. Donc du
1: Allez.
0: Coup, à tout de suite. Merci beaucoup
1: Pascal. Demain,
0: Pascal. Je vous en prie, on se retrouve demain. On remercie Pierre Delvalle qui réalise l'émission.
1: Bravo Pierre.
0: Et Nadia qui était avec vous au téléphone. Nadia qui reste parmi nous évidemment pour accueillir vos coups de fil.
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1: Merci Pascal Hernandez. Bienvenue à tous, chers auditeurs. Merci de prolonger la matinée en notre compagnie. Il est 11h. On retrouve Lydie Lahaye pour un journal complet. Bonjour Lydie.
3: Bonjour Nathanaël, bonjour à tous.
1: Le zoo de Beauval qui renonce à accueillir les dauphins de Marineland d'Antibes.
3: Oui, c'est le directeur Rodolphe Delors qui l'annonce ce matin. Beauval renonce en effet à ce projet de centre d'accueil de dauphins destiné notamment à accueillir certains cétacés du Marineland d'Antibes. Décision justifiée, explique-t-il, par le coût du chantier, désormais estimé à 45 millions d'euros contre 25 à 30 initialement. Justifié aussi par l'absence d'engagement du gouvernement pour qu'une partie du financement puisse bénéficier d'une garantie de l'État. On en reparlera plus longuement tout à l'heure dans le journal de midi. La préfecture du Loiret a accepté la démission de Côme Dunis, le maire de Montargis élu en mars dernier. L'élu du RN a quitté ses fonctions début août pour raison de santé. Dans un communiqué, la mairie de Montargis indique que la désignation de son successeur aura lieu dans 2 semaines, le 7 septembre. C'est la première adjointe Patricia Seine qui pour l'instant assure l'intérim.
1: Surveillance renforcée en ce moment en forêt d'Orléans pour le massif de l'Orisson.
3: Avec une alerte aux nématodes du pin, ce ver microscopique qui est apparu l'an dernier dans le sud-ouest. Un premier cas a été détecté chez nous en centre-val de Loire sur un insecte en juillet dernier sur la commune des Bordes. Aucun arbre infecté jusqu'à présent, mais la vigilance est maximale avec des campagnes de piégeage et des prélèvements de copeaux, de bois. Reportage et explications à retrouver sur ici.fr et l'application ici. Dans une semaine, ce sera la rentrée scolaire, Nathanaël, dans les collèges, les agents du département du Loiret ont repris depuis hier pour tout remettre en état à la rentrée 2026. Ce sont un peu plus de 31 000 jeunes qui sont attendus dans les 58 collèges de notre département du Loiret.
1: Orléans va affronter un grand nom du basket à l'Arena Comet ce soir.
3: L'OLB reçoit le Paris Basket, vice-champion de France 2026, champion de France 2025. C'est le deuxième match de préparation des Orléanais, effectif qui a été profondément remanié à l'intersaison avec l'arrivée de 7 nouveaux joueurs. Orléans-Paris, le coup d'envoi sera donné à 20h. Et puis encore une nouvelle recrue à l'US au foot. Un défenseur central, Ismaël Dramé, 24 ans. Il jouait à Nîmes en National 2 la saison dernière.
1: Ouvrez l'œil cet après-midi, hein, côté ciel. Il y a une petite vigilance, il y a des orages qui pourront se produire. Ça commençait bien pourtant avec de belles éclaircies ce matin, Lydie. Il faisait plutôt bon aussi, autour de 17 degrés à Brissy. Il faisait 18 degrés à Villemurlin, par exemple. Mais le ciel va se gâter. Cet après-midi, les premières averses vont arriver sur la forêt d'Orléans, en Sologne, de la Puisée jusqu'au Berry également. Et puis en fin d'après-midi, place aux orages. Donc, les températures cet après-midi entre 27 et 28 degrés. Oh, ça va, oui. Le risque s'éloigne dès ce soir d'orage et la nuit sera étoilée demain matin entre 14 et 15 degrés au lever du jour. Côté circulation, écoutez, ça va plutôt bien actuellement sur les routes de notre région. Pas de soucis particuliers, appelez-nous au 02 38 53 25 25 si vous êtes témoin de choses spéciales. On s'en fera le relais, bien entendu. Côté train, ça va aussi si vous le prenez dans l'heure qui arrive, il n'y a aucun souci, ils sont à l'heure. C'est vrai à Orléans, c'est vrai également aux Aubrais, les amis.
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1: Aïe, c'est reparti, c'est le jeu de Loire, c'est le retour du jeu entre 11h et midi. Vous allez tester votre culture générale, on va poser 4 questions, 2 choix de réponse. Et puis ensuite, c'est ça la petite nouveauté là pour cette rentrée, c'est en 60 secondes chrono, il va falloir répondre à un maximum de questions. Je rappelle que cette semaine, chaque jour, vous pouvez repartir avec une carte carburant d'une valeur de 50 euros. Et on va pas se mentir, ça fait du bien en cette période de rentrée, on en a besoin. Vous nous appelez maintenant, 02 38 53 25 25, 02 38 53 25 25. Et on joue ensemble dans quelques minutes. À tout de suite.
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0: Jeanne Masse, les amis, avec Johnny, à l'instant sur ici Orléans, 11h08. C'est le jeu de Loire. Et notre premier candidat ce matin, c'est Jean-Michel qui est avec nous et qui habite Saran. Bonjour Jean-Michel.
1: Bonjour Nathanaël.
0: Ravi de vous accueillir en direct. Merci. Sur cette antenne pour ce nouveau jeu de rentrée, même si on regarde un petit peu voilà, les fondamentaux, nouveau nom et puis ce principe en deuxième partie de 60 secondes chrono et d'un maximum de bonnes réponses à donner. Quant à la première partie, elle ne change pas trop. Hein, ce sont quatre questions avec deux choix de réponses possibles. Ok Jean-Michel.
1: Okay.
0: Je rappelle quand même cette semaine, hein, et c'est important que vous jouez pour une carte essence. Une carte essence d'une valeur de 50 euros, il y en a une à gagner par jour, hein, bien entendu. Jean-Michel, je vous propose qu'on démarre. On va commencer par les quatre questions avec deux choix de réponses possibles. La première question est la suivante. Deux communes du Loiret, une seule existe. Écrignelles ou Rivinois? Vous avez 5 secondes.
1: Écrignelles.
0: Ouais. Et c'est une bonne réponse. Une petite commune au sud du Loiret. Deuxième question, on lance ce générique. Ça vous dit quelque chose, Jean-Michel?
1: Oui, ça vous dit quelque chose, une émission de télé, ça.
0: Alors, c'est effectivement une émission de télé, c'est aussi l'un des thèmes les plus célèbres du cinéma. Alors, effectivement, pendant des années, il a ouvert une émission de radio mythique, Les Grosses Têtes, de Philippe Bouvard, qui nous a quittés malheureusement hier, c'est aussi une façon de lui rendre un petit hommage. Alors, cette musique, à l'origine, venait d'un film, mais de quel film? S'agit-il de Rocky ou des Chariots de Feu? Vous avez 5 secondes.
1: C'est Rocky.
0: Ouais, pas mal. Le feeling est bon. Ça fait 2 points. Bravo. Très bien. On passe à la troisième question. Pithiviers, c'est le Loiret. Pourtant, à vol d'oiseau, elle est plus proche d'une ville de l'Essonne. Laquelle? Orléans ou Étampes? Vous avez 5 secondes.
1: Étampes.
0: Eh oui, c'est logique. J'ai essayé de vous induire en erreur. Mais vous n'êtes pas tombé dans le piège, bravo. Ça fait 3 points, cher Jean-Michel. Quatrième question. On va lancer cette musique.
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0: Oh là là là là là là. C'est toujours efficace, hein. Les lacs du Connemara de Michel Sardou, 1980. La question est la suivante, cher Jean-Michel. Le Connemara, c'est une région en Irlande ou en Écosse? Vous avez 5 secondes.
1: Irlande.
0: Oh, mais dis donc Jean-Michel, vous êtes en forme? Ça fait 4 points. Bravo, 4 points à ce stade. Maintenant, on va passer à la deuxième partie.
1: Aïe.
0: Restez bien concentrés, tendez bien l'oreille, collez bien le combiné à votre oreille, c'est important. Je vais tousser 3 secondes. Voilà, j'ai un petit chat dans la gorge, ça peut arriver. Alors Jean-Michel, écoutez, vous avez 60 secondes, un maximum de bonnes réponses, hein, je le rappelle. Et on commence par cette question. C'est le plus grand animal de tous les temps et il vit encore aujourd'hui. Lequel?
1: Le mammouth.
0: Non, c'est faux, c'est la baleine bleue. La Loire, plus long fleuve de France, traverse combien de départements? Vous pouvez passer. Hein. C'est faux, c'est 12. L'animal terrestre le plus rapide du monde, c'est lequel?
1: Le kébar.
0: Oui. Quel poète français a été emprisonné à Main-sur-Loire? Vous pouvez passer, hein, si vous voulez.
1: Un poète, je sais pas.
0: Allez, quelle est la capitale de l'Australie?
1: L'Australie, c'est... Je passe.
0: Vous passez.

0: Ah là là, quelle ville de Loiret organise chaque année la foire aux andouilles dans le Loiret?
1: Jargeau.
0: Oui, quel est le plus grand océan du monde?
1: Pacifique.
0: Oui, quel château du Loiret fut la demeure de Maximilien de Béthune, duc de Sully?
1: Je sais pas.
0: Je vais pas vous passer la question suivante. Oh, duc de Sully, c'est dommage. Château duc de Sully, bah c'est Sully-sur-Loire. Oui. Bon, écoutez, c'est pas mal quand même. Hein. Vous avez fait 3 points. Vous étiez concentré. La capitale de l'Australie, c'est pas Sydney, c'est Canberra. Je pense que vous pensiez à Sydney, peut-être, mais c'est Canberra. Jarjo, vous l'aviez. Le plus grand océan du monde, c'est le Pacifique, bien entendu. Bon, c'est François Villon, sinon, voilà, le poète emprisonné à Main-sur-Loire. Bon, c'est pas mal. Ça vous fait 4 points dans la première partie, plus 3 points dans la seconde. On est déjà à 7 points. Vous êtes bien, Jean-Michel. Bravo, félicitations. Vous restez avec nous jusqu'à la fin de l'heure. Vous serez en fin d'heure si c'est vous qui repartez avec la carte cardo hein, d'une valeur de 50 euros. Ça marche, Jean-Mi?
1: Ça marche, on va
0: écouter
1: ça.
0: Allez, on croise les doigts. Merci d'avoir joué avec nous. On va avancer. Oh, de la douceur. C'est pas mal ça pour terminer la matinée ensemble. Les Rolling Stones Angie. Je vous invite à continuer à vous inscrire hein, au jeu de Loire. 02 38 53 25 25 et faire mieux que Jean-Michel. C'est mieux pour remporter la carte cadeau d'une valeur de 50 euros.

0: le classico Les Rolling Stones avec ce titre Angie à l'instant sur ici Orléans. Belle matinée. Bonjour Thérèse.
1: Bonjour Nathanaël.
0: Bonjour, bonjour, je suis ravi de vous accueillir en direct sur l'antenne Thérèse. On va jouer ensemble, vous habitez Olivet, c'est écrit de plus en plus petit sur cet écran, je n'arrive pas à lire. Très bien, Olivet. Ça va, ça se passe bien la fin d'été du côté d'Olivet?
1: Tout à fait.
0: Ouais, l'eau est de retour. Ah, très bien, petite confiture. Est-ce que l'eau est de retour dans le Loiret, même? Parce que c'était, c'était moche ces derniers temps.
1: On prie, on fait des incantations, mais voilà, ça tombe jamais sur Olivet. Donc,
0: ça va venir, je pense que.
1: Ça commence à bien faire.
0: Ouais, il faut quelques pluies Cévenoles du côté de l'Ardèche et du Massif central pour réalimenter un petit peu, à mon avis, l'Allier et la Loire. Et ça devrait aller mieux, effectivement, dans quelques semaines. Mais là, c'est un peu la tristesse. Je suis d'accord. Je suis d'accord. Bon, pensons à autre chose. Pensons à cette carte cadeau d'une valeur de 50 euros pour aller faire le plein à la station-service. Ça fait toujours du bien en période de rentrée. Thérèse, on va jouer ensemble. Ouais. Je vais vous poser 4 questions, 2 choix de réponses possibles. Okay. Et puis ensuite, pendant 60 secondes, il faudra me donner un maximum de bonnes réponses. D'accord ?
1: D'accord.
0: Et on va commencer donc par cette première phase. Notre premier candidat, il a fait 7 points quand même, hein, ce qui est pas mal. Donc il y a 7 points à battre. Est-ce que vous êtes prête ? Oui, elle l'est, Thérèse. C'est parti. Première question. Le département s'appelle le Loiret, comme sa rivière. Elle est minuscule. Question, elle mesure environ 12 km ou 15 km? Vous avez 5 secondes.
1: 12 km.
0: Oui, c'est une bonne réponse. Vous avez fait peur en habitant Olivet quand même. Oui, c'est ça. 12
1: kilomètres. Mais je suis pas une vraie olivetaine, j'ai toujours peur avec les questions locales, etc.
0: Eh bien écoutez, là vous avez eu le pif, en tout cas, vous avez été inspiré. Oui. Deuxième question, on écoute ce slogan. Il faudrait être fou pour dépenser. Pour dépenser plus. Est-ce que ça vous dit quelque chose, ce slogan? C'est un slogan... Ouais. Des années 80, c'est l'un des plus vieux de la télé, en fait, dans des vieilles pubs, et c'est le slogan de la marque Eram, la marque de chaussures. Et ma question est la suivante, est-ce que c'est né en 1979 ou en 1989? Vous avez 5 secondes.
1: 79.
0: Oui, bien joué. Bah, vous avez le pif là aussi. Vous avez répondu totalement au hasard.
1: Voilà. Ouais, d'accord. Par rapport à mon âge, voilà.
0: Très bien. Il y avait une forme de logique quand même. C'est fou, c'est un slogan qui a été créé en 79 et ils ne l'ont changé qu'en 2020, rendez-vous compte. Je crois que c'est le slogan qui a duré le plus longtemps dans l'histoire de la télé. Troisième question. C'est une question locale. Comet, la grande salle d'Orléans, a ouvert en 2022. Avant, il y avait quoi à cet emplacement? Est-ce qu'il y avait un parc des expositions ou est-ce qu'il y avait une usine? Vous avez 5 secondes.
1: Un parc des expositions.
0: Bah oui, alors tout le monde sait ça, enfin. Bravo, ça fait un point supplémentaire. On en est à 3 points. Quatrième question. Vous le reconnaissez, ce thème? Ça vous dit quelque chose? Ouais, bien joué. C'est le thème de Star Wars, effectivement. Ma question est la suivante. Le premier film, il est sorti en 1977 ou en 1983? Vous avez 5 secondes.
1: 83. Moins bien.
0: Ah, c'est pas grave. Écoutez, ça fout déjà trois bonnes réponses. Vous avez bien joué. Surtout, vous n'étiez pas allé sur les questions locales et que vous avez cartonné. Donc, vous pouvez être contente de vous, Thérèse. D'autant plus que ce n'est pas fini. Hein. On va passer à la deuxième partie. 60 secondes chrono, un maximum de bonnes réponses. Et ça commence par celle-ci. Quel pays a inventé le papier?
1: Le
0: papier. Et vous pouvez passer. Hein. Quel pays a inventé le papier?
1: L'Allemagne?
0: Non, c'est la Chine. La Sologne s'étend sur 3 départements. Le Loiret, le Loir-et-Cher et un troisième. Lequel?
1: Je passe.
0: C'est le Cher. C'est le Cher. Je vais essayer de bien te parler dans le micro. Quelle est la plus grande planète du système solaire?
1: Uranus.
0: Non, c'est Jupiter. Quel canal relie Orléans au bassin de la Seine en passant par Montargis?
1: Le canal
0: facile.
1: De
0: Brière. Non, c'était plus facile, c'était le canal d'Orléans. Quel est l'os le plus long du corps humain?
1: L'humérus.
0: Non, c'est le fémur. Quel village fortifié du Loiret est classé parmi les plus beaux villages de France? Il n'y en a qu'un.
1: Perrières en Gâtinais.
0: Non, c'est Yèvre-le-Châtel. Quel pays est aujourd'hui le plus peuplé du monde ?
1: La Chine.
0: Non, ça a été dépassé récemment. C'est l'Inde.
1: Ah non, mais si on peut plus faire confiance aux statistiques.
0: Aux statistiques alors. Mais qu'est-ce que c'est que ce travail ? Non, c'est vrai que ça fait 2-3 ans, je crois, que l'Inde a dépassé la Chine. Ah, oui. L'Inde est presque à 1,5 milliard, hein, me semble-t-il, beaucoup plus que la Chine. Eh ben écoutez, on va dire que sur cette phase 2 et sur les questions de rapidité, c'était moins simple, quoi. Ouais.
1: Eh ben, je vais reprendre mon vélo.
0: Et puis vous rejouerez quand même. Pour une première, c'est pas forcément toujours effectivement facile, cette petite pression là sur les 60 secondes.
1: Je me suis inscrite en fait parce que je vous écoute en Gironde.
0: Ouais.
1: Enfin, j'écoute. Et leur jeu, c'est une rafale de questions sur un thème donné.
0: Ah,
1: donc c'est vachement plus. Et je pensais que ça allait être comme ça.
0: Non, là c'est plus question générale. Mais vous remarquerez que les questions que je vous pose, s'il n'y avait pas les 60 secondes pour vous mettre la pression, en fait, vous répondriez assez facilement.
1: Mais c'est juste la
0: pression. Voilà, il faut juste se détendre un petit peu. Mais c'est cool, on a passé un bon moment, Thérèse, ensemble. C'était sympa.
1: Merci beaucoup. Bonne journée
0: merci,
1: à tout le monde.
0: Merci beaucoup, Thérèse, d'avoir joué avec nous. On va avancer en musique et puis notre prochain candidat sera là dans quelques minutes en attendant Benabar, les amis. Voici Elle danse à 11h23. Belle journée.
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0: Abba est de retour avec ce magnifique titre. Elle danse à l'instant sur ici Orléans. Excellente matinée, où vous soyez, hein, les amis. Vous êtes peut-être au boulot actuellement ou chez vous. On est ensemble et surtout on joue ensemble. Vous remportez aujourd'hui une carte essence d'une valeur de 50 euros en jouant avec moi au jeu de Loire. Vous nous inscrivez au 02 38 53 25 25 et vous essayez de faire mieux que Jean-Michel ou encore Thérèse. On se retrouve dans quelques instants. Il y a ici Express aussi, des idées de sortie d'activité.
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1: Oui, petit évier, c'est ça, un truc comme ça. In Deep avec Last Night, DJ Save My Life, à l'instant sur Ici Orléans, 11h31, Ici Express.
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1: On a plein d'idées de sorties, d'activités à vous donner aujourd'hui encore. Trois idées, sorties en une minute. Démarrons par cette projection en plein air du film familial Wonka. Avec une restauration sur place et un pique-nique autorisé, rendez-vous à la prairie des étangs ce soir à 21h à Dordive pour profiter de ce film. Alors lui on dit Wonka ou Wonka. Dernière nocturne de l'été à l'étang de la vallée de Combreux pour l'acrobranche. Des lampes frontales sont fournies, le parcours est éclairé et les sensations elles sont décuplées hein, parce que grimper de nuit, franchir les ateliers dans le calme et filer sur les tyroliennes sous les étoiles, c'est une expérience unique. Ça se passe de 20h jusqu'à 22h30. Enfin demain, à Ingrane, participez à l'atelier Baby Fermier entre laine et plumes. Approchez-vous tout en douceur des lapins, des poules, des moutons et des ânes. Vous allez observer, écouter et nourrir avec la création d'un petit objet en fin d'atelier. C'est demain entre 10h et 11h30 et c'est au lieu des ânes de Médéna, du côté d'Ingrane donc.
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1: 02 38 53 25 25 pour jouer avec nous au jeu de Loire. On vous attend au standard. Prochain candidat, juste après, Johnny, le chanteur abandonné. 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

0: Ah, le taulier les habits, hein, Johnny Hallyday. Avec le chanteur abandonné, à l'instant sur Ici Orléans.
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0: Bonjour Nathalie.
3: Bonjour.
0: Bonjour, bonjour. Ravi de vous accueillir sur l'antenne. Vous habitez Cravant, c'est ça, dans le Loiret?
3: Oui, c'est ça.
0: Rappelez-moi, où est-ce qu'on est dans le Loiret quand on habite Cravant? J'ai du mal à...
3: On est à 7 km de Beaugency, à 25 km d'Orléans.
0: On est plutôt à l'est, à l'ouest. Voilà, ça commence bien.
3: Ouais,
0: à l'est,
3: on est entre Beauce et Val-de-Loire.
0: Bon, très bien. Nathalie, comment se passe cette fin d'été du côté de Cravant? Plutôt bien?
3: Bah, ça va,
0: on est un peu en transition.
3: On respire enfin.
0: Ouais, c'est ça. On respire enfin. Et peut-être qu'on va repartir. En tout cas, c'est vous qui allez peut-être repartir avec cette carte essence d'une valeur de 50 euros.
3: Hein? J'espère.
0: C'est tout le mal que je vous souhaite. En tout cas, c'est vrai que ça fera du bien dans cette période. Je vais vous poser 4 questions avec 2 choix de réponse. Hein, vous commencez à avoir l'habitude. Et puis ensuite, il y a ce fameux bloc de 60 secondes chrono où il faut être bien concentré. Il faut se détendre en même temps, hein, et répondre à un maximum de questions, chère Nathalie. D'accord?
3: Entendu.
0: Allez, on commence avec la première partie. On va parler de cette méridienne à vélo qui relie Sully-sur-Loire à Bourges. Elle suit le tracé d'une ancienne ligne de chemin de fer ou bien d'un canal. Chemin de fer ou canal? Vous avez 5 secondes.
3: Oh, je vais dire chemin de fer.
0: Oui, et vous avez bien fait. Le feeling est le bon. Plus de 5000 tonnes de rails REC sur la portion du Loiret. La voie désaffectée a été mise à disposition par SNCF Réseau. La deuxième question, on ouvre grand ses oreilles.
4: 3-0, d'accord. 2 buts de Zidane, 1 but de Petit. Je crois qu'après avoir vu ça, on peut mourir tranquille. Enfin, le plus tard possible, mais on peut.
0: Vous vous souvenez de qui c'est? Vous l'avez identifié? Celui qu'on a entendu. C'est pas la question, hein, mais c'est juste pour vérifier. C'est
3: Thierry. Je dis qui commente.
0: Non. J'ai juste comme ça pour l'anecdote, je me demandais si vous aviez reconnu la voix. La question n'est pas celle-ci. Alors, ce qu'on vient d'entendre, c'est Thierry Roland. Thierry Roland, qui était commentateur sportif, hein, qui commentait des matchs de foot. Et là, en fait, on se demande quelle finale, parce que c'était une finale qu'il est en train de commenter. Commentait-il la finale de 1998, France-Brésil, ou 1982, France-Allemagne? Vous avez 5 secondes.
3: 98.
0: Ouais, bien joué. De toute façon, vous aviez la réponse avant même que je pose la question. Je l'ai senti.
3: Ah oui, j'ai
0: senti que vous saviez.
3: C'est mémorable.
0: J'ai senti que vous saviez en avance quelle question j'allais poser. Bravo. Un point supplémentaire. Troisième question. À l'époque gauloise, Orléans s'appelait Cenabum. Mais sous les Romains, s'appelait-elle Aurelianum ou Lugdunum? Vous avez 5 secondes.
3: Aurelianum.
0: Ouais, ça fait Orléans, hein. En même temps, c'est pour. Voilà, bien joué. Orléans, Aurelianum, il y a un lien quand même, hein, on s'en rend compte.
3: Ouais.
0: On va baisser la musique et on va écouter ce petit chant d'oiseau. Vous l'entendez?
3: Oui.
0: Alors c'est le coucou, hein, on entend le coucou. La question est la suivante. Le coucou, il pond son œuf dans son propre nid ou dans celui d'un autre oiseau? Vous avez 5 secondes.
3: Celui d'un autre oiseau.
0: Ouais, joué. Bravo, 4 points. 4 points à ce stade, Nathalie. On va maintenant passer à la rapidité, hein, j'ai envie de dire. Pendant 60 D'accord. secondes, il va falloir me donner un maximum de bonnes réponses. Et je vous propose qu'on démarre maintenant. Quel gaz D'accord. compose la plus grande partie de l'air que nous respirons?
3: Oxygène.
0: Non, c'est l'azote. Quelle commune du Loiret abrite le musée de la Marine de Loire? Vous pouvez passer, hein, sinon. Non, c'est Châteauneuf-sur-Loire. Combien y a-t-il de planètes dans le système solaire?
3: 7.
0: Non, c'est 8. Quelle est la place principale d'Orléans avec sa statue équestre de Jeanne d'Arc?
3: La place Jeanne d'Arc.
0: Mais non, c'est la place du Mar 3. Alors. Quelle est la monnaie du Japon?
3: Le yen.
0: Oui, bien joué. Allez. Quelle commune du Loiret abrite la base aérienne 123?
3: Brissy.
0: Oui, base militaire. Quel est le plus haut sommet de France?
3: Le Mont Blanc.
0: Oui. Quelle cathédrale domine Orléans, reconstruite après les guerres de religion? Le nom de la cathédrale?
3: La cathédrale
0: Sainte-Croix. Oui, bien joué. Quel... Non, j'ai pas le temps de poser la question suivante. Eh ben. disons, ça démarrait mal, mais ça s'est réveillé à un moment donné. Hein, et vous avez fait 4 mauvaises réponses et 4 bonnes réponses ensuite. Bien joué. L'azote, effectivement, c'est le gaz qui est le plus présent.
3: Ah oui, Châteauneuf sur...
0: ah oui, Châteauneuf-sur-Loire, musée de la Marine de Loire, on en parle tout le temps en plus. Combien de planètes, système solaire? 8. Avant, c'était 9, mais ils ont viré Pluton. Et puis, la statue équestre de Jeanne d'Arc à Orléans, place du Martrois, bien sûr.
3: Oh, bah oui, j'ai passé ma jeunesse les boutiques,
0: hein,
3: je m'en veux là.
0: Bon, 8 points, c'est super.
3: Oui, c'est,
0: et c'est bien joué, Nathalie, parce que vous avez battu Jean-Mi qui était à 7 points. Jean-Mi doit pas être content. Jean-Mi va rejouer avec nous, du coup. Nathalie, 8 points, mais il y a encore un candidat, donc on va voir s'il fait mieux. Ok?
3: Génial, merci.
0: Bon, merci.
3: On écoute, hein, je vais écouter effectivement pour voir s'il gagne ou pas.
0: Écoutez bien, je compte sur vous pour rester là. Merci Nathalie d'avoir joué avec nous en tout cas, et on saura en fin d'heure en effet si vous repartez avec la carte cadeau d'une valeur de 50 euros. On en est là. Oui, c'est Zaz qui débarque tout de suite avec mon sourire. Vous pouvez nous appeler pour vous inscrire, bien sûr. Il y a encore de la place, hein, 02 38 53 25 25 pour demain, après-demain. Jouez quand vous voulez au jeu de Loire avec nous.

0: j'espère.
1: Zaz, et avec son titre Mon Sourire, à l'instant sur ici en Léon. Oui, 11h45. Là. Il est temps d'accueillir notre quatrième et dernière candidate du jour, c'est Isabelle qui est avec nous. Bonjour Isabelle.
2: Bonjour.
1: Bonjour, bonjour Isabelle, vous habitez la Ferté-Saint-Thomas, hein, c'est ça?
2: C'est ça.
1: Ok, oui. Tout va bien cette fin d'été du côté de la Ferté.
2: Oui. Peu,
1: voilà, on prépare le...
2: Impeccable.
1: Impeccable, bah, écoutez, formidable. 50 euros pour faire un petit plein,
2: ouais, en tout cas, dur,
1: une partie du plein, 50 euros. Ouais, ça va être dur, mais si vous vous concentrez... Vous avez vu, en fait, les questions ne sont pas si difficiles que ça, en fait.
2: Non,
1: en
2: mais
1: voilà.
2: J'ai l'impression.
1: C'est plutôt là, voilà. La petite pression, le petit exercice de zénitude, n'est-ce pas? Mais voilà. Voilà, c'est utile, ça fait du bien. Et puis si c'est raté aujourd'hui, on fera mieux une prochaine fois.
2: Ah,
1: c'est bien important.
2: Bien sûr.
1: Alors Isabelle, on va partir dans cette première phase. Je le rappelle, 4 questions, 2 choix de réponse possibles. Et puis ensuite, pendant 60 secondes, il faudra répondre à un maximum de questions. Et surtout, donner un maximum de bonnes réponses. On commence avec... cette première question de cette première phase, et on va prendre la direction de Beaugency, Isabelle, et on va parler du pont sur la Loire, qui est cité dès 1145, figurez-vous, mais ce n'était pas la structure actuelle. La structure actuelle, elle date, alors, et là il y a 2 choix, et il va falloir me donner la bonne réponse, date-t-elle du 14e siècle ou du 17e siècle? Et vous avez 5 secondes, 14e siècle, 17e siècle.
2: 14e.
1: Bon feeling, bien joué. C'est effectivement le 14e siècle, un pont qu'a franchi Jeanne d'Arc d'ailleurs en 1429 en route pour lever le siège d'Orléans. Écoutons ce bruit. Alors, ça va pas être ma question. Je ne vais pas vous demander à votre avis quel est ce bruit, parce que c'est, à mon avis, indevinable. Ce bruit, figurez-vous, c'est quand on était à l'intérieur de l'aérotrain de Jean Bertin. Vous voyez cet aérotrain qui relie Orléans à Paris. Record du monde d'ailleurs, battu par cet aérotrain. Cet aérotrain, ça va être ma question. Est-ce qu'il se déplaçait sur des rails ou sur un coussin d'air? Vous avez 5 secondes.
2: Sur un coussin d'air, hein.
1: Bah ouais. C'est quand même ce qui faisait la particularité de cet aérotrain, quoi. Voilà, bravo. Ouais. Et c'est donc une deuxième bonne réponse. Question suivante. Le plus grand désert du monde n'est pas fait de sable. Lequel est-ce? L'Antarctique ou le désert de Gobi? Vous avez 5 secondes.
2: L'Antarctique.
1: Oui, bien joué. C'est vrai que le Gobi, c'est important aussi. C'est vrai que c'est pas un désert de sable non plus, parce que c'est vrai qu'un désert, ça se définit pas par les précipitations, pas par la chaleur, pardon, mais ça se définit par les précipitations. Et effectivement, là où il y a le moins de précipitations dans le monde, c'est en Antarctique. On écoute ça maintenant. Vous reconnaissez là, Aretha Franklin, avec ce titre Respect qui date de 1967. Mais c'était une reprise ça, en fait, Isabelle. Et l'original, vous allez me dire s'il est de Otis Redding ou de James Brown. Vous avez 5 secondes, l'original.
2: Otis Redding, je crois.
1: Je crois, ouais, vous avez ce feeling.
2: Ça me parle.
1: Et c'est une bonne réponse. Bravo. En effet, c'était 2 ans plus tôt, c'était en 1965. Est-ce que ça vous ferait pas 4 bonnes réponses, là, Dylan, pour cette phase 1?
2: Oui,
1: c'est bien
2: bon.
1: Ça, bravo, ça démarre bien, en tout cas, hein, c'est ce qu'il fallait faire, c'était bien démarré. Le plus dur arrive. Allez, on va passer à cette deuxième phase, et pendant 60 secondes, vous allez me donner un maximum de bonnes réponses. Et on commence par celle-ci. Quel animal surnommé Gaulois est un emblème de la France?
2: Le coq.
1: Oh là là, balèze. Quelle commune du Loiret abrite le château de Chamerolles, joyau de la Renaissance?
2: Je passe.
1: C'était Chire-au-Bois. Quel est le plus grand pays d'Afrique en superficie?
2: Je passe.
1: C'était l'Algérie. Quel pont d'Orléans porte le nom d'un roi du Royaume-Uni?
2: George V.
1: Oh, ouais, bien joué. Quelle est la langue maternelle la plus parlée au monde?
2: L'anglais?
1: Non, c'est le chinois, mandarin. Quel fromage du Loiret est roulé dans la cendre?
2: Le Morbier?
1: Non, c'est l'olivet cendré. Quelle est la plus haute montagne du monde?
2: Le Kilimanjaro?
1: Oh non, c'est l'Everest. Alors, de quel département Orléans est-elle le chef-lieu?
2: Département de Loiret.
1: Oui, bien joué. Comment s'appelle le réseau de bus et de tram d'Orléans?
2: TAO.
1: Oui, c'est bien joué également. Quel organe filtre le sang?
2: Le cœur. Non, les reins.
1: C'est le rein. Ouais, c'est le rein.
2: Oui, oui, bah oui, il était trop vite.
1: Bon, c'est pas dégueu la série là.
2: Ça va.
1: C'est pas dégueu. Par contre, j'ai pas une très bonne nouvelle. C'est
2: non,
1: que,
2: non,
1: en fait, vous avez fait.
2: Pour la dernière,
1: hein. Non, mais vous avez fait 8 points. Donc, ça, oui, ça c'est bien. Ouais. Mais en fait, comme il faut battre la personne précédente, c'est Nathalie qui a fait déjà 8 points. Mais franchement, là, Isabelle, vous êtes super bien battue. Franchement, c'était super.
2: Ouais, vraiment. J'étais trop vite pour la dernière, et puis voilà.
1: Ouais, à peu de choses près. Mais comme quoi, vous voyez, c'est faisable. Vous voyez, c'est faisable, en fait. Hein, voilà, on peut gagner, on peut faire des points à ce jeu. Ouais, vous recommencerez. Je compte sur vous. Merci. Merci, merci.
2: Et bravo à Nathalie.
1: Ouais, on va la voir dans quelques instants. On l'aura dans quelques instants sur l'antenne. Merci beaucoup. Merci aussi. Merci de votre fair play. Et puis à très bientôt, Isabelle. Merci. Belle journée à vous. On se quitte un instant. On écoute Stevie Wonder si ça vous va avec Part Time Lover. Et puis on fera un gros coucou et un gros bisou à Nathalie. On la félicitera de repartir avec cette carte cadeau. Carte essence d'une valeur de 50 euros. À tout de suite sur Ici Orléans.
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0: Stevie Wonder avec Part Time Lover à l'instant sur ici Orléans, avec le soleil en plus, comme on dit, c'est très agréable. J'espère que cette fin de matinée se déroule comme vous le souhaitez de votre côté. On va retrouver Nathalie. Nathalie, vous êtes là?
1: Oui, je suis là, Nathalie. Avec ma petite maman qui avait joué souvent aussi avec ici Orléans.
0: Ouais, bah écoutez, félicitations. Hein. C'est un joli parcours en
1: c'est
0: plus que...
1: C'est que j'ai gagné.
0: Ah bah écoutez,
1: parce qu'elle m'a soufflé une question sur la basilique.
0: Eh ben nickel.
1: La cathédrale.
0: Bon, on la félicite alors. On est ravis de vous offrir cette carte cadeau d'une valeur de 50 euros pour aller chez du carburant. Puis c'est vrai qu'en plus, votre parcours est marrant parce que vous avez fait de très bonnes réponses dans la première partie. Deuxième partie, c'était galère au début. Quatre réponses, quatre mauvaises réponses. Et puis ensuite, vous avez cartonné. Quatre à la suite, comme dit l'autre. Bravo, quoi. Félicitations, Nathalie. On va vous expliquer comment récupérer votre carte essence. Et puis vous rejouerez bientôt avec nous, d'accord? Ça marche?
1: Oui, avec plaisir. Merci beaucoup.
0: Allez,
1: merci.
0: Je vous embrasse fort, Nathalie. Merci, merci. On va se quitter quelques instants, puis on va retrouver Lydie Lahaye, bien sûr, pour le journal complet, puis après le best-of avec Valérie Damido, best-of au taquet. En attendant, Dalida, trop bien. 11h50.

0: Bon, c'est toujours efficace, hein, ça fonctionne. Hein. Dalida, Salma Ya Salama, à l'instant, sur ICI Orléans. On se quitte quelques secondes, puis ensuite, c'est les infos qui débarquent. Trop bien.
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0: Nous sommes le mardi 25 août. J'espère que tout se passe bien de votre côté. Il est midi. Merci de nous avoir rejoints. Et Lydie également nous a rejoint pour un journal complet. Rebonjour Lydie.
2: Ah, rebonjour Nathanaël.
0: Les dauphins du Marineland d'Antibes ne viendront pas dans le Loir-et-Cher.
2: Le projet faisait débat depuis plusieurs mois. Des associations de protection des animaux estimaient que ça n'allait pas dans le sens du bien-être animal. En plus d'être un gouffre financier, le zoo de Beauval abandonne son projet de centre d'accueil des dauphins. Le directeur Rodolphe Delors l'a annoncé ce matin.
3: Ça me rend triste pour ces animaux pour lesquels il n'y a aujourd'hui aucune solution. En effet, à la demande des ONG et à la demande du gouvernement, nous avons travaillé pendant des mois pour bâtir un projet unique en Europe et même unique au monde pour le bien-être, pour garantir le bien-être des animaux de Marineland et du parc Planète Sauvage et de d'autres delphinariums européens qui ferment. Mais malheureusement, nous sommes obligés de renoncer à ce projet pour plusieurs raisons. J'avais estimé au départ entre 25 et 30 millions d'euros. La ouverture de l'appel d'offres est à 45 millions d'euros. J'avais demandé à l'État, à la Banque des Territoires, un prêt garanti. Ce ne fut pas possible. Et en plus, vu qu'il y a des recours de certaines ONG qui seront jugées d'ici quelques mois, voire années, forcément, ça retarde l'ensemble de mes financements bancaires. Donc du coup, comme j'avais mis en stand-by d'autres projets, eh bien, je repars sur les autres projets de Beauval et je suis contraint d'abandonner ce projet.
2: Voilà, pas de centre pour les dauphins au zoo de Beauval dans le Loir-et-Cher. Dossier à retrouver sur ici.fr et l'application ICI.
0: J-7 avant la rentrée des classes.
2: Dans les collèges, dans le Loiret, les agents du conseil départemental ont repris le travail hier pour remettre les classes en état. Dans les 58 collèges du Loiret, le nombre d'élèves reste stable en cette rentrée, comme l'explique la maire de Châteauneuf, vice-présidente du département chargée de l'éducation, Florence Galzin.
4: Alors, les effectifs, clairement, on est sur un plafond, on stagne, on est à un peu plus de 31 000 collégiens pour la rentrée. C'est-à-dire que on nous a annoncé, mais démographiquement, même au niveau national, une baisse des collégiens. Pour le moment, on est plutôt sur, encore une fois, un plafond. On ne diminue pas, on n'augmente pas. On attend les chiffres définitifs, mais on sera sur une quasi-stabilité, voire une légère augmentation pour le Loiret. Clairement, il y a des nouveaux, parce qu'on sait que sur la démographie, sur les naissances, on n'était pas favorable, y compris sur les années qui concernent les collégiens. Donc effectivement, on a, on va dire, un flux migratoire dans le Loiret qui est plutôt positif.
2: Et le conseil départemental qui a consacré 1 700 000 euros pour les travaux de rénovation et d'entretien des collèges, notamment à La Chapelle, Saint-Mémin, à Bellegarde, Sainte-Geneviève-des-Bois, également La Ferté-Saint-Aubin.
0: Deuxième sortie dans l'espace, aujourd'hui, pour notre astronaute Sophie Adnaud.
2: Oui, la Nivernaise doit achever le travail débuté mardi dernier lors de sa première sortie extravéhiculaire. Il s'agissait de remplacer une antenne défaillante dédiée aux communications entre la Station Spatiale Internationale et la NASA au sol. La dépose de cette antenne s'est avérée plus compliquée que prévu. Sophie Adnaud et son coéquipier Anil Menon ont manqué de temps. Ce sera donc l'objet de cette deuxième sortie, Sophie Bécherel.
5: Dans l'espace, tous les travaux prennent du temps. Engoncés dans leur combinaison pressurisée, flottant dans l'air, en l'absence de gravité, les mouvements des astronautes sont ralentis. Il faudra par exemple une vingtaine de minutes à Sophie Adnaud pour aller du sas de sortie à l'endroit où se trouve l'antenne de rechange à l'autre bout de l'ISS sur le module Unity. Et autant pour ensuite gagner le point d'ancrage et fixer cette nouvelle antenne. Lors de cette deuxième sortie, les rôles confiés aux deux astronautes sont identiques. L'Américain Anil Menon sera attaché par les pieds au bras robotique, tandis que Sophie Adnaud, sécurisée par une longe et des mousquetons, se déplacera façon acrobranche pour lui apporter l'antenne de rechange. Ensemble, ils la fixeront ensuite sur le support et rebrancheront les câbles électriques. S'il leur reste du temps, ils changeront un réflecteur sur le module Harmony. C'est un équipement optique qui aide à l'amarrage d'un vaisseau en approche de l'ISS. Deux sorties en moins d'une semaine, Sophie Adnaud doit se réjouir. Elle dit avoir adoré travailler dans le vide spatial.
2: Voilà, et ça donne des images incroyables absolument. Ce sera tout à l'heure à partir de 14h35, heure française. Et puis à Comet, les spectateurs auront encore des étoiles dans les yeux ce soir 20h pour le match de préparation, certes, mais quand même l'OLB qui reçoit le Paris Basket. C'est à 20h, les Parisiens, vice-champions de France 2026.
0: Côté ciel, Lydie, je vous conseille de ne pas vous fier à ce que vous voyez par la fenêtre. En fait, parce que ce qu'on voit, c'est un truc plutôt cool, avec de la lumière, on voit encore un petit peu de ciel bleu, des nuages, mais ce n'est pas du tout le programme de cet après-midi, ça va se couvrir, Lydie. Il y aura même des orages, une petite vigilance jaune. Bon, c'est pas une vigilance de fou, hein, mais quand même, petite vigilance aux orages. Les températures entre 27 et 28 degrés cet après-midi. Le risque d'orage s'éloigne dès ce soir, hein, sachez-le, et la nuit sera étoilée. Température au lever du jour demain entre 14 et 15, et l'après-midi, ça remonte autour de 32. Qu'est-ce que ce travail? Bon, écoutez, on se dit à demain, Lydie.
2: À demain.
0: Et puis tout de suite, on retrouve Valérie Damido et toute son équipe. C'est le best-of de Toqué, comme chaque jour à cette heure-ci. Est-ce qu'ils sont là? Oui, on me fait signe qu'ils sont là.
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7: Bonjour, bonjour. Et oui, jusqu'à 13h, nous sommes ensemble avec Valérie Damido et Eric Bastien et nos super candidats pour écouter ou réécouter les meilleurs moments de l'émission. Et croyez-moi, aujourd'hui encore, on ne va pas s'ennuyer, notamment avec Guy qui a une technique pour baptiser ses vaches, Thierry qui bougonne par principe, Nicolas qui nous régale avec une recette normande ou encore Sylvie qui perd sa voiture tout le temps. Et ce n'est évidemment pas de sa faute.
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7: Mais avant ce programme très sympathique et qui va vous donner le sourire, faisons une place à Julien Clerc sur votre radio ici quand je joue.

0: Julien Clerc sera par exemple le 20 septembre en concert à Cannes, quand je joue sur votre radio ici. Eh bien tiens, justement, jouons maintenant avec nos deux candidats. Virginie, d'ici Cotentin, et Laurent, d'ici Pays de Savoie. Il faut retrouver les interprètes des extraits choisis par Valérie Damidot et Éric Bastien. Et j'espère que vous serez meilleurs qu'eux.
1: Alors, dis donc, il y a un truc qui m'a fait beaucoup rire, Virginie. Il paraît que, bon, vous adorez, avec ton mari et tes enfants, la 7e compagnie.
2: Oui, c'est ça.
1: Et que ton frère ressemble à Tassin, alias Jean Lefebvre.
2: Exactement, aussi bien physiquement que pour les bêtises, quoi.
1: D'accord. Et donc, il lui ressemble tellement.
2: Il a tout pris.
1: Eh oui, il lui ressemble tellement qu'il a même appelé son bateau Oé Tassin.
2: C'est ça. Le bateau de pêche s'appelle Oé Tassin.
1: Est-ce qu'il pêche bien avec Oé Tassin?
2: Il pêche super bien, que des bonnes choses de la pêche, on se régale à chaque fois.
1: Bon bah d'accord, mais
2: on est allé ce week-end, voilà, c'était très très bien.
1: Ok, vous pêchez quoi quand vous pêchez?
2: Alors, eh ben, on pêche du homard, beaucoup de maquereau. Oh. Là, ce week-end, on a eu une belle raie. Voilà, on pêche beaucoup d'araignées aussi, d'araignées de mer.
1: Eh ben ça, grâce à Jean Lefebvre.
2: Donc, ouais, des bons petits plateaux de fruits de mer sont à disposition.
3: J'ai glissé, chef.
1: Ah oui, c'est la sœur de Jean Lefebvre. Je joue avec la sœur de Jean Lefebvre.
2: Exactement ça.
1: Alors, on va jouer au quiz musical. Je t'explique, tu vas écouter deux titres enchaînés avec deux chanteurs différents.
2: Ouais.
1: Et à la fin, tu auras 10 secondes pour me dire qui chantait, qui sont ces deux chanteurs. On écoute.
2: Ok. La musique parfois a des accords majeurs.

0: Allez, qui est le premier, qui est le deuxième?
1: Oh, j'en ai aucun. Je les connais, hein, mais.
2: Mais oui.
1: Sacha Distel, non, le deuxième?
0: Le deuxième, Sacha Distel.
1: Non.
2: Véro. Désolé.
0: Véro, le premier, c'est Bernard Lavilliers.
1: Ouais, voilà.
0: Et alors le deuxième, c'est Freddie Mercury du groupe.
1: Oui, non, mais je suis nul.
0: C'est-à-dire que bon, là, si Sacha Distel était en vie, je pense qu'il pourrait prendre un bon forêt.
2: Qu'est-ce qu'on a fait des tuyaux, quoi.
0: Allez, la grande échelle.
2: Ouais, tout ça.
0: Bon, bah, tu restes à 2 points.
2: Bon, Laurent est avec nous, avec ici, Pays de Savoie. Laurent qui a 1 point. Laurent qui, qui a été pâtissier, mais qui a jamais exercé finalement, qui a fait plein de choses, qui a été groom dans les palaces, et qui a un petit côté Charles Ingalls. T'as la même chemise ou c'est encore autre chose, le point commun?
3: Non, je crois que ça doit être autre chose.
2: Bah, tu coupes du bois, comme lui, comme Charles.
3: Ah oui,
2: ben oui.
3: Ouais, c'est vrai.
2: Ben oui. Bah si, tu coupes du bois pour la cheminée, c'est une de tes passions.
3: Oui,
2: bah, t'adores
3: exactement.
2: Ça.
3: Ouais.
2: Tu bricoles un peu, tu fais de la peinture. Oui.

0: Tu maroufles, oui. Tu jardines aussi.
1: Oui.
0: T'as un petit peu des légumes là d'été en ce 1er juin. Qu'est-ce qu'il y a dans ton jardin?
1: Non, j'ai que des fraises.
0: Ah,
1: ouais, des fraises, j'ai beaucoup d'aromates, mais j'en sors que les fraises. Les tomates, c'est un peu trop tôt.
0: Ok, t'as de la menthe, du thym, de la ciboulette.
1: Oui.
0: Ah, ça, c'est
1: oui.
0: Bien. Ben oui.
1: Oui.
0: On a faim, là, écoute. Et du laurier. Ah, ça, c'est bien aussi.
1: Ouais, aussi.
0: Ok, qui cuisine à la maison? C'est toi ou c'est Michel?
1: C'est madame aussi.
0: Madame aussi. Et qui est le spécialiste des desserts?
1: C'est madame aussi.
0: Ben alors, mais tu fais quoi, toi? T'es doué dans quoi?
1: Laurent. Dans le ménage, quand même.
0: Ouais. De quoi?
1: Le ménage.
0: Ah, t'es doué dans le ménage.
1: Je suis pas mauvais.
0: Ah ben je sais pas, je découvre. Donc d'accord, ta qualité à toi, c'est le rangement, le ménage. Ben, elle doit être contente, Michel.
1: Ben voilà.
0: Ben oui, c'est très bien. Dis-moi, malgré ta formation, donc Michel cuisine, ça on a compris, t'es passionné par les appareils photo.
1: Oui, j'adore ça depuis l'Argentine, depuis tout petit.
0: T'en as combien à la maison?
1: Oh, j'en ai 6 ou 7, ouais.
0: Ouais, ouais. Avant de jouer, quelle est la photo la plus dingue que t'es faite? Et dont t'es très fier?
1: En photo, j'ai Johnny Depp, par exemple.
0: Ah oui, que t'as pris en photo, donc voilà, donc oui. Tu l'as approché.
1: Elle est belle, ouais.
0: Ah ouais, bon, tu nous le diras, parce que t'as rencontré des stars, effectivement.
1: Oui.
0: Allez, passons tout de suite à ton quiz, ton double mix à toi, deux artistes que l'on connaît tous. Allez, s'il te plaît, fais honneur, il y a 2 points à prendre. Et

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1: Ça fait tellement de la peine parce que Valérie peut pas danser alors que d'habitude elle aurait dansé sur ce truc-là.
2: Ah, Valérie, elle est immobile.
1: Allez, envoyez le chrono. Qui chante, Laurent?
3: Et Renaud, c'est sûr.
1: Oui. Et allez, tente.
3: C'est pas Rayana, non, c'est l'autre.
1: Rayana.
3: Non, c'est l'autre.
1: C'est l'autre. Ah, je sais pas qui tu penses.
3: C'est Barbade.
1: Si c'est pas de la Barbade, bah c'est Rihanna.
3: Non, ah
1: ouais.
3: Pardon.
1: Bon, alors vérifions. C'est Marche à l'ombre. Effectivement. C'est Renaud.
2: Et Marche à l'ombre. Ça fait un point.
1: Et alors c'est plutôt du côté de l'Amérique de l'autre côté. Hein. C'est la Colombie même. C'est Shakira.
3: Ah mince, oui.
1: Et oui. Rihanna, c'est la Barbade.
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1: Lui, sa tournée, c'est plutôt l'année prochaine. Patrick Fiori, Le Chant est libre dans la playlist d'ici. Faisons la connaissance maintenant de Daphné et de Guy. Guy, un auditeur XXL, qui, le jour de l'émission, a demandé à Valérie Damido et Eric Bastien de baptiser deux de ses vaches sur votre radio ici.
2: Bonjour Daphné, bonjour Guy, comment ça va ?
3: Bonjour.
4: Bonjour.
3: Bonjour.
5: Bonjour.
6: Bonjour.
4: Bonjour. Bonjour Valérie.
2: Voilà, on se détend, on est content. Alors Daphné, tu joues avec ici Normandie. Ah, tu as 41 ans, tu habites à Grand-Quevilly.
4: C'est ça.
2: La ville de Franck Dubosc. Alors, tu es en concubinage avec Jimmy et tu as deux garçons. Comment s'appellent tes garçons ?
4: Clayton et Gillian.
2: Pop, pop, pop. Tu as aussi une petite chienne qui s'appelle comment ?
4: Kaya.
2: Qu'est-ce que c'est ? Quel est le modèle de cet animal ?
4: C'est un petit croisé, c'est une petite croisée terrier, un peu bichon, tout noir.
2: Oui. Oh là là, j'adore. Et tu as un petit chat qui s'appelle Minette.
4: Oui, une petite Minette.
2: Tout le monde cohabite bien ? Tout se passe bien ?
4: Ça va, ça va. Après, là, les garçons grandissent, donc c'est un petit peu la guerre à la maison par moment, mais... Ça va.
2: Bah, 16 ans et 10 ans, hein, c'est malheureusement des âges tellement sympas pour les parents. Alors, mais toi, t'es pas le genre à te laisser faire. Hein. Attention, Daphné, elle a un métier où il faut déchirer tout. Elle est conductrice de poids lourd. Voilà. Tu as énormément pratiqué le judo à haut niveau.
4: Ça, oui.
2: Ça veut dire quoi ? T'as passé, tu as eu des prix, des récompenses ?
4: Alors je suis ceinture noire deuxième dan.
2: Ah oui.
4: J'ai mon BPJEPS judo et puis j'ai fait des podiums régionaux, interrégionaux, championne de Normandie, championne interrégion, troisième au France.
3: Faut pas l'embêter quoi.
2: Et donc non, elle te met au sol, pling plaf plouf.
3: C'est sûr.
2: Et bon, maintenant tu restes, tu fais un peu moins de judo. Maintenant tu fais plutôt du cardio et du fitness, c'est ça ?
4: Ouais, c'est ça. On s'entretient.
2: Bah c'est bien, t'as bien raison.
3: Comme nous.
2: Non, moi comme pas moi.
3: On s'entretient dans le rien.
2: Ouais, maintenant, il va falloir changer. Elle a tellement mal au dos, il va falloir qu'elle fasse du sport.
3: Ah oui, vous allez devoir faire du sport.
2: Et voilà. Alors, ma chérie, on va tout de suite marquer le premier point avec la première question, vrai ou faux. Avec, tiens, une petite, petite chanson. Mille colombes. Alors, écoute bien cette question. Il y a quelque temps, il y a une brasserie bretonne qui s'est fâchée avec Yoko Ono parce qu'ils avaient fait une bière John Lemon.
3: Ah oui, c'est vrai.
2: Eh ben, ils ont recommencé avec Mireille Mathieu parce qu'ils ont fait une bière baptisée Mireille Mafieux. Alors, est-ce que c'est vrai ou faux ? Top chrono, 5 secondes.
4: J'irai vrai.
2: Eh ben, t'as bien raison,
3: mais
2: c'est
3: non.
2: Vrai. Mais bien sûr,
3: mais non.
2: Ils adorent les jeux de mots. C'est une brasserie du Finistère, on en a déjà parlé. Donc, après le John Lemon, ils ont fait Mireille Mathieu. Comment vous dire ? Voilà, premier point pour Daphné.
3: C'est magnifique. Mireille Mathieu qui est d'Avignon, d'ailleurs. C'est la petite fille d'Avignon. Eh oui. Alors, Guy, OK. OK, on a deux. Il y a du judoka, il y a du sport de combat en face. Mais Guy, vous savez combien il mesure, mon Guy ? Combien il mesure, mon Guy ?
7: Oh là là, 2m04.
2: Oh mon Dieu, c'est
3: là j'ai de la bête. Là j'ai du lourd là.
2: Ah ouais.
3: Ah là c'est en deux ans j'ai jamais eu autant là. Là j'ai du 2m04. Ah ouais. Combien tu pèses ?
7: 130 kilos. Ouais.
3: 130 kilos. T'es pas beau. Bah, ça va.
2: Mais c'est surtout combien tu chausses ?
7: Ah bah du 49.
3: Oh, la vache. Non mais tu sais, on rigole, mais ça doit pas être facile de trouver du 49, c'est du sur-mesure que tu fais
7: maintenant, maintenant c'est internet, hein, sinon c'est impossible.
3: Bah bien sûr, c'est que Guy c'est une star. Guy c'est une star, j'ai retrouvé un article, si mon Guy, 40 ans de France Bleu Mayenne, à l'époque quand on s'appelait France Bleu. Un agriculteur, je lis l'article, un agriculteur baptise ses vaches par le nom des gens de la radio. Qu'est-ce que c'est que ça ?
7: Voilà.
2: Ah.
7: Ah, et bien c'est pour ça, j'ai deux petites femelles là, qui sont nées hier.
2: Oui.
7: Donc si Valérie et Eric veulent être parrains, il faut donner un nom.
3: Il faut donner un nom, bah carrément, nous, on veut, bien sûr.
2: Alors, c'est l'année des quoi ?
7: Des B.
2: Moi, je l'appelle Bridget, comme Bridget Jones.
7: Bridget, bah, c'est bon, parce que un peu tout à fait Gonaël qui est au standard, elle a nommé Brigitte. Ça...
3: Brigitte.
2: Oh, mais non, moi c'est Bridget, parce que Brigitte.
7: Bridget. Bon, Bridget. C'est bon, Bridget. Voilà.
2: Je veux une photo de Bridget. Hein.
3: Ouais, bien sûr. Alors,
7: j'enverrai des photos. Ouais.
2: Ah, et Eric. Oui.
3: Bah, alors, mon ego aurait voulu choisir Bastien, ça commence par un B ou Bastienne, mais je vais prendre Bouboune. Moi j'aime bien Bouboune. Bouboune.
7: Bouboune.
3: Bouboune. Ah bon, moi j'aime bien Bouboune.
2: Excuse-moi, le Bouboune.
3: Non, Bouboune. Bouboune. Bouboule. Bouboule.
2: Comme Bouboule, quoi.
3: Ouais. Oui, moi. Si tu veux.
2: Okay, okay.
3: Eh ben, Bouboune. Eh ben, voilà, on a deux vaches, c'est bon,
2: ça.
3: Ça,
2: c'est magnifique, j'adore.
7: Et voilà.
3: Bon, parce que vous l'avez compris, il n'est pas plombier. Bah non, il travaille avec les bêtes et on va en parler dans un instant. Il y a même des chèvres naines à la maison et 150 vaches.
7: Exact, ouais.
2: Oh là là.
3: On les salue par lui. Bienvenue, Guy, ma petite star de Ici Mayenne. Et on en profite pour saluer, bien sûr, toute l'équipe d'Ici Mayenne.

0: Instant Karma, John Lennon. Ne bougez pas dans quelques secondes. 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
6: Avec quelques idées sorties à faire ce week-end, et on commence avec un atelier sympa pour les ados mais aussi pour les adultes. Ça se passe au musée Girodet, ça s'appelle un paysage imaginaire. Le principe est simple, vous observez quelques tableaux et ensuite c'est à vous de jouer. Vous créez votre propre paysage en relief avec des techniques de papier découpé de pop-up. Il faut juste penser à réserver auprès du musée. Le rendez-vous c'est demain à 14h30 à Montargis. On reste dans les musées avec un autre style, direction le château musée de Gien pour une expo, titre plutôt sympa, Nom d'un chien, quelle expo? Ça retrace toute l'histoire du chien à travers les siècles. Il y a des peintures, des sculptures, mais aussi des affiches de films et pas mal d'animations pour les enfants. Et pour terminer, si vous avez envie de prendre l'air, allez-vous prendre un immense labyrinthe de maïs. Ça se passe à Vannécy, au Popcorn Labyrinthe. Il y a des jeux en bois, des jeux de piste et même des enquêtes à résoudre en chemin. C'est ouvert tous les jours à partir de...
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0: Les meilleurs moments d'Otake avec Valérie Damido et Eric Bastien, c'est tous les jours jusqu'à 13h cet été. Suite après cette chanson, pour certains, ça fait référence à une publicité pour un supermarché. Pour d'autres, ça renvoie en 1981, année de la sortie de ce titre qui sera un énorme succès pour son auteur, compositeur et interprète, le plus grand d'ailleurs. Allez, montez le son pour chanter avec Jean Schultes, Confidence pour Confidence sur votre radio ici.

0: Vous écoutez ici Confidence pour Confidence, Jean Schultes. Le 3 juin dernier, Thierry n'a pas hésité à reprendre Valérie D'Amido sur une prononciation. Quant à Éric Bastien, il avait encore une fois mal compté les points de sa candidate Carole, ce qui lui arrivait quand même très régulièrement sur votre radio ici.
1: Alors, Titi qui joue avec ici, Béarn de Bigorre, qui habite à Pau, qui a 61 ans, quel bel âge. Alors comme ça, on est chonchon ?
2: Maxi Ronchonchon. Ouais, mais gentil chonchon.
1: Attends, gentil chonchon de quoi? Il paraît que tu râles quand tu penses que t'as raison.
2: Ouais, je suis un bougonneur. Ouais. Je bougonne. Mmh. Je me mets dans ma bulle, je fais le bougon.
1: Ah, tu fais loin.
2: Tu fais du chonchon, ouais. Bon, ça c'est vos expressions de votre région. Oui, je sais pas.
1: Ah, alors c'est quoi? Excuse-nous, c'est quoi l'expression dans ta région?
2: On bougonne, on ralouse.
1: Ah voilà, ok, d'accord. Bah mon petit bougon alors. Qu'est-ce qu'elle dit Sandrine quand tu râles comme ça, quand tu bougonnes?
2: Ça la gonfle. Ça la gonfle parce qu'il vaut mieux une bonne engueulade des fois.
1: Oui, c'est vrai, moi j'aime pas les râleurs.
2: Il vaut mieux briser la glace, il vaut mieux sortir le carton rouge d'entrée plutôt que me laisser dans une couleur entre deux, quoi.
1: Ouais, ben oui, ça, on en connaît, je travaille avec un chonchon.
3: Non, j'ai fait des efforts quand même.
1: Ouais, bien sûr, t'as raison. Ouais. Alors, dis donc, si t'étais un animal, tu aimerais être un aigle?
2: Ouais, j'ai eu du mal à voler de mes propres ailes, pas assez tôt à mon goût.
1: Ouais.
2: Et voilà, et ouais, un aigle, ouais, ça, ouais, c'est une petite métaphore pour dire, voilà. C'est l'indépendance et l'aventure, quoi.
1: Voilà. Alors, on t'a demandé si tu devais déjeuner avec quelqu'un de connu. Toi, tu voudrais déjeuner avec Roger Federer.
2: Roger.
1: Mayday, Mayday. Ok, Roger Federer. Alors, tu regardes, évidemment, j'imagine, le tennis, beaucoup.
2: Ouais, je suis encore resté sur la finale de Wimbledon 2019. Depuis, j'ai pas débranché. Je suis encore en colère. Je bougonne encore sur cette finale de 2019.
1: Ah ouais, ça dure longtemps la bougonnerie dans ta région là. Ah
2: oui, mais là, ça n'atteint pas la famille. Là.
1: Ah d'accord. Bon là, ça c'est bien.
3: Il y a pas de Français à Roland Garros, hein.
1: Oui, bah ça c'est normal. C'est chaque année pareil. Alors, mon chat.
2: Il faut rater les premiers tours.
1: Mais
2: après, il n'a plus.
1: Alors, on va tout de suite jouer. Ça va te faire plaisir. C'est la question à choix multiples. Ça va parler de tennis. Je vais te poser la question, te proposer des réponses. Et puis, tu auras 10 secondes pour me donner ta réponse. Tiens, on chante. Cumpleaños feliz. 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Alors,
2: Rafa.
1: Et oui, aujourd'hui, le 3 juin, Rafa fête ses 40 ans. Et la star du tennis a un rituel très précis qui est devenu un peu emblématique juste avant de servir. Alors, lequel est-elle ? Tirer sur ses manches, puis replacer son bandeau. Toucher ses cheveux, son nez, ses oreilles et ajuster son maillot. Faire rebondir 12 fois la balle avant chaque point. Ou appeler Éric Bastien. Alors, qu'est-ce qu'il fait? Il tire sur ses manches et il replace son bandeau. Il touche ses cheveux, il touche ses cheveux, son nez, ses oreilles.
2: Ouais, il touche tout. Il s'essuie sans cesse, là, et voilà.
1: Ok, bah écoute, est-ce que c'est vrai? Est-ce que c'est faux? Oui! Il touche ses cheveux, son nez, ses oreilles, il ajuste son maillot. Il a des routines obsessionnelles. Hein. C'est bon, bah voilà, écoute, bravo, tu as 3 points, Thierry, ça te fait 5.
3: Bon, Carole, pour l'instant, on n'a qu'un point, Carole.
1: Non, 2, elle en a 2.
3: Décidément, j'arrive pas à suivre avec toi, Carole. Tu as 2 points.
1: T'arrives pas à suivre tout court.
3: Oui. Mais engueule-moi, Carole, dis-moi, attends, Eric, t'oublies mes points quand même, j'ai 2 points, c'est pas rien. On parlait des défauts, il est chonchon, toi, t'es impatiente.
4: Ah oui, ça c'est un défaut, oui, je considère un défaut.
3: Mais vraiment, tu t'énerves, le truc arrive pas, c'est pas, voilà, ça se fait pas au moment où tu voudrais.
4: Je m'énerve en moi-même, je fais attention à pas trop l'exprimer, mais c'est pas beau.
3: Donc l'entourage n'est pas touché, bon hein, ça va. Voilà. T'as quelques qualités,
4: j'aime bien, ça arrive vite.
3: Comprends. Tu as des qualités, t'en as plein, hein, puisque t'as fait de l'équitation, tu bricoles, tu fais de la peinture, du papier peint, du bricolage d'entretien.
4: Ça c'était avant, hein, c'est plus maintenant là. Hein.
3: Écoute, non. Alors, si vraiment t'as perdu, des notions de bricolage et de décoration. J'ai bien une astuce pour toi. À partir de la rentrée sur M6, c'est bien qu'on parle en bien d'M6 aujourd'hui parce qu'ils sont dans le collimateur. Il y a Valérie Damido qui revient dans Déco.
5: My house.
4: Mais oui.
1: In the middle of the street.
3: Bah, à la rentrée. C'est Valérie Damido.
4: Oui, je cherche à m'inscrire justement.
1: Ah. Eh oui, M6 Plus, faut y aller.
3: Eh oui, bah faut y aller maintenant.
4: Eh oui.
3: Valérie Damido qui.
4: J'ai commencé à remplir le questionnaire.
1: Voilà, bah c'est bien.
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0: des derniers titres de Benjamin Biolay, Écran Total sur votre radio ici. Valérie Damido et Eric Bastien sont maintenant avec Nicolas qui va nous faire découvrir ce qu'est la torgoule et surtout nous donner la recette. Quant à Sylvie d'ici Poitou, elle nous explique en quoi consiste le yoga sur chaise sur votre radio ici.
1: Alors ici nous jouons avec Nicolas qui joue avec ici Normandie. Nicolas, on le sait, est prof de cuisine et alors il paraît que on a des spécialités magnifiques, pot-au-feu, blanquette, lasagne, que sais-je.
2: Mais oui, oui, effectivement, on a toutes ces spécialités-là. On a aussi même un dessert normand. Le fameux dessert normand, vous connaissez quand même.
1: Bah, ça doit être
3: la tarte.
1: Bah, ça doit être une tarte aux pommes, un truc comme ça, non ?
2: Mais non, même pas la torgoule. Alors la torgoule. Vous savez pas ce que c'est la torgoule.
1: Bah bon. Non, je suis désolée, pardon.
3: Tu te fais engueuler là.
1: Je te demande pardon, tu nous feras de la torgoule au Dami d'Hollande, mais qu'est-ce que c'est la torgoule alors ?
3: Excuse-moi, je voudrais rappeler quand même qu'elle est présidente du Dami d'Hollande, donc on lui parle autrement.
1: Non, on parle comme on veut.
3: Okay, attention. Okay.
1: Non, chérie, tu peux me parler comme tu veux, c'est l'autre là. Il a un ego de la taille de l'Arkansas.
2: Ouais, c'est vrai, franchement, il est pas sympa.
3: Ah, bah, c'est vrai.
1: Voilà, merci. Allez, dis-moi tout, c'est quoi la.
2: Alors, c'est une sorte de riz au lait, en fait, mais qui est une spécialité normande, qui est faite dans un plat spécifique. C'est une cuisson, en fait, qui se passe pendant 4 heures au four. Donc, c'est très simple. Il y a du riz rond, du sucre, du lait entier que je vais chercher chez mon voisin, donc plus qu'entier, parce qu'il a des vaches, de la cannelle. Et on laisse cuire comme ça pendant 4 heures au four, 160 degrés, tranquillement. Ça fait une magnifique croûte sur le dessus. Et quand on retire la croûte, on se retrouve avec un riz fondant et crémeux avec de la cannelle.
1: Oh, mais qu'est-ce
2: c'est magnifique.
1: Je vais faire cette torgoule dès ce soir. La torgoule sera le plat officiel du Dami d'Hollande. Voilà. Eh ben alors, écoute, c'est magnifique. Alors, mon petit chat, tu vas marquer tout de suite le deuxième point avec la deuxième question, vrai ou faux.
2: Oui.
1: Écoute bien cette question, tiens une petite ambiance. Oh, let me be your dog. La BO de Didier avec Alain Chabat. Alors.
2: Ah oui, Didier.
1: Oh, Didier. On ne sent pas le cul des gens, Didier. Alors. À Lyon, il existe un restaurant gastronomique entièrement réservé aux chiens. À Lyon, il existe un restaurant gastronomique réservé aux chiens. Vrai ou faux, top chrono, 5 secondes.
2: C'est tellement absurde que je dirais oui.
1: Eh ben, t'as bien raison parce que c'est vrai. Figure-toi que le restaurant s'appelle le Dogstronomy et c'est une expérience gastronomique pour nos petits camarades à quatre pattes. Menu adapté, etc. C'est magnifique. 2 points pour Nico.
3: Sylvie est avec nous dans les Deux-Sèvres à Hervaux. Elle est mariée à Jean-Paul. On pense bien fort à Jean-Paul. On l'a dit tout à l'heure, t'es retraitée, t'étais institutrice toute ta carrière. T'avais des enfants de quel âge? Tu faisais quelle classe, toi, Sylvie?
4: De 2 à 4 ans.
3: Ah oui, c'est tout petit, maternel.
4: Petit, oui.
3: Oh là là, petite section, grande section, tout ça, c'est des belles années.
4: Toute petite section, oui.
3: Ouais. Et ado, tu voulais être traductrice. Alors du coup, bon, t'as préféré aller dans autre chose, mais c'est pas grave.
4: Voilà.
1: Enfin, quand t'es institutrice en maternelle, tu fais de la traduction parce que.
3: Il faut arriver à comprendre quand même.
4: Il faut y aller.
3: Ça sort, bien d'accord. Elle fait du sport, notre Sylvie, elle fait de la marche et du yoga.
4: Oui.
1: Ça c'est bien.
3: Du yoga sur chaise, c'est-à-dire.
4: Bah, c'est exactement.
3: C'est quoi?
4: Eh bien, ça part de la position assise avec des mouvements des bras et des jambes, tout en respirant comme le yoga.
3: Pour s'entretenir, c'est très bien. Et alors, découvert, Sylvie, que tu es très, très, très manuelle. Tu fais du cartonnage. C'est quoi du cartonnage?
4: Oui.
3: Tu fabriques quoi?
4: Nous fabriquons des boîtes en carton sur mesure et elles sont recouvertes en simili-cuir ou en tissu.
3: Waouh.
4: Ou en papier.
3: Tu fais également de la couture et tu donnes des cours à des adultes et des enfants par le biais d'une association.
4: Voilà, je transmets.
1: Eh bien, ça, c'est bien.
4: Je transmets mon savoir.
3: Écoutez, comme Emmanuel, elle confectionne de la broderie de perles, de la broderie traditionnelle, du patchwork, et elle prend des cours d'anglais. On en revient à la traductrice. Eh bien, t'as tous les talents, Sylvie. Hein.
4: Oh là là.
3: Ah si.
4: Oh,
3: ah non, écoute,
4: je sais pas.
3: Moi, je suis très, très heureux d'être avec toi aujourd'hui. Franchement.
4: Oh, c'est gentil.
3: Ah non, parce que
4: Nicolas. Mais bon, il m'est arrivé une petite tuile quand même en cousant tranquillement à la maison.
3: Ouais.
4: La pédale de la machine à coudre a glissé. J'ai voulu la rattraper avec mon pied sans lâcher mon ouvrage. Et hop, l'aiguille a traversé le bois.
3: Ah oui. Appelez le docteur Kierzek, s'il vous plaît. Ça fait mal.
4: Eh ben oui.

0: Floyd, Money Money, dans la bande son est d'ici. Dans moins d'une minute, nous retrouvons Nicolas d'ici Normandie, qui a eu un petit souci avec un grille-pain, et Sylvie d'ici Poitou, qui a tendance à perdre sa voiture, et ce régulièrement. À tout de suite avec Valérie Dabido et Eric Bastien sur votre radio ici.
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3: Alors, nous sommes avec Nicolas qui joue avec ici Normandie contre Sylvie qui joue avec ici Poitou. Nicolas a 7, Sylvie a 3. Ah Nicolas, notre prof de cuisine qu'on adore, qui aime les animaux et à qui il arrive des petites aventures dignes de Pierre Richard. Eh oui, un jour il est en formation avec des collègues dans un hôtel. Il se lève un petit peu tôt et il se dit, tiens si je me faisais mon petit déj tranquille là. Il se met des tartines à griller, puis tu vas te faire un café. Qu'est-ce qui s'est passé après?
4: Eh ben, j'ai mis des tartines à griller tranquillement, mais j'ai oublié la pince en bois en même temps que les tartines grillées. Et le problème, c'est que je ne regardais pas le grille-pain.
3: Et donc, ça a pris feu. Donc, tout l'hôtel a été réveillé par l'alarme incendie. Hein, voilà.
4: Oui, réveillé, évacué. Et je me suis vraiment fait disputer par la directrice de l'hôtel qui n'était pas très, très contente de venir à ce moment-là pour désactiver l'alarme.
3: Après un coup d'extincteur, tout a été remis en place. Et tes collègues, qu'est-ce qu'ils ont fait?
4: Alors après, effectivement, moi je suis retourné un petit peu penaud dans ma chambre et mes collègues sont venus déjeuner après, une vingtaine de minutes plus tard, et ils ont négocié avec la personne de l'accueil pour récupérer le morceau de la pince en bois qui restait, qui n'avait pas totalement brûlé mais qui est à moitié carbonisé, et ils me l'ont offert à Noël l'année dernière dans un énorme paquet.
3: Ça, voilà j'aime beaucoup cette anecdote. Ça me fait beaucoup rire. Alors, tu as 7. Je te propose de marquer 5 points de plus. Tiens, une ambiance.
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3: Avec ses grandes oreilles, il entend les abeilles, c'est M. Nous, on va parler d'oreilles et de peinture. Nicolas, quel célèbre peintre s'est coupé lui-même une oreille? Quel célèbre peintre s'est coupé lui-même une oreille? Top chrono, 10 secondes.
4: Vincent Van Gogh.
3: Et c'est un sans faute pour Nicolas qui a 5, ça fait 12. Et oui, Van Gogh en 1888, il fait une petite crise de psychotique. Hein, et puis du coup, il a coupé son oreille. Magnifique, tu as 12, bravo.
6: Sylvie est avec nous. Oui. Sylvie qui, pour l'instant, c'est pas que t'es à la traîne, mais enfin, voilà. C'est vrai que Valérie l'a dit, il a fait un sans faute, il est à 12. T'es à 3, mais tout est possible avec le bingo qui arrive avant 13h. Sylvie, écoute ce générique. Voilà. Vous êtes 3 millions tous les mardis soirs à suivre la nouvelle saison de Koh-Lanta, sans parler du replay. Et la semaine prochaine, pour les fans, c'est l'épreuve de l'orientation. Et pourquoi je parle de l'orientation, Sylvie?
7: Oh, parce que je me perds régulièrement.
6: Non,
7: je
6: perds ma voiture. Non, excuse-moi. Non, tu es nul. On va dire les choses franchement. Parce que, alors effectivement, déjà la voiture, t'arrives, tu cliques sur ta clé en espérant que ça va s'allumer. T'arrives sur un parking. Alors, un jour, voilà, elle arrive sur un parking qui est vide. Elle pose sa voiture est noire. Elle va au cinéma. Elle sort, il fait nuit. Le parking est sombre. Et là, il y a 60 voitures. Elle clique sur toutes les voitures. Car elle ne sait plus où est sa voiture.
7: Mais non.
3: Ah oui, ça c'est...
7: Perdu.
3: Oui. Ça arrive.
7: Régulièrement,
3: hein.
7: Je la perds.
6: Oui, mais enfin, c'est quoi cette histoire de rendez-vous en clinique où t'es arrivé très en avance? Qu'est-ce qui s'est encore passé? Encore une histoire de voiture, d'ailleurs?
7: Eh bien sûr. J'avais énormément de temps devant moi. J'avais pris des précautions. Et puis, je vois une grande enseigne que je ne visite pas souvent, parce que je ne vais jamais en grande ville. Pour ne pas la nommer, c'est bleu et jaune.
6: Oui, c'est Ikea, c'est suédois.
7: Et voilà, je me stationne, parking souterrain, je suis mon GPS, et puis voilà. je me balade. Et quand j'ai voulu récupérer ma voiture, impossible, je savais, je prends des repères, je savais qu'elle était devant le pilier K.
6: Bah bien sûr.
7: K. Alors je prends l'ordre alphabétique et je vais au pilier K.
6: Oh, c'est tout à
7: dossier. Pas ma voiture.
3: Oh là, mais oui, parce qu'il y en a 10 des piliers K.
7: Mais j'en sais rien, moi.
3: Eh oui.
6: Retrouvez Sylvie mardi dans l'épreuve de l'orientation dans Koh-Lanta. Sylvie qui va aller jusqu'au poteau, bien sûr.
7: Oui, pas ma voiture.
6: Oui, alors tu feras attention pour les poteaux, parce que j'ai découvert, on n'aura pas le temps d'en parler, mais que bon, tu trébuches tout le temps, tu te fais des fractures, voilà. Tu te fais mal aux doigts. Bon, arrête le sport, arrête la voiture, arrête l'orientation.
3: Allez, ouais, oui, viens au Dami.
7: Il y a les vigiles pour m'aider.
3: Bah, merci, viens au Dami d'Hollande, il n'y a pas de boutique, il n'y a rien.
6: Il n'y a rien.
3: Il n'y a que des animaux et de la musique avec des gens dans la rue.
6: Tout le monde se trimballe tout nu. On n'a même pas de vêtements.
3: Non,
6: c'est la
3: pas
6: fête.
3: Tout nu, t'es fou, toi.
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Vanessa Paradis qui sera sur scène le 10 septembre à La Rochelle par exemple, mais il y a aussi d'autres dates jusqu'à mi-novembre ailleurs. Et voilà, nous sommes déjà arrivés à la fin des meilleurs moments d'Au Taquet pour aujourd'hui. Nous recommençons demain avec une histoire d'une demande en mariage, une rencontre avec Zaz ou encore un nouveau quiz musical imaginé par Valérie Damido et Eric Bastien sur votre radio ici.

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1: Belle journée avec votre radio ici, il est 13h. Le journal Paul Tillier. Bonjour Paul.
2: Bonjour à tous.
1: À la une de l'actualité.
2: Rien n'a résisté. La ville de Poma soufflée par une tornade. Les toits, les arbres, les voitures, tout s'est envolé. Nous sommes sur place dès le début de ce journal. Un questionnaire sur les violences sexistes et sexuelles distribuées aux enfants de la maternelle à la primaire. Le ministre de l'Éducation nationale redoute des résultats sismiques. À suivre, l'entreprise Lapierre, fleuron français du vélo qui évite la liquidation. Enfin, du bricolage, mais dans l'espace. La française Sophie Adnaud ressort de la Station Spatiale Internationale. Quelques minutes auront suffi. Le village de Poma dans l'Aude, balayé par une tornade de plusieurs dizaines de mètres hier en fin d'après-midi. Un phénomène aussi rare que puissant. Dans un fracas de tuiles, de verre et de tôle, les vents à plus de 200 km/h emportent tout sur leur passage. 300 maisons détruites, des habitants sous le choc. Deux d'entre eux sont hospitalisés dans un état grave. C'est un bilan miraculeux, confie le maire Hervé Ginet.
3: Oui, moi, pour avoir parlé avec les secours, avec les professionnels, pompiers ou autres, même eux affirment que c'est un véritable miracle. La commune aurait pu avoir 20, 30 victimes. Le coût matériel, comme on dit, c'est très dur, c'est douloureux, on perd tout ce qu'on a. Et par contre, il n'y a pas de victimes. Je pense que c'est ce qu'il faut retenir.
2: Bonjour Jeanne-Marie Marco.
4: Bonjour tout le monde.
2: Vous êtes sur place pour ici Occitanie, à Poma. Comment les habitants se sont-ils protégés face à cette tornade ?
4: Eh bien, ceux qui étaient chez eux au moment de la tornade se sont confinés, en tout cas ceux qui ont eu le temps de le faire, parce que vous l'avez dit, l'événement a été très rapide, quelques minutes à peine. J'ai par exemple discuté avec un père de famille de 3 enfants, quand il a vu le nuage sombre se diriger vers sa maison et entendu ensuite le bruit sourd du vent, eh bien, ils sont tous descendus à la cave de la maison et se sont tous mis dans d'anciennes cuves à vin. C'est comme ça qu'ils se sont protégés. Une autre habitante me raconte que c'est le cumulus de son cellier qui l'a sauvé. La cuve d'eau lui a servi de bouclier. Au total, il y a eu 39 blessés. Vous l'avez dit, deux personnes graves. Personne ne manque à l'appel, mais la préfecture de l'Aude reste prudente et continue les recherches. Le bilan humain sera très certainement définitif dans les prochaines heures. Un nouveau point presse est prévu dans l'après-midi.
2: Jeanne-Marie, on parle de 300 maisons détruites. A-t-on une idée de l'ampleur des dégâts ?
4: Les dégâts sont considérables, quasiment les deux tiers des maisons sont touchées dans cette petite commune audoise qui est entourée de villes. C'est vraiment une commune carte postale. L'école Le Petit Prince, où 90 enfants devaient faire leur entrée la semaine prochaine, est impraticable. La cour est jonchée de gravats, la voie ferrée est coupée avec des arbres sur la chaussée. La mairie est aussi détruite. La mairie, depuis quelques minutes d'ailleurs, déconseille aux habitants de boire l'eau de la commune. Des bouteilles d'eau vont être distribués dans les prochaines minutes. En ce moment, c'est barbecue ici. Un repas est fourni gratuitement à tous les sinistrés et aux secouristes de cette tempête dans l'Aude.
2: Jeanne-Marie Marco, ici Occitanie, à Poma, donc pour cet événement rare en France. En moyenne, on dénombre plusieurs dizaines de tornades chaque année selon Météo France, des tornades d'intensité variable. Par ailleurs, plusieurs plages des Bouches-du-Rhône et du Var sont interdites à la baignade. Ce midi, les orages violents d'hier soir ont détériorer la qualité de l'eau.
1: Les résultats pourraient être sismiques.
2: Voilà le mot choisi par le ministre de l'Éducation nationale, Édouard Geffray. 10 millions d'enfants de la maternelle au lycée vont remplir un questionnaire à la rentrée sur les violences sexuelles et sexistes. Bonjour Marie Bouéda.
1: Bonjour.
2: Que sait-on de ce questionnaire ?
1: Eh bien, en fait, tous les ans, les élèves du primaire au lycée répondent à un questionnaire sur le harcèlement scolaire. Là, le ministre propose d'élargir ce questionnaire aux violences sexuelles et d'y inclure les enfants de grandes sections de maternelle. Ce sera un questionnaire anonyme. Si l'enfant ou l'adolescent le souhaite, il pourra donner son nom et parler à un adulte de confiance. Un chiffre que rappelle le ministre Édouard Geffray, 1 enfant sur 10 est victime de violences sexuelles en France.
2: Alors pour ce qui est de l'élaboration des questions, parents d'élèves, professeurs et psychiatres seront sollicités. Ça soulève déjà des inquiétudes.
1: Notamment sur l'anonymat. Oui, sur le papier, pense Aurélie Gagné, porte-parole de la FSUS NUIPP, principal syndicat des professeurs des écoles. Mais dans la pratique, c'est autre chose.
5: Comment un enseignant ou une enseignante pourrait garantir l'anonymat en apprenant qu'un de ses élèves subit des agressions sexuelles ? Comment peut-on garantir l'anonymat à un enfant de grande section de maternelle qui ne sait pas lire ni écrire ? Comment est-ce qu'on va recueillir ses réponses en lui garantissant l'anonymat? Là aussi, ça paraît assez incongru comme idée.
1: Autre question, si un enfant ou un adolescent confie subir des violences sexuelles, comment recueillir ces témoignages? Demande Adeline Nédé de la FCPE, Fédération des parents d'élèves.
6: On libère la parole, il faut vraiment un protocole pour moi clair et des moyens supplémentaires, du personnel vraiment formé, plus d'infirmières scolaires, plus de médecins scolaires. Il suffit pas seulement d'alerter.
1: Questionnaire qui sera distribué au mois de novembre. Il reste donc 2 mois pour formuler les bonnes questions et la gestion de ces témoignages.
2: Marie Boueda, l'équivalent de 7 millions d'euros de cocaïne découvert la semaine dernière dans un camion par les douaniers de Bourges. C'était sur l'autoroute A71. Plus de 100 kilos de poudre à l'arrière de ce poids lourd. Le chauffeur de nationalité britannique a été interpellé. Combien auront coûté les canicules en France de cet été? Le président de la commission des finances de l'Assemblée national, Éric Coquerel, présidera une mission parlementaire sur le sujet. Les travaux débutent demain. Résultat attendu début octobre. Le chiffre avancé par la ministre de la Transition écologique, Monique Barbu, est de l'ordre de 10 à 15 milliards d'euros.
1: 13h06, le fabricant de vélos Lapierre placé en redressement judiciaire.
2: Avec une durée d'observation de 6 mois, c'est l'entreprise qui en a fait la demande. Son actionnaire majoritaire, le groupe néerlandais Axel, est en difficulté financière. Bonjour Lucas Chelminiac.
7: Bonjour Paul, bonjour à tous.
2: Ici Bourgogne, l'audience avait lieu ce matin au tribunal de commerce de Dijon. Lapierre qui échappe donc à la liquidation.
7: Oui, l'information est confirmée par Olivier Caracoch, le procureur de la République de Dijon, qui assistait lui-même à l'audience. À la sortie, William Perrier, le directeur général des cycles Lapierre, est resté évasif. Sourire en coin, il affirmait qu'il souhaitait informer ses 106 salariés avant la presse. Eh bien, c'est chose faite. Le tribunal de commerce donne donc 6 mois à la marque dijonnaise pour redresser la barre. Pendant ce temps, ses dettes sont gelées et son activité continue. Une bulle d'air qui va permettre aussi à William Perrier et ses équipes d'étudier les offres de potentiels investisseurs. Et ce n'est pas ça qui manque. Lapierre dit en avoir reçu une 20aine en 2 semaines. Il faut donc faire le tri et suivre un plan bien précis, travailler depuis des mois. On connaît notre feuille de route et on la déroulera, nous a confié William Perrier.
2: Lucas Chelminiac, ici Bourgogne. Sangoku pour faire de la concurrence à Mickey et Disneyland. Un parc sur le thème du manga Dragon Ball doit s'installer sur le site dans l'ancien parc Mirapolis. C'est dans le Val d'Oise, fermé il y a 35 ans. Le prince héritier saoudien Mohamed Ben Salman est derrière ce projet. Il l'a annoncé hier lors d'un déplacement en France. Une visite coûteuse. La ville de Metz va dépenser 250 000 euros pour accueillir le pape.

0: pendant plus de 6 heures. Un travail éprouvant, c'est rien de le dire. Olivier Aimontant, la combinaison, le scaphandre porté par Sophie Anneau est lourd.
1: Ce scaphandre de sortie extravéhiculaire, dit EMU, peut se décomposer en deux parties. Une assez souple qui englobe les jambes et les pieds et un torse rigide en fibre de verre sur lequel se greffe un gros sac à dos qui renferme notamment les batteries, la radio et les réserves d'oxygène. Sur Terre, l'ensemble pèse 140 kilos. Si dans l'espace, l'absence de gravité résout ce problème de poids, la taille et la nécessaire pressurisation interne de ce scaphandre limitent beaucoup la mobilité et obligent les astronautes à de gros efforts physiques qui laissent des traces, comme l'expliquait en fin de semaine dernière chez nos confrères de TF1, l'astronaute française après sa première sortie.
2: Le lendemain, clairement, on se sent courbaturé de partout, et en particulier du haut du corps, parce que c'est le haut du corps qui travaille très fort. À chaque fois qu'on tient quelque chose dans sa main, même si on ne serre pas très fort, c'est comme si on serrait très fort une balle de tennis.
1: Pour remplacer ce scaphandre dont la conception remonte aux années 70-80, la NASA a sélectionné en 2022 une société, Axiom, qui développe depuis une combinaison qui servira aussi bien pour la Station Spatiale Internationale que pour les astronautes occidentaux qui remettront un pied sur la Lune. Un nouveau petit pas annoncé pour l'instant en 2028.
0: Olivier Aimont, voilà donc pour cette mission bricolage pour l'astronaute Sophie Adno dans un peu moins d'une heure et demie dans l'espace. Le zooparc de Beauval renonce à son projet de centre d'accueil de dauphins destiné notamment à accueillir certains cétacés de Marineland à Antibes. Une décision justifiée par le coût du chantier trop cher, désormais estimé à 45 millions d'euros contre 25 à 30 millions. Initialement, les recours juridiques engagés mais aussi l'absence d'engagement du gouvernement.
3: Merci Paul Tillier et rendez-vous à 14h pour la suite des infos. Allez, tenez-vous prêts. Dans une minute, je vous emmène en week-end à moins d'une heure de Lille sur les sommets des Monts de Flandre avec votre radio ici.
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3: Les vacances d'été sont bientôt terminées, mais nous continuons de voyager pour vous donner envie pour un prochain week-end, peut-être, quand vous voulez. Ce mardi, nous partons donc dans le nord de la France pour découvrir les hauteurs de la région.
7: Quand vous pensez au Nord, vous vous dites sûrement que tout le monde parle ch'ti, qu'il y a des mines, des briques rouges partout, qu'on mange que des frites au maroilles et que surtout ici, tout est plat. Mais moi, je vous emmène en Flandre, dans une région située au nord de l'île bien différente. On y trouve des maisons colorées, des gens à l'accent flamand et des monts. Plusieurs collines qui offrent des panoramas spectaculaires sur la région. Et à la fin de ce voyage, vous saurez pourquoi un chansonnier a choisi le nom d'un village de Flandre comme pseudonyme. Je m'appelle Emmanuel Bordeaux, je suis animateur à ICI Nord. Je ne suis pas né ici, mais j'ai été complètement conquis par la Flandre. Parce que quand je m'y balade, que ce soit à vélo ou à pied, rien n'est monotone. Ici, le paysage ondule, se transforme, surprend. J'adore cette succession de monts alignés, que l'on surnomme la Cordillère des Flandres. Leur histoire, leur paysage, leur tradition. Bienvenue dans Partir, dans le Nord, sur les sommets des Monts de Flandre. Notre point de départ, c'est le Mont Cassel. Nous sommes ici à 45 minutes en voiture au nord de l'île, juste à côté de la Belgique, au sommet de ce qu'on appelle l'Everest des Flandres, 176 mètres d'altitude. Ouais, c'est peut-être pas très haut, mais ici, c'est le roi des monts. Tout en haut de ce village de 2000 habitants, élu village préféré des Français il y a quelques années, le spectacle est grandiose.

Une vue à 360 degrés, un panorama unique qui change au fil des heures et des saisons. Autour de nous, c'est une carte postale flamande. Le bocage essaimé et ses petits chemins sinueux, les grandes plaines verdoyantes qui s'étendent à perte de vue, les villages typiques et les grandes fermes carrées. Et avec une bonne paire de jumelles, on peut voir jusqu'à la mer du Nord. Si vous venez à Cassel en voiture, votre premier réflexe sera sûrement de vous garer sur la Grand Place. Mais attendez, j'ai un meilleur plan pour vous. Plutôt que de chercher une place en plein centre, je vous conseille de monter directement jusqu'à la place du Général Vandamme, au pied du Belvédère. Il y a souvent de la place, et en plus vous serez déjà à un point de vue magnifique. De là, laissez votre voiture et partez à pied. Suivez les petites ruelles pavées qui serpentent le long du jardin public. Ici on marche sur l'histoire, hein. Il reste encore des vestiges de l'ancien château. Ça date de l'époque gallo-romaine. Plus doucement, on plonge dans l'âme de Cassel quand on emprunte les ruelles étroites aux pavés gris. Et au détour d'un passage, on arrive dans le cœur historique de la ville. On est maintenant sur la grande place de Cassel. Entièrement pavée, cette place est entourée de bâtiments aux cachets typiquement flamands. Avec leurs pignons à gradins et leurs toits à forte pente, on pourrait se croire à Amsterdam ou à Bruges. L'imposant hôtel de ville avec sa façade en briques capte aussi tout de suite le regard. Ici, il y a aussi plusieurs estaminets, des cafés-restaurants typiques de Flandre. Mais je vous en parlerai un peu plus tard de ça. Alors l'autre édifice incontournable ici, c'est le musée de Flandre. Il est installé dans l'un des plus beaux bâtiments flamands de la région. À l'intérieur, on peut découvrir une riche collection d'art flamand. Ça va de la Renaissance à l'époque contemporaine. On trouve du Bosch, du Rubens, des chefs-d'œuvre qui témoignent du génie des peintres flamands. Ah, au fait, j'ai un autre conseil. Si vous passez par Cassel, ne repartez pas les mains vides. Ici, le terroir, c'est une affaire sérieuse et surtout gourmande. D'abord, les fromages. Vous connaissez sûrement la mimolette. Eh bien, sachez qu'elle est française et non hollandaise. C'est une fierté locale, tout comme les nombreuses bières artisanales brassées dans la région. Et pour les becs sucrés, je vous recommande de goûter aux gaufres flamandes. Ces petites merveilles toutes dorées là sont fourrées au beurre et à la vergeoise. C'est un sucre de betterave au délicieux goût caramélisé. Pour en trouver, c'est facile, hein, il suffit de flâner autour de la Grand Place. Ici, pas de piège à touristes, hein. Que du bon, du vrai, du local. Alors pour moi, la meilleure période pour visiter Cassel, c'est le printemps. Mais le mieux sans doute, c'est de venir le lundi de Pâques, parce que ce jour-là, la ville célèbre son carnaval d'été. C'est vraiment la plus grande fête populaire de Cassel. Dès 6h du matin, tambours et grosses caisses résonnent dans les rues et les géants en bois et papier mâché de Cassel, reuse papa et reuse maman, comme on dit en flamand, se réveillent. C'est la seule fois de l'année d'ailleurs que vous pourrez voir ces géants de 6 mètres de haut déambuler et danser ensemble dans les rues. Tant que vous êtes encore à Cassel, je vous invite à vous rendre au Jardin des Récollets. C'est situé à quelques centaines de mètres de la Grand Place. C'est un lieu de référence en matière de jardin flamand. Et faut vraiment venir de mi-mars à mi-juillet. Le jardin se métamorphose. Il y a des centaines de milliers de bulbes qui fleurissent. Perce-neige et narcisses en début de saison, et puis après c'est une explosion de tulipes et d'espèces plus rares. Mais je vous ai promis de vous faire découvrir mon lieu préféré, le Mont des Cats. C'est à 20 minutes en voiture d'ici. Allez, on y va. Ici, on est donc au Mont des Cats. Alors c'est pas le sommet le plus élevé de la région, mais la vue là aussi est à couper le souffle. On a sous les yeux un véritable tableau vivant qui s'étend à perte de vue. Le Outland, ou Pays aux Bois. Faut vraiment se croire dans le massif central. Vivant qui s'étend à perte de vue. Le Outland, ou Pays aux Bois. Et par endroits, on pourrait vraiment se croire dans le massif central. Mais sa particule perte de vue. Le Outland, ou Pays aux Bois. Vraiment se croire dans le massif central. C'est tout en haut trône un majestueux monastère où vit encore une vingtaine de moines. Ils sont là pour veiller sur ce paysage unique. Mon conseil pour découvrir le Mont des Cats petit à petit, c'est de partir de la commune de Berten. C'est au pied du mont. Et là, on vous propose une randonnée facile et agréable. Faut compter environ 1h15 pour une boucle de 4,5 km. Et c'est vraiment parfait pour profiter du paysage sans se presser. Et puis petit bonus, les chiens sont les bienvenus, c'est rare. Et à certains endroits, on peut même les laisser courir librement. Ah au fait, il existe aussi plusieurs théories sur l'origine du nom du Mont des Cats. Par exemple, certains ch'tis pensent que le mot « cas »

0: signifie tout simplement chat. Eh bien, en réalité, il s'agit d'une ancienne peuplade germanique, les Cats, qui vivaient dans la région au 5e siècle, et c'est bien eux, hein, qui ont donné leur nom à ce mont. Alors moi, j'aime cet endroit déjà pour la beauté sauvage des paysages. Ici, vraiment, il y a la nature qui vous enveloppe, et on est dans une ambiance, c'est presque mystique. Il y a quelque chose dans l'air, une énergie particulière qui pousse à la réflexion. Quand j'y vais, moi, je laisse mon portable de côté, sauf quand je suis tenté, évidemment, de prendre une belle photo. Emmanuel de Quillac est architecte paysagiste. Il est propriétaire du Jardin des Récollets à Cassel, mais il connaît aussi très bien le Mont des Cats.
1: Ce que j'aime beaucoup ici au Mont des Cats, je vous conseille, c'est tout le printemps. Le printemps, c'est l'explosion des fleurs. Vous avez toutes les anémones blanches au tout début du printemps. Les coucous, bien sûr, dans les bois. Et après, le bois devient bleu, bleu, bleu, entièrement bleu de jacinthe. Au Mont des Cats, il y a des petites surprises. Tout d'un coup, dans les bois, vous voyez une chapelle toute en pierre des monts, chapelle des Locs. Et on dépose, bien sûr, des vêtements en signe de protection. On vient aussi en procession, notamment le Vendredi Saint.
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0: Une fois au sommet du Mont des Cats, on peut observer de plus près le monastère dont je vous parlais un peu plus tôt. C'est un imposant édifice en briques rouges au style typique du 19e siècle. Il a été récemment restauré. À l'intérieur, des moines vivent fidèles à la tradition cistercienne. Et ils fabriquent plusieurs sortes de fromages depuis 1849. Comme le Mont des Cats, qui est inspiré de la célèbre recette de l'abbaye du Port du Salut. Alors la boutique, c'est le seul endroit qui se visite. Le monastère n'est pas ouvert au public, sauf pour ceux qui participent aux retraites spirituelles proposées ici. Ah, au fait, chaque troisième dimanche d'octobre, pour la Saint-Hubert, on célèbre ici la Passion du Cheval. Plus de 200 cavaliers en grande tenue gravissent le mont, accompagnés de dizaines de sonneurs de trompes. Si vous avez l'occasion, ça vaut vraiment le coup de venir à ce moment-là. À 5 minutes en voiture du monastère, on est au pied du Mont des Cats, on trouve deux villages qui valent aussi le détour. Ils sont juste à côté de la frontière belge. Il y a Berten, mais moi j'ai un petit faible pour Godwarsveld. Dans ce village, on trouve des habitations flamandes avec des jolies façades et des volets en bois de couleur pimpante. C'est là qu'il y a le musée de la vie frontalière. On y découvre les ruses des fraudeurs. Cachettes dans les vêtements, double fond dans les charrettes ou valises truquées. C'est vraiment une visite incontournable pour mieux comprendre l'histoire et les réalités du commerce clandestin à la frontière. C'est aussi l'occasion de voir l'un des derniers cafés boucherie. C'est une boucherie, mais qui sert aussi des cafés et des bières.
1: Alors c'est amusant, il y a très très longtemps j'étais jeune, hein, et alors on parlait des estaminets, mais qu'est-ce que c'est les estaminets? On en parlait beaucoup en Belgique, hein, c'était dans les années 80. En Flandre française on n'en parlait pas ou très peu, et un jour on m'a amené à Godwarsveld et je rentre dans un endroit hors du temps, et c'était le Blauwerzhof. C'est là que j'ai découvert vraiment la gastronomie flamande, notamment le potjevlech, le hotspot, le waterzooi.
0: Je vous conseille vraiment de vous arrêter dans l'une de ces auberges typiques de Flandre. L'estaminet, c'est tout d'abord une ambiance. Il y a du houblon suspendu au plafond, des objets anciens qui racontent la Flandre, et une atmosphère vraiment chaleureuse. Si vous deviez choisir un plat, moi j'ai un petit faible pour la carbonade flamande. C'est un bœuf mijoté longuement dans la bière, accompagné de ses frites cuites à la graisse de bœuf pour encore plus de saveur.
1: Alors, petite anecdote, il y a un personnage célèbre ici, il s'appelait Francis Albert Victor Delbar. Vous dites, oh oui, on ne connaît pas.
0: Vous vous rappelez, je vous avais dit au début de l'épisode qu'un chanteur de notre région avait pris le nom de cette commune du Mont des Cats. Eh bien, c'est Raoul de Godwarsveld.
1: Quand la mer monte, j'ai honte, j'ai honte. Je ne chante pas très bien, désolé.
0: Dans le reste de la France, on le connaît surtout parce qu'il a repris une chanson typique du Nord, le Petit Quinquin. Mais ici, c'est une véritable institution. Et s'il a pris le nom de ce village, c'est parce qu'il a commencé à répéter ses chansons dans la salle des fêtes. Avant que j'oublie, si vous cherchez à vous loger en Flandre, j'ai une super adresse à vous proposer. Elle est située sur la route de l'abbaye. Ça s'appelle le Mont des Cats Perchés. Et c'est vraiment un lieu insolite. Ici, on dort dans une cabane perchée à 3 mètres du sol, avec une vue panoramique sur les monts de Flandre. En plus, les tarifs sont vraiment très raisonnables, et avec un supplément, on peut même profiter d'un jacuzzi sur la terrasse de la cabane. Si vous avez encore un peu de temps devant vous, si votre week-end n'est pas terminé, j'ai une dernière idée pour vous. On va grimper au Mont Noir, c'est à 10 minutes d'ici en voiture, et on va tester l'attraction la plus insolite de Flandre.

0: En 1958, les Autrichiens sont arrivés, on va dire, ici sur le Mont Rouge et le Mont Noir. D'où l'idée de construire un télésiège qui relie donc le Mont Noir au Mont Rouge. Premièrement, donc, pour le tourisme, mais aussi également pour la vue magnifique qu'on peut voir entre les deux monts.
1: On est maintenant au Mont Noir, à Saint-Jean-Scapel, sur la frontière belge. Quand on arrive ici, on tombe sur une grande rue commerçante avec d'un côté les boutiques françaises et de l'autre les boutiques belges. Mais si on avance un petit peu, au bout de la rue, on arrive au pied d'un télésiège, le télésiège Cordoba. Il est exploité depuis près de 70 ans et il n'a pas changé depuis son installation. Tous les week-ends et tous les jours en été, il relie le Mont Noir au Mont Rouge en Belgique. Alors c'est un parcours qui fait à peu près 900 mètres à environ 10 mètres de hauteur. On monte par deux sur un siège, sans garde-corps et repose-pied, il y a juste une petite chaîne. Mais je vous rassure, le voyage de 10 minutes se fait en douceur, donc très peu de risque de tomber. Ce qui est super, c'est qu'on survole des vignobles avant d'entrer dans une zone boisée où se trouve un magnifique moulin. Pour 6 euros, on peut faire un aller-retour sans descente. Alors moi, j'aime bien le télésiège du Mont Noir, parce qu'une fois qu'on a franchi le petit stress du départ, eh bien on passe vraiment à un moment précieux de détente et d'évasion. Quand on observe le décor qui défile sous nos pieds, eh bien on a parfois vraiment l'illusion de voler.
2: Le côté droite, vous voyez la France. S'il fait bien clair, les terrils de Lens et tout ça, vous voyez. Donc si on regarde en bas, en fait, on voit les vignes de Entre-deux-Monts.
1: Avant de quitter le Mont Noir, j'ai un dernier conseil à vous donner. Allez faire un tour au parc départemental du Mont. C'est un domaine de 50 hectares qui regorge de paysages pittoresques avec une faune et une flore sauvage exceptionnelles. En plus du parc, on peut voir la villa de l'écrivaine Marguerite Yourcenar. Elle y a passé beaucoup de temps dans sa jeunesse et elle évoque souvent ce lieu dans ses écrits. C'est une maison au style néo-normand très jolie qui est aujourd'hui une résidence d'écrivains. Mais ça, vous le découvrirez quand vous viendrez.
3: Promis. Merci Emmanuel Bordeaux à Dissinor pour cette balade au cœur des Monts de Flandre. Une bonne idée pour visiter la région autrement. 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Demain, rendez-vous à la même heure pour partir à Épernay pour découvrir le terroir autour des vignes de Champagne. Nous continuons en musique maintenant avec Ten Sharp, You, sur votre radio Ici.

0: Anne Sharp, You, 13h30. Il est temps pour moi de vous souhaiter un bon après-midi en musique. Et je vous dis à demain sur votre radio ici.
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2: Et quoi faire pour cette dernière semaine de vacances scolaires? Voici trois idées pour vous et toute la famille. C'est l'heure de votre Ici Express. Demain, participez à l'initiation à la pêche à l'écrevisse. Ça coûte 5 euros pour les petits comme pour les grands. Rendez-vous à l'étang de la Chevalerie, du côté de Nogent-sur-Vernisson, entre 9h30 et midi, ce mercredi. Et en plus, l'écrevisse, c'est super bon. Voilà, baladez-vous tout en apprenant sur les rapaces. Ça se passe à la maison de la forêt de Peaucourt, dans le Montargois. Au programme, une promenade familiale ponctuée d'histoires, de légendes et d'anecdotes autour des rapaces à 15h demain. Et puis à 20h30, assistez à cette soirée chauve-souris. Partez à la découverte de ces étonnants mammifères nocturnes qui nous foutent les chocottes, et vous aurez peut-être la chance d'observer une pipistrelle commune. Voilà, lors de cette sortie nature. Enfin, alors, pipistrelle commune, c'est une chauve-souris, je tiens à le préciser quand même. Enfin, demain entre 16h et 17h à la guinguette du ponton d'Orléans, c'est le trio de Loire de l'Orchestre Symphonique d'Orléans qui nous donne un concert pour découvrir l'alchimie du hautbois liée à la douceur des cordes. Voilà, c'est écrit comme ça. C'est gratuit dans un cadre idyllique, et en plus, il n'y a plus de canicule. Bel après-midi.
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Les nuits sans Kim, bienvenue avec ici Orléans, Laurent Voulzy qui s'appelle en réalité Lucien Voulzy. Voilà, il a trouvé son prénom un peu démodé. C'est votre information de ce 25 août qu'il faudra retenir. J'en profite pour passer une bise au Louis et aux Louise qu'on fête aujourd'hui ici à Orléans en musique et en reportage. Tiens, justement avec Louis qui est colombophile, lui du côté de Marcy-en-Villette. Alors qu'est-ce qu'un colombophile? Réponse juste après Gare et Moore et Jennifer qui va vous emmener sur une planète quasiment inconnue. Bienvenue avec ici Orléans.

0: Les riffs saturés de l'Irlandais Gary Moore avec ici Orléans. Gary Moore, figure du hard rock, il a commencé sa carrière dans les bars les plus obscurs de Belfast avant de finir sur les plus grandes scènes du monde. Parisienne Walk Away à l'instant et à suivre, eh bien, les gens d'ici. Voilà, les portraits de Lorettin Lorettaine avec une passion chevillée au corps. Aujourd'hui, un colombophile.
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2: Louis, colombophile depuis 50 ans, je participe à des courses de pigeons voyageurs avec des collègues de la région.
0: Et vous êtes installé à
2: Marcilly-en-Villette.
0: Vous en avez combien des pigeons?
2: Là j'en ai une petite centaine. C'est une colonie, disons moyenne colonie, j'ai des collègues qui ont 300-400 pigeons.
0: Comment vous êtes devenu colombophile? Comment ça arrive dans votre vie, Louis?
2: Pour moi ça arrivait tout simplement, un jour on a recueilli avec un collègue d'école, quand on était tout jeune, un pigeon voyageur. Et l'amateur, qui était un Parisien, nous a envoyé quelques pigeons pour nous remercier. Et depuis, j'ai toujours eu des pigeons ou des oiseaux à la maison. Quoi.
0: Alors c'est quoi exactement une course de pigeons? Comment ça se passe?
2: On rassemble tous les pigeons des amateurs qui sont lâchés sur un point précis. Un exemple, Châteauroux ou Limoges. Et tous les pigeons sont lâchés à un temps déterminé et retournent tous individuellement vers leur colombier.
0: Ça peut faire combien de kilomètres un pigeon?
2: Ça, il y a une variante, ça va de 100 à 500, 600 kilomètres.
0: 500, 600 bornes?
2: Oui. Les pigeons peuvent rentrer dans la journée pour 500 kilomètres. Entre 100 et 200 kilomètres, ils mettent une heure et demie et deux heures et demie à tout casser.
0: Bah, c'est hyper costaud un pigeon.
2: Ah bah, c'est très solide et puis en plus, il y a des soins adaptés, hein. La nourriture, le côté sanitaire avec des vaccinations.
0: Est-ce qu'il y a des contrôles antidopage sur la course?
2: Il n'y en a pas sur la course, mais ça se fait localement, ça se fait, il y a des produits qui sont interdits.
0: Ah ouais?
2: Ça varie des régions et puis des intérêts économiques, parce qu'il y en a quelques-uns.
0: Pourquoi des intérêts économiques? Parce que ça peut coûter cher un pigeon?
2: Il y a le côté des pigeons qui coûte cher, donc il y a un peu de business au niveau de la vente, mais il y a aussi le jeu d'argent qui est toléré en France, donc il y a des régions, ils jouent de l'argent sur les pigeons. Un petit peu comme le principe du PMU.
0: Il y en a beaucoup des colombophiles dans le Loiret?
2: Le Loiret, je pense que deux joueurs, au moins des gens qui participent au concours régulièrement, je pense entre 50 et 60, et il y a sûrement une centaine de gens qui ont des pigeons voyageurs dans le Loiret. Oui.
0: Et il y a un championnat du Loiret?
2: Oui, tout à fait, oui.
0: C'est vous qui êtes champion?
2: Ça m'est arrivé, j'ai quelques plaques là où ça m'est arrivé deux ans de suite d'avoir été...
0: Vous avez un pigeon préféré?
2: Bon, pas particulièrement, mais on aime bien ceux qui gagnent, quoi.
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0: Patrick Juvet, à l'instant avec Lady Night. Bel après-midi, beau début d'après-midi avec ici Orléans. Tiens, Julien Libre, découvert par la Star Academy avec son titre Autrement. La Star qui devrait bientôt reprendre les informations. Ça arrive juste après. Bel après-midi.
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1: Il est tout juste 14h. Bon appétit avec Ici Orléans. Et les informations de suite.
2: Les opérations de déblayage sont en cours dans le village de Poma, dans l'Aude, au sud de Carcassonne. Après le passage hier en fin d'après-midi d'une tornade dévastatrice, 300 maisons ravagées par des vents dépassant les 200 km/h, une quarantaine de blessés, dont deux habitants hospitalisés dans un état préoccupant. C'est un miracle qu'il n'y ait pas de victimes, témoigne le maire. 10 millions d'enfants de la maternelle au lycée devront remplir un questionnaire à la rentrée sur les violences sexistes et sexuelles. Questionnaire anonyme. L'enfant pourra, s'il le souhaite, donner son nom et s'adresser à un élève de confiance. Le ministre de l'Éducation nationale, Édouard Geffray, s'attend à des résultats sismiques. La Pierre, le fabricant de vélos placé en redressement judiciaire par le tribunal de commerce de Dijon ce midi. L'entreprise obtient un sursis de 6 mois pour trouver un repreneur après la faillite de la maison mère, le groupe néerlandais Axel, premier fabricant européen de vélos. Dodo La Saumure, 77 ans, est décédé aujourd'hui en Belgique. Cet ancien proxénète, Dominique Alderweireld, de son vrai nom, avait été rendu célèbre par l'affaire DSK dans l'hôtel Le Carlton à Lille. Le zooparc de Beauval n'accueillera pas les dauphins de Marineland à Antibes. Le chantier est trop cher, selon son directeur, 45 millions d'euros. Il déplore aussi les recours déposés par de nombreuses associations pour freiner ce projet. Et puis Sophie Adno ressortira dans l'espace d'ici une demi-heure. Et pendant plus de 6 heures, l'astronaute française doit terminer la réparation d'une antenne sur la Station Spatiale Internationale.
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4: Le ciel se gâte petit à petit en fait, hein, cet après-midi. Les premières averses arrivent sur la forêt d'Orléans, en Sologne, de la Puisée jusqu'au Berry. Et en fin d'après-midi, place aux orages, petite vigilance jaune aux orages. Côté température, on monte à 27-28 degrés hein, cet après-midi. Risque d'orage qui s'éloigne dès ce soir, la nuit sera étoilée et les températures relevées du jour oscilleront entre 14 et 15 degrés. Demain après-midi, ça remonte un peu plus qu'aujourd'hui, on atteindra les 32 degrés quand même dans la région.
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0: Indochine, l'aventurier. 15 heures passées avec ici Orléans Manance dans l'oreillette. Trois chansons françaises à la suite et aussi les cadeaux à gagner avec votre antenne locale cette semaine. 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Allez, je vous laisse avec France Gall.
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0: Morane, à l'instant avec toutes les mamas. J'embrasse ma maman à moi, et puis je vous embrasse aussi vous. Vous êtes avec Ici Orléans de suite. C'est votre Ici Express qui va vous proposer une ribambelle d'activités. Bienvenue avec Ici Orléans.
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0: Et c'est le moment de retrouver, comme promis, votre Ici Express. Le concept, vous le connaissez, trois idées de sortie en une minute. Les températures caniculaires sont derrière nous. Enfin, du coup, tout le monde dehors avec cette séance de cinoche en plein air du côté d'Ordive, dans l'est du département, avec le film Wonka, qui parle évidemment de chocolat. Rendez-vous à la Prairie des Étangs ce soir à 21h à d'Ordive. La diffusion commence évidemment à la tombée de la nuit. Dernière nocturne du côté de l'étang de la Vallée. L'étang de la Vallée de Combreux pour l'Acrobranche. Les lampes Fronstal vous sont fournis, le parcours est éclairé, les sensations décuplées. Voilà, grimper de nuit, franchir des filets, sauter sur des tyroliennes sous les étoiles, c'est une expérience unique de 20h jusqu'à 22h30 à l'étang de la Vallée de Combreux. Enfin, demain, un grain, participer à l'atelier Baby Fermier, entre laine et plumes. Voilà, approcher les lapins, les poules, les moutons et ânes, vous allez observer, écouter et nourrir avec la création d'un petit objet. Enfin, l'atelier, c'est demain, entre 10h et 11h30, au lieu des ânes de Médéna, du côté d'un grain. Belle journée avec Ici Orléans.
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0: Un son qui définit tellement les années 80, Rufus and Chaka et leur titre Ain't Nobody. C'est leur ultime collaboration entre la chanteuse Chaka Khan, la reine de la funk, et le groupe de musiciens Rufus, originaire de Chicago. À suivre, années 80 toujours avec Michael Sambello et son titre Maniac. Et puis par là-dessus, je vous rajoute un petit Céline Dion qui devrait pas tarder à reprendre le job. Son premier concert à l'Accor Arena, c'est le 12 septembre.
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1: Bienvenue avec Ici Orléans, il est tout juste 15h. Ici, c'est les informations.
2: Équipée de son scaphandre, l'astronaute Sophie Adnaud est sortie de la Station Spatiale Internationale il y a une demi-heure maintenant. C'est la deuxième sortie extravéhiculaire en une semaine pour la Française. Elle doit terminer les réparations d'une antenne afin de communiquer avec Houston au Texas. 6 heures de travail au-dessus du vide spatial. C'est un miracle qu'il n'y ait pas de victimes. Le maire du village de Poma, dans l'Aude, constate les dégâts après le passage d'une tornade hier en fin d'après-midi. 40 personnes blessées et 300 maisons détruites par des vents dépassant les 200 km/h. Premier déplacement de campagne pour Raphaël Glucksmann et première promesse. Le candidat à la primaire socialiste veut organiser 100 jours de révolution écologique dès son arrivée au pouvoir. Annonce faite en Charente-Maritime après l'ascension d'une éolienne. Charge à Yannick Jadot, le sénateur écologiste et soutien de Raphaël Glucksmann, de mettre en place ce projet. Les dauphins de Marineland à Antibes ne seront finalement pas accueilli aux eaux de Beauval. Le directeur fait marche arrière ce midi en raison du coût. Un chantier estimé à 45 millions d'euros sans soutien financier de la part de l'État, mais aussi du nombre de recours déposés par des associations opposées au transfert de ces cétacés. La mort de Dodo la Saumure aujourd'hui. Dominique Alderweireld, de son vrai nom, 77 ans, proxénète, rendu célèbre pour ses liens avec l'affaire DSK. Il avait finalement été relaxé.
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4: Le ciel se gâte petit à petit en fait, cet après-midi. Les premières averses arrivent sur la forêt d'Orléans, en Sologne, de la Puisée jusqu'au Berry. Et en fin d'après-midi, place aux orages, petite vigilance jaune aux orages. Côté température, on monte à 27-28 degrés cet après-midi. Risque d'orage qui s'éloigne dès ce soir, la nuit sera étoilée et les températures au lever du jour oscilleront entre 14 et 15 degrés. Demain après-midi, ça remonte un peu plus qu'aujourd'hui, on atteindra les 32 degrés quand même dans la région.
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0: Don't go breaking my heart. En vacances, au travail, sur la route, sur un toit ou sous la douche. Vous êtes les bienvenus avec Ici Orléans. Demain, c'est le top départ de la grande braderie des commerçants d'Orléans. Je serai demain en direct entre 10h et 10h30 pour vous décoter les meilleures affaires. Trois chansons françaises à la suite, avec pour commencer l'opéra Alain Souchon en concert tout prochainement du côté du Château de Blois. Excellent après-midi avec Ici Orléans.
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0: Sorti en 1988, Mbaramba, par Maxime Le Forestier, une chanson qui donne envie de se prélasser à la plage. Place à votre Ici Express.
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0: Et quoi faire pour cette dernière semaine de vacances scolaires? Voici trois idées pour vous et toute la famille. C'est l'heure de votre Ici Express. Demain, participez à l'initiation à la pêche à l'écrevisse. Ça coûte 5 euros pour les petits comme pour les grands. Rendez-vous à l'étang de la Chevalerie, du côté de Nogent-sur-Vernisson, entre 9h30 et midi, ce mercredi. Et en plus, l'écrevisse, c'est super bon. Voilà, baladez-vous tout en apprenant sur les rapaces. Ça se passe à la maison de la forêt de Peaucourt, dans le Montargois. Au programme, une promenade familiale ponctuée d'histoires, de légendes et d'anecdotes autour des rapaces à 15h demain. Et puis à 20h30, assistez à cette soirée chauve-souris. Partez à la découverte de ces étonnants mammifères nocturnes qui nous foutent les chocottes, et vous aurez peut-être la chance d'observer une pipistrelle commune, voilà, lors de cette sortie nature. Enfin, alors, pipistrelle commune, c'est une chauve-souris, je tiens à le préciser quand même. Enfin, demain entre 16h et 17h, à la guinguette du ponton d'Orléans, c'est le trio de Loire de l'Orchestre Symphonique d'Orléans qui nous donne un concert pour découvrir l'alchimie du haut de bois liée à la douceur des cordes. Voilà, c'est écrit comme ça. C'est gratuit dans un cadre idyllique, et en plus, il n'y a plus de canicule. Bel après-midi.
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0: Un titre qui vous rappelle l'époque des Slow. Pour la petite histoire, le groupe Cook the Books, avec leur titre Your Eyes, a bien fait une apparition dans le film La Boom 2, avec la toute jeune Sophie Marceau. Bientôt les informations, Shadé arrive juste après, mais là tout de suite maintenant, c'est Julien Clerc et Félix Gray. Félix Gray, bel après-midi avec Ici Orléans.
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1: Il est 16h, c'est l'heure du goûter. Miam, miam, miam, miam, miam, miam, miam. L'heure du goûter, l'heure des informations aussi.
2: Les images vertigineuses de la NASA nous parviennent en direct depuis l'espace. L'astronaute Sophie Adnaud, dans son scaphandre, procède en ce moment aux réparations d'une antenne sur la Station Spatiale Internationale afin de communiquer avec Houston, au Texas. C'est la deuxième sortie extravéhiculaire en une semaine pour la Française. Combien cet été caniculaire aura-t-il coûté à la France? Une mission parlementaire débute demain pour tenter de chiffrer l'impact des canicules sur les finances du pays. Résultat attendu début octobre. Le montant oscille entre 10 et 15 milliards d'euros selon la ministre de la Transition écologique Monique Barbu. Un projet de loi sur la transparence salariale présenté en Conseil des ministres le 9 septembre prochain. Il doit obliger les entreprises à indiquer une fourchette de salaire dans leurs offres d'emploi afin de réduire les écarts de rémunération entre les hommes et les femmes. Il s'agit en fait d'une directive européenne en vigueur depuis 2023. La France, comme beaucoup d'autres pays européen, est en retard. Une Union européenne bientôt à 28 pays. L'Arménie, par la voix de son Premier ministre Nicole Pachignan, réfléchit à déposer une demande officielle d'adhésion afin de s'éloigner du joug de Moscou. Un vol direct reliera Marseille à la ville de New York à partir de juin 2027. La compagnie United Airlines assurera cette liaison quotidienne. 8 heures de vol sans escale. Les billets sont déjà ouverts à la réservation. Un peu plus de 700 euros pour l'aller-retour.
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4: Le ciel se gâte petit à petit, en fait, hein, cet après-midi. Les premières averses arrivent sur la forêt d'Orléans, en Sologne, de la Puisée jusqu'au Berry. Et en fin d'après-midi, place aux orages, petite vigilance jaune aux orages. Côté température, on monte à 27-28 degrés hein, cet après-midi. Risque d'orage qui s'éloigne dès ce soir, la nuit sera étoilée et les températures relevées du jour oscilleront entre 14 et 15 degrés. Demain après-midi, ça remonte un peu plus qu'aujourd'hui, on atteindra les 32 degrés quand même pour la région.
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Boulevard désert avec Carbone, tout nouveau titre à découvrir avec Ici Orléans, votre radio locale, et ça s'appelle C'est pas si facile. C'est extrait du dernier album de Boulevard désert sorti l'année dernière. Place au jardinage et aux matières organiques.

0: de nos plantations, c'est la future nourriture des plantes. Donc la matière organique, il va falloir en apporter régulièrement. Alors de là, en gros, on va se dire, ah bah oui, mais j'en ai pas mis pendant plusieurs années, donc du coup maintenant j'amène un camion ben, ça va peut-être faire trop.
1: C'est trop tard.
0: Il faut le faire régulièrement. Donc par exemple le compost, vous avez un composteur chez vous, parce que de toute façon maintenant ça fait partie des choses que l'on doit faire, et ce qui permet de réduire considérablement nos déchets, et en même temps ça permet de valoriser cette matière organique et de l'intégrer dans notre sol pour améliorer les conditions de vie des plantes. Donc le compost, si le compost n'est pas suffisant, parce que des fois on est des gros consommateurs de matière organique pour améliorer notre sol, on peut utiliser du fumier de cheval. Il y a des écuries normalement pas loin de chez nous, suffit d'aller régulièrement, ou alors si on va en jardinerie, des fois on a des produits de qui sont concentrés en termes de matière organique, et c'est en granulé, c'est plus facile à mettre, ça peut être aussi une bonne solution.
1: Voilà, pour ces différentes astuces, finalement, matière organique, c'est une façon d'enrichir, évidemment, la terre.
0: Hein.
1: C'est
0: tout à fait.
1: Tout à fait bénéfique pour les plantations. Merci Julie Bouquet-Assaran pour cette question. D'autres questions, la vôtre, vous qui nous écoutez, hein, 02 38 53 25 25. N'hésitez surtout pas. Et rendez-vous à cette heure-ci demain, bien sûr. Vincent, bonne journée.
0: À demain, bonne journée.
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0: Bienvenue avec ici Orléans à l'instant, Twist in My Sobriety par Tanita Tikaram, pas facile à dire. 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

0: L'envoûtant Paradis Blanc par Michel Berger à l'instant avec Ici Orléans. Une excellente après-midi dans la détente, la bonne humeur et aussi eh bien, un petit tips pour savoir quoi faire dans les jours à venir. C'est votre Ici Express.
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0: Et c'est le moment de retrouver, comme promis, votre Ici Express. Le concept, vous le connaissez, trois idées de sortie en une minute. Les températures caniculaires sont derrière nous. Enfin, du coup, tout le monde dehors avec cette séance de cinoche en plein air du côté d'Ordive, dans l'est du département, avec le film Wonka, qui parle évidemment de chocolat. Rendez-vous à la Prairie des Étangs ce soir à 21h à d'Ordive. La diffusion commence évidemment à la tombée de la nuit. Dernière nocturne du côté de l'étang de la Vallée. L'étang de la Vallée de Combreux pour l'Acrobranche. Les lampes frontales vous sont fournis, le parcours est éclairé, les sensations décuplées. Voilà, grimper de nuit, franchir des filets, sauter sur des tyroliennes sous les étoiles, c'est une expérience unique de 20h jusqu'à 22h30 à l'étang de la Vallée de Combreux. Enfin, demain, un grain, participez à l'atelier Baby Fermier, entre laine et plumes. Voilà, approchez les lapins, les poules, les moutons et ânes, vous allez observer, écouter et nourrir avec la création d'un petit objet. Enfin, l'atelier, c'est demain, entre 10h et 11h30, au lieu des ânes de Médéna, du côté d'Ingrane. Belle journée avec Ici Orléans.
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0: One Republic, Runaway, et ouais, ça se termine comme ça. Bienvenue pour vous qui nous rejoignez, peut-être de retour de travail, il n'est plus que 4 dodo et c'est le week-end. Et dans 5 dodo, c'est le match de l'US Orléans face à La Roche-sur-Yon. Bref, les vacances, c'est le moment où les grands-parents sont réquisitionnés pour garder les enfants, un sujet qui a inspiré nos humoristes français.
1: Désolée de t'embêter maman, mais c'est juste pour savoir, ça s'est bien passé le coucher de Lucie ou pas? Comment ça, elle est toujours pas couchée? Mais il est 23h maman. Mais attends, elle mange quoi là? J'entends des bruits de bouche. Des M&M's?
2: Désolé les parents, mais les M&M's à gogo avant le dodo, c'est la base pour que les grands-parents deviennent des dieux vivants et hyper poilants pour les enfants. Donc il faut savoir ce qu'on veut, un mode de garde gratos ou un mode d'éducation irréprochable.
1: Maman, elle a 4 ans, t'en as 72, c'est toi qui décides, d'accord? Comment ça, je suis trop sévère? Moi, je suis trop sévère? À 14 ans, j'ai voulu aller au lycée sans barrette et sans serre-tête, tu m'as privé de sortie pendant une semaine. J'ai dit un gros mot, privé d'argent de poche. À 17 ans, je me suis percé les oreilles, tu m'as traité de punk à chien et t'as dit que j'aurais jamais mon bac. Mais maman, t'as eu 4 gosses là, c'est quoi ce laxisme? Quand elle aura 6 ans, ce serait quoi? Elle voudra fumer son premier pétard, tu vas lui acheter une barrette de shit? À 10 ans, elle voudra faire sa première cuite, tu vas lui faire une rangée de shot?
2: Quand on dit que les petits-enfants, c'est la vengeance des grands-parents, c'est pas faux, hein. Des années passées à culpabiliser d'être une mauvaise mère pour enfin pouvoir initier la nouvelle génération au plaisir non coupable, c'est que du bonheur. Et pour les pères, c'est presque pareil.
3: Qui est-ce qui le garde ce soir, les enfants? Qui est-ce qui les... Mamie? Oui, c'est moins cher, hein, mamie. Hein. Ouais, voilà. Combien de fois j'ai fait à ma mère, maman, tu peux garder Naël cet après-midi? Oh oui, tu reviens pas le chercher dans 3 jours comme la dernière fois, hein. J'ai dit, maman, c'est la chair de ta chair. Oui, on doit aller au théâtre demain soir avec ton père, laisse tomber. Je le donne à son autre grand-mère. Ah non, pas la sorcière marocaine.
2: Ben voilà, chacun sa méthode hein, pour refourguer ses gosses aux grands-parents. Mais quand on s'appelle Diane Segar ou Fabrice Eboué, il faut intégrer que les papy-mamies d'aujourd'hui sont d'anciens punks. Hein, donc, mieux vaut en rire en famille.
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0: Jean-Louis Aubert, toujours debout, toujours la banane, les plages, à l'instant avec ici Orléans. Je vous retrouve demain en direct du centre-ville d'Orléans pour vous faire vivre la grande braderie des commerçants d'Orléans et vous décoter les meilleures affaires. Ce sera à vivre entre 10h et 10h30. Je laisse la place à Nathanaël Bruni et je vous embrasse. Une place, des places de cinéma à gagner dans pas tard, là, dans, allez, 30 minutes, moins.
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1: Oui, merci à vous de prolonger votre après-midi en notre compagnie. Bienvenue sur votre radio locale ici Orléans. Il est 17h et on retrouve Lydie Lay pour un journal complet. Bonjour Lydie.
2: Bonjour Nathanaël, bonjour à tous.
1: Le nouveau maire de Montargis sera élu le 7 septembre.
2: Oui, en conseil municipal, la préfecture du Loiret confirme que la démission de Côme Dunis a bien été validée. Le conseil municipal de Montargis se réunira effectivement le lundi 7 septembre pour désigner un nouveau maire. Côme Dunis, l'élu du Rassemblement National, élu en mars dernier, avait lui-même annoncé sa démission début août, motivée pour des raisons de santé, expliquant sa volonté de rester conseiller municipal tant que son état le lui permettra. En attendant, donc, c'est sa première adjointe, Patricia Sen, qui assure l'intérim, précise la ville de Montargis.
1: Le zoo de Beauval lui renonce à accueillir les dauphins du Marineland d'Antibes.
2: Ah, c'est le directeur Rodolphe Delors qui l'a annoncé en milieu de matinée. Beauval abandonne ce projet de centre d'accueil des dauphins destiné notamment à accueillir certains cétacés du Marineland d'Antibes. Décision justifiée, explique Rodolphe Delors, par le coût du chantier estimé à 45 millions d'euros contre initialement le chiffre de 25 à 30 millions qui était annoncé, justifié aussi par l'absence d'engagement du gouvernement pour qu'une partie du financement puisse bénéficier d'une garantie de l'État. On va en reparler dans le journal de 18h et vous retrouvez plus d'explications sur ici.fr et l'application ici. Sébastien Lecornu a appelé aujourd'hui les partenaires sociaux à s'emparer dans les semaines qui viennent des sujets de l'intelligence artificielle et des arrêts maladie. C'est l'un des sujets au cœur des débats budgétaires à venir.
1: Et de 2 pour Sophie Adnour.
2: Une semaine après sa première historique dans l'espace, l'astronaute française, la Nivernaise Sophie Adnour, a débuté à 14h30 tout à l'heure. Cette deuxième sortie, effectivement, de la Station Spatiale Internationale, pour terminer d'y remplacer une antenne défectueuse lors de cette mission qui va durer plus de 6 heures en binôme avec son collègue américain Anil Menon. Elle doit terminer de remplacer effectivement cette antenne qui permettra à l'ISS de communiquer avec le centre de contrôle de la NASA basé à Houston. Dans le sud-est, plusieurs plages des Bouches-du-Rhône et du Var interdites aujourd'hui à la baignade, à Marseille, à Cassis, Istres ou encore Martigues, à la Seyne-sur-Mer et Bandol également, et cela suite aux violents orages hier soir dans ces deux départements qui ont détérioré la qualité de l'eau. Il n'y a plus aujourd'hui aucun département en vigilance orange météo France aux orages.
1: Orléans va affronter un grand nom du basket ce soir à l'Arena Comet.
2: Le Paris Basket qui joue dans l'élite, vice-champion de France 2026, champion de France 2025. C'est le deuxième match de préparation des Orléanais. L'effectif a été profondément remanié à l'intersaison avec l'arrivée de 7 nouveaux joueurs. L'OLB contre Paris, le coup d'envoi sera donné à 20h. Et puis, les fortes pluies et la grêle ont perturbé hier le Tour d'Espagne dans les Pyrénées, du côté de Font-Romeu. La quatrième étape aujourd'hui se court en Mont-d'Or, 105 km. Tadej Pogacar toujours avec le maillot rouge de leader sur les épaules.
1: Plus de vigilance orange, vous l'avez dit, aux orages actuellement, mais on a toujours, nous, une petite vigilance jaune. Bon, c'est vraiment pour le principe, les vigilances jaunes, parce qu'on les attend toujours, les orages. Je regarde par la fenêtre, on a plutôt du ciel bleu,
2: n'est-ce pas,
1: quelques nuages, mais je vous annonce qu'on est en vigilance jaune orage cet après-midi. On nous les annonçait, là, vers 7h-ci, 17h, 18h, et ils devaient partir ensuite, en début de soirée. Bon, je mets un petit billet sur le fait qu'on va peut-être pas les voir beaucoup, ces orages, on verra, on jugera sur pièce. C'est vrai que ça ferait du bien, un petit peu d'orage et surtout un petit peu de pluie. Les températures cet après-midi, les amis, c'était entre 27 et 29, si vous voulez savoir. Cette nuit, je l'ai dit, donc les orages, notamment sur la Beauce, vont s'évacuer très vite. Déjà, il faut qu'ils viennent, mais s'ils viennent, ils s'évacueront vite. Et puis ensuite, ce sera une nuit largement étoilée qui s'annonce. Les températures levées du jour demain entre 14 et 16 degrés. Si vous êtes sur la route actuellement, on reprend un peu les classiques de rentrée et de soirée. Il y a du monde sur les mailles, notamment dans le secteur de la gare, là, actuellement, puis de la médiathèque aussi. Patience si vous êtes dans ce secteur. À Saint-Jean-de-la-Ruelle, c'est au niveau du pont de Feuillette, au niveau de la rue Charles-Bauer, toujours, que c'est compliqué. Et puis ça ralentit bien sûr sur la D20-20. Il y a toujours des travaux là sur la D20-20. C'est un peu galère du coup, on va pas se mentir. Au niveau de la source, patience surtout en direction du nord. Essayez si vous le pouvez d'éviter ce secteur. Si vous êtes témoin d'autres perturbations, 02 38 53 25 25. Et puis côté train, sachez-le, bonne nouvelle, il n'y a pas de souci particulier. Si vous prenez le train ce soir, ils sont à l'heure. C'est vrai à Orléans, c'est vrai aux Aubrais. Lady Lay.
2: J'arrête de faire du bruit.
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2: Je reviens à 18h.
1: À 18h.
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1: Bienvenue donc dans votre 17-19 les amis, au programme ce soir nos bons plans ciné, il y a un jeu aussi pour gagner votre pass ciné valable une semaine, Pâté Saran ou encore Pâté Orléans. Notre coup de cœur, ce sera en direct avec l'office du tourisme de Montargis, puis dans le kiosque on va vous offrir deux places pour le grand festival électro au parc floral ce week-end. Voilà le programme grosso modo dans l'heure qui arrive, et puis en attendant, chanson française, Rita Mitsuko, Mancha Baila, à tout de suite.

extraits d'interviews, de comédiens connus, bref, tout ce qui tourne autour du cinéma. 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Et avant cela, eh ben, c'est une première, les amis. C'est de l'âne, c'était encore jamais retrouvé sur un disque, malgré des décennies de carrière, chacun de leur côté. Hein. Marc Lavoine qui invite Patrick Fiori pour un duo pop à l'atmosphère pleine d'émotions, sorti au début de l'été. Deux voix familières de la chanson française qui se répondent. Enfin, Marc Lavoine, Patrick Fiori,

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1: Les paroles sont incroyables, non ? Bizarre. Bon, alors, Marc Lavoine et Patrick Fury avec le titre occupé à l'instant sur ici Orléans. Véronique Sanson, ça nous fera du bien avec, comme je l'imagine, débarquera dans quelques instants. Mais en attendant, bien sûr, il y a ce petit moment ciné qu'on aime bien. Ça bouge fort d'ailleurs, au Pâté Saran et Pâté Orléans en ce moment. Il y a de gros succès, l'Odyssée de Christopher Nolan, il y a le nouveau Spider-Man, il y a le deuxième volet aussi de la Bataille de Gaulle. Et si ça vous branche, allez voir ces films et d'autres films. Bah, comme chaque jour, nous, on vous offre votre passe cinéma, valable une semaine, Pâté Saran ou encore Pâté Orléans. Il va falloir reconnaître la voix de ce monstre sacré du cinéma français. Écoutez.
2: À chaque fois que je débute un film, je vois les gens très inquiets parce que je ne tiens pas des grands propos sur mon rôle. Je n'explique pas les profondeurs et comment je vois que ce personnage marche. J'explique pas comment va être sa coiffure ou ça choque toujours beaucoup.
1: Quelle est donc cette voix sacrée du cinéma français? Vous l'avez reconnue, j'en suis sûr, tentez votre chance. En tout cas, c'est l'un des plus grands, voire le plus grand spécialiste des cascades dans les années 70-80. Je m'arrêterai là au niveau des indices. Je suis sûr que vous l'avez, c'était l'extrait d'une interview qu'il avait donnée. Les archives sont disponibles sur l'INA. Si vous avez la réponse, quel est ce comédien, ce monstre sacré du cinéma français qu'on vient d'entendre là dans cet extrait?

vous avez la réponse, vous nous appelez au 02 38 53 25 25 02 38 53 25 25. Je vous souhaite bonne chance, bien sûr. Et on se retrouve juste après Véronique Sanson. Voici Comme je l'imagine.

0: Et voilà, qui nous ramène loin, très loin, même 1972 pour ce titre de Véronique Sanson, ça s'appelle Comme je l'imagine. On n'est pas loin des années 70, début des années 70, oui, dans l'extrait de cette interview, qu'on va réécouter ensemble.
1: À chaque fois que je débute un film, je vois les gens très inquiets parce que je ne tiens pas des grands propos sur mon rôle, je n'explique pas les profondeurs et comment je vois que ce personnage marche. J'explique pas comment va être sa coiffure ou ça, ça choque toujours beaucoup.
0: Tac tac badaboum, n'est-ce pas Sylvie? Hein, on pourrait dire ça.
2: Oui.
0: C'était pas mal aussi comme indice ça. J'aurais dû dire ça comme indice tout à l'heure. Tac tac badaboum. Vous l'avez reconnu tout de suite? Il vous a fallu quelques secondes, oui, quand même.
2: Quelques secondes.
0: Ouais. Parce qu'il est jeune en fait, hein, dans cette interview. C'est vrai.
2: C'est ça.
0: Alors de qui s'agit-il? On va le dire quand même à un moment donné.
2: Jean-Paul Belmondo, bien sûr,
0: qui effectivement dans cette interview, dans cette archive, raconte qu'on ne le prenait pas au sérieux, en fait, hein, au Conservatoire d'Art Dramatique de Paris. Et c'est bien toujours de le réaliser, il l'a intégré en 1951, et son premier grand succès, c'était en 60, avec À bout de souffle de Jean-Luc Godard. Il a donc galéré pendant plus de 9 ans, Jean-Paul Belmondo, ouais. avant d'être connu. Voilà, c'est une leçon aussi peut-être à tirer. En tout cas, félicitations Sylvie. Vous repartez
2: beaucoup
0: avec ce pass ciné, valable une semaine, pâté Saran, pâté Orléans, il y a plein de trucs à aller voir, vous pouvez emmener qui vous voulez en plus avec vous, profitez-en bien, ok?
2: Merci beaucoup, France Bleu.
0: Ben, ne vous inquiétez pas. Aucun problème. L'important, c'est de nous remercier. On vous embrasse fort, cher Sylvie. Je vous dis à très bientôt sur l'antenne d'ici Orléans. On va se quitter. Dans quelques instants, c'est le retour de la musique avec Alex Warren qui s'y colle. Ordinary, puis ensuite toute l'actu musicale du jour. Bien sûr, ce sera décidé. À tout de suite.
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0: Un des gros cartons de l'été, Alex Warren et Ordinary, à l'instant sur ici Orléans, ça fait plusieurs mois, mais il tourne là très très bien cette année ce titre. On va tout de suite retrouver Émilie Mazoyer pour Décibel. Salut Émilie.
1: Salut tout le monde. Émilie au rapport pour votre dose quotidienne d'actualité musicale. C'est l'anniversaire de la Zara aujourd'hui. Et comment ça, vous voyez pas? Mais si, la Zara, notre candidate un peu trop expressive dans sa déception à l'Eurovision en 2023.
2: Évidemment, toutes ces belles promesses que j'entends.
1: La Zara a 39 ans aujourd'hui, bon anniversaire. C'est l'occasion de se rappeler de tous ces candidats un peu oubliés de la France à l'Eurovision ces dernières années. Lisa Angel, Jessie Matador, Sandrine François, Virginie Pouchin. Je vous jure, c'est réel, je n'invente rien. Et n'oublions pas les valeureux Twin Twin qui nous ont offert pour la première, et on l'espère l'unique fois, la dernière place de l'Eurovision, perdue de chez perdue. C'était en 2014. L'acteur doublement oscarisé Anthony Hopkins jouait le rôle du terrible Hannibal Lecter dans Le Silence des Agneaux, film culte et terrifiant de 1991. Et bien ce grand monsieur du cinéma est aussi compositeur. Anthony Hopkins a signé avec la prestigieuse maison de disques Decca et il vient de sortir à 88 ans son premier album. C'est de la musique classique.

0: Eh, pas mal Hannibal. Le premier album d'Anthony Hopkins s'intitule Life is a Dream. La vie est un rêve. Bon, heureusement, il a eu plus d'inspiration pour les partitions que pour le titre. Le casting est réussi aussi, puisque c'est le grand chef d'orchestre vénézuélien Gustavo Dudamel, ancien directeur musical de l'Opéra de Paris, qui dirige les musiciens. Dans la série Youpi, c'est la rentrée, il arrive le deuxième album de Pierre Demar.
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0: Ouh, Ave Demar, titre futé, clin d'œil au Ave César, sortira le 25 septembre. 7 ans après sa mort, les mémoires du chanteur Johnny Clegg vont être publiées à l'automne. Des carnets intimes dans lesquels il parlait musique, bien sûr, mais politique surtout, avec le combat qu'il avait médiatisé partout dans le monde contre l'apartheid en Afrique du Sud et pour la libération de Nelson Mandela. Johnny Clegg, journal d'un Zoulou blanc, sortira le 11 novembre en France, chez HarperCollins.
2: Rendez-vous le 11 novembre, merci. Merci Amélie Mazoyer, Décibel. On le retrouve à tout moment, hein, vous le savez, sur ici.fr et sur l'application ici. Il y a beaucoup de choses à faire là, cette semaine, dans la région. Et on vous explique tout ça dans Ici Express, juste après Mylène Farmer. Voici California, 17h27.

0: Farmer, California, 1995. Restez avec nous dans une dizaine de minutes, je vous le rappelle. Nous serons du côté de l'Office du Tourisme de Montargis. On fera un petit peu le point là de l'été, la saison touristique à Montargis. Et puis on expliquera aussi ce qui se passe là, cette fin de mois d'août. Et puis aussi le mois de septembre, bien sûr.
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0: C'est l'heure de retrouver notre ICI Express comme promis. Un concept qui reste le même. Trois idées de sortie. En une minute, démarrons par cette projection en plein air du film familial Vonka, avec une restauration sur place et un pique-nique autorisé. Rendez-vous à la prairie des étangs, c'est ce soir, 21h, à Dordive. Sinon, dernière nocturne de l'été à l'étang de la vallée de Combreux pour l'Acrobranche. Des lampes frontales sont fournies, le parcours est éclairé et les sensations décuplées, c'est pas cool ça. Parce que grimper de nuit, franchir les ateliers, dans le calme, filer sur les tyroliennes sous les étoiles, c'est une expérience assez unique et ça se passe de 20h jusqu'à 22h30. Enfin, demain, à Ingrane, participez à l'atelier Baby Fermier entre laine et plumes. Approchez tout en douceur des lapins, des poules, des moutons et des ânes. Vous allez observer, écouter et nourrir avec la création d'un petit objet en fin d'atelier. C'est demain entre 10h et 11h30 et c'est au lieu dit des ânes de Médéna, du côté d'Ingrane donc.
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0: On repart avec un tube incroyable des années 80. À l'époque, un simple tube feel good, hein, porté par une voix grave qui a surpris tout le monde. Des années plus tard, la chanson est devenue un phénomène culte sur Internet, popularisé par toute une génération qui la découvre par surprise. Voici Rick Astley avec Never Gonna Give You Up sur ICI Orléans, 17h32.

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1: Oh, c'est beau. Émotion, hein. Estelle, elle cartonne, hein, avec te rencontrer encore à l'instant sur Ici Orléans. Coup de cœur maintenant.
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1: Bon, on se rencontre encore, nous aussi, d'une certaine façon, Patrice Simon, de l'Office du Tourisme de Montargis, délégué à l'Office du Tourisme de Montargis et de son agglomération, c'est le président délégué. Patrice, bonjour.
4: Bonjour. Oui, bonjour.
1: Ravi de vous retrouver en direct sur l'antenne d'ici Orléans. Comment ça va, Montargis? Comment ça s'est passé cet été côté tourisme? Montargis, élu 100 plus beaux des Tours de France, l'un des 100 plus beaux des Tours de France, c'est ça?
4: Tout à fait, c'est un label qui a pu bénéficier déjà depuis quelques années. Et
1: ouais.
4: Nous sommes fiers sur le Montargis et le Montargois d'avoir notre ville qui fait partie. Alors, il y en a exactement 104, hein, mais ouais, bon, ça d'accord. S'appelle les 100 plus beaux des Tours de France. Et c'est un petit peu, j'allais dire, un beau privilège pour ouais. La région, de façon à bien vanter un petit peu tout ce qu'on peut retrouver au niveau touristique.
1: Et est-ce que ça a payé justement cet été?
4: Oui, on a une belle saison depuis le mois de juin, bah jusqu'à là. Bon, fin août, c'est pas terminé, mais ça va y venir.
1: Ouais.
4: On a une moyenne de à peu près 1200 à 1300 personnes qui viennent nous retrouver à l'Office du Tourisme pour se renseigner.
1: Okay.
4: Là-dessus, on a à peu près 10%, une moyenne hein, de personnes étrangères qui viennent bon de quelques pays comme l'Allemagne, la Belgique, les Pays-Bas.
1: Vous me donnez des moyennes journalières, j'imagine. C'est ça, comme les 1200, c'est tous les combien de temps?
4: C'est pour le mois.
1: C'est pour le mois, d'accord, très
4: oui.
1: Bien, ok.
4: Voilà, donc tout à fait, on a eu sur le mois de juin à peu près ça. Mm-hmm. Juillet, août n'est pas terminé, donc on a encore un grand week-end à venir, hein, parce qu'il y a pas mal de manifestations locales. Et donc, on va faire à peu près les mêmes chiffres sur juin, juillet, peut-être quand même un petit peu moins sur le mois d'août, visiblement.
1: Qu'est-ce qu'ils sont venus faire alors les gens à Montargis? Qu'est-ce qu'ils vous demandent le plus quand ils viennent à l'Office du Tourisme?
4: Eh bien, ce qu'on nous demande de plus, c'est déjà pour les circuits touristiques en ville, puisqu'on a des visites commentées. Hein, ouais. On a la chance d'avoir 128 ponts quand même sur Montargis.
1: Ouais.
4: Donc, on a des guides qui sont là pour présenter la situation sur la ville de Montargis. On a aussi une très belle église hein, qui s'appelle l'église Sainte-Madeleine, donc qui est très quand même sollicitée aussi. Et puis après, bien sûr, on a le musée Giraudet. Hein, ça, le musée Giraudet, ouais. c'est incontournable pour Montargis. Et puis, on a aussi, depuis maintenant 2 ans, aussi une possibilité d'offrir des croisières avec un bateau qui s'appelle oui. Le Zia.
1: Et le Zia, j'ai l'impression que ça marche bien, ça. Hein.
4: C'est un tout à fait. Bon, la saison touristique s'est bien développée. Bon, c'est vrai que c'est une opportunité de découvrir au fil de l'eau ce qu'est la Venise du Gâtinais. Hein. Avec on a beaucoup de choses, des paysages bucoliques, on a le canal de Briare à découvrir.
1: Bien sûr.
4: Donc c'est quand même, ça reste aussi pour une ville comme Montargis un moyen, j'allais dire, d'aventure un petit peu unique et ouais. différent de ce qu'on peut trouver dans d'autres villes.
1: Citons aussi, alors c'est pas à Montargis même, mais voilà, il existe cette guinguette hein, du lac de Chalette qui marche très fort aussi depuis de nombreuses années, avec notamment un concert très cool de Captain, c'est ce samedi d'ailleurs, notez-le hein, sur vos tablettes.
4: Donc... Oui, la ville de Chalette, donc c'est une ville à proximité de Montargis. Ouais. Effectivement, ouais. Vendredi soir et samedi, ils organisent des concerts. Ouais. C'est gratuit, c'est convivial, c'est bien sympathique.
1: Comment est-ce que vous vous projetez là? Sur fin août, septembre, qu'est-ce qui va se passer là sur place en termes...
4: Alors, il y a encore des choses qui se passent, puisqu'il y a d'autres communes environnantes à Montargis, par exemple à Panne. Hein, il y a un festival qui s'appelle Super Bon.
1: Ouais.
4: C'est des groupes pop-rock qui vont venir avec des food trucks qui préparent des spécialités du monde. Donc ça va être déjà dès vendredi, samedi et dimanche.
1: Mmh.
4: Et puis, on n'a pas très loin de Montargis, puisque le comice agricole fait partie également de la circonscription. On a le comice agricole de Loris, qui pendant 2 jours fait bouger aussi un petit peu le public, hein, mmh. puisque ça commence déjà le samedi, et puis avec les défilés le dimanche, il y a toujours quelque chose à voir. Et puis, bien sûr, le musée Giraudet, qui est aussi, quand même, comme je le disais tout à l'heure, un musée phare pour la ville de Montargis, puisque c'est quand même quelque chose qui nous permet de découvrir surtout l'œuvre et la ville du célèbre peintre qui s'appelle Anne-Louis Giraudet.
1: Si on veut avoir une vue d'ensemble de ce qui se passe là dans votre secteur, je suis un auditeur, j'irai bien du côté de Montargis le week-end prochain, par exemple, ici au hasard. Je vais sur un seul site. C'est lequel? C'est le vôtre, Office du Tourisme?
4: Ah oui, tout à fait, puisque ouais. L'Office du tourisme est à même de pouvoir renseigner. On a beaucoup de très nombreuses plaquettes d'informations, hein, donc on dirige en fonction aussi les gens. Bon, il y en a qui préfèrent peut-être faire un peu plus de la marge, d'autres des visites justement de musées. On a aussi des sites comme le Moulin Bardin, on a une maison de la ruche, on a une maison de la nature également. Donc il y a différentes... C'est vraiment très varié. On peut passer facilement un très bon week-end sur Montargis et sa proche région.
1: Patrice Simon, président délégué de l'Office du tourisme de Montargis et de son agglomération. Merci infiniment d'avoir été avec nous, avoir raconté tout ça, et puis tout ça Montargis, hein, finalement, dans les gens qui arrivent.
4: Tout à fait. Alors, il y a ici Orléans, mais il y a aussi ici Montargis. Hein.
1: Vous avez raison, ici Montargis. On se dépêche, on arrive, Patrice.
4: Merci Nathanaël.
1: Merci à vous. La musique tout de suite, au revoir, et puis ensuite, c'est le retour des cadeaux et du kiosque. Au revoir, Patrice.

0: termine toujours bizarrement ce titre, ça me fait bizarre à chaque fois. Don't Stop Me Now, ça c'est le titre, l'année de sortie 1979, c'était Queen bien sûr.
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0: 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Et on repart avec un hymne qui fait toujours vibrer les foules, entre douceur et puissance. À l'origine, c'est une chanson de Bob Dylan, il faut le savoir, qui a été écrite pour un western en 1973. Ensuite, les Guns, Guns N' Roses, et ben, on en livré une reprise devenue culte, sortie sur l'album Use Your Illusion. C'était en 1991, les amis. Un titre repris par d'innombrables artistes, hein, depuis. Mais c'est bien cette version, électrique et habitée, qui reste la plus jouée en concert et en radio. Les Guns N' Roses, Knocking on Heaven's Door, 17h48.

0: Est-ce qu'on serait pas sur la qualité là? Guns N' Roses avec Knocking on Heaven's Door à l'instant. 1991, ce titre, c'était trop bien.
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0: Vous aimez les Guns N' Roses, Vincent?
2: Oui,
0: ça vous parle?
3: Bonjour,
0: ouais.
3: Bonjour.
0: Les Guns, ouais, vous écoutiez ça ou vous êtes peut-être un peu jeune?
3: Ah, oui.
0: Vincent,
3: pour...
0: si,
3: ah
0: ouais,
3: non.
0: Bon.
3: J'ai 68 ans, donc j'écoutais.
0: Ah bah oui, vous écoutiez, forcément. En tout cas, vous aviez l'âge d'écouter, en effet. Alors, vous écoutiez les Guns, mais vous aimez aussi l'électro, visiblement. Vous
3: n'êtes pas
0: réfractaire.
3: Pas tout à fond, mais un petit peu, oui.
0: 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Ça va être une ambiance plutôt chill, plutôt lounge. 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Profitez-en bien, Vincent, d'accord?
3: Eh ben, merci beaucoup à tout le monde.
0: Et puis, rejouez avec nous. Je compte sur vous pour rejouer avec nous. Merci, Vincent.
3: Ouais, j'ai déjà joué. Merci
0: beaucoup Vincent. Ouais. On vous embrasse fort après une petite pause Pascal Obispo, le classico Lucie les amis, ça fait plaisir. Puis ensuite les infos bien sûr.
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0: fonctionne toujours, hein, pas se mentir, hein, ça date de 96, pourtant on est toujours là à le chantonner tranquillement. Pascal Obispo et Lucie à l'instant sur Ici Orléans.
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0: Merci de nous avoir rejoints, merci surtout de passer cette fin d'après-midi, hein, en notre compagnie sur votre radio locale. 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On retrouve Lydie Lay pour un point complet sur l'actu. Rebonsoir Lydie.
2: Bonsoir Nathanaël, bonsoir à tous.
0: Dans plusieurs régions, les vendanges ont commencé et c'est le cas dans le Loiret.
2: Oui, pour les vins de l'Orléanais, les appellations d'Orléans et Orléans-Cléry depuis déjà plusieurs jours, c'est l'effervescence sur les parcelles, à Mézières, les Cléry, reportage de Cécile Acosta.
3: Au milieu des vignes de Pinot Noir, ils sont une quinzaine à travailler ce matin, vendangeait en main, un petit sécateur à vendange.
4: Laurent Rabier, président des Amis de la Cave de Marot. Samedi matin, on a commencé à vendanger à la main.
3: D'habitude, vous commencez à quelle période ?
4: Faut au moins 8-10 jours plus tard.
3: Une précocité qui n'a pas vraiment surpris Marie-Agnès, la trésorière de l'association, est accroupie quelques pieds de vigne plus loin.
5: En fait, avec l'été qu'on a eu, on se disait bien que ça, on vendangerait sûrement un peu plus tôt que d'habitude.
3: Un été très chaud, très ensoleillé, ça donne de beaux raisins et des vignes en pleine forme.
5: Le raisin est arrivé à maturité et sans pourriture. Et donc là, on peut ramasser sans problème, sans trier.
3: C'est l'avantage d'avoir eu un été sec. L'inconvénient, en revanche, c'est la taille des raisins, explique Laurent Rabier.
4: Il y aura un tiers de moins en récolte que l'an dernier, à peu près. Les grappes, elles sont trop petites.
6: Et ça, c'est parce que pas d'eau.
3: Voilà. Constat partagé par Amandine Bureau. La viticultrice du Chai, Amandine et Quentin, s'occupera de vinifier le raisin de l'association.
7: Je pense qu'on va sortir moins de jus. On a des parcelles qui vont s'en sortir mieux que d'autres, notamment les vignes qui sont un peu plus âgées, qui, elles, ont réussi à capter plus vite, plus longtemps de l'eau par rapport aux jeunes vignes qui ont des racines un peu moins en profondeur.
3: Autre conséquence du soleil et de la chaleur cet été, les raisins sont plus sucrés et ça donne des vins plus alcoolisés.
2: Un reportage de Cécile Dacosta. Les vendanges ont débuté également à l'autre bout du département, dans les Coteaux du Génois.
0: À Montargis, le nouveau maire sera désigné dans 15 jours.
2: Il sera élu le 7 septembre par le conseil municipal. La préfecture du Loiret a accepté la démission de Côme d'Unis, élu en mars dernier. L'élu du Rassemblement National a quitté ses fonctions au début du mois d'août pour raison de santé. Et dans un communiqué aujourd'hui, la mairie de Montargis indique que la désignation de son successeur aura donc lieu dans 2 semaines. C'est la première adjointe pour l'instant, Patricia Sen, qui assure l'intérim. Dans le Génois, le pont suspendu de Bonny-sur-Loire va rouvrir finalement, plus tôt que prévu, Nathanaël. Ce sera après demain, jeudi soir. La semaine dernière, un poids lourd avait défoncé le portique interdisant le passage des camions sur cet ouvrage. Il manquait une pièce pour tout réparer. Elle a été commandée et elle est arrivée plus tôt que prévu. Donc le pont de Bonny qu'emprunte chaque jour 4500 véhicules.
0: Direction le Loir-et-Cher maintenant, c'est le zoo de Beauval qui ne recevra pas les dauphins d'Antibes.
2: Le directeur du parc, Rodolphe Delors, l'a annoncé ce matin. Depuis plusieurs mois, ce projet faisait débat, polémique même, parmi les opposants. L'association Cétacé, dont la présidente Christine Grandjean est satisfaite. Écoutez.
8: Nous, notre reproche principal, c'était continuer la reproduction sous des prétextes soi-disant scientifiques. Si on fait reproduire des dauphins, il faut en expédier les plus vieux ailleurs. D'autres parcs pourraient très bien revendiquer le droit de faire un delphinarium, puisqu'il y aurait eu jurisprudence. Nous, on a quand même un partenariat avec le sanctuaire de Tarente, en Italie, sur 7 hectares d'eau. Toute l'équipe est prête à accueillir. Déjà, nous, ce qu'on va demander au ministère, c'est d'envoyer les 4 dauphins de Marineland dans ce premier bassin, qui a obtenu officiellement toutes les dernières autorisations.
2: Ah oui, mais ce n'est pas ce qui va arriver, répond Rodolphe Delors, le directeur de Beauval.
9: Non, les animaux n'iront pas dans un sanctuaire en Italie, parce qu'il n'y a aucun sanctuaire prêt qu'une autorisation à ce jour. Et de toute façon, aujourd'hui, les dauphins sont en Espagne. Ils sont propriétés du parc espagnol. Donc le parc espagnol fera ce qu'il souhaite faire de leurs animaux. Donc ils vont forcément les envoyer dans un parc en Asie, alors que j'avais un accord avec les Espagnols pour les renvoyer à Beauval lorsque nous serons prêts.
2: Rodolphe Delors qui explique qu'il a renoncé pour des raisons financières à ce projet. La facture était passée de 25 à 45 millions entre le projet et l'appel d'offres. Et le gouvernement ne suivait plus. Un dossier complet qui est à retrouver sur ici.fr et l'application ici.
0: C'est la deuxième sortie, Lydie, dans l'espace pour notre astronaute Sophie Adonou.
2: La Nivernaise qui doit achever le travail qu'elle a débuté mardi dernier avec l'Américain Anil Menon lors de leur première sortie extravéhiculaire. véhiculaire, la première pour elle en tout cas. Une deuxième sortie à l'extérieur de la Station Spatiale Internationale qui a débuté à 14h30 tout à l'heure, qui doit durer plus de 6 heures. On va en reparler dans le journal tout à l'heure à 19h. Dans l'Aude, le passage d'une tornade d'une rare violence hier après-midi sur le village de Poma a provoqué d'énormes dégâts. 20 personnes restent hospitalisées pour des blessures légères. Plusieurs centaines de maisons ont été endommagées. Le préfet de l'Aude, Alain Bouquet, a donné davantage d'explications cet après-midi lors d'un point presse.
6: Fort heureusement, le bilan humain est un peu plus léger que le bilan matériel, puisqu'on a une cinquantaine de personnes qui ont transité vers les centres de secours, dont 20 personnes d'ailleurs précisément, qui ont été hospitalisées. À l'heure où on se parle, aucune n'est dans un état qui inspire de l'inquiétude. Voilà, il y a eu un certain nombre d'informations qui ont circulé sur des urgences absolues, en fait des urgences relatives, qui ont été réévaluées au moment de l'hospitalisation. Il y a eu jusqu'à 120 sapeurs-pompiers sur le site parce que, évidemment, le risque, c'est de voir des bâtiments s'écrouler. Il y a à peu près 500 maisons. Sur ces 500 maisons, il y en a plus de 300 qui ont été impactées. Une centaine dont on se pose la question de savoir si elles seront habitables. Tout ceci est en cours d'évaluation avec des unités spéciales. Un travail de bâchage a bien sûr commencé à être mis en place de manière à essayer de protéger ce qui reste parce qu'il n'est pas exclu dans les prochains jours qu'il y ait nouveau de la pluie.
2: L'État et les assureurs qui seront aux côtés des sinistrés dans les jours qui viennent. La rentrée des classes mardi prochain ne se fera pas dans ce village de Poma. L'école a été en grande partie détruite. Ce sera dans les communes environnantes dès le jour de la rentrée.
0: L'Orléans, Loiret Basket, poursuit sa préparation ce soir à l'Arena Comet.
2: Oui, l'OLB accueille le vice-champion de France, le Paris Basket. C'est à 20h, coup d'envoi à l'Arena Comet après la Côte d'Ivoire la semaine dernière. Les Orléanais s'étaient imposés. C'est donc le deuxième match de préparation de l'effectif de la Minke B avec 7 nouvelles recrues hein, quand même. Il y a 4 joueurs qui sont restés de l'année dernière. On en reparlera et on vous donnera bien sûr le résultat demain matin. Puis en cyclisme, il y a décidément lui et le reste du peloton, Tadej Pogacar qui a survolé la 4e étape du Tour d'Espagne, 105 km à Andorre. Il est arrivé avec près de 2 minutes 40 d'avance sur le deuxième, le Belge Jarno Wieda. Pogacar, plus que jamais avec le maillot rouge de leader sur les épaules.
0: On nous garantit qu'ils lui ont pas mis une petite puce à celui-ci là, parce que c'est fou, hein. Non mais c'est vrai que c'est incroyable. Incroyable ces performances de Tadej Pogacar. On dit ça, Tadej, oui, c'est ça.
2: Tadej Pogacar.
0: Tadej, ça y est, j'ai bien plus fait de poser la question.
2: Plus de 50 km en solitaire.
0: C'est fou, oui. Incroyable. On va parler un petit peu météo. Je propose qu'on fasse un petit point. Par exemple, le plus haut aujourd'hui, c'était 27-28. Et c'était du côté de Montargis. Orléans et Pithiviers, c'était pas loin derrière. Et à La Ferté, par contre, il a fait un peu frais cet après-midi. Mais c'est étonnant parce que demain, c'est là où il fera le plus chaud. Vous voyez, comme quoi, il ne faut pas trop tirer de conclusions. Toujours en vigilant jaune, hein, côté orage. Ça n'a pas changé, bien qu'on les attende encore, les orages. Et de toute façon, s'ils arrivent, ils ne dureront pas longtemps. Ce sera terminé en début de soirée. Demain matin, 14 à 16 degrés au réveil. Et puis demain mercredi, ce sera un temps agréable dans la journée. Avant de nouveaux orages, mais on les attend, ceux-là aussi. Parfois soutenus, paraît-il, en milieu de nuit. Et des rafales aussi qui pourraient avoir lieu demain soir autour de 85 km/h. Si vous êtes sur la route, là, actuellement, vous ne rencontrez pas de perturbations non plus complètement énormes. C'est toujours un peu compliqué. Sur la RD 2020, parce qu'il y a des travaux le long d'Orléans, la source, là au niveau de Dafimoto, etc. Passion, si vous êtes dans ces secteurs, surtout en direction du nord, et puis ça coince toujours un peu aussi sur la tangentielle, cette fois-ci le grand classico de Saint-Jean de la Ruelle. Côté train, on est bien, les amis. Pas de soucis particuliers, les trains, ils sont là, ils sont à l'heure, c'est vrai à Orléans, c'est vrai également aux Aubrais.
2: J'étais en train d'admirer le bleu du ciel.
0: Mais c'est vrai que, hein,
2: magnifique.
0: On est en alerte jaune orage, je le répète. Bon, ils sont. Voilà.
2: Il y a du monde aux terrasses, il faut leur dire.
0: Il y a du monde aux terrasses, oui. Attention, pas la petite capuche et le parapluie. Midi, on se dit à demain.
2: À demain.
0: Trop bien.
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0: On repart avec un tube increvable des années 80, entre nostalgie et évasion. Hein. C'est l'un des plus gros succès français à l'export de la décennie, numéro 1 dans plusieurs pays d'Europe. Encore repris et surplé depuis. De quoi voyager sans bouger de votre voiture. Désirless, les amis. Voyez, voyage. 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

0: 1986, Desireless, c'était Voyage Voyage à l'instant sur Ici Orléans.
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0: Bon, on a plein de trucs cool là d'ici 19h. On va d'abord retrouver Sébastien Doucet, le rendez-vous culture local. Si on sortait, direction la cathédrale d'Orléans, cathédrale Sainte-Croix dans quelques instants pour un événement immersif et luminescent. Je ne vous dis que ça. Les coulisses TV reviennent sur le retour de Koh-Lanta, les amis. Ça fait toujours plaisir. Et puis coup de projecteur aussi sur nos clubs pro. Hein. Ça sera dans la Minute Sport, dans une grosse demi-heure. Vous avez le programme, du coup on va avancer. Une chanson originale maintenant, mais pas une reprise, hein, malgré le titre familier. Teddy Swims, il raconte l'amour qui se sabote lui-même quand on est persuadé à l'avance que ça va mal se passer. Ça arrive souvent. Et ça finit par arriver d'ailleurs. Une voix soul qui monte crescendo comme d'habitude chez lui, Teddy Swims, Mr. Knows It All.

0: Monsieur Je Sais Tout, Teddy Swims, à l'instant sur ici Orléans. Comme promis, retrouvons notre ami Sébastien Doucet pour un petit moment de culture locale. Avec en pleine lumière, en cette fin de journée, eh bien, l'événement Luminescence à Orléans, dans un mois. Oui, c'est ça, un événement ici Orléans d'ailleurs. Bonjour Sébastien Doucet.
1: Oui, bonjour et bonjour tout le monde. Après les cathédrales de Strasbourg, Reims, Sao Paulo, Philadelphie ou Londres, le spectacle Luminescence posera ses projecteurs à partir du 25 septembre et pour deux mois au sein de la cathédrale Sainte-Croix, un voyage immersif pour redécouvrir le grand monument emblématique de notre ville. Nicolas Leboucher, le directeur des opérations de Luminescence.
2: Alors Luminescence, c'est un spectacle immersif qui mêle histoire et patrimoine avec du vidéo mapping à 360 degrés, c'est-à-dire des images qui sont projetées sur les murs du monument dans lequel on est, c'est-à-dire là évidemment la cathédrale d'Orléans, et avec de la musique live dans ce même monument.
1: J'avance de quelques jours, nous sommes le 25 septembre, dans un mois. Là, ça y est, je suis dans la cathédrale, je suis sur le parvis de la cathédrale d'Orléans, je m'apprête à rentrer. Que vais-je voir, entendre, ressentir pendant 45 minutes?
2: Alors, ce que vous allez découvrir en tant que spectateur, c'est donc des vidéos qui sont projetées sur les murs de la cathédrale Sainte-Croix d'Orléans et qui vont mettre en valeur tous les détails architecturaux de la cathédrale. Et Dieu sait qu'ils sont nombreux. Et donc tous ces détails sont mis en valeur. Le spectacle a été fait sur mesure pour la cathédrale. Il y a également des chœurs qui chantent en live et qui accompagnent ce spectacle. Et puis il y a une narration aussi qui va raconter l'histoire de la cathédrale, naturellement, mais aussi l'histoire de la cité d'Orléans, de la région. Et évidemment, je pense que les Orléanais, sans doute, on parlera beaucoup de Jeanne d'Arc.
1: Bien joué. Évidemment, c'est une évidence. Évidemment, cathédrale Sainte-Croix à Orléans, comment ne pas parler de Jeanne d'Arc. Nicolas Leboucher, ce type de spectacle, Luminescence, existe. C'est fou d'ailleurs pour une entreprise française à Philadelphie, Sao Paulo, Strasbourg, Bordeaux, Londres, New York bientôt. C'est un pari fou aussi pour le chef d'entreprise que vous êtes.
2: Mais écoutez, c'est un pari fou. Après, on a des équipes qui sont très compétentes. On s'appuie aussi sur des partenaires à l'international. Et puis en France, pour parler d'Orléans, on a des équipes techniques qui vont passer du temps sur place, qui ont déjà passé du temps sur place pour faire en sorte que ce show soit fait sur mesure pour la cathédrale d'Orléans. Chaque show, chaque spectacle, quel que soit le monument dans lequel il est joué, est fait sur mesure. On repart de zéro quasiment à chaque fois. Et donc, ça sera évidemment le cas pour Orléans.
1: Ça m'intéresse. Il y a une spécificité orléanaise. Quelle est-elle?
2: La spécificité, c'est naturellement Jeanne d'Arc, vous vous en doutez. Et ensuite, c'est tout simplement l'histoire de la cathédrale elle-même. La narration, en tout cas, la narration de ce spectacle va être faite là aussi sur mesure pour la cathédrale.
1: Et puis physiquement, il n'y a pas une cathédrale évidemment qui se ressemble entre celle de Londres, New York et Orléans.
2: Et non, ça serait trop facile, mais à chaque fois, on repart de zéro, on fait un scan en trois dimensions du monument, on a des experts, Mathieu là dans nos équipes qui est un expert en histoire, qui étudie le monument sous toutes ses coutures, l'histoire sous toutes ses coutures, et donc ça nous permet à chaque fois de vraiment adapter le spectacle au monument dans lequel nous sommes, et donc on va s'adapter, on s'adapte à Orléans. Évidemment.
1: Luminescence, un spectacle ici à Orléans, représentation du 25 septembre dans un mois, au 24 décembre, du mercredi au samedi, avec une ou deux séances par soir. Les tarifs sont à partir de 15 €, et si vous vous inscrivez avant le 10 septembre, vous bénéficierez d'une réduction de 10%.
0: Magnifique, merci Sébastien. Et à demain, demain vous serez avec l'Orléanais Azur. Le nouveau nom de Théo Laurent, il a changé de nom, Théo Laurent, il s'appelle Azur maintenant. Et son concert, ça sera samedi soir à la Guinguette de Saint-Jean-de-Bray. On en parlera donc dans Si on sortait, le rendez-vous culture de Sébastien Doucet, à retrouver à tout moment sur ici.fr et sur l'application ici également. À la Machung maintenant, la petite entreprise.

0: Laurent Sigal. Est-ce classique musique à l'instant sur ici en 18h28, c'est idéal hein, pour passer ce début de soirée ensemble. On nous avait promis des orages et du mauvais temps. On a du ciel bleu à la place, on va pas se plaindre, on va en profiter. Dans quelques minutes, des idées de sortie avec Ici Express. Coulisse TV aussi avec Patrice Gascoin, va nous parler du retour de Koh-Lanta, c'est toujours un événement télévisuel, c'est vrai. Et puis la minute sport avec le grand match de préparation de l'Orléans-Loiret Basket. Vous avez le programme d'ici 20 minutes. Restez avec nous, Pierre Demar aussi.
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0: aussi, hein, Pierre Demar, avec ce nouveau titre, Je pense à vous, à l'instant sur Ici Orléans. Ici Express, idée de sortie.
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0: Que faire pour cette dernière semaine de vacances scolaires? Voici trois idées pour vous et toute la famille dans notre Ici Express. Demain, par exemple, participer à l'initiation à la pêche et à l'écrevisse au prix de 5 euros pour les petits comme pour les plus grands. Le rendez-vous est à l'étang de la Chevalerie, c'est à Nogent-sur-Vernisson. C'est entre 9h30 et midi ce mercredi. Baladez-vous sinon tout en apprenant des choses sur les rapaces à la maison de la forêt de Pocou. On vous propose une promenade familiale ponctuée d'histoires, de légendes et d'anecdotes autour des rapaces, c'est à 15h demain, et puis à 20h30, vous allez assister à cette soirée chauve-souris, partir à la découverte de ces étonnants mammifères nocturnes, et apprendre à les écouter et à les observer aussi, lors d'une sortie nature. Et puis demain, entre 16h et 17h, Guinguette du Ponton d'Orléans, le trio de Loire de l'Orchestre Symphonique d'Orléans nous donne un concert exceptionnel pour découvrir l'alchimie du hautbois liée à la douceur des cordes. C'est gratuit, et c'est dans un cadre idyllique quand même. Allez.
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0: Retour d'un classique des années 80, signé par un duo français installé entre Annecy et l'Écosse à l'époque, faut le savoir, qui mêlait pop et sonorité électronique bien avant l'heure. Un titre qui a fait danser toute une génération qui n'a pas vraiment pris de rythme. Bon, tout est relatif. 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

0: assez bien joué ce titre, moi je trouve. Damiano David, Next Summer, à l'instant sur Ici Orléans.
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0: On va rester dans la thématique vacances, soleil, summer, quoi. On va retrouver bien sûr Patrice Gascoin pour Colis TV et on attaque très fort cette rentrée, hein, puisque chaque mardi soir, on va retrouver une nouvelle saison de Koh-Lanta. Et pas n'importe laquelle, une saison All-Stars.
3: Qui dit édition All-Star dit retrouver des candidats qui ont déjà participé à Koh-Lanta. Et parmi eux, il y a cette demoiselle à la franchise implacable, Clémentine.
4: Je suis quelqu'un qui est très très très compétitrice et j'aime pas les tricheurs. T'es passé d'une image de quelqu'un que j'appréciais énormément à quelqu'un qui d'un coup, je pouvais plus t'encadrer.
3: Le fort caractère de Clémentine est de retour dans ce Koh-Lanta All-Star réunissant d'anciens candidats. À ses côtés, vous retrouverez aussi des aventuriers emblématiques comme Freddy, Hugo, Yacine, Moussa, Lola ou Dorian. Pour cette édition, dès le début, les candidats sont réunis en binôme et donc en destin lié. On gagne ensemble, on perd ensemble. Et donc, vu qu'il y a 18 candidats sur la ligne de départ, vous avez une chance sur 9 de sortir dès le premier conseil. Mais finalement, Denis Brognard, une édition All-Star, c'est pour chacun des téléspectateurs l'occasion de retrouver aussi son chouchou, non ?
5: Ben j'espère que vous retrouvez vos chouchous dans la rue déjà. Il y a des gens qui me disent « Ah super, je suis content de retrouver Hugo. Ah, quel bonheur d'être avec Clémentine, ça fait longtemps qu'on ne l'avait pas vu. Moussa, mais c'est fou, moi je me souviens, j'avais à peine 10 ans et aujourd'hui je suis père de famille et je le retrouve. » C'est ça qui me plaît et n'oublions jamais que Koh-Lanta, pour les aventuriers, et en particulier pour ceux qui ont eu la chance de revenir, ça reste l'une des plus belles aventures de leur vie.
3: Vous les connaissez bien, ces candidats du coup, parce que c'est des candidats qui reviennent. Ouais. Qu'est-ce qui se passe quand on arrête la prise ?
5: Rien de différent. Et je vais vous donner un exemple. Je connais très bien Dorian parce qu'on se voit sur des courses. Il m'a dit, Denis, c'est fou parce que c'était assez déstabilisant. J'avais l'impression qu'on ne se connaissait pas. J'avais l'impression que tu ne m'aimais plus. Et je lui dis, mais tu sais, moi, avec l'expérience qui est la mienne aujourd'hui, je les tutoie tous. On s'est vus dans différentes circonstances. Je les aime tous, mais dès l'instant que ça commence, c'est le vouvoiement. Il n'y a rien de différent avec un Koh-Lanta normal. Mais c'est indispensable pour moi. Parce que si d'un seul coup, on se met à la fin à dire « Alors, ça va, bah vous êtes bien sur votre camp ?» Non, je mets les barrières. En revanche, dès que l'élimination est prononcée, on retrouve tout à fait le climat. C'est plus embêtant, je pense, pour eux, de voir que moi, je change totalement et que je remets ma casquette d'animateur plutôt que de complice, copain de chacun d'entre eux.
3: Voilà pour les coulisses des rapports entre Denis Brognard et les aventuriers de Koh-Lanta à retrouver ce soir sur TF1. Et les coulisses télé reviennent demain, ici.
0: Merci beaucoup. Patrice Gascoigne, qu'on retrouve à tout moment. Où ça? Sur ici.fr et puis sur l'application ici. Dans un instant, on fait le point sur nos clubs pro avec la Minute Sport. À tout de suite.

0: s'appelle Oliver de son prénom et le nom de famille c'est Cheatham. Et le titre c'est Get Done Saturday Night, bien sûr. À l'instant sur ici Orléans. 1983. On parle sport. Une affiche de gala ce soir à l'Arena Comet. Dans cette minute sport, l'Orléans Loiret Basket qui poursuit sa préparation en accueillant le vice-champion de France. Le Paris Basket justement, affronter des adversaires de très haut niveau tout au long de la pré-saison. C'est un souhait de l'entraîneur Lamine Kébé. Après la Côte d'Ivoire la semaine dernière, ces joueurs vont affronter l'un des meilleurs effectifs du pays.
1: L'équipe de Côte d'Ivoire c'est déjà du très haut niveau, mais ils sont en moment de travail. Là, une top équipe européenne. Même s'ils ne seront pas au complet, ça va être une nouvelle position qu'on n'aura sûrement pas dans l'année. Mais c'est important pour nous de s'y affronter tout de suite. D'avoir des oppositions de haut niveau nous permettra tout de suite de voir l'équipe aussi dans les moments difficiles, dans les moments de difficulté. Parce que c'est vrai que la saison dernière, sur les prépas et même la saison d'avant, on avait énormément dominé. Et dès que le premier match un peu dur était arrivé, on avait chuté. Donc c'est aussi se préparer à tout ça. Et puis je pense que cette équipe-là, pour monter son niveau d'exigence, a besoin d'avoir l'opposition forte. J'ai aussi envie de voir l'équipe, j'espère que le moins possible, mais j'ai envie de la voir perdre pour voir comment elle va réagir, comment les joueurs vont rebondir après ces défaites-là et des choses qu'on n'avait pas pu bien faire la saison dernière où quand on perdait, c'était presque programmé. Là, voilà, on va essayer de jouer tous les matchs à fond, mais on sait que voilà, le niveau d'opposition, on va enchaîner 5 matchs contre l'équipe de Betclic. Bon, ça va être du très haut niveau et ne reste que mardi contre l'équipe de Roleig.
0: Ouais, c'est un vrai test grandeur nature. Avant la reprise du championnat, on vous donnera le résultat, bien sûr, dès demain en attendant. On va repartir les amis avec un hymne à l'amitié et à la fraternité. C'est pas tout de suite ? Oui, si, c'est tout de suite. Voilà. Le titre qui vient d'album En Passant, de sortir en 1997, l'un des gros succès de Jean-Jacques Goldman, écrit en pensant à un ami disparu, une chanson que beaucoup connaissent par cœur encore aujourd'hui. Jean-Jacques Goldman, On ira, et puis la Minute Sport, vous la retrouvez à tout moment sur ici.fr.

0: québécoise Charlotte Cardin qui est de retour avec ce titre en anglais de Way We Touch à l'instant sur ici Orléans. On va marquer une courte pause et ce sont les infos qui arrivent de la rédaction parisienne, info nationale et internationale, et puis ensuite bien sûr il y aura Laurent Petit Guillaume pour l'émission 100% années 80. À tout de suite sur ici Orléans, bougez pas.
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0: trouve ça merveilleux. Magnifique ça. Eddie Mitchell, c'était la dernière séance à l'instant, assurée sur Lyon. Belle soirée tout le monde.
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0: Bon bah nous, on se retrouve dès demain 11h, on joue ensemble au Jeu de Loire. Dans quelques instants, Laurent Petit-Guillaume va nous rejoindre pour l'émission 100% années 80. En attendant, là, il est pile poil 19h. Et si tout va bien, on retrouve la rédaction parisienne pour l'actu nationale et internationale.
2: La rentrée du ministre de l'Éducation nationale, une semaine tout pile avant celle des élèves et de nombreux sujets sur la table. L'interdiction du téléphone au lycée, les nouveaux calendriers du bac et du brevet. Édouard Geffray est aussi revenu ce soir sur les violences sexuelles. Entre 2 et 3 enfants par classe ont déjà subi un viol ou une agression. Pour libérer la parole, le ministère a créé un questionnaire. Il sera distribué à la rentrée à 10 millions d'élèves.
3: Tous les élèves de la grande section de maternelle à la terminale Rempliront dès novembre prochain, en même temps que le questionnaire harcèlement, un questionnaire sur les violences sexuelles dont ils auraient pu être victimes, adapté à leur âge. En grande section, on aura un questionnaire adapté, peut-être avec des smileys ou des émoticônes, etc., pour faire en sorte que l'élève qualifie plus facilement les choses. Pour les grands, bien sûr, ce sont des questions qui seront plus littérales. Comme pour le questionnaire harcèlement, ils pourront indiquer leur nom et prénom s'ils souhaitent en parler à un adulte de confiance. Infirmières scolaires, médecins et psychoéducation nationale, mais aussi partenaires associatifs, seront alors mobilisés pour recueillir la première parole et ensuite les orienter ou procéder au signalement nécessaire. Nous allons construire au cours des prochaines semaines avec des pédopsychiatres, les représentants du personnel, les associations de parents d'élèves, les chefs d'établissement.

0: établissement à la fois le contenu du questionnaire sur lequel on a déjà commencé à travailler et les modalités d'organisation. Il faut être très clair, les résultats risquent d'être sismiques.
1: Pour ce qui est du piratage des données personnelles des milliers d'élèves et d'enseignants fin juillet, cela n'aura pas de conséquences sur la rentrée. Elle se tiendra normalement, assure le ministre. Les piratages qui se sont multipliés cet été, le fisc par exemple a subi une cyberattaque mi-août, fuite de données massives. Les victimes ont lancé une action collective la semaine dernière. Elles sont déjà plus d'un millier à s'être signalées pour faire reconnaître la négligence de l'État et obtenir d'éventuelles réparations. Xavier Demany, certaines victimes comme Manuela vivent aujourd'hui dans la peur de l'arnaque.
2: Mercredi dernier, le mail des impôts tombe. Ces données ont bien été piratées. Depuis, Manuela ne décroche plus son téléphone.
3: Je suis parano, en fait, à chaque fois que je reçois un appel. Je laisse la messagerie, en fait. Je laisse la messagerie pour savoir qui m'appelle, pour quelle raison on m'appelle, etc. Vous, d'ailleurs, ça a été le cas quand vous m'avez appelé.
2: La peur que ses proches soient exposés ou que cela compromette des informations de son employeur et de ses clients.
3: J'ai changé mes mots de passe quasiment partout, en fait. Mais est-ce que ça va servir? J'en sais rien. Je sais pas. J'ai l'impression que notre propre gouvernement n'est même pas en alerte par rapport à ce genre de piratage et que c'est pas possible. Parce que si eux le sont pas, mais alors nous, vous imaginez à notre échelle.
2: Il y a 3 jours, elle assure avoir déjoué une tentative d'arnaque, une fausse commande par téléphone, même s'il est difficile d'établir un lien formel. Elle déposera en tout cas bientôt plainte pour, dit-elle, faire bouger les choses.
3: Ma motivation, c'est pas du tout l'indemnisation. Ma motivation, c'est plutôt la protection d'aujourd'hui pour moi, pour mes proches, pour tout le monde en fait. J'espère qu'à travers cette action, tout le monde sera protégé demain, en fait.
2: Près de 700 000 contribuables, individuels ou professionnels, sont concernés par les 2 fuites de données de l'administration fiscale.
1: Xavier Demany. Face à la sécheresse et au risque incendie, 2 festivals de musique bannissent la cigarette. Rock en Seine à Paris à partir de demain et jusqu'à dimanche. Et le Golden Coast à Dijon ce week-end. Les 2 festivals sont situés en bordure de forêt. C'est une première victoire. Salue ce soir la présidente de l'Association de défense des animaux. C'est assez. Le zooparc de Beauval renonce à son projet de delphinarium destiné à accueillir certains dauphins d'une marine land d'Antibes. Le coût du chantier, 45 millions d'euros. Et les nombreux recours juridiques des associations de défense des animaux ont eu raison de ce projet. Ces dauphins pourraient bien partir vers l'Asie. L'association C'est assez milite désormais pour que ces dauphins soient transférés dans un sanctuaire marin à Tarente, en Italie. Allô, Houston, il n'y a pas de problème. Sophie Adnaud est là dans l'obscurité spatiale à 400 km au-dessus de la Terre. L'astronaute s'attelle depuis près de 5 heures maintenant aux réparations d'une antenne de communication à l'extérieur de la Station Spatiale Internationale. C'est la 2e sortie extravéhiculaire de la Française en une semaine. Olivier Aymon, les images sont retransmises en direct par la NASA.
4: Précédée par son homologue américain Neil Mennon, c'est vers 14h45 que Sophie Adnaud a franchi à nouveau le sas donnant sur le vide spatial, sous l'œil attentif des équipes au sol. Le temps d'allumer les lampes de leurs casques et de vérifier leur matériel, les 2 astronautes ont alors entamé leur balai dans l'espace, l'un les pieds arrimés sur un bras robotique extérieur, l'autre en se déplaçant à l'aide de mousquetons le long des structures métalliques de la station. Début de longues heures de travail pour réinstaller une antenne de télécommunication. La semaine dernière, le démontage de cette parabole des avait pris plus de temps que prévu, nécessitant la poursuite des travaux aujourd'hui en s'aidant d'outils sophistiqués ou plus basiques. Une brosse à dents très utile pour lubrifier les pas de vis et faciliter le serrage des boulons de la nouvelle antenne. Les travaux devraient se terminer en début de soirée.
1: Une brosse à dents pour réparer la Station Spatiale Internationale. Le bricolage reste le bricolage.
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1: Bonsoir à tous, vous avez choisi le bon endroit et le bon moment pour retrouver de vieux amis qu'on n'a pas oubliés. Les tubes des années 80 bien sûr, toujours frais, toujours prêts, toujours efficaces. Ce soir, on passe une heure ensemble et ça commence comme ça.

0: 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C'était Didoudou, Didada.
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0: Et pour la suite, j'ai choisi l'artiste la plus attendue de l'année par des milliers de propriétaires du ticket d'entrée à un concert le plus convoité du siècle. Céline Dion, bien sûr. Dans 15 jours, c'est l'événement. L'événement de l'année, la série de concerts dès le 12 septembre à la Plénitude Arena. C'est le nouveau nom de la Défense Arena pour ceux qui n'ont pas suivi les épisodes précédents. Ça va être beau, fort, lorsque chaque soir, les 30 000 spectateurs reprendront en chœur son premier vrai succès d'amour et d'amitié.

0: Cassav avec Scier Bois. Scier du bois, oui, scier du bois en prévision de l'hiver. Non, c'est pas vraiment le thème de ce grand succès de Cassav, qui donne plutôt envie de danser les pieds nus sur le sable, un sable doux d'une plage antillaise. Bon, on a le droit de rêver et de continuer à plonger dans nos souvenirs de chansons qui ont marqué les années 80. On est là pour ça. Dans un instant, ce sera avec Francis Cabrel. Encore et encore. C'est le titre, hein, juste après ça.
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0: C'était Renaud et c'était Miss Maggie.
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0: La chanson qui fit scandale en Angleterre, au point qu'un chanteur britannique écrivit à son tour une chanson pour dénoncer l'arrogance des mangeurs de grenouilles. Ben oui, nos amis anglais nous surnomment ainsi depuis longtemps, alors qu'on est très peu à manger ce petit amphibien, hein, finalement. Rappelons qu'à l'origine, Renault voulait dénoncer la violence des hommes après le drame du Heysel, lors de la Coupe d'Europe de foot qui avait fait quand même 39 morts. Bon, allez, plus de polémique, rien que de la musique pour continuer. Ah tiens, justement, avec des anglais. Matt Bianco, yeah, yeah.
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0: Daniel Balavoine, c'était la Ziza. Si vous avez adoré cette chanson lors de sa sortie, bah c'était en 1985. Eh oui, déjà. C'est le destin d'une bonne chanson. Les années passent, elle reste ancrée dans notre mémoire. C'est la magie des tubes des années 80, voilà. À suivre une mélodie sublime, une de plus, signée Laurent Voulzy, My Song of You. Il est en tournée, Laurent. Il sera entre autres le 24 septembre à Décines-Charpieu, en concert. Belle fin de journée à tous et à demain.
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2: Une voix, une personnalité, un tempérament qui nous accompagne depuis plus de 30 ans. Ah, on en a des souvenirs avec Zazie.
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2: Zen, puis aussi Larsen. 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Speed. Je ne sais pas quelle est votre chanson préférée de Zazie. À vrai dire, je ne sais même pas quelle est ma chanson préférée de Zazie. Ce que je sais pour sûr, c'est que c'est bon de la savoir toujours là, pas loin, à s'occuper amoureusement de sa musique et de nos petites oreilles. Zazie est de retour avec une nouvelle chanson. Youpi, elle est ce soir dans Décibels pour tout vous raconter. Et bonsoir Zazie.
4: Bonsoir.
2: Bienvenue dans Décibels. Chère Zazie, la dernière fois qu'on s'est vu, c'était pour un album dans lequel il fallait mettre de la couleur.
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2: Et plutôt un album dans lequel vous mettiez les couleurs dont on avait bien besoin. Et vous réclamiez un petit peu de légèreté dans ce monde de brutes.

0: C'était le 11e album.
1: Ouais. Et ça vous emmenait en tournée. Enfin, vous avez vécu vraiment une belle aventure avec ce disque. Aujourd'hui, on va découvrir la nouvelle chanson qui est la porte d'entrée du 12e album, c'est ça?
2: Oui.
1: Ouais. Alors,
2: oui. Alors, il n'est pas complètement fini, cet album, d'où le fait qu'on sort un petit single avant.
1: Ouais.
2: On est en train de peaufiner pour deux, trois éléments techniques, mais enfin, il est quand même en très, très, très bonne voie. Donc, il va sortir quelque part à la rentrée. On ne sait pas trop quand. Ça dépendra un peu de l'état des lieux. Mais...
1: En tout cas, cette année, quoi.
2: Oui, complètement. Ouais.
1: Peu importe, c'est le nom de la chanson qu'on va découvrir maintenant. Premier extrait, donc, de ce 12e album. Qu'est-ce que vous pouvez nous dire pour nous préparer psychologiquement avant de l'écouter?
2: Alors, peu importe, au début, elle s'appelait pas Ma Faute, pour vous dire.
1: Ah.
2: Et puis, j'y ai rajouté un peu d'humour, ce qui est compliqué en chanson, en tout cas un peu de deuxième degré. Je trouve qu'on est dans un monde qui n'est pas hyper rigolo, avec pas donc son lot de très très bonnes nouvelles tout le temps. Donc j'ai fait un peu comme j'aime faire, comme d'habitude, c'est-à-dire un espèce de paradoxe entre une chanson ou un son, en plus un peu électro, là, où j'ai eu la chance de travailler avec Yuxek, qui est assez digeste, en fait, et puis avec un peu de deuxième degré, mais avec du sens quand même, parce que j'y tiens toujours un peu dans mon écriture. J'essaie de rendre ça plus digeste, en fait, que quand j'écris le texte tout seul, où je me dis, on va tous tirer une balle, c'est pas possible.
1: Oui, l'idée, c'est, évidemment, c'est pas de forcer le trait, en fait. Si on parle de quelque chose qui est angoissant, on va pas mettre la musique des Dents de la Mer.
2: Exactement,
1: ouais, c'est ça.
2: C'est horrible.
1: Voilà.
2: Je vous remercie de la comparaison, mais c'est un peu ça. Donc, il y a aussi un peu de cynisme dans peu importe, parce que ça voudrait dire que, en fait, je dis ça, je dis rien, peu importe. Évidemment que c'est pas une chanson qui va changer le monde, mais quand même, j'aime bien penser à ce que je dis avant de les, enfin voilà, avant de le chanter, et j'aimais bien cette idée de partir. Alors d'une pub qu'on peut voir tellement souvent sous nos écrans et qui nous dit « Oh regarde, il y a une voiture plus grosse, il y a un jardin plus beau, l'herbe est plus verte » et d'élargir comme si on dézoomait, on commence par le chien qui a pissé dans le jardin et c'est le chien des voisins, salopard, et puis on dézoome et puis on va un peu sur la lune et on regarde ça, on se dit « Bah, est-ce que c'est très important ?» Et aussi avec tous les problèmes qu'on peut voir de territoire, de regarde comme c'est plus mieux, comme on va à la conquête de tel terrain, comme de tel pays. Donc voilà, c'était un peu l'idée de cette grande parano, mais où on peut danser dessus, quoi. Comme disait Nougaro, danser sur moi.

0: morte.
1: Ce je dis ça, je dis rien, à la fin, il est parfait.
0: Un cynique absolu, la fille qui prend pas.
2: Dans tout ce que je viens de vous dire depuis 3 minutes,
0: oubliez. Laisse tomber. C'est un peu ça.
1: Zazie, de retour en pleine forme. Alors, ce peu importe, il a été fabriqué, donc on l'a dit sans vraiment le dire, mais d'abord avec le texte, qu'il a ensuite fallu rendre digeste, ce sont vos mots, Zazie, pour nous faire danser, quoi.
0: Oui, alors j'avais cette espèce de gimmick pour composer la mélodie, donc j'ai fait la mélodie au piano, donc bon, bing, bon, bing, bon, bon, c'était déjà au piano, mais ça sonnait comme un pot, évidemment. après, j'ai fait le texte dessus, après, j'ai appelé mon copain en lui disant que je voudrais que ce soit un truc un peu électro, qui revienne comme ça avec des vagues, donc je suis allée chez lui dans le sud et on a fait la maquette.
1: Ouais.
0: En une journée, à la fin, on avait un peu la pêche. Ça nous a mis de bonne humeur.
1: Ça, c'est bon signe, non?
0: C'est plutôt
1: ça marche
0: bon
1: sur
0: signe,
1: vous, ouais.
0: En général,
1: ouais.
0: Quand on commence à voilà. Et puis, je suis rentrée à Paris avec cette maquette. Et là, j'ai demandé à mon ami batteur, qui a fait aussi le reste de l'album, David Salquin. J'ai la chance d'avoir des musiciens que je connais très bien et qui, en plus, ne font pas que... Enfin, mon ami batteur, il fait aussi de la guitare, il chante très, très bien, etc. Et donc, pour me faire une vraie batterie, donc il a enregistré une vraie batterie dans son studio, qu'il m'a envoyé, il m'a dit, j'ai une petite idée pour une basse, est-ce que... Bon, j'ai dit, bon, écoute, envoie toujours, je voulais pas être désagréable avec lui. Et la basse, au début, elle était synthé, elle ouais. était faite avec un clavier, et puis j'envoie ça, je le rappelle, je dis, bon, écoute, David, je suis désolée, mais là, tu vas devoir me le faire, elle est géniale, ta basse.
1: Génial, on l'entend.
0: Et puis,
1: tout
0: du
1: au long
0: coup,
1: de la
0: il
1: chanson.
0: M'a renvoyé la basse en disant, j'ai aussi une petite idée de guitare. Je dis, bah, vas-y, fais écouter. Et la guitare, elle devait être que à la fin du refrain. Yuxek a décidé de la mettre dès le début du refrain parce qu'elle est super, sa petite cocotte, comme ouais. ça, voilà. Donc, en fait, c'est vraiment une espèce de ping-pong avec des gens qui se connaissent très bien et qui aiment jouer, quoi. Donc,
1: mais ça dit aussi beaucoup de vous et de votre ego pas du tout surdimensionné parce que vous acceptez les suggestions, vous les prenez, vous les réappropriez pas, vous me donnez le nom des gars et tout. Enfin, c'est pas tous les artistes qui fonctionnent comme ça.
0: Bah, ils devraient, parce qu'on leur doit ça aussi aux gens avec qui on travaille.
1: Ouais,
0: moi, évidemment, je suis très fière d'être compositrice et auteure, mais c'est pas tout. C'est-à-dire qu'il y a des gens qui aussi transforment l'essai, je dirais.
1: Ouais.
0: Vous faites un truc en maquette, en noir et blanc au fusain, et ils sont là en train de vous faire un truc en cinémascope. Donc, évidemment, je suis présente, puisque j'ai réalisé l'album, j'ai produit l'album, je les laisse aussi faire. J'appelle des gens où je sais quel est leur talent, comment il peut être complémentaire du mien, comment ils vont avoir des idées auxquelles j'ai pas pensé.
1: En fait, vous leur faites confiance.
0: On se fait confiance, voilà, mutuellement. Ouais. Et ils savent aussi que de temps en temps, ils font un truc super. Je leur dis, c'est super, mais non. Ce qui peut être très désagréable, mais ils savent que c'est pas eux qui sont pourris, c'est juste que j'entends un autre truc dans ma tête, quoi. Voilà. Ah. Donc c'est vraiment une question de confiance, voilà, musique.
1: Vous avez démarré dans les années 90 et vous avez vu beaucoup d'évolutions du métier, beaucoup de changements entre là, la sortie de Peu Importe et la sortie de vos premiers singles. Évidemment, ça sort pas de la même manière. Est-ce qu'il y a des changements qui ont mis, vous parliez de la joie de faire de la musique, qui ont mis votre joie de faire de la musique à l'épreuve?
0: Oui.
1: La dématérialisation ou les réseaux, enfin je sais pas, quelque chose.
0: Au début, tout ça, je trouve ça réjouissant. C'est-à-dire que, pour vous dire, nous, on a commencé sans Internet quand même.
1: Oui.
0: Hein. Il faut quand même se remettre dans le contexte.
1: Moi, j'avais la cassette.
2: J'avais été sur les cassettes.
0: Voilà.
1: C'est ça.
0: Et Internet est arrivé. Moi, je trouvais ça intéressant. Je me suis dit, tiens, il y a une certaine liberté là-dedans. On était 3 artistes et j'étais parmi les premières, alors que je connaissais rien du tout au numérique. Je crois qu'il y avait Aubert, Souchon, Dao, moi. Enfin, on était quelques-uns à se dire, tiens, on va faire des sites, c'était marrant au début, on pouvait avoir une ligne artistique là-dessus, etc. Et puis, bon, bah, les réseaux sociaux.

0: Alors que ça peut être très artistique aussi. Hein. Moi aussi, de temps en temps, je mets un filtre pour faire un post parce que je trouve que j'ai une sale gueule ou je trouve que c'est plus marrant, y compris si, avec les trucs qu'on peut voir oui. sur... voilà, où on a des têtes de cuillère à peau et des choses comme ça.
1: Où on se met des petites oreilles de chat.
0: Voilà. Oui. Mais je trouve que quand même, il y a un danger là-dedans. C'est la perpétuelle comparaison avec ce qui se passe, avec ce que les autres font. Ouais. L'algorithme, quoi. Je veux dire, est-on vraiment les prostituées de l'algorithme? Quand j'entends parler en disant, oui, alors maintenant, tu sais, il faut faire des dumps, ce serait mieux, des carousels. Alors, un carousel, pour moi, c'était un manège qui tournait. Non, alors maintenant, ça a une autre signification.
2: Les dumps,
0: c'est quoi? Oui, ouais. C'est des photos. Pourquoi? Ah, parce que tu vas rentrer plus facilement dans l'algorithme. Et oui, la question est vraie, c'est mathématique. Mais pourquoi en fait?
1: Ouais.
0: Pourquoi vouloir rentrer plus facilement dans l'algorithme? Oui, j'ai bien compris, pour l'exposition, c'est une manière de faire parler de soi, de diffuser ses chansons. Mais de temps en temps, je pense qu'on est tellement dans cette mécanique-là qu'on oublie qu'elle est... Que ça n'est qu'une mécanique, ça n'est qu'un média en fait, ça n'est qu'un moyen, média ça vient du latin, moyen d'arriver aux gens. Donc... prenons-le comme un média et non pas comme une fin en soi ou comme une source en soi. La source, c'est la musique, quoi. C'est toujours la même tuyauterie.
1: Alors, j'ai reçu ici, dans Décibel, une jeune femme qui avait des choses à dire sur vous, Zazie. Elle s'appelle Alice on the Roof.
0: Oh là là.
1: Et vous lui avez écrit une chanson qui s'appelle Tyrannosaure. Alice on the Roof qui raconte comment ça s'est passé, votre rencontre et votre travail ensemble.
3: J'ai eu la chance de venir ici dans le studio de sa musicienne et acolyte de toujours qui s'appelle Edith Fabuena.
1: Et ensemble, de nos plus grandes productrices aussi en France.
3: Joyau de la France. Et on a écouté plusieurs maquettes ensemble. Elle a flashé sur ces deux mélodies qui étaient pour le coup vraiment très en talent là, Tululu. Et elle travaille, bon, j'imagine que vous le savez, mais elle travaille beaucoup la nuit, Zazie. Et je crois quelques jours plus tard, à l'aube du coup, vers 5h du matin, elle m'a fait un mail avec les deux chansons. Je crois que c'est un des plus beaux mails que j'ai reçus de ma vie. Les mails sont d'une poésie folle, c'est magnifique. Et elle m'a dit 40 fois, tu peux tout changer, c'est ta chanson. Et c'était parfait, elle avait mis des mots voilà, qui collaient tellement bien avec ce que j'ai envie de dire. Il y a une chanson qui s'appelle Tyrannosaure. J'adore ce mot. Moi-même, j'aurais pas osé, enfin, je sais pas, j'ai trouvé ça génial qu'elle l'utilise.

0: Tyrannosaur, signé Zazie, donc sur l'album de Alice on the Roof. Vous devez être tellement sollicité. Qu'est-ce qui fait que vous allez vers, par exemple, cet artiste-là, Alice, quand oui, vous devez être sollicité tout le temps pour écrire.
1: Oui, souvent, mais en fait, j'aimais bien son univers déjà. Donc ouais. C'est déjà plus simple pour une rencontre, même si je lui dis, écoute, je suis en plein album moi-même, donc c'est compliqué, parce que je me laisse toujours le choix d'être inspiré ou pas par un travail ou une maquette de quelqu'un. Bon, alors déjà, la personne est délicieuse, complètement perchée, enfin, voilà. C'est très drôle parce qu'elle s'appelle Alice Dutoit, d'où son nom Alice on the Roof. Mais elle est vraiment perchée, quoi. C'est-à-dire qu'elle est vraiment sur le toit de quelque chose et en même temps.
0: Elle a cette belgitude aussi qu'on adore.
1: Mais complètement. Voilà. Elle est d'une douceur infinie, elle est extrêmement bienveillante et tendre. Et on a vraiment beaucoup fonctionné par mail, mais ce qu'elle ne dit pas, parce que là c'est très très flatteur pour moi, mais ce qu'elle me dit pas, c'est que avant je lui ai posé la question en lui disant, est-ce que tu as des thèmes ou des choses que tu aimerais aborder sans avoir forcément les mots ou la manière de les dire, mais et elle m'avait sorti 3-4 thèmes comme ça par mail en me disant, écoute, voilà, parler du démon ou du truc en soi qui nous bouffe et où est-ce qu'on le met, à quelle place il a dans nos vies, est-ce qu'on l'écoute, est-ce qu'on l'écoute pas, est-ce qu'on arrive à s'en sortir, et tout un tas de thématiques comme ouais. ça qui étaient très inspirantes aussi, plus la chanson, enfin vous entendez, ouais. elle faisait comme ça, mais c'était déjà magnifique, hein, au piano, elle était toute seule au piano, et d'où l'idée de l'appeler Tyrannosaure, puisqu'on a pris le plus terrible des monstres, et c'est vrai que j'aurais peut-être pas écrit, en effet, c'est drôle qu'elle le dise, j'aurais peut-être pas écrit une chanson pour moi qui s'appelle Tyrannosaure, ouais. mais entre sa belgitude, son univers très fantasque et en même temps d'une

0: poésie folle, puis sa voix, quoi, ses capacités vocales. Je me suis dit, allez, on va faire s'envoler ce tyrannosaure, on va le rendre un peu moins méchant, quoi.
1: C'est beau. Mais c'est vrai que quand un artiste a la chance, alors pardon, c'est flatteur, mais c'est vrai, de se retrouver avec un texte à vous, Zazie, ça fait parfois des étincelles. Jeu de mots. Oui, moi, j'écris pas de texte, excusez-moi.
0: Voilà, c'est la seule fois que j'ai fait où j'ai fait un texte avant de faire la chanson.
1: Ah ouais?
0: Non, ça m'est arrivé deux fois.
1: Deux fois?
0: La première fois, c'était donc Pascal Obispo qui m'a appelé en disant « Oui, tu fais quoi là? Ce serait bien de faire un hymne pour le Stade de France. C'est Johnny qui va le chanter. Merci, au revoir. »
1: Ouais, bon.
0: Ok, donc le lendemain à 7h, puisque c'est pareil, c'est les mêmes horaires que ce que disait Alice on the Roof, c'était la nuit, j'ai fait ça. Et puis, parce que je préfère m'appuyer sur la musique en fait, la musique me crée une image.
1: Ah oui.
0: Sans mots, et puis j'essaye de mettre du sens sur cette sensation en fait. Donc c'est compliqué d'écrire sans avoir une idée de mélodie ou d'accord avant. Et la deuxième fois, c'était Calo. Giro, qui Maël voulait que je lui fasse un texte, et il faisait l'album de Maël, et il m'a dit, tiens, vas-y, pour une fois, on va changer, tu vas me faire un texte.
1: Ah,
0: ça m'arrangeait pas du tout, parce qu'à chaque fois, vraiment, j'ai pas cette habitude, et puis j'ai fait toutes les machines ont un cœur, et je lui ai envoyé, j'avais marqué qui bat, donc il en a enlevé quelques-uns, j'avais marqué quatre fois, il l'a fait plus que trois fois, et après, deux jours après, Calogero m'a envoyé la mélodie qu'il avait fait dessus, et donc, ouais, c'était chouette, en fait, ça marche aussi dans ce sens-là, mais c'est vrai que je suis moins à l'aise.
1: Quand vous écrivez une chanson qui devient intemporelle, il y a Allumer le feu de Johnny, mais bon, le perso de Johnny fait que de toute façon, voilà, c'est une espèce de
0: cathédrale. Intemporelle, oui.
1: Voilà. Je pense à Double jeu, chanté par Willem, Christophe Willem, fin mars. Zénith de Paris, premier Zénith de Théodora. Théodora, c'est la chanteuse préférée des ados.
0: Ouais, elle est formidable.
1: Donc, on est sur une salle remplie par des gens qui ont 15 ans, 16 ans, 17 ans. Allez, 25 ans, vraiment les plus vieux. Sur scène, Théodora, pareil, 22, 23 ans. Et l'invité, c'est Christophe Willem. Et la salle est folle, folle de joie. Ils chantent par cœur une chanson qui est sortie quand ils étaient soit bébés, soit pas nés.

0: Christophe Willem au Zénith mars 2026.
1: Ouais, non, c'est bien, c'est pas bien pour mon ego, mais c'est, non, mais c'est super en fait.
0: Mais si.
1: Bah, on ne sait pas, il y a de temps en temps
0: ça
1: des chansons comme ça qui
0: d'aujourd'hui qui écoutent de la musique urbaine, qui... Donc sur le papier, on se dit ah bah non, c'est pas le public de Zazie, et ils sont complètement touchés et ils s'identifient et ils s'approprient un truc que vous avez écrit il y a 20 ans.
1: Ouais, je pense que quand je serai grand, déjà, peut parler à des jeunes. Hein. Ouais. C'était pas fait exprès, mais c'était plus. C'est une chanson qui, pareil, est très dansable et avec un peu d'humour quand même. Où il y a ce cœur qui font, faudrait savoir ce que tu veux. Et lui, il dit, bah, c'est comme ça, qu'est-ce que j'y peux. Et en fait, il y a une espèce de recherche où il dit, bah, je en chanteur dans ma salle de bain. Il y a des choses marrantes où tout le monde, bah, on le voit d'ailleurs beaucoup sur les réseaux, s'invente un peu chanteur. D'ailleurs, il y en a qui sont très très bons, mais qui n'ont pas encore ouvert la porte de leur chambre et qui posent des choses, font des petites choses dans leur coin. Donc je pense que c'est ça aussi qui parle peut-être à ces jeunes.
0: Et le talent, Zazie, d'écrire des chansons qui sont restées, qui restent et qui vont rester. Alors il y a pas de recette évidemment, mais
1: un bon élément de recette, c'est de prendre des super interprètes.
0: Oui, évidemment, ça aide.
1: Ça aide.
0: Ouais, mais donc. De l'humour, ça, on a compris que c'est un truc que vous aimez bien mettre dans les chansons. Alors, c'est pas forcément la galéjade.
1: Quand la chanson le permet.
0: De l'esprit, voilà. De l'esprit. Et aussi, peut-être, jamais essayer d'être à la mode.
1: Alors, Maxime Le Forestier m'avait dit un truc génial. J'ai beaucoup de respect pour Maxime, qui est devenu mon ami, et pour ça, le fait qu'il ait duré aussi longtemps, alors que moi, je l'écoutais quand j'avais 11 ans, j'écoutais comme un arbre dans la ville, en me disant, oh, c'est trop bien. On était tous un peu babacool à l'époque, mais je trouvais ça trop, trop sympa, ce qu'il disait. Et j'ai eu la chance de pouvoir le rencontrer, de travailler même un peu avec lui. Et il m'avait dit, je lui avais dit, comment tu fais quand t'as, voilà, quand tu traverses des petits déserts, ce qu'on appelle ces petites zones comme ça, un peu, où il y a moins de succès, on est moins sollicité, etc. Et il dit, tu ne changes pas. Surtout, tu ne changes pas. Parce qu'en fait, tu sais, regarde, c'est comme les pantalons, pas de def, pas taille haute, pas les épaulettes, les couleurs atroces. Là, ils nous refont un truc des années 80. En fait, si tu changes pas, ça va redevenir à la mode dans un certain temps. Et en tout cas, je pense qu'on peut aimer ou ne pas aimer ou trouver ça daté. Bien sûr, ce qui est normal, hein, puisque c'est daté par rapport à notre âge, par rapport à notre vécu, mais au moins on peut pas remettre en question l'honnêteté avec laquelle on l'a fait, quoi. Je cherche pas à faire du jeunisme. J'adore rire un peu avec les codes, parfois même rire avec les réseaux ou m'en servir, mais enfin, vous voyez, j'ai posté 3 trucs en un an, donc je pense que
0: l'algorithme, c'est
1: catastrophe, mon label n'en peut plus
0: de
1: moi. mais voilà, je pense que c'est une question d'honnêteté, en fait, ne pas je pourrais pas défendre quelque chose qui serait loin de moi. Je pense que j'irai direct au burn-out, donc ça
0: nous donne envie d'avoir bientôt des nouvelles du nouvel album de Zazie. Le premier extrait, peu importe, est disponible, donc on se donne rendez-vous après les grandes vacances.
1: Oui,
0: bon, comme on dit pas souvent, vivement la rentrée. Merci Zazie.
1: à bientôt.
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0: Ce soir, un voyage en musique et en bagnole sur près de 4000 km. Ici chantée par les Anglais, Rolling Stones, c'est la route mythique américaine du XXe siècle qui part de Chicago pour aller jusqu'à Los Angeles. Elle traverse les lieux incontournables de l'histoire de la musique et inspirée de sacrées chansons. C'est le thème du livre Rock and Roll Trip, la route 66 en musique. On en parle ce soir dans Décibel avec son co-auteur Lorik Henton. Attachez vos ceintures. Bonsoir Laurie Kenton.
4: Bonsoir.
0: Bonsoir, vous êtes maître de conférence en études américaines à l'université de Versailles-Saint-Quentin depuis 2007. Et alors, votre spécialité, c'est la politique du rêve américain. J'aime beaucoup ça.
4: Oui.
0: La politique... Ah non, je viens de comprendre, j'ai mal lu la phrase. C'est
4: non,
0: la politique du rêve américain jusqu'à nos jours. Et oui, l'Amérique qui faisait rêver, l'Amérique qui fait moins rêver. C'est ça, en gros, votre champ d'action.
4: Il y a les deux. Ah oui. Que ce soit aujourd'hui ou hier, il y a toujours plusieurs Amériques.
0: C'est
4: et
0: vrai.
4: La route 66 traverse d'ailleurs plusieurs Amériques. Mais donc, oui, on ne peut pas s'intéresser que à l'une et avec les cheveux oranges et que à l'autre.
0: C'est vrai. Alors, avec Julien Grosso, vous signez donc ce Rock and Road Trip, la route 66 en musique. Je le disais tout à l'heure, c'est une route qui part de Chicago, qui va jusqu'à Los Angeles, Santa Monica, très exactement, près de 4000 kilomètres. On part en haut à droite de la carte des États-Unis, on finit en bas à gauche. Et souvent, quand on parle de la route 66 aujourd'hui, on en parle au passé. Est-ce qu'elle est encore active, cette route ?
4: Alors, on peut en parler au passé parce qu'elle a eu une existence qui s'est arrêtée officiellement dans les années 80. Et puis ensuite, c'est devenu un objet de mémoire. Mais donc, en fait, elle a été ressuscitée parce que c'est devenu un objet de patrimoine.
0: D'accord.
4: Et maintenant, on peut la faire. Alors, on peut la faire de plusieurs façons parce qu'il y a aussi des endroits où il y a plusieurs tronçons. Il y a des endroits où c'est quand même très compliqué de la suivre exactement parce que ça a été remplacé par, comme nos nationales, hein, par des autoroutes.
0: Oui, des rocades.
4: Il y a des endroits, c'est quand même un peu compliqué de suivre. Il y a des endroits qui sont vraiment très, très anciens et très mal entretenus parce qu'il y a quand même de la distance. Et puis, il y a des endroits qui sont hyper touristiques. Alors, pas forcément toujours dans le meilleur sens du terme, mais ça reste quand même, très image d'Épinal, hein, avec des néons, avec des petites stations-service toutes mignonnes. Il y a vraiment un soin très américain qui est mis dans l'industrie du tourisme qui souffre un peu en ce moment. D'ailleurs, c'est ce qu'on disait tout à l'heure, il y a une partie de l'Amérique qui n'est pas forcément hyper populaire.
0: Oui, rêver,
4: et donc, tous nos petits musées, parce qu'il y a ces plein de micro-musées avec trois bagnoles et deux machins, et tout ça, en fait, ça en souffre. C'est toute l'Amérique du milieu qui carbure beaucoup au tourisme. Alors, beaucoup local, hein, c'est du road trip local des Américains qui font la 66.
0: Ah, c'est du tourisme domestique.
4: Ah oui, oui. Il y a beaucoup d'Américains qui font ça, et puis il y a beaucoup d'étrangers, des Européens essentiellement, qui se font la 66. Alors, qui en moto pour les plus aventureux.
0: Johnny Hallyday, il avait fait ça.
4: Ah, mais il y a plein de gens qui... Il y a des agences, je crois, en France, qui organisent des trucs comme ça, en Harley. Et puis, il y a des choses qui sont un petit peu plus... Voilà, avec un toit sur la tête. Et on peut faire de la voiture. On peut faire des portions, on n'est pas obligé de tout faire, parce que c'est vrai que c'est quand même un peu... C'est long, hein.
0: 4000 bornes,
4: On peut faire ça en plusieurs tronçons. Et donc, ça permet de partir moins longtemps également pour des questions de budget. Et donc, il y a des gens qui font des tronçons. Julien, par exemple, était parti au Texas, il a rattrapé la 66 et il a fait toute la partie Texas, LA, juste ça, pas l'autre moitié.
0: Julien Grosso, donc votre co-auteur. Et vous alors, Laurie Kenton, est-ce que vous avez déjà mis un pied ou une roue sur la route 66?
4: Oui, on a des petites portions, mais
0: des
4: pas
0: petites
4: tout.
0: Portions.
4: Moi, mon coin, c'est plutôt Boston et New York, en fait.
0: Ok, donc plutôt en haut à droite.
4: Voilà.
0: Rock and Road Trip, la route 66 en musique, donc, puisque c'est ce qui nous intéresse. On croise dans cette route 66 énormément de lieux emblématiques, hein, puisque la route 66, elle traverse trois fuseaux horaires, huit États. Enfin voilà, il y a vraiment une grosse portion d'Amérique. Vous vous êtes donc concentré sur les chansons qui parlent de la route 66 et les villes traversées par la route 66 qui ont produit des chansons. Le trajet, il commence à Chicago. Alors on va pas pouvoir faire toutes les villes, hein, parce que voilà, le bouquin est épais, les villes sont nombreuses, les chansons encore plus, mais je me suis dit qu'on pouvait quand même en profiter pour visiter quelques lieux emblématiques. Et puisque ça commence à Chicago, il faut bien dire que Chicago, c'est une ville très importante pour la musique, et notamment pour les musiciens du sud des États-Unis, et pour être encore plus précise, les musiciens noirs du sud des États-Unis qui ont ensuite influencé des générations de rockers noir ou blanc d'ailleurs. Je pense notamment à Muddy Waters.

0: passe. On a fait un peu la playlist idéale des Rolling Stones. Hein. Je pense que c'est toutes leurs influences. C'est trois artistes. Muddy Waters, Bo Diddley et Etta James. Il n'y en a pas un qui est né à Chicago. Pourtant, leur point commun, c'est Chicago. Pourquoi ?
1: Parce qu'en fait, la plupart, en fait, ils sont même nés dans le sud. Alors, Etta James, c'est l'exception. Elle est de Los Angeles. Bon, mais sinon, ils sont les Noirs du Sud. En fait, ceux-là, ils sont tous du Mississippi. Et ils sont d'un coin assez restreint dans le Mississippi. Ils vont tous dans les villes du Nord, dont Chicago, parce qu'ils cherchent du boulot et moins de discrimination. Et donc, à partir de la Première Guerre mondiale et jusqu'à la Deuxième Guerre mondiale, il y a un appel d'air parce qu'il y a de la guerre et parce qu'il y a des emplois industriels. Ils vont rejoindre des cousins, des frères, des sœurs. Il y a des réseaux familiaux, des réseaux d'entraide aussi. Et donc, il y a toute une sorte de société du Mississippi qui vient s'installer à Chicago, également Détroit, Cleveland, etc. Et donc, à Chicago, il y a une scène de la musique qui est carrément transplantée et l'électrification des instruments aidant, ça devient le blues de Chicago, qui est en fait du blues du Mississippi, mais électrifié, et puis passé à la moulinette d'un label absolument essentiel de Chicago, qui est Chess.
0: Chess en anglais, c'est le jeu d'échecs,
1: ouais. Hein,
0: c'est ça. Ça veut dire que ça mélange les noirs et les blancs, le label Chess ?
1: Alors, ça mélange les noirs du Mississippi et les blancs d'Europe de l'Est, parce que Chicago, il y a énormément de juifs d'Europe de l'Est qui sont installés dans un quartier qui était un petit peu le ghetto d'une certaine manière, et c'est là que sont venus après les noirs. Et donc, les juifs et les noirs se sont bien entendus parce qu'ils ont en commun l'expérience de la discrimination, d'être un petit peu à la marge de la société. Et on a partout aux États-Unis, notamment à LA, pas que à Chicago, des tas de labels qui sont pilotés par des entrepreneurs juifs qui mettent en musique des musiciens noirs, presque exclusivement. Et la seule exception, c'est Sam Phillips, qui n'est pas juif, à Memphis.
0: Avec Sun Records.
1: Avec Sun Records. Ouais. Mais Chess, ça fait partie de tout cet écosystème, et donc ils veulent faire de la musique noire pour un public noir, et puis, si possible, transcender ça et toucher le public blanc. Alors là, Sam Phillips à Memphis, c'est exactement le même deal. Pourquoi ? Parce que 9 dixièmes de la population, donc du marché, c'est des blancs.
0: Étape, si on fait le voyage de la route 66, c'est une sacrée étape. C'est même nous, hein, depuis qu'on est tout petit, on associe beaucoup l'Amérique à un endroit.

0: moi j'avais 4-5 ans, j'avais compris que l'Amérique cool, où il se passait des choses, où il y avait des aventuriers, des gens qui osaient, c'était autour du Mississippi. Alors déjà, est-ce qu'on se met d'accord? C'est un fleuve ou une rivière, le Mississippi?
1: C'est un fleuve parce qu'il se jette dans la mer. Mais en anglais, on dit river.
0: The river.
1: Et
0: ouais.
1: River peut signifier à la fois rivière et fleuve. Donc il y a une ambiguïté. Le Missouri est une river. Ouais. C'est le plus long cours d'eau aux États-Unis. Il se jette dans le Mississippi, qui n'est pas le plus long, mais qui est peut-être symboliquement le plus important, celui qu'on traverse pour passer vraiment de l'autre côté. Et à Saint-Louis, justement, il y a cette arche gigantesque, monumentale, qui est la porte de l'Ouest. Traverser le Mississippi, longtemps, ça a été la frontière des jeunes États-Unis, et au-delà, c'était autre chose. Et puis, à partir du moment où on a pu franchir le Mississippi et aller commencer à s'encanailler de l'autre côté, on est allé, après, le
0: projet... monde quoi.
1: La prochaine étape, c'est les Rocheuses. Hein. Donc il y a quand même de quoi s'amuser. Et puis après, il y a le Pacifique. Donc le Mississippi, c'est la première grande frontière. Et puis c'est le moment où on passe d'une Amérique à une autre. Et même pour les stations de radio, il y a celle qui commence par un W, celle qui commence par un K. Et le Mississippi, c'est vraiment l'épine dorsale où on change les noms des stations de radio, par exemple. Donc c'est vraiment un lieu de passage où on traverse et on entre dans autre chose.
0: Donc évidemment, la route 66 traverse le Mississippi. Dans votre livre aussi, on traverse le Mississippi. C'est vrai qu'il y a une chanson, peut-être, il y en a plein d'autres, hein, mais il y a une chanson qui rend tellement hommage à cette river. C'est Proud Mary. Alors, vous la connaissez peut-être en version Tina Turner.

0: cette chanson, c'est plutôt un fleuve bienveillant avec des gens sympas. Ouais. Voilà, c'est quelque chose de très positif dans Proud Mary. Mais il y a plein de légendes un peu flippantes autour du Mississippi. Il y a un côté, enfin voilà, parfois un peu sulfureux aussi.
1: Oui, il y avait. Ben, en fait, c'est un fleuve, donc c'est un endroit où on passe. Il y a un côté et puis l'autre. Quand à l'époque de la Prohibition, il y avait un côté où l'alcool. Enfin, après la fin de la Prohibition, il y avait un endroit où l'alcool était encore interdit, un endroit où on pouvait se procurer de l'alcool, et donc il y avait plein de petits établissements où on pouvait aller s'encanailler, danser, rencontrer des madames. Il y a un certain nombre de bluesmen, Robert Johnson, qui est connu essentiellement pour avoir vendu son âme au diable, hein, quand même, pas mal.
0: Il a fait ça.
1: Ça fait des points. Oh, il l'aurait.
0: Alors, ça,
1: dans tous les carrefours du Mississippi, ils vendent ça, comme c'est le truc touristique.
0: Est-ce qu'on a trouvé le vrai carrefour, crossroads, où soi-disant il a vendu son âme au diable?
1: Alors, le plus photographié, il est à Clarksdale, au croisement de la 49 et de la 61, alors c'est moche comme tout, hein, c'est deux nationales, tous les touristes s'arrêtent là et toute l'économie locale tourne autour de ça. Et tous les carrefours, donc il y a ce côté un petit peu diabolique.
0: Ouais, hein.
1: Et puis, ce côté aussi, contrebande ici, et puis on peut acheter de l'alcool là, et puis il y a des filles, et puis voilà. Donc, entre Memphis et la Nouvelle-Orléans, mais c'est quand même beaucoup plus bas que notre route 66.
0: Oui, c'est ça. Alors, pour revenir sur la route 66, on parle des chansons, mais il faut bien se rendre compte que dans la construction du rêve américain, alors pas vu d'Amérique cette fois-ci, mais vu de nos yeux d'Européens à nous. Il y a des films aussi, il y a Paris, Texas de Wim Wenders, il y a Sur la route de Madison de Clint Eastwood, il y a Little Miss Sunshine avec son petit combi Volkswagen, ouais. Qui passe aussi par la route 66. Il y a Cars.
1: Eh oui, Cars.
0: Le dessin, enfin,
1: mais
0: animé, le film d'animation, pardon.
1: Oui.
0: Disney, Pixar. Cars, c'est récent.
1: A fait beaucoup pour remettre la route 66 un petit peu au goût du jour. C'est-à-dire qu'il y a un tourisme Cars. Cars a eu un effet boost sur le tourisme et a vraiment été une sorte d'accélérateur.
0: Donc Cars, c'est récent. Est-ce qu'en musique, on a des choses récentes aussi, ou est-ce que quand même cette route 66, elle est là pour ressusciter des vieilles gloires?
1: Ouais, c'est quand même très marqué. Il y a une exception à laquelle je pense, mais c'est très vintage, mais il y a une exception, on parlait des femmes tout à l'heure, il y a Grace Potter avec Mother Road, et alors ça, c'est extraordinaire. Grace Potter, c'est une des plus grandes rockeuses actuelles. Elle est extraordinaire, et alors l'album Mother Road et la chanson Mother Road, ça envoie du pâté.
0: Mother Road, la mère de toutes les routes, c'est un des surnoms de la route 66. On dit aussi Main Street USA, c'est
1: ça? Oui, il y a plusieurs.
0: La grande rue de l'Amérique.
1: Oui, il y a plusieurs surnoms comme ça, mais c'est vrai qu'il y en a quelques-uns qui survivent mieux que d'autres, en fait.
0: Il faut que vous nous parliez aussi, alors on s'éloigne un peu de la musique, mais comme vous êtes un vrai spécialiste, et c'est pas tous les jours que j'ai des profs de fac dans Décibels, hein, vous le savez les amis, et puis moi-même à la fac j'y allais pas tous les jours non plus, donc bref, puisque je vous ai sous la main, vous parliez des petits musées.
1: Ouais.
0: De trois fois rien qu'il y a au bord de la route. Il y a aussi des, c'est même pas des musées, mais des side road attractions, je crois que ça s'appelle, voilà, des attractions de bord de route, où on s'arrête et il y a par exemple la plus grande sculpture d'épis de maïs du pays, ou ensuite, quelqu'un qui a fait une soucoupe volante pour agrémenter le bord de route. Ça existe pas chez nous.
1: Ben, il y a des, si, quand on regarde sur les bords de l'autoroute, il y a des petits machins, mais ça, c'est pas, ça
0: c'est
1: a pas
0: subventionné,
1: été
0: alors, c'est assez différent chez nous, non?
1: Et puis, il y a une grosse différence, c'est que, un, il n'y a pas la grosse baleine bleue de Catoussa, qui est très kitsch. Un, et deux, il n'y a pas les 10 Cadillacs plantés dans le sol qui ont été chantés par un certain Bruce Springsteen.
0: Ouais,
1: voilà,
0: ça.
1: Quand Bruce Springsteen chantera les aires d'autoroute en France, on reviendra. Parce que à la sortie d'Amarillo, il y a un truc. Et mais alors, c'est assez dingue parce que c'est vraiment en bord de route.
0: Ouais.
1: C'est-à-dire, on pose sa voiture et puis on peut aller taguer les trucs. Bon, ça n'a pas grand intérêt.
0: Non.
1: Mais on peut. C'est accessible. Et puis, voilà, c'est 10 Cadillacs plantés un petit peu en épi dans le sol. Et c'est une œuvre d'art des années 70, qui est toujours là d'ailleurs, et qui. Est à la portée vraiment du public. Et donc, qui a été chanté par Cadillac Ranch, par un certain Bruce Springsteen.
0: Ça, c'est la classe.
1: C'est pas rien, quand même.
0: C'est pas rien du tout. Je suis à peine lourde avec mes sous-entendus depuis tout à l'heure. C'est vrai qu'il y a une Amérique qui fait rêver et en ce moment il y a une Amérique qui fait flipper et qui même fout un peu la honte parfois, notamment par la voix de son président qui ne sait pas toujours comment se comporter en société. Vous, Laurie Kenton, au-delà d'être le co-auteur de ce bouquin fascinant sur la route 66, sur la musique, sur les chansons, les labels, etc., américains, vous êtes maître de conférence en études américaines, et vous avez écrit un bouquin en 2017 qui s'appelait La fin du rêve américain.
1: Point d'interrogation.
0: Point, oui, La fin du rêve américain. Voilà, c'est mieux comme ça. Est-ce que, justement, en préparant ce livre avec toute la mystique de la route 66, de l'Amérique, des bagnoles, de la radio, etc., tous ces groupes, on rêvait tellement d'aller en Amérique, est-ce que ça, c'est un sentiment qui disparaît petit à petit ?
1: Non, c'est toujours là. C'est toujours là parce que c'est une Amérique qui est un petit peu figée d'une certaine manière. Alors, c'est toujours très vivant parce que tout ça est toujours très animé. Il y a des gens dans les musées, il y a des gens qui sont passionnés. Les Américains sont passionnés par ce qu'ils font. Ils mettent un niveau d'enthousiasme absolument dingue dans tout ce qu'ils font. Et puis, quand ils font les choses, ils font jamais ça à moitié.
0: Puis, ils ont une histoire très courte. Donc, finalement, ils la chérissent.
1: Ouais, et puis, ils sont passionnés. Ouais. Ils sont à fond et ils ont un petit musée au milieu de nulle part, mais ils sont à fond et c'est génial parce que c'est très communicatif et ça a un côté vivant mais figé ou figé mais vivant, et donc on est toujours dans cette Amérique un petit peu éternelle, et donc les présidents passent mais cette Amérique là elle reste. Et donc bon, là le problème principal, outre le fait de pouvoir rentrer aux États-Unis, c'est de pouvoir dépenser de l'argent parce que tout est devenu assez dingue au niveau des prix. Oui. Alors, en dehors de New York, parce que bon voilà, les grandes villes c'est quelque chose. Après, la route 66, elle passe aussi beaucoup par des petits patelins où c'est quand même beaucoup plus accessible.
0: Hein. Bien sûr. Ouais.
1: L'Oklahoma en particulier, c'est un des États les moins chers des États-Unis. Il y a plein de trucs. On se demandait ce qu'il y aurait parfois entre Chicago et LA. Bon, on situe quand même pas mal, hein, Chicago et LA. Et entre les deux, parfois on se disait, est-ce qu'on va réussir à meubler un bouquin entre les deux ? Ben en fait, oui.
0: Oui.
1: Parce qu'il y a énormément de trucs, même sur l'histoire de la musique. Saint-Louis, Tulsa. Tulsa, c'est une des villes les plus importantes dans le top 5 à 10 des villes américaines en musique. Il y a tout le rock des années 70 et à Tulsa, il y a plein de musiciens qui sont sur tous les disques d'Eric Clapton, etc. J.J. Cale, Leon Russell, tout ça, c'est Tulsa. Et en fait, personne ne le sait. Ouais. Et donc, il faut qu'on parle de ça pour que ça sorte un petit peu. Oklahoma City, c'est une ville où il y a plein de musées. Il y a énormément de choses. C'est pas juste un coin de redneck. Alors évidemment, il y a quelques rednecks, mais il y a énormément de choses, et puis c'est extrêmement divers. Il y a le Texas, il y a l'Arizona, il y a des endroits où c'est quasiment désertique, ouais. Mais on n'est jamais loin des grands monuments et des grands parcs. Et donc il y a toujours des choses qui en fait ne changent pas.
0: Dans Rock and Road Trip, la route 66 en musique, vous proposez donc un itinéraire hyper réjouissant. Il y a des rappels historiques, il y a des bons plans aussi, des endroits à pas rater. Donc si pour le moment, pour tout un tas de raisons, vous ne pouvez pas aller vous faire en vrai la route 66, bah sachez qu'avec ce livre qui est dispo aux éditions hors collection, ça va vous faire quand même drôlement voyager et évidemment donner envie d'écouter plein de musique. Alors il y a une chanson, on a écouté quelques mesures tout à l'heure en tout début d'émission pour vous accueillir, c'est Route 66, chanson donc ode à cette route. Le premier enregistrement que j'ai trouvé date de 1946 et c'est Nat King Cole qui la chante.
1: Exactement. That California trip, get your kicks
0: on Route 66. Route 66. Quand elle existe pour la première fois, cette chanson, donc dans les années 40, la Route 66, alors elle est déjà culte ?
1: Elle est en train de le devenir. Elle a 20 ans.
0: Ouais.
1: C'est d'abord une route qui sert à connecter des villes perdues au milieu. Donc Tulsa et Saint-Louis, aux deux grands pôles que sont Los Angeles d'un côté et Chicago de l'autre. Donc la première raison d'être de cette route, c'est qu'il y a de plus en plus de voitures et il s'agit de mieux connecter des villes du milieu avec les deux gros marchés que sont Chicago et LA. Donc c'est d'abord une raison économique. 10 ans après, il y a ce qu'on appelle le Dust Bowl, c'est-à-dire c'est une série de tempêtes qui font que les champs sont tellement secs qu'à la moindre tempête, eh ben, il n'y en a plus. C'est-à-dire que champs verticaux, c'est-à-dire ces images absolument délirantes où on voit des murs de poussière, mais en fait c'est un champ, ouais. Qui est en train de se déplacer, qui va se déposer sur le champ d'un autre. Et donc en fait personne n'a plus de champ. Et donc quand on peut plus rien faire pousser, il reste un truc, comme dans les chansons de Springsteen, il reste la bagnole, on met tout ce qu'on a dans la bagnole et on va vers la Californie où on pense qu'on sera accueilli comme des rois et on pourra recommencer une vie. C'est un peu plus compliqué, mais la route 66, c'est l'échappatoire des raisins de la colère. C'est, on est carrément dans Springsteen. On peut aller trouver une autre vie ailleurs grâce à la 66. Nat King Cole, quand il chante ça, la chanson est écrite par Bobby Troup, qui est un jeune auteur part avec sa femme à travers l'Amérique et écrit cette chanson. Et là, on est dans quelque chose de nouveau. On est en 46. Il n'y a plus la Grande Dépression, il n'y a plus la Deuxième Guerre mondiale. On peut enfin commencer à vivre. Et on arrive dans quelque chose de nouveau, c'est les loisirs. Et le road trip, on n'est plus dans la destination. On ne va pas en Californie, on ne va pas à Chicago, on fait un voyage. Et la destination est presque secondaire. Et c'est ça qui est important dans cette chanson, c'est que l'itinéraire devient l'objet du désir et la destination, bon, elle est presque anecdotique finalement.
0: On voyage. Et cette chanson a été reprise par Chuck Berry. Get your kicks on blue 66. Par les Rolling Stones. Get your kicks on blue 66. Plus étonnant, par Depeche Mode. Get your kicks on blue 66. Comme quoi, ça fait des petits partout, hein, ce rêve américain.
1: Et Depeche Mode, encore des Anglais d'ailleurs.
0: Encore des Anglais, ouais.
1: Et on voit bien la différence entre Chuck Berry, qui reprend vraiment Nat King Cole.
0: Oui.
1: Et les Stones qui reprennent Chuck Berry, mais avec les doigts dans la prise. Hein.
0: C'est vrai.
1: On voit bien, il y a 3 ans entre les deux. Hein.
0: C'est fou. Hein.
1: C'est absolument dingue. Et c'est là qu'on comprend la tempête Rolling Stones.
0: Et puis, autre type de tempête bien française, celle-ci, mais tellement amoureuse du rêve américain. Eddie Mitchell aussi a chanté la route 66.

0: qu'on pense de la politique extérieure des États-Unis en ce moment, la route 66, ça vaut le coup d'aller vivre ça.
1: Cette année en particulier, alors c'est compliqué de rentrer, il y a un petit sujet pouvoir d'achat, mais cette année on est en plein centenaire de la route 66 et donc il y a des manifestations partout, tout le temps sur la route 66. Il y a des sites web qui les répertorient et c'est absolument dingue. Des trucs qui sont microscopiques. Il y a toujours un petit festival, il y a un petit défilé.
0: Kermesse, un truc.
1: Ouais, ouais, des vieilles bagnoles, il y a un petit concert, il y a des tas de trucs, il y a des conférences, il y a des choses qui se passent tout le temps sur l'ensemble de la route 66, en dehors de LA, en dehors de Chicago.
0: Et puis, pour réviser avant de partir, je vous recommande donc la lecture de votre livre, Lauric, Rock and Road Trip, la route 66 en musique de Chicago à Los Angeles, aux éditions Hors Collection. Merci beaucoup d'être
1: merci.
0: Venu nous voir. À bientôt, Lauric, merci.
1: À bientôt.
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1: 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Wikizef, petit guide à l'usage des étrangers du sud du péage d'Arras en vacances dans notre belle région.
2: Votre cousine a décidé d'organiser son anniversaire, seulement les temps sont durs. Elle voudrait réunir la famille, mais faire ça à moindre frais. Vous savez, les réceptions dans les grandes familles, ça fait vite cher, hein. Rien que la famille proche, ils sont 25. 2-3 cousins en plus avec les gosses, on monte vite à 50. Alors elle a une idée. Elle se dit, je vais faire à manger des pentières au four avec des saucisses au barbecue. Et ils ramèneront chacun une ou deux bouteilles. Et là, votre cousin, il dit, Vadius, ça va faire une paire de bouteilles. Ne paniquez pas, Wikizef est là pour vous aider. Votre cerveau s'est mis en route à essayer de compter. Et vous ne parvenez pas à trouver comment une trentaine d'adultes en ramenant une ou deux chacun, voire trois, on arrive à une simple paire.
3: Définition.
2: Une paire de bouteilles ? Beaucoup de bouteilles. C'est simple, hein. Mais attention, quand on dit une paire de bouteilles, c'est quand on sait qu'il va y en avoir beaucoup, peut-être même de trop, mais on ne sait pas combien. Et en acceptant ce qui va par paire naturellement, les chaussures, les tototes, les chaussettes, les prunes et les jumeaux. Par contre, à un colloque de jumeaux, on peut dire, des jumeaux là-bas, il va y en avoir une paire. Et si on va par là, dans le dressing de votre femme, je suis sûr que des chaussures, il y en a aussi une paire.
3: Exemple.
2: Une paire de manifestants selon la police, une belle paire de manifestants selon les syndicats. Je crois qu'on a fait le tour. Depuis le temps des Wikizef, je crois, j'en ai fait une paire, je suis sûr.
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4: C'est quand même un rêve pour moi parce que c'est vrai que je ne pensais pas en arriver à ce stade-là.
3: Vous êtes fière de vous ?
4: Un petit peu, oui, quand même.
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4: Donc, je m'appelle Marie-Pierre Poulet, j'ai 70 ans. Je viens d'être titrée aux championnats d'Europe de natation qui se sont déroulés en Pologne à Lublin sur le 100 mètres 4 nages. Je nage à Jouer-les-Tours, au club de Jouer-les-Tours, à Jouer-natation.
3: Vous êtes championne d'Europe ?
4: Disons que pour moi, c'est un petit peu impressionnant. Je ne réalise pas trop pour l'instant. C'est une compétition qui s'est passée comme une autre compétition. J'adore faire des compétitions. Et c'est vrai que plus on m'en parle et plus je me dis « ah oui, quand même ».
3: Vous avez toujours été nageuse.
4: Ah oui, ça, j'ai toujours été nageuse. Depuis l'âge de 9 ans, j'ai été nageuse. J'ai commencé dans un club de la Sarthe. Ensuite, j'ai suivi mes parents. On a été mutés en Indre-et-Loire. Et j'ai fait les championnats de France en 97 à Saint-Pierre-des-Corps. La piscine de Saint-Pierre a brûlé. Donc, je me suis dit, il faut quand même qu'on trouve un club pour continuer à nager parce que c'est quand même pas ma raison de vivre, mais beaucoup quand même. Puis, en fait, je me suis orientée sur Jouer. Très contente également de rapporter ces titres pour le club de Jouer-les-Tours, bien sûr. L'endroit où je me sens bien, c'est dans le sport. Parce que j'ai fait énormément de sport, donc j'ai touché à beaucoup, beaucoup de sports. Et c'est vrai que l'ambiance a été magnifique et c'était franchement époustouflant au niveau organisation, au niveau... C'est...
3: Vous avez dû entendre pas mal de langues. Est-ce qu'il y a...
4: Énormément.
3: C'était qui vos adversaires ?
4: Il y avait beaucoup de gens des pays de l'Est, Hongrois, Tchécoslovaquie. On est toujours en attente dans les chambres d'appel, comme on voit aux Jeux Olympiques et tout. C'est vrai que c'est impressionnant de voir ça. Entre nous, parfois, il y a des regards qui sont un petit peu... On se dit, mince, celle-ci, elle est un peu plus forte ou celle-là. Il faut que je me méfie, il faut que je surveille et tout, parce qu'on sait à peu près quels seraient nos adversaires, si je puis dire.
3: Et elles savaient que vous alliez être leur adversaire ?
4: Alors moi, je parle pas anglais, enfin très peu. Je sais pas. Les numéros de place, on se dit, celle-ci, elle est un peu plus forte et tout, donc il faut que je surveille, etc.
3: Médaillé d'or en Pologne, il y a quelques jours, Marie-Pierre est aussi fidèle depuis 43 ans.
4: Tous les jours, je travaille.
3: Vous nous donnez un peu du fil à retordre en ce moment avec tout ce qu'on parle sur la retraite ? Ou vous dites, non, moi, 70 ans, c'est bon. Qu'est-ce que vous faites de beau ?
4: Je travaille au Crédit Agricole. Pour moi, ça a toujours été un leitmotiv aussi, le travail, parce que ça m'a créé du lien social.
3: Et puis un certain goût de l'effort, peut-être, parce que ce fameux 100 mètres 4 nages...
4: Je l'ai fait en 1:38.04.
3: L'année prochaine, vous y retournez ?
4: L'année prochaine, peut-être. Si je suis encore apte à pouvoir faire des compétitions, pourquoi pas, oui. Je sens l'adrénaline monter, et j'ai à cœur de vouloir satisfaire le club. Après, pour moi, ça coule de source, on va dire.
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6: Ne paniquez pas, ça arrive même au meilleur. Vous n'avez pas forcément besoin d'adopter un chat, même si c'est la solution la plus radicale. Après, ça coûte assez cher en veto et en croquettes. Une voisine de ma grand-mère en a eu récemment, pas des chats, des souris. Une petite invasion dans sa cave. Bah oui, elles ont froid aussi l'hiver, c'est quand même quelque chose. Mais cette voisine,
7: ça fait face aux
3: fils. C'est difficile.
6: Mais rien que de l'imaginer, ça vous fait ça. Ouais. Bon, la voisine, elle, c'est un peu pareil, mais elle est pacifiste. Elle ne voulait pas installer de pièges à clous, ni d'autres pièges, vous savez, ça le foutait clac, comme dans le dessin animé.
7: Répète.
6: Ni adopter un serial killer poilu, je parle toujours du chat. Mais ma maman lui a donné un truc. Comme les rats, les souris ont un odorat très développé. Les souris sont sensibles à certaines odeurs puissantes qui les gênent dans leur recherche de nourriture. Elles détestent notamment l'odeur de la menthe poivrée, du clou de girofle, de l'eucalyptus et de la lavande. Ces senteurs très intenses perturbent leur système olfactif et ça les incite à fuir. Et comme chez cette voisine, Topelknight et Pesser, cousu deux fois, ça tient mieux, elle a tout mis. Tout, la lavande, les clous de girofle, tout. Sacré mélange, hein. Bon, ça fonctionne. Ni les souris, ni la voisine n'osent retourner dans la cave à cause de l'odeur.

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1: Aujourd'hui, je me trouve à Châteauroux, je suis devant un gîte de France, plus connu sous le nom de Porte de la Vieille Prison. Mais alors, pourquoi ce nom? Eh bien, vous allez le savoir tout de suite.
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1: Je suis avec Amélie Bourmeau-Binard, guide conférencière à l'Office de Tourisme de Châteauroux. Bonjour Amélie.
3: Bonjour.
1: Bon, alors on s'en doute un petit peu, hein, parce que c'était avant.
3: Oui, c'est ça. Alors, entre le nom et l'apparence, alors on est vraiment avec un gîte de France aujourd'hui, hein, mais il n'y a pas de doute, hein, autrefois, c'était une porte. Mais pourquoi Porte de la Vieille Prison et porte de quoi aussi? En fait, c'était la seule et unique porte d'entrée pour entrer dans la cour du château Raoul. Et oui, hein, quand on passe cette porte, on arrive au niveau du château Raoul, qui est encore là aujourd'hui. Et cette porte de la vieille prison, à la base, s'appelait la porte Saint-Martin. Et c'était la seule porte d'entrée. Donc, on voit encore aujourd'hui, au niveau de cette porte, déjà, on a l'arcade de la porte, mais au niveau de l'arcade, on voit une sorte de rigole, qui est l'emplacement de l'ancienne herse. Ces grilles qui étaient souvent en métal ou en bois et qui permettaient de protéger. On voit aussi encore les gonds. Alors, quand on voit la taille, hein, vous voyez, ils sont imposant, ce qui montre la taille de la porte en bois. Et puis quand on passe cette porte, on est dans un petit chemin très étroit qui était aussi un des systèmes de défense pour arriver dans le château.
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3: Et donc pourquoi Porte de la Vieille Prison? Dans les années 18e, 19e siècle, petit à petit les remparts sont détruits. Parce qu'on avait des remparts qui entouraient le château mais aussi la ville. Donc la plupart des parties des remparts ont été complètement détruites. Il n'en reste plus grand chose aujourd'hui. Mais cette porte, elle a été préservée parce que la salle des gardes, qui se trouve donc dans la partie haute au-dessus de l'arcade, eh bien elle a servi temporairement de prison. Donc on l'appelait la porte de la prison. Mmh. Et puis quand il y a une autre prison qui a été construite, eh bien c'est devenu...
1: Il faut différencier.
3: Exactement. Mmh. La porte de la vieille prison. Et aujourd'hui, bah, cette ancienne salle des gardes, cette ancienne prison, c'est tout simplement un gîte de France.
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4: La cabine minute sur Ici Picardie, votre chronique de la joie et de la bonne humeur. Comment ça va les amis? Est-ce que parmi vous, il y en a qui regardent des séries télé? Moi j'adore les séries. Aujourd'hui, je vais vous parler d'un fléau moderne. Un truc qui nous bouffe la vie, qui nous use la patience, qui nous fait vieillir plus vite que le temps qui passe. Les séries qui prennent trois plombes à sortir la saison suivante. Non mais sérieux, on vit à une époque où on peut envoyer une fusée sur Mars avec un drone qui filme en 4K. Et il filme en 4K la fusée sur Mars. On a des voitures qui conduisent toutes seules, des robots qui font le ménage. Mais on n'est toujours pas foutu de sortir la saison 2 d'une série avant que ton neveu passe le bac. À la fin de la saison 1, il avait 12 ans le frérot. Les séries télé, comment vous faites? Vous disparaissez comme ça sans prévenir? Ils te mettent la tête dans une saison, dans une série, t'es à fond. Tu attends la saison 2 pendant 4 ans. Et toi comme un con, tu les attends vraiment pendant 4 ans. Il y a des gens qui meurent durant les 4 ans. Ils voient même pas la fin de la série, c'est dégueulasse. Et nous, la génération années 80-90, on a assez attendu. Par exemple, avec Beverly Hills, c'était un peu notre HPI à nous. Tout le monde regardait Beverly Hills. Et quand une saison se terminait, hein, pendant 2 ans, TF1, ils te rediffusaient les vieux épisodes. Et ils mentaient sans honte dans les publicités. Hein. Ils te disaient... La semaine prochaine, des nouveaux épisodes inédits de Beverly Hills. Alors toi t'es à fond là, le samedi, tu t'assois avec tes frites, ton hamburger, fait maison pour mater Beverly Hills, l'épisode commence, tu te dis mais j'ai déjà vu ça. Pas lui, bien sûr. Après ils vont embrasser Kelly. Des escrocs. Et de nos jours, ça recommence. Sur des séries sur Netflix, Amazon Prime, t'es là, t'es à fond, tu mates la saison 1, tu mates la saison 2, t'as pas dormi depuis 3 jours, t'as des cernes de panda en dépression, et là, boum,

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2: Arnaud Fromage, bonjour, bonjour.
3: Bonjour, bonjour.
2: Oh, ça fait beaucoup de bonjour, dites-moi. Bon Arnaud, aujourd'hui, quand le général de Gaulle vient en Franche-Comté?
3: Eh bien, il se passe toujours quelque chose. D'autant qu'il y est venu plusieurs fois dans la région, trois fois déjà à l'automne 1944, pour préparer la libération de Belfort, lors d'une réunion secrète avec le général de Lattre de Tassigny et Churchill au château de Montalembert, à Mèche, après la libération. Ensuite, quand de Gaulle est venu saluer les villes libérées, Besançon, Morteau, Grandcombe, Châteleux, mais ce n'est pas la dernière fois que de Gaulle va venir dans la région. En 1959, sur la route qui le mène en Alsace, il en profite pour aller faire quelques petites pauses dans le territoire de Belfort. À chaque fois, le grand homme descend de sa déesse noire et passe quelques minutes à discuter avec les habitants, stupéfaits de voir le général en vrai dans leur commune. À Rope, Saint-Germain, Felon, La Chapelle sous Rougemont, La Rivière, Fontaine, Foussemagne et à Anjou. Anjou, 206 habitants, où de Gaulle est accueilli par la foule dans l'unique rue ornée de drapeaux et de bandeaux bleu, blanc, rouge. Anecdote amusante, le village d'ailleurs, qui ne possédait pas autant de décorations, est allé les piquer chez les voisins de Dell.
2: Ah, bon, mais Arnaud, la grande tournée de Gaulle en Franche-Comté, c'était en 1962.
3: Oui, la tournée des grands-ducs même. Le 14 juin, il atterrit à la base aérienne militaire de Luxeuil, avant de se rendre à Vesoul, puis de filer vers Dole, à bord cette fois d'une Simca présidentielle. Ensuite, direction Arbois, puis Poligny, Lons-le-Saunier, où à chaque fois, il est accueilli en héros. Le lendemain, il continue sa tournée par le Haut-Jura, Saint-Claude, Morée, Morbier, Saint-Laurent, Grandvaux, Cise, un petit quart d'heure à Champagnole, et ensuite direction Équevillon, Onglières, Plénise et Sanzeau, avant de remonter dans le Doubs, un discours à Pontarlier, à Besançon. Bref, le marathon présidentiel se termine le 17 juin dans le territoire de Belfort.
2: Et bah dis donc, et pendant toute la durée de ce périple, il a eu un problème majeur.
3: Oui, pendant ces 4 jours en Franche-Comté, le général de Gaulle ne s'est

0: contenté de prononcer des discours et de serrer des louches. Non, il a bien fallu qu'il dorme aussi. Or, Charles de Gaulle est grand, très grand même, 1m96 au garrot. Donc les préfectures vont galérer à chacune de ces étapes pour lui trouver un paddock à ses dimensions. D'ailleurs, l'Élysée a fait réaliser en avance des lits sur mesure. Alors, pour la première nuit de sa visite à Vesoul, l'on apporte donc à la préfecture le lit spécial du général. Sauf que l'année 1962 est très tendue. C'est la fin de la guerre d'Algérie. Une partie des accords d'Évian est d'ailleurs négociée en secret au Fort des Rousses pendant ce voyage présidentiel. De Gaulle a échappé de peu à l'attentat du Petit Clamart, alors son service de sécurité est sur les dents. Ainsi, il lui déconseille de dormir à Vesoul même et préfère l'envoyer à la base aérienne de Saint-Sauveur, jugée plus sûre. Mais si les hommes et les véhicules ont pu faire le transfert, le lit, lui, eh bien, il est resté à Vesoul, dans les appartements du préfet. Et il y est toujours, d'ailleurs, parce que l'Élysée ne l'a jamais réclamé. Alors, l'histoire ne dit pas si De Gaulle a bien dormi ce soir-là, mais en tout cas, c'était pas dans un lit à sa taille.
1: Non, c'est certain, ça. Merci beaucoup, Arnaud Fromage, et puis à demain.
0: À demain.
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3: C'est l'heure de vous écouter, le rendez-vous des authentiques azuréens. Et aujourd'hui, c'est un jeune garçon de 19 ans de Beaulieu-sur-Mer. 5 mois après un gros accident duquel il est sorti amputé d'un bras, il a repris la compétition de son sport de prédilection, c'est-à-dire la voile. Il compte pas s'arrêter là. Il s'appelle Nathan et son histoire, il l'a raconté à Alias et Gaoula. Il se décrit d'abord en 3 mots. Écoutez.
4: Résilient, têtu, je suis très têtu. Je dirais que je suis drôle. J'espère que je suis drôle en tout cas. Je me dis que j'aurais pu y passer. J'aurais pu être tétraplégique, paraplégique. Et finalement, en fait, un bras, c'est pas grand-chose. Voilà, je décide de sauter sous un train en rentrant chez moi après les cours. Mon pronostic vital était engagé toute la soirée. Moi, j'ai eu de la beaucoup de chance finalement. Je suis pas passé loin d'y passer, mais j'ai eu de la chance. Les deux images que j'ai, c'est le train qui m'est boué avec ses phares avant de me percuter. Et ensuite, moi, sous le train, parce que du coup, le train s'est arrêté une fois que j'étais dessous, en train de crier de douleur et avec les secours qui essayaient de me sortir de là. C'est les images que j'ai. Après, je sais pas si elles sont réelles, mais en tout cas, c'est les images que j'ai depuis.
5: Vous étiez passionné de sport avant cet accident et ça a décuplé, j'ai l'impression, tous les cas, cette envie de faire quelque chose de ce sport.
4: Cette passion de la voile, c'est ce qui m'a permis de me relever en fait, après mon accident. En fait, je me suis dit que si j'ai eu la chance de rester en vie et que si j'étais en vie ce soir-là, c'était pour une raison. Donc, il fallait que j'en fasse quelque chose, quoi. Et je me suis tourné vers la voile. C'était ce que j'aimais, quoi. De vivre des choses difficiles, forcément, ça renforce le mental. En tout cas, j'essaye juste d'être le mieux possible, quoi. Et je sais pas si je suis mature, mais en tout cas, moi, je suis content de ce que je suis aujourd'hui, de ce que j'ai fait après cet accident.
5: Alors, justement, est-ce qu'on se sent pas un peu porte-drapeau? Il y a un message, vous, derrière ce parcours qui est le vôtre, ce côté, oui, j'ai perdu un bras, j'ai que 19 ans, mais je suis plein d'envie et je vais pas m'arrêter.
4: Pour tous ceux qui ont des doutes, à qui on a dit que c'était impossible leur projet, voilà, qui ont eu des moments difficiles dans leur vie, pour montrer que c'est possible, que la vie, elle est belle, elle est courte et qu'on doit réaliser nos rêves et on a le droit de réaliser nos rêves et on n'est pas trop jeune, pas trop vieux, en fait, on est qui on est. Et aujourd'hui, si j'ai un regret, c'est pas de plus avoir de bras, ou j'aimerais revenir comme avant, pas du tout. Moi aujourd'hui, mon regret, c'est d'avoir fait du mal aux gens qui m'entourent, que ce soit mes proches ou pas d'ailleurs, ceux qui étaient présents en gare ce jour-là, que j'ai peut-être traumatisé, le cheminot notamment, je pense. Si je devais avoir un regret, en tout cas, c'est celui-là. J'ai envoyé une lettre pour m'excuser, pour lui dire que j'allais bien, parce que c'est vrai qu'après, ils n'ont pas de retour, ils savent pas si je suis vivant ou pas. Enfin, il a rien demandé de lui aller à son travail comme tous les jours et percute un gamin de 15 ans, donc ouais.
5: Qu'est-ce que ça a changé dans votre vie ce soir de 2022, Nathan?
4: Maintenant, j'ai goût à la vie, quoi. J'aime vivre et je suis content d'être là. Et je profite de chaque instant parce que je sais que tout peut s'arrêter du jour au lendemain. On peut avoir des moments difficiles dans notre vie. Enfin, la solution, elle n'est pas de partir. La solution, justement, elle est de se relever. Et juste croyez en vous, quoi. Personne ne le fera à votre place. Moi, on m'a beaucoup dit que c'est impossible ce que je faisais, même après mon accident d'aller au championnat de France. Mais en fait, juste, j'ai cru en moi. J'ai préféré écouter personne et j'ai bien fait. La vie, elle est belle et vous êtes plus capable que ce que vous pensez.
5: Le prochain gros objectif pour vous, Nathan, c'est lequel?
4: Là, à court terme, ça serait la qualification de la course, qui je vais faire sûrement en mai-juin. On doit partir en solitaire pendant 10 jours autour de la Méditerranée. Je dirais qu'à moyen terme, ça serait la course. Du coup, la Mini Transat 2027, ça serait mon objectif à moyen terme. L'objectif ultime, ça serait de faire le Vendée Globe. J'en rêve depuis que j'ai 6 ans, donc un jour, j'y serai.
3: Allez, Nathan Mesiano, qui donne rendez-vous ce soir pour une vente aux enchères caritative pour l'aider à financer l'achat de son bateau, qui va permettre de participer à cette compétition. Rendez-vous à 18h au casino de Beaulieu-sur-Mer.
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6: Et Adi Ougoujat, et Adi, c'est à ça tout. Mon cher France,
1: oui.
6: Vous ne connaissez pas la dernière?
1: Non.
6: Ah, hier Nathalie, la collègue, eh bien, n'est pas au travail.
1: Quoi?
6: Hier Nathalie, ma collègue, ne s'est pas rendue au travail. La pauvre autre. La pauvre. Vous savez ce qui lui est arrivé?
1: Bah, elle s'est pas réveillée peut-être ou...
6: Mais non, même pas. Comme au cas d'Ochun, elle avait pris la bicyclette pour venir au travail. Comme tous les jours, Nathalie avait pris quoi? Ben son vélo pour venir au travail. Sauf que tout ne s'est pas passé comme prévu.
1: Elle a eu un accident?
6: Mais hop, quand elle est bien, oui, hélas.
1: Oh là là.
6: Granga Operello a bio cargado casque. Heureusement pour elle, elle portait son casque.
1: Bien.
6: Mais je ne vous dis pas comment elle est tombée de son vélo. Plutôt si, je vais vous raconter. Elle a glissé en freinant et elle s'est amourée.
1: Hein?
6: Ma belle intendue?
1: Oui, j'ai entendu, oui. Ouais.
6: Mais... vous avez compris?
1: Non.
6: Peut-être pas, voilà. En francitan, en français régional, on dit s'amourer ou en lingo nostro, s'amoura.
1: Mais qu'est-ce que ça veut dire, s'amoura?
6: Eh, l'humour, regardez-moi, en occitan, c'est la gueule, la figure. Par conséquent, s'amourer ou s'amoura, ça signifie se casser la figure. Nathalie, la collègue de travail, s'amourette en bicicletto. Elle est tombée sur le visage. M'a dit que l'unas li fait jodol, le nez lui fait mal, mais aussi la bouche, la bouche, et tabé la egaotos, et également les joues. Elle ne s'est pas manquée. Hein. Alors je souhaite un prompt rétablissement, Nathalie, que c'est requin qu'il y ait et qu'elle revienne en forme au travail.
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1: Est-ce que vous avez déjà fait du vélo-rail à Beaumont-Relémine ? C'était quoi ce chemin de fer ?
2: Daniel Bouer, le parcours proposé, c'est sur la ligne qui vient de Vieilleville, Saint-Nizier, Beaumont. Et nous exploitons la ligne qui finit de Beaumont à Bourg-en-Neuf. C'est un vélo sur rail, tout simplement. Cette ligne de chemin de fer, elle date de 1883, le 5 août 1883. À l'époque, il y avait le transport du charbon. En plus, il y avait sur Bourg-en-Neuf. Bourg-en-Neuf, c'est un site, un centre industriel à l'époque. C'est important sur la porcelaine, sur le transport de pierre, enfin bref. Il y avait beaucoup d'activités. Et puis aussi, cette ligne était une ligne dédiée aussi aux voyageurs. Le dernier train que moi-même j'ai vu, c'était à l'an 2000. Bon, très vite est venue l'idée qu'il fallait mettre en valeur le site minier. On a fait le musée, un musée de la mine, 2003. Et puis en 2009, on a ouvert ce vélo-rail.
3: Moi c'est Catherine.
4: Moi c'est Gaëtan.
5: Christophe.
6: Lucie.
4: On vient surtout faire du sport en fait.
6: Pédaler.
7: On est en vacances pour 5 jours dans le coin. On a découvert ça par des prospectus un peu par hasard.
8: C'est moi hier soir qui ai trouvé ça une activité qui plaisait aux enfants. Donc je me suis dit ça va plaire à toute la famille. Et voilà, nous voilà là.
9: Après maintenant, Joël. On est au départ du vélo rail.
1: Ça marche comment cette histoire?
9: Alors c'est un vélo 4, 5. Il en a pareil pour retourner au bout des 5 km. Une fois qu'ils sont là-haut, ils retournent, ils mettent leur vélo au fond et ils repartent après. Mais ils attendent que tout le monde soit arrivé là-haut avant de repartir. On ne peut pas, comme c'est un aller-retour de 5 km sur le même bois, on est obligé d'attendre. Voilà. L'histoire, c'est l'histoire de la mine, de Beaumont-Relémine. Et c'est là qu'après, on a mis le vélo-rail de la mine. 2009, depuis l'ouverture, celui-là. Voilà.
1: C'était comment l'ouverture?
9: Ah, c'était pas comme ça. On n'avait pas les mêmes vélos au départ. Non, c'était pas. On a changé de vélo entre-temps. Ben, ceux-là, ils sont mieux, ceux-là.
10: Venez par là, s'il vous plaît. Là, juste là, mettez-vous en haut, où il y a le monsieur au banc.
11: Au revoir.
12: Au revoir.
11: À la prochaine.
1: Maintenant, vous savez sur quel rail vous allez glisser avec vos petits-enfants à Beaumont-Relémine.
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13: Salut, Brézizel.
1: En fait, c'est quoi ton prénom ?
13: Je m'appelle Geoffrey, j'ai 40 ans malheureusement.
14: Ouf ! C'est dingue ce que le temps passe vite.
13: Et je suis animateur en centre aéré.
15: Un jeune animateur un peu cinglé.
13: Et je suis dans les petits bonheurs, même les gros bonheurs.
16: Mais il est complètement fou ce mec !
17: Mais moi, les dingues, je les soigne.
18: Et quelle est votre adresse actuelle ?
13: Je suis de Plomodierne, et je dirais que ma ville, c'est un petit village, mais très actif. Il y a beaucoup de vie. Il y a peu de bars, mais le peu qu'il y a comme bar, on s'y amuse bien. Donc c'est une ville très accueillante au bord de mer. L'hiver ça dort, mais l'été ça se réveille, on va dire.
19: Je vais vous apprendre quelque chose, ce n'est pas du tout la saison.
20: On se baladera dans la région.
13: Mon coin préféré quand je me balade, ça serait la plage de Pentraise.
21: Mais elle est comment? Raconte.
13: C'est une grande plage qui fait 4 km de long, où on peut partir du début jusqu'à la fin. Et on s'y sent bien, il y a un côté solitaire, surtout quand on y va en hiver, quand il n'y a personne et qu'il pleut. C'est là que c'est le meilleur.
22: Comme il pleut tout le temps, hein. De l'eau, il n'en manque pas. Hein.
23: Souvenons-nous de notre première rencontre avec elle.
13: Mon premier flirt, premier bisou, c'était en Normandie, en CM2. On faisait les classes de mer avec mon école, donc on partait en Normandie. Et on avait fait une boum pour la fin, et on a eu le droit à un petit feu d'artifice.
22: Pour un feu d'artifice, il va y avoir un beau feu d'artifice.
13: Et au moment du feu d'artifice, j'ai fait mon premier bisou.
19: Ah c'est le bouquet.
13: Je me souviens même de son prénom, Maud Varzignac. Je sais pas si tu m'écoutes, hein, mais voilà, c'était avec toi. Que des souvenirs.
22: Oh, dites donc, est-ce que c'est moi ou est-ce que ça balance? Hein?
24: Ça balance.
22: Ça balance.
19: Et attends, t'as pas tout vu?
25: Un méga tube?
13: Mais ça serait, ça vient de mes parents, mais ça serait Claude François, Alexandrie Alexandra.
25: Tiens, mais c'est vraiment trop pourri la Bretagne, hein.
13: Je me revois quand j'avais 7 ans à danser sur Alexandrie Alexandra et de voir mes parents danser sur cette musique avec un engouement. Maintenant je fais des imitations de Claude François.
26: Non, ce matin j'ai pas envie.
25: Non mais c'est bon, allez-y, je me concentre. Ouvrez bien vos oreilles.
27: Je suis dans ta vie. Je suis dans tes bras.
25: Ah oui, c'est étonnant.
27: Barracuda. Barracuda.
2: tirer. Ça fait une demi-heure que je cavale dans les couloirs pour localiser le boucan. Vous croyez que j'ai que ça à foutre?
13: Allez, salut.
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1: Je ne vais pas vous apprendre que la vie est injuste. Ne vous inquiétez pas, je vais bien, mais force est de constater que la vie est injuste. Prenez par exemple la silhouette des gens. Il y en a toutes sortes, des petits, des grands, des roux, des blonds, des crépus, courts, longs, carrés, minces, gros ou ronds. Viens avec nous chez les barbapapas. Mais pour certains, la vie est plus dure que d'autres. L'exemple le plus frappant que la vie est injuste, c'est quand ma grand-mère disait en parlant d'une de mes matantes qui essayait à toute fin de maigrir, mais sans succès, quel malheur. Elle peut faire ce qu'elle veut, mais chez elle, tout fait penche. Ne paniquez pas, Wikizef est là pour vous aider. Tout fait penche. Rassurez-vous, il n'y a rien qui penche et qui va peut-être caire. Non. Tout fait penche.
0: Traduction.
1: Tout fait ventre. Ventre, une panse, une penche. Pour illustrer ce que c'est qu'une penche, il suffirait que je me mette de profil. Et vous verrez que là, il n'y a pas que pour ma tante que tout fait penche.
0: Définition.
1: Tout lui fait penche, tout lui profite. C'est le malheur des bons vivants. Quel rapport avec la justice de la vie? Il y en a des. Ils peuvent manger ce qu'ils veulent, et ils grossissent pas. Je n'ai même vu manger des tartes au chou qu'à longueur de journée. Elles et Thomas, elles pouvaient passer derrière une affiche sur la décollée du mur. Et d'autres, ils regardent la vitrine du pâtissier, ils prennent un kilo. Alors, je vous dis pas si on en mange. Le pire, c'est que dans mes prises de sang, les triglycérides, impeccable, c'est le seul truc qui est pas en gras. Alors, je sais pas ce que je range là-dedans, moi. Mais ce qu'il y a de plus sûr, c'est qu'il y a plein de trucs. Une penche, c'est un logement social. C'est en cela que la vie est injuste. Et en même temps, peut y avoir une sorte de résignation. À la question, t'aurais pas un peu grossi? C'est mieux de répondre, qu'est-ce que tu veux? Chez Mie, tout fait penche que de se vexer.
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2: À Cognac, la solidarité ne date pas d'hier. Il y a plus de 100 ans, on distribuait déjà des repas gratuits aux personnes dans le besoin. Une soupe populaire avant l'heure, en quelque sorte, née dans une loge maçonnique et qui va rapidement provoquer une guerre ouverte avec l'Église. Dès le XVIIIe siècle, la franc-maçonnerie s'implante dans la cité cognacaise, notamment autour du négoce du cognac. Alors on y retrouve des noms bien connus dans la ville, Martel, Hennessy, Autard, des notables, des élus, des négociants qui jouent un rôle majeur dans la vie locale. À la fin du XIXe siècle, dans le contexte de la Troisième République naissante et de ses différentes réformes sociales, une idée émerge dans les rangs de la loge cognacaise qui est alors dénommée la Liberté. Il s'agit de créer une œuvre caritative nouvelle, efficace et laïque. Et cette œuvre, elle va prendre le nom des fourneaux économiques. Concrètement, les fourneaux économiques, on y distribue gratuitement des soupes, des légumes, de la viande, mais aussi du charbon et du bois de chauffage aux habitants les plus démunis. Et les archives de cette œuvre caritative montrent une solide organisation et un engagement qui va durer près de 40 ans. Donc on est vraiment là, clairement, face à un ancêtre des Restos du Cœur. Jusqu'alors, la charité, c'était surtout l'affaire de l'Église. Et avec les fourneaux économiques, la loge maçonnique, elle entre sur un terrain sensible. Et elle va concurrencer directement les œuvres religieuses locales. Très vite, les tensions montent. Des rumeurs circulent, des accusations de mauvaise gestion, voire de sabotage. Écoutez bien, en 1899, un des responsables de l'œuvre raconte même que des personnes payées par le clergé local auraient mis du verpillé, dans les aliments pour discréditer les fourneaux économiques et affaiblir la franc-maçonnerie cognacaise par la même occasion. Alors là, la riposte est immédiate. L'Église crée à son tour ses propres fourneaux économiques tenus par des religieuses. Derrière l'aide aux plus pauvres, on se rend compte que ce sont en fait deux visions du monde qui s'affrontent. La charité religieuse d'un côté et la solidarité républicaine de l'autre. Malgré toutes ces péripéties, les fourneaux économiques des francs-maçons, ils vont poursuivre leur action jusqu'en 1940, avant d'être stoppés par l'occupation et le régime de Vichy. Aujourd'hui, si on prend un peu de recul, on se dit surtout que ces fourneaux, ils ont été une réponse simple et humaine à la pauvreté du quotidien. Un peu de pain et de chaleur pour ceux qui en avaient besoin.
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3: Bonjour à toutes et tous, bienvenue dans Affaires classées, le podcast. Nous sommes en 1875, au cœur de la Bigorre, dans le petit village de Montousset, pas loin de Bagnères. Un fermier du village est assassiné avec sa fille. La veille, trois inconnus leur avaient rendu visite. Question, qui sont ces étranges visiteurs? La suite, dans un instant.
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3: Nous sommes en l'an 1877. Les gazettes judiciaires de l'époque regorgent de faits divers, de vols, de meurtres. Pour quelques sous, certains n'hésitent guère à frapper, à tuer. Souvent, hélas, ces drames sordides impliquent des ressortissants espagnols sans ressources. Des sans domicile fixe, errant de ville en ville, profitant de la quiétude des campagnes pour commettre leurs méfaits. En cette fin de 19e siècle, la France accueille nombre d'immigrés fuyant leur patrie après l'invasion de Napoléon. Comme en atteste le procès qui va suivre. Ce matin du 12 mars, une imposante foule de curieux s'est amassée des deux côtés de la petite rue qui conduit de la prison au palais de justice de Tarbes. Tous guettent le passage, dans un instant, du convoi à cheval qui transportera les accusés du crime de Montousset. Voilà plusieurs jours que la presse régionale annonce ce qui sera le procès criminel de l'année dans le coin. Il est 11h. Le président de la cour d'assises, Monsieur Léniel, vêtu de son imposante robe rouge et noire, ordonne aux gardes qu'on introduise les accusés. Deux hommes et une femme dans le box. Ils sont jeunes, une trentaine d'années, de taille moyenne. Les deux hommes sont originaires de la province voisine de l'Aragon, tandis que leur voisine de galère est certes née à Tarbes, mais de parents espagnols. L'affaire a débuté 2 ans plus tôt. Dans la soirée du 25 novembre 1875, le trio arrive d'Auch en diligence à la gare de Lannemezan. Ils vont marcher, à pied, toute la nuit, en direction du petit village de Montousset, dans le canton de Bagnères-de-Bigorre, qu'ils atteignent enfin au matin suivant.
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3: Leur traversée ne passe pas inaperçue. Des paysans, déjà au champ, scrutent ces inconnus. Qui sait s'ils ne sont pas là pour voler? Un petit garçon les voit, aiguisant leur couteau au bord d'un sentier. C'est à lui que le trio réclame son chemin.
5: La ferme des Campistrous, tu sais où c'est?
3: Arrivé à destination, il toque à la porte et tombe sur Philippe, le chef de famille. C'est Louise, sa fille, que la dame du trio demande à voir. Elle dit être une ancienne amie. Direction, un champ proche où Louise est à pied d'œuvre. Quand elle aperçoit sa visiteuse, elle se jette dans ses bras, l'embrasse avec effusion et propose au trio de passer la nuit à la maison. Dimanche 27 novembre, Rosalie, une voisine des Campistrous, s'étonne de voir les volets fermés. Elle frappe à la porte. Personne. Louise. Silence. Un sombre pressentiment envahit Rosalie qui part alerter Monsieur le maire, lequel se transporte sur place, accompagné de quelques hommes. Un épouvantable spectacle les attend. Philippe, le chef de famille, gît inanimé dans son lit. Une mare de sang s'écoule à travers le matelas. Un double bâillon noué derrière la tête et fortement serré a été posé sur sa bouche pour l'étouffer ou l'empêcher de crier. Des plaies béantes sur sa poitrine, son cou, sa tête lui ont été infligées par une arme blanche. Et Louise, elle, c'est dans l'écurie que son cadavre mutilé sera découvert, lardé de coups de couteau. Pour les gendarmes de Bagnères, il n'y a pas à chercher bien loin. Le vol est le mobile de ce double meurtre. Les meubles ont été fouillés, le linge des armoires jeté au sol. Un objet va pourtant retenir leur attention.
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3: un cache-nez, noir et blanc. Rosalie, la voisine, est formelle. Il appartient à l'un des deux hommes arrivés la veille. Elle a croisé le trio quand il se dirigeait vers la ferme en début de soirée. Et bizarrement, tout ce beau monde a disparu. Nul ne sait à ce stade qui sont les deux hommes à l'accent espagnol qui accompagnaient la visiteuse qui se disait amie de Louise Campistrous. Elle, en revanche, est très vite identifiée. Elle se nomme Marie Viau. Née à Tarbes, elle s'adonne depuis longtemps à la prostitution dans les rues du chef-lieu de la Bigorre. Selon les policiers, Marie s'est mise en ménage avec un certain Francis Badel, un homme fort dangereux, condamné par trois fois et fraîchement sorti de prison après avoir failli assassiner un compatriote. Sa spécialité, c'est le vol d'argent et malheur à la victime qui lui résiste. Un voleur patenté, capable de tuer sa proie, voilà qui dessine le portrait idéal du suspect numéro 1 dans l'enquête ouverte sur le crime survenu le 26 novembre à la ferme de Montousset. Reste une question. Comment Marie Viau a-t-elle fait connaissance avec Louise ? La réponse ne tarde pas. Quelques mois avant son assassinat, la jeune paysanne avait fait un petit séjour derrière les barreaux à la prison de Tarbes à cause d'un menu larcin. Et c'est là que Louise et Marie s'étaient liées d'amitié, à tel point que Louise lui fit promettre qu'il faudrait passer la visiter une fois dehors à la ferme familiale. Immature, Louise avait glissé une imprudente confidence. Philippe, son père, avait longtemps vécu aux Amériques. Il en était revenu riche, très riche, et pour preuve, il cachait sous son matelas des lingots d'or et 30 000 francs en espèces.
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3: Une confidence qui ne tomba pas dans l'oreille d'une sourde. Marie en parla aussitôt à son amant, lui aussi en prison. C'est pour s'emparer de ce joli magot que Marie Viau conçut le projet de rendre visite à son ex-voisine de cellule, aidée des deux hommes que les policiers ne tardent pas à identifier comme étant les deux frères Badel, Francis et Valentin. Mais où sont-ils passés ? Le lendemain du crime, le trio sanguinaire a déjà traversé la frontière afin de se planquer en Espagne. Grâce à l'entraide entre les deux pays, les trois suspects seront malgré tout interpellés vite après. Face au juge, Marie Viau se met à table et elle raconte. Profitant de l'hospitalité du vieux Campistrous, le trio assassin entamait la soirée en savourant les spécialités culinaires de la ferme de Montousset avant de tuer le père et sa fille. Selon ses deux compères, c'est Marie Viau qui a décidé d'achever le vieil homme.
6: « Il faut en finir, et vite, sinon les gendarmes vont arriver !»
3: Joignant le geste à la parole, elle s'empare d'un couteau de cuisine posé sur la table et elle le tend à son compagnon.
6: « Vas-y, achève-le !»
3: Détail sordide, une fois les deux meurtres commis, la jeune femme s'est mise à danser, ivre de joie, à l'idée du magot qu'elle imaginait découvrir dans les armoires de la ferme. Mais sa joie sera de courte durée. Malgré une fouille approfondie, les trois compères ne trouvent pas une seule trace du butin dont Louise avait parlé à sa copine de cellule en prison. Ni lingots d'or, ni billets, ni pièces de monnaie. Le butin se résumera à quelques vêtements. Deux robes, un parapluie, des boucles d'oreilles, des chemises, des draps et une montre.
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3: Un butin bien dérisoire face à la guillotine que les trois assassins encourent à présent. Inculpés du crime de vol suivi de meurtre, commis avec préméditation, ils retournent à la prison de Tarbes, et pour longtemps, la même où naquit leur sanglant projet criminel. Le procès aux assises s'ouvre au printemps 1877. La presse locale et nationale est là. L'affaire passionne l'opinion publique car, aux yeux de tous, les frères Badel ne sont que des exécutants. Le cerveau du drame, l'instigatrice, c'est Marie, la diabolique. Dans l'inconscient populaire, la femme donne la vie, pas la mort. Et comme chaque fois lorsqu'une femme est accusée d'un crime horrible, la foule accourt. Face aux magistrats et aux jurés, les frères Badel semblent résignés, convaincus que leur sort est déjà scellé et qu'ils finiront coupés en deux par la lame du bourreau. Mais Marie, jeune et belle, joue la comédie jusqu'au bout. En pleine audience, elle tombe à terre, en proie à des attaques nerveuses. Simule-t-elle la folie pour échapper à la peine capitale ? Un médecin accourt, il lui fait respirer des sels. Marie se calme, repose sa tête sur l'épaule d'un gendarme et l'audience reprend. Au nom de la société, l'avocat général, M. Dumoulin, requiert la peine de mort contre les trois accusés, unis dans le crime, unis dans le châtiment. Une heure suffira à la cour pour rendre son verdict. Peine de mort pour Marie Viau, peine de mort pour Francis Badel et prison à vie pour le jeune frère Valentin. C'est le 12 mai suivant que Francis sera guillotiné. Marie aura plus de chance. Elle est graciée par le chef de l'État. Devenue une détenue modèle, elle sera libérée 25 ans plus tard, en 1902.
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3: D'or et de sang, c'était ce nouvel épisode du podcast. Je vous propose de nous retrouver dans un prochain rendez-vous avec cette fois-ci un petit voyage dans le temps en juillet 1992. Un curé d'origine basque est découvert dans les toilettes d'une aire d'autoroute en Charente-Maritime. Que s'est-il passé ? Réponse dans un prochain numéro. À bientôt.
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